0: À cacasser. À vous quoi ? Quel Lurebic ? Perplexe ? Ben, à mettre à cacasser, on pardit. Et là, notre kiné reste planté, croyant qu'il parlait d'un nouveau mouvement de yoga. Alors qu'en fait, bien sûr, il voulait juste s'accroupir. Deuxième séance de la matinée, deuxième quiproquo. Une patiente entre en se tenant le dos et lui dit « Ma sciatique, elle m'a fait kiné !» La jeune praticienne la regarde, ébahie. « Ah, vous vous êtes découvert une vocation ?» Mais la patiente ne voulait pas dire « kiné » au sens de kinésithérapeute, mais bien « kiné », Q-U-I-N-E-R, qui veut dire « gémir, pleurer, couiner ». La jeune femme s'imaginait qu'à peine arrivée, la patiente voulait lui faire de la concurrence. Troisième épisode, un monsieur arrive, pas très en forme, et déclare « J'ai du mal à me concentrer sur les exercices, j'ai le bas beau depuis quelques jours ». Et la kiné d'orbiquer « Mais si vous avez le bas du corps qui est beau, c'est plutôt positif, non ?»« Mais non, kiné, ma blette, avoir le bas beau, c'est ne pas avoir le moral ». Et pour finir, la palme de la consultation la plus confuse, une dame entre et lui dit « J'ai une consulte ». 5 minutes d'incompréhension plus tard, la jeune kiné découvre que « consulte », ici, ça veut dire « ordonnance ». La tata, elle est allée la voir, la jeune kiné. Elle m'a dit qu'elle avait bien progressé parce que, après 2 mois à synthé, la kiné lui a dit « Allez, on s'accacasse doucement, tâchez moyen d'y aller doucement pour pas kiné ». Moi, je suis été la voir, la kiné, pour lui remettre le diplôme du Goya Lauréat.
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2: Aujourd'hui, je suis au château d'Ars, alors il se trouve près de la Châtre. Ce château a connu de nombreux propriétaires, de nombreuses vies. Mais alors, c'était quoi avant ce château? Vous allez le savoir tout de suite.
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2: Ce château d'Ars a connu de nombreux propriétaires.
5: Oui, alors malheureusement, on ne connaît pas le premier. C'est-à-dire qu'on ne sait pas exactement qui a été le premier propriétaire qui a fait construire ce château d'Ars. Alors on espère toujours découvrir l'archive mystérieuse qui va répondre à cette question. Pour l'instant, non. On connaît quand même ensuite, à partir du 14e, 15e siècle, les autres propriétaires. C'est une famille qui s'appelait Perrin de Bourges qui ont fait construire ce château. Et on arrive à le lire sur la façade. En fait, toute l'évolution du château, c'est l'intérêt aussi de connaître un peu l'histoire de l'architecture. Donc on a une tour qui date du 15e siècle. On a un escalier qui date plutôt du 16e siècle, une façade du style Renaissance. Il a eu des propriétaires un petit peu prestigieux. On a Louis d'Ars qui était le maître d'armes du chevalier Bayard.
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5: Et puis ce château va passer de main en main. On connaît d'autres propriétaires au 18e. Au 19e siècle, on a un propriétaire prestigieux, en tout cas pour les amis de George Sand, puisqu'il s'appelle le docteur Papé. C'est l'ami de George Sand qui va être propriétaire du château et qui va accueillir dans ses murs George Sand, un certain Frédéric Chopin, puisqu'ils sont voisins. Et puis, au début du XXe siècle, la famille a vendu le château. Et c'est une autre histoire un peu étonnante. C'est la société Pont-à-Mousson, qui est installée dans l'Est de la France, qui achète le château pour en faire son lieu d'archivage. Parce que Pont-à-Mousson, eh bien, ils ont, entre les deux guerres mondiales, notamment après la Première Guerre mondiale, ils ont eu peur d'avoir leurs archives pillées. Ils se sont dit, on va chercher un lieu plutôt en sécurité au centre de la France. Alors, patrimonial, un beau lieu. Donc, ils achètent un château. Ils vont le revendre dans les années 90. Et c'est la ville de la Châtre qui l'achète à ce moment-là, qui fait des gros, gros travaux de restauration et qui en a fait un lieu culturel. Alors, on peut le louer aujourd'hui pour des soirées privées, lors des mariages ou autres. Mais il est surtout aussi le lieu qui accueille eh bien, des grandes festivités. Et principalement, celle qui est le plus connue aujourd'hui, c'est le Festival du Son Continu, qui, pendant le 14 juillet, eh bien, accueille plus de 20 000 festivaliers autour eh bien, de la musique traditionnelle.
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1: Bonjour, je suis Romain Rangiras.
2: Bonjour Romain. Alors votre nom de famille, on l'entend beaucoup en Dordogne, car le stade de Périgueux porte depuis l'année 2009 le nom de Francis Rangiras. C'était votre papa. Est-ce que je peux vous demander quels souvenirs vous gardez de lui ?
1: Alors des souvenirs, j'en ai très peu. Et les souvenirs que j'ai, étrangement, liés au rugby, notamment quand il jouait à Pau. Moi, d'aller sur des matchs et notamment aussi de jouer un peu sur le stade qu'il y avait à côté à Pau, à la Croix du Prince. Après, les souvenirs, avec le temps, peut-être se sont construits aussi, mais par ce que j'ai pu entendre. Il avait démarré à Périgueux lorsqu'il était au lycée. Après, il est parti à Pau, dont il a été capitaine. Et il est revenu après sur Périgueux. Il n'était pas du tout professionnel. Donc non, il travaillait à côté, que ce soit à Pau ou à Périgueux. Il était technicien, notamment à l'office HLM à Pau. Il s'entraînait beaucoup moins régulièrement que ne le font les joueurs de première et deuxième division, voire troisième maintenant. Oui.
2: Alors Francis Rangiras est décédé lors d'un match de rugby, d'un problème de santé en 1991. Vous étiez tout jeune, vous aviez 9 ans. Est-ce que 34 ans après, on vous parle encore de Francis Rangiras, Romain, quand vous allez faire votre marché ou...
1: Oui, ça arrive qu'on en parle encore des fois des personnes que je n'ai pas connues ou que je ne connais pas forcément, mais qui l'ont connu. Après, c'est vrai que étant dans le milieu du rugby toutes ces années, c'est sûr que j'en ai très souvent entendu parler.
2: Vous aussi, vous avez joué au rugby avec Hugo, votre frère. Est-ce que ce qui est arrivé avec votre papa, ça aurait pu aussi totalement vous dégoûter de ce rugby-là ?
1: On était très jeunes. Moi, j'avais 8 ans, j'allais avoir 9 ans. Mon frère, 4 ans. Et on commençait dans le rugby. Et à vrai dire, de mes souvenirs, on ne s'est pas du tout posé la question. On a continué à jouer au rugby et puis s'est créé le Challenge Rangiras, qui est une manifestation sportive pour les jeunes, qui avait été créée à l'époque par des coéquipiers de mon père, notamment François Robert et d'autres, de l'école de rugby, Philippe Verger, voilà, toute une bande qui avait créé cette manifestation. Et j'ai eu l'occasion d'y participer sur ces premières années. Donc non, je me suis jamais posé la question de la pratique du rugby. J'ai fait du foot, du tennis de table, de l'escrime. J'ai essayé beaucoup de choses à côté, du tennis aussi, et avec un fil conducteur qui était toujours quand même le rugby.
2: Quand vous passez à côté du stade Francis Rangiras maintenant, est-ce que vous y faites encore attention au nom du stade ou plus maintenant?
1: C'est une bonne question pour laquelle j'aurais pas forcément une réponse tranchée. Oui, à chaque fois, c'est vrai qu'on va dire il y a beaucoup d'événements qui arrivent au Rangiras, pas forcément sur le rugby. Vous voyez, moi, je vais dire le Rangiras quand je parle du stade et je vais demander aux jeunes où est-ce que vous jouez, ou alors je vais dire au Rangiras, c'est vrai. Donc, c'est un petit peu ambigu. Oui, ça me marque, mais je suis aussi, j'y suis habitué maintenant depuis toutes ces années.
2: Merci Romain.
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3: Le saviez-vous, tous les jours, on prend 2 minutes pour découvrir les histoires méconnues du Vaucluse. Et ça, c'est avec vous, Maxime Perron. Bonjour.
4: Bonjour Mathieu et bonjour à toute l'équipe.
3: Et aujourd'hui, vous nous parlez d'un surnom assez surprenant. Je pense que même les habitants de Villeneuve-les-Avignon ne connaissent absolument pas cette histoire. Alors certains des habitants ont des surnoms. Alors c'est le cas à Nîmes, hein, on les appelle les crocodiles là-bas. Et donc Maxime, vous nous dites qu'à Villeneuve-les-Avignon, les habitants sont surnommés les lézards.
4: Oui. Alors les lézards, ouais, c'est plutôt étonnant parce que derrière en fait ce surnom un peu amusant se cache une véritable histoire médiévale à la frontière entre la réalité et la légende. Une histoire qui commence donc au XIVe siècle avec un personnage aujourd'hui presque oublié, Pierre de Luxembourg.
3: Vous parlez de Pierre de Luxembourg, c'est qui ce monsieur? C'est un roi, un pape, un cardinal?
4: Un cardinal, oui. Oui, c'est ça. Un cardinal très jeune d'ailleurs, connu pour sa vie pieuse, son humilité et sa générosité. Il vit à Villeneuve-les-Avignon, dans un palais où il refuse le luxe et meurt d'ailleurs au même endroit en 1387 à seulement 26 ans. Après sa mort, sa réputation de sainteté est telle que ses reliques deviennent immédiatement un enjeu majeur. Et c'est là en fait que la rivalité avec Avignon commence. La ville d'Avignon souhaite récupérer les reliques pour les honorer, mais les habitants de Villeneuve-les-Avignon considèrent ces restes comme un trésor inestimable, presque sacré. Voilà. Alors les Avignonnais font une proposition spectaculaire. Nous vous donnerons autant d'or que la caisse des reliques peut en contenir. Ah, c'est une proposition alléchante. Et pour les habitants de Villeneuve, cette offre est difficile à refuser. Alors ils vont accepter. L'échange se fait entre les deux rives du Rhône, d'une manière très solennelle. Les reliques partent à Avignon dans l'église des Célestins, construite spécialement pour ces reliques quand même. Et les Villeneuvois repartent avec une caisse identique, censée être donc remplie d'or.
3: Censée, parce que ça veut dire qu'il y a un problème quelque part, c'est ça ?
4: Bah oui, parce que selon la légende, une fois la malle ouverte, les pièces d'or se transforment en milliers de lézards. Des lézards qui s'échappent aussitôt, qui filent dans les rochers de Villeneuve et disparaissent autour de la ville. Une histoire racontée dans des archives et des récits anciens comme une punition symbolique de la cupidité. Depuis plus de 6 siècles, on appelle les habitants de Villeneuve donc les lézards. Et aujourd'hui encore, il y a quelques symboles qui se cachent un peu partout, sur certaines façades et sur la place notamment Jean Jaurès, où vous avez une statue de lézard. Je vous ai mis la photo dans l'article web. Comme le disait Frédéric Mistral, « Gai lézard, bois ton soleil, l'heure passe trop vite et demain, il pleuvra peut-être. » À Villeneuve, les Avignons, être un lézard, ce n'est pas juste une moquerie, c'est presque une philosophie de vie.
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6: C'est l'histoire d'une dame en noir, comme Barbara, la célèbre dame en noir. Eh bien, figurez-vous qu'avant elle exista une autre Barbara, celle du père Truitard. Une histoire de Sandra Amani, tirée de l'ouvrage « Amours et passions d'antan en pays bourguignon », édité chez l'Escargot Savant. Bonjour Sandra.
7: Bonjour Charlotte.
6: Notre dame en noir a de quoi surprendre dans cette histoire. Nous voici à Saint-Romain, dans le canton de Santenay. Autrefois, ici, on comptait de nombreux moulins qui puisaient leur force dans le ruisseau du Verger.
7: L'un de ces moulins, en ruine aujourd'hui, fut le théâtre d'une histoire d'amour des plus étranges. Je vous emmène au milieu du 19e siècle. C'est à cette époque que vit le père Truitard, un vieil original que l'on dit même fou. Son activité principale est d'élever dans son moulin des arachnides. Il a pour ambition de posséder les plus belles araignées. Pour cela, il fait de curieuses expériences, enfermé dans la lugubre demeure. Et il parle à ses petites protégées.
8: « Oh toi, Lucette, ton ventre rebondit, me satisfait pleinement. Quant à toi, Joséphine, je n'aurais jamais cru parvenir à te greffer une 9e patte. Je suis très fière de moi, vraiment. »
7: Un beau jour de printemps, après de multiples expériences toutes plus étranges les unes que les autres, le père Truitard donna naissance à Barbara. Un monstre énorme. Une superbe araignée aux reflets irisés, aussi grande qu'un être humain. La première réaction du vieil ermite devant une telle création fut d'abord la peur. Mais très vite, Barbara fit comprendre au père Truitard qu'elle lui était dévouée corps et âme. Jamais elle ne le piquerait.
8: Oh, ma Barbara, tes toiles sont grandioses. Je t'admire tellement. Tu es la femme que je n'ai jamais eue et que je n'aurai jamais.
7: Très souvent, le père Truitard dépose des doux baisers sur les mandibules de l'araignée. Mais Barbara dépérit de jour en jour. Seule dans le moulin immense et froid, elle s'ennuie.
8: Bon. Ma chérie, sans doute aimerais-tu des amis. Je vais en créer pour toi.
7: Bientôt, 3 énormes arachnides sortirent du laboratoire du père Truitard. Comme il était heureux, Barbara, ravie de n'être plus la seule dans la vie de son maître, retrouve sa fougue et redouble de caresses pour son créateur.
6: Mais l'arrivée de ces nouvelles araignées géantes ne présage rien de bon dans la vie du père Truitard.
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6: Aimez-vous les araignées ? En tout cas, j'espère qu'elles ne vous font pas peur, parce que dans notre histoire du jour, elles sont gigantesques. Voici la suite de la légende du père Truitard de Barbara. Un conte de Sandra Amani, édité chez l'Escargot Savant. Nous sommes dans un vieux moulin, près de Santenay. Au 19e siècle, le père Truitard était un vieil excentrique. Il avait créé 3 araignées géantes. Sa préférée, c'est Barbara.
7: Imaginez quand même cet homme solitaire, vivant dans son moulin avec 3 arachnides aussi grandes que lui. Il faut bien subvenir aux besoins de ces bêtes-là.
8: Mince, mes vivres s'épuisent. Je ne pourrai plus nourrir mes bébés. Mais comment faire? Je ne peux pas laisser mes amours seuls. S'il arrivait quelque chose à Barbara, je ne m'en remettrai jamais.
7: Mais le père Truitard, après plusieurs jours de diète, n'avait plus le choix. Il devait s'absenter pour faire des courses. D'autant que Barbara et ses deux comparses à mandibule commençaient à dépérir. C'est la mort dans l'âme que le savant fou décide d'enfermer ces trois monstres à double tour dans une des pièces de son moulin.
8: Ne vous inquiétez pas, mes petites, je reviens bientôt.
7: Avant de partir, le père Truitard adresse une dernière caresse à Barbara, son araignée d'amour. Confiant, il part sans se retourner. Le soir même, le père Truitard revient chez lui dans son moulin chargé de deux énormes paniers à provisions pleins à ras-bord. En entrant dans sa sombre demeure, il est d'abord surpris par le silence. D'habitude, ces araignées font un vacarme épouvantable. Il s'approche de la chambre et sort sa clé afin d'ouvrir la porte.
8: Mes chéris doivent sûrement dormir.
7: Barbara, Barbara, papa revient avec tout plein de bonnes choses pour toi. Pas de réponse. À peine un grattement, un léger frottement. Il tourne la clé de plus en plus inquiet.
8: Barbara, Barbara, où es-tu?
7: Hélas, seules les deux compagnes de son araignée chérie se tiennent immobiles devant lui, penaudes. Barbara n'est plus là, et le pauvre homme sait qu'il est inutile de fouiller le moulin pour la retrouver. Truitard comprend l'horrible réalité. Le calme des deux autres en disent long. Elles viennent de dévorer Barbara.
8: Oh, assassin! Je vous tuerai!
7: Truitard s'effondre alors sur le sol. Son pauvre cœur vient de lâcher. Il est mort de chagrin.

Aujourd'hui encore, dans les alentours de Santenay, près du Vieux Moulin, certains promeneurs racontent qu'ils croisent le fantôme du vieil homme qui inlassablement hurle à tue-tête.

0: 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Wikizef, petit guide à l'usage des étrangers du sud du péage d'Arras en vacances dans notre belle région.
1: Votre cousine a décidé d'organiser son anniversaire. Seulement, les temps sont durs. Elle voudrait réunir la famille, mais faire ça à moindre frais. Vous savez, les réceptions dans les grandes familles, ça fait vite cher. Hein. Rien que la famille proche, ils sont 25. Deux, trois cousins en plus avec les gosses, on monte vite à 50. Alors, elle a une idée. Elle se dit, je vais faire à manger des pentières au four avec des saucisses au barbecue. Et ils ramèneront chacun une ou deux bouteilles. Et là, votre cousin, il dit, Vadius, ça va faire une paire de bouteilles. Ne paniquez pas, Wikizef est là pour vous aider. Votre cerveau s'est mis en route à essayer de compter. Et vous ne parvenez pas à trouver comment une trentaine d'adultes, en ramenant une ou deux chacun, voire trois, on arrive à une simple paire.
2: Définition.
1: Une paire de bouteilles ? Beaucoup de bouteilles. C'est simple, hein. Mais attention, quand on dit une paire de bouteilles, c'est quand on sait qu'il va y en avoir beaucoup, peut-être même de trop, mais on ne sait pas combien. Et en acceptant ce qui va par paire naturellement, les chaussures, les tototes, les chaussettes, les prunes et les jumeaux. Par contre, à un colloque de jumeaux, on peut dire, des jumeaux là-bas, il va y en avoir une paire. Et si on va par là, dans le dressing de votre femme, je suis sûr que des chaussures, il y en a aussi une paire.
2: Exemple.
1: Une paire de manifestants selon la police, une belle paire de manifestants selon les syndicats. Je crois qu'on a fait le tour. Depuis le temps des Wikizef, je crois, j'en ai fait une paire, je suis sûr.
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0: Stéphanie Hackett, Amour charnel, un coup de cœur ici au Serre.
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2: Vous l'avez forcément déjà remarqué en allant de Palavas à Carnon, ce fortin qui trône au milieu de l'étang du Levant. C'est la redoute de Balestras, une tour de guet qui a passé 60 ans emmurée dans un château d'eau.
3: Au secours des pirates !
2: Au milieu du XVIIIe siècle, de nombreux pirates barbaresques arpentent notre littoral et détroussent les navires marchands. Et il y a aussi les Anglais qui se prennent pour les maîtres des mers. Fire ! Pour protéger les populations, Louis XV fait construire tout au long des côtes françaises une série de fortins équipés de sémaphores. Lorsqu'un bateau suspect se rapproche dangereusement, on envoie des signaux pour prévenir les gardes-côtes qui envoient alors au canon quelques coups de semonce. Du Gros du Roi jusqu'à Agde, on construit un réseau de 8 tours de guet. On peut encore voir celle de Frontignan, Marseillan, Sète, au Grand Travers aussi, et donc celle de Palavas. Dès 1743, la redoute de Balestras assure sa fonction protectrice et ça va durer plus d'un siècle. Autour de ce fortin, peu à peu, des pêcheurs installent leurs cabanes et c'est tout un village qui finit par prendre forme. En 1906, on installe sur le toit de la tour une citerne qui va alimenter en eau les fontaines de la commune. Au début du XXe siècle, la station balnéaire, devenue reine des plages, voit ses besoins en eau augmenter. Alors en 1943, la mairie décide de bâtir un véritable château d'eau. Il y a toujours la cuve sur la redoute qui est alors emprisonnée d'un sarcophage de béton. Attendre les années 90 pour la redécouvrir. On détruit le château d'eau pour bâtir à la place le phare de la Méditerranée, 45 mètres avec son restaurant tournant au sommet. Et la redoute, elle, est démontée pierre par pierre par les compagnons du devoir. 300 tonnes de pierres marquées une à une et transportées

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2: À quoi servent les maths ?
3: Par exemple, si on est coiffeuse, pour faire payer ses clients, au lieu que de prendre une calculette, le faire de tête comme ça, le plus rapidement, comme ça on n'utilise pas trop notre téléphone. Puis c'est intéressant les mathématiques.
4: Moi je trouve que ça sert à tout et à rien. Les profs ils disent faut savoir convertir, mais ça sert à rien quand on est grand en fait.
5: Dans n'importe quel métier, il faut savoir les maths. Convertir, si, il faut. Parce que ça se trouve, à un moment donné, l'occasion, elle va venir, tu vas pas savoir et ça va être compliqué. Et moi, je préfère les maths que le français.
6: Moi, je me dis, c'est comme toutes les autres matières. Plus tu sais de choses et tu es bon en maths, français, grammaire, plus tu auras plusieurs métiers à ta disposition.
7: J'ai jamais trop aimé les maths, mais je sais que je pense que ça va beaucoup servir.
8: En fait, les maths, c'est une des premières matières à être inventée. Les maths, c'est la base de l'école.
9: Pour payer quelque chose, il faut se servir des maths pour, par exemple, compter les pièces, les billets, etc. En fait, les maths, il y a beaucoup de choses qui servent à beaucoup de choses. Il y a des choses où tu ne vas jamais t'en servir en mathématiques, quoi. Par exemple, la géométrie, tu t'en sers que dans quelques métiers. Tu ne vas pas t'en servir dans tous les métiers du monde.
10: On était parti à culture.

0: bras. Et j'avais pris des sous, mais j'avais mal compté. Donc, je demande à ma mère de payer parce que je n'avais pas assez. Mais du coup, il faut compter tout. Il faut compter les centimes et les euros et tout ça.
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2: Le principe des petits bonheurs, c'est d'aller au petit bonheur, donc au hasard, faire des rencontres avec le micro ici à la main, le tout à l'improviste, sans rendez-vous, sans se présenter. Alors, je vous en ai trouvé un en Savoie. Nous sommes au pied du massif de la Chartreuse.
3: Oui.
2: C'est à vous cette maison ?
3: Oui.
2: On est à Saint-Jean-de-Coux ici, c'est
3: oui,
2: ça ?
3: Oui, oui, le hameau de Côte-Barrière.
2: Côte-Barrière.
3: Oui.
2: Et alors, cette maison, je l'ai déjà repérée.
3: Ah bon ?
2: Parce que derrière les vitres, on voit plein de coupes, de trophées divers et variés.
3: Bah oui, parce que je suis un ancien motard, champion de France de la montagne en 1983. Et là, actuellement, je roule en moto ancienne. Je fais des démonstrations avec une 2,5 TZ de 4.
2: Et donc je suis passé plein de fois, il n'y avait personne. Et là, vous êtes en train de sortir une moto du garage.
3: Voilà. Donc c'est la moto d'une copine que je vais passer au contrôle technique. C'est pour ça que je n'ai pas trop le temps, mais j'ai 5 minutes.
2: Oui, parce que là, pour le coup, ce n'est pas une moto de compétition,
3: non,
2: celle-là.
3: Non, ce n'est pas une moto de compétition, c'est une moto classique, une 125 Suzuki. Voilà. Donc je m'appelle Monsieur Gomez Manuel. J'ai été motociste pendant 45 ans. Et j'ai fait la compétition pendant 12 ans en championnat de France la montagne, et dont j'ai eu le titre en 1983.
2: Motociste, ça veut dire quoi ?
3: Ben, j'avais un magasin de moto.
2: Une passion depuis toujours ?
3: Ah bah oui, depuis l'âge de 15-16 ans, dans la moto, et j'ai toujours fait que ça.
2: Bon, maintenant, vous n'êtes plus un perdreau de l'année ?
3: Non, parce que je suis retraité depuis 3 ans.
2: Voilà. Et vous roulez encore à moto ?
3: Ah bah bien sûr, oui. Je roule en moto dès que j'ai l'occasion, quoi. Et là, je vais faire mécanicien au Bol d'Or pour un équipage. Et j'ai fait les 24 heures de Barcelone aussi, en tant que mécanicien.
2: D'accord.
3: Voilà.
2: Et là, des motos, il y en a plein le garage ?
3: Non, j'ai plus rien. J'ai que mes deux motos de course, mais je peux pas vous les faire voir. Elles sont dans la remorque du camping-car, et du coup, il faut que je sorte.
2: Et parce que vous tournez toujours ?
3: Bien sûr, je fais des démonstrations. J'étais au Sunderice Classic en 2024, 2025. C'est au circuit Paul Ricard. J'ai roulé avec des grands champions, style Christian Saron, Giacomo Agostini, puis tous ceux que j'oublie, quoi.
2: Des démonstrations de quoi ?
3: De vitesse, sur le circuit du Paul Ricard, au Castellet.
2: Sinon, là, aujourd'hui, vous faites plus de moto, au quotidien ?
3: Si, j'ai une moto pour rouler tous les jours, hein, mais bon, je dois faire 500 km par an, parce qu'on n'a pas le temps. On est retraité, on n'a pas le temps.
2: Ah oui, c'est ça. Bon, et sur la route, vous astiquez un peu ?
3: Oh, ça m'arrive, mais en faisant attention au radar comme celui qui est là.
2: Hein. Oui, alors, la nationale, celle qui amène de la route des échelles, là, jusqu'à
3: Chambéry. Voilà.
2: Et donc, là, il y a un radar tourelle, là, on le voit bien depuis chez vous.
3: Ouais, bien sûr. Donc là, avec des trucs comme ça, on fait attention. Voilà.
2: Bon, ben, merci de m'avoir accordé un petit peu ce temps. Eh ben, juste cette question, parce que finalement, c'est ça qui m'amène.
3: Oui.
2: C'est quoi le dernier petit bonheur de Manuel ?
3: Ben là, ça va être encore au Bol d'Or, là, cette année, faire le Bol d'Or en tant que mécanicien, puis avoir des amis de partout. Ben, voilà. Et ça, il n'y a pas de souci. Parce qu'on m'appelle encore tous les jours, ben, tiens, j'ai un renseignement de demande.
2: Ben, d'ailleurs, ça sonne, on vous entend à la radio.
3: Voilà, ça sonne.
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4: Un début de conversation pour vous aider dans l'apprentissage de la langue bretonne aujourd'hui et puis après un nom de famille qui permet de faire front.
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4: Alors, c'est pas évident d'apprendre la langue à la radio. J'essaie de vous donner quelques clés chaque jour, mais pour ça encore faut-il être à l'heure pour écouter les chroniques. Donc, pour ne pas rater l'heure, il y a une question que vous devez connaître. Une phrase. Pédeuré. Je suis sympa, c'est une phrase courte. Trois mots. Pédeuré. Et ou éo, si vous voulez. C'est facile à traduire, c'est quelle heure est-il ? Ped, c'est un mot interrogatif qui signifie combien ? Ped. À retenir, évidemment, ça sert dans plein d'utilisations. Pédeuré. Quelle heure ? Et à la fin, éo, c'est une des formes du verbe être en breton conjugué. Pédeuré. Pédeuré. Quelle heure est-il ? Retenir cette phrase vous permettra de ne jamais rater vos rendez-vous de toutes sortes et surtout vos rendez-vous radiophoniques. Peder et O, quelle heure est-il ? Alors pour répondre s'il est midi par exemple, ben vous répondrez Chris Tays et O. Midi, il est. Et on n'oublie pas le verbe à la phrase, on ne dit pas juste Chris Tays, on dit Chris Tays et O. Peder et O, quelle heure est-il ? Chris Tays et O. Il est midi. Bon, dites pas ça une autre heure qu'à midi, ça marchera moins bien.
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4: Et un patronyme frontal aujourd'hui, ou un nom qui fait front, comme je vous le disais, ou même plusieurs, Taldir ou Talourne. deux mots commençant avec le préfixe « tal », T-A-L. Et « tal », qui n'est pas la chanteuse en breton, bah, a plusieurs sens. En premier, c'est le front humain, évidemment, « tal », « antal », le front, « tal », « antal » et « begarpen », le front en haut de la tête. C'est mieux s'il est là, d'ailleurs. Et donc, si votre nom de famille est Taldir ou Talwarn, eh bien, mieux vaut ne pas donner de coup de tête au risque de casser celle d'en face, car Taldir veut littéralement dire front d'acier, rien que ça. Et Talwarn, c'est pas en reste non plus, Talwarn, c'est le front de fer. Alors, encore un nom ramenant une époque où les hommes se faisaient remarquer sur les champs de bataille ou dans les mêlées. Et les Taldir ou Talwarn étaient visiblement pas mauvais pour donner ou amortir les coups. Une raison pour faire pareil. Moi, je vous dis à demain, même heure.
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1: Louis Hachette, fondateur de l'un des plus grands groupes d'édition au monde. Mais saviez-vous que tout a commencé à Rethel? Louis, dès son plus jeune âge, se tourne vers la lecture. Un amour, d'ailleurs, qu'il ne quittera jamais. À peine adolescent, il quitte sa ville natale avec sa famille pour Paris, où sa mère travaille comme lingère dans un grand lycée. Et c'est à la capitale qu'il va faire ses études, notamment en droit. Mais c'est un autre domaine qui va capter son attention, l'édition. À 26 ans seulement, il fonde sa propre maison d'édition. Très vite, elle prend une ampleur considérable et en quelques années, elle devient le premier groupe d'édition en France. Et qu'est-ce qui explique un tel succès? Eh bien, c'est surtout son modèle commercial novateur. Louis Hachette comprend que pour toucher un large public, il faut adapter les livres aux besoins du public. Qu'il s'agisse de manuels scolaires, de dictionnaires ou d'ouvrages destinés aux jeunes lecteurs, son intuition est de créer des ouvrages pédagogiques, accessibles à tous à des prix raisonnables. Et le pari est réussi, car ses livres se retrouvent dans toutes les écoles et contribuent à l'émergence d'une véritable culture populaire. Loin de se cantonner à l'édition scolaire, il diversifie rapidement son catalogue en publiant des romans, des biographies, des récits de voyage ou des ouvrages scientifiques. Et c'est là toute la force de sa vision. Il parvient à offrir à la fois des livres éducatifs, mais aussi des œuvres littéraires qui font de sa maison un acteur incontournable du paysage éditorial français. Un autre point marquant du génie commercial de Louis Hachette, la distribution des livres. Il innove en installant des points de vente dans des gares, là où le public est nombreux. Des points de vente qui s'appellent aujourd'hui Relais. Louis Hachette s'éteint à 64 ans, mais son nom et son œuvre perdurent toujours à travers l'énorme empire qu'il a créé. Le 9 février 1953, Henri Philippe Key, des éditions Hachette, publie les premiers titres d'une collection appelée « Un grand avenir, le livre de poche ». Un format qui séduit un public jeune car le prix est plus raisonnable. Aujourd'hui, les éditions Hachette sont parmi les plus grandes maisons d'édition au monde, mais tout a commencé à Rethel, grâce à ce jeune homme passionné par les livres et déterminé à démocratiser la culture. Louis Hachette, véritable pionnier de l'édition, c'est l'un des trésors de Champagne-Ardenne.
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2: À Cognac, la solidarité ne date pas d'hier. Il y a plus de 100 ans, on distribuait déjà des repas gratuits aux personnes dans le besoin. Une soupe populaire avant l'heure, en quelque sorte, née dans une loge maçonnique et qui va rapidement provoquer une guerre ouverte avec l'Église. Dès le XVIIIe siècle, la franc-maçonnerie s'implante dans la cité cognacaise, notamment autour du négoce du cognac. Alors on y retrouve des noms bien connus dans la ville, hein. Martel, Hennessy, Otard, des notables, des élus, des négociants qui jouent un rôle majeur dans la vie locale. À la fin du XIXe siècle, dans le contexte de la Troisième République naissante et de ses différentes réformes sociales, eh bien, une idée émerge dans les rangs de la loge cognacaise qui est alors dénommée la Liberté. Il s'agit de créer une œuvre caritative nouvelle, efficace et laïque. Et cette œuvre, eh bien, va prendre le nom des fourneaux économiques. Concrètement, les fourneaux économiques, eh bien, on y distribue gratuitement des soupes, des légumes, de la viande, mais aussi du charbon et du bois de chauffage aux habitants les plus démunis. Et les archives de cette œuvre caritative montrent une solide organisation, hein, et un engagement qui va durer près de 40 ans. Donc on est vraiment là, clairement, face à un ancêtre des Restos du Cœur. Jusqu'alors, la charité, eh bien, c'était surtout l'affaire de l'Église. Et avec les fourneaux économiques, eh bien, la loge maçonnique, elle entre sur un terrain sensible. Et elle va concurrencer directement les œuvres religieuses locales. Très vite, les tensions montent. Des rumeurs circulent, des accusations de mauvaise gestion, voire de sabotage. Écoutez bien, en 1899, un des responsables de l'œuvre raconte même que des personnes payées par le clergé local auraient mis du verre pilé, du verre pilé dans les aliments pour discréditer les fourneaux économiques et affaiblir la franc-maçonnerie cognacaise par la même occasion. Alors là, la riposte est immédiate, hein. L'Église crée à son tour ses propres fourneaux économiques tenus par des religieuses. Derrière l'aide aux plus pauvres, eh bien, on se rend compte que ce sont en fait deux visions du monde qui s'affrontent, hein. La charité religieuse d'un côté et la solidarité républicaine de l'autre. Malgré toutes ces péripéties, les fourneaux économiques des francs-maçons, eh bien, ils vont poursuivre leur action jusqu'en 1940, avant d'être stoppés par l'occupation et le régime de Vichy. Aujourd'hui, Si on prend un peu de recul, on se dit surtout que ces fourneaux, eh bien, ils ont été une réponse simple et humaine à la pauvreté du quotidien. Un peu de pain et de chaleur pour ceux qui en avaient besoin.
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3: h 19, l'heure de votre rendez-vous les gens d'ici. Tous les jours, nous mettons en lumière une personnalité qui fait briller notre région. Elle se confie au micro de Romain Bruno et aujourd'hui, à direction un studio d'enregistrement au cœur de Paris à la rencontre de la personne qui a créé le nouveau jingle d'Île-de-France Mobilité. Romain, vous êtes avec lui, il s'appelle Jean et vous venez d'entrer dans son studio.
4: Oui, je viens de rentrer dans ce studio qui est magnifique, un studio d'enregistrement dans le 6e arrondissement et j'ai Jean Dindino. Il dirige la société de production chez Jean et il est ici installé derrière cette grande table de mixage. Jean, bonjour.
5: Bonjour.
4: On a l'impression d'être dans un sous-marin.
5: C'est vrai que beaucoup de gens l'associent à cette vision un peu à cause des hublots, un peu sous-marin de la ancien et en même temps peut-être aussi cabine spatiale futuriste.
4: Et vous avez produit le nouveau jingle sonore d'Île-de-France Mobilité.
5: Ouais, sacré challenge. Composer en fait quelque chose qui va accompagner les gens en fait dans leur quotidien comme ça sur tous les transports, sur tout le réseau d'Île-de-France.
4: Est-ce qu'on peut l'écouter ce jingle? Ce nouveau jingle, il va remplacer quel jingle?
5: Il va unifier tout le réseau Île-de-France, en fait, donc qui concerne le métro, les bus, les tramways, le RER.
4: Ça remplacera ce jingle, écoutez. On va le décortiquer, ce jingle, il est fait de plusieurs parties.
5: Par rapport à cette notion de mobilité, on peut déjà écouter un premier son, qui est le son d'introduction et aussi celui de conclusion, finalement, qui joue cette mobilité. Là, on est dans cette idée de mouvement, en fait. Donc, la première nappe introduit le thème qui est composé de 6 notes. Qui doivent symboliser quelque chose d'à la fois assez doux, pas agresser les gens au travers de quelque chose. Donc, il y a une douceur et une gaieté, en fait, normalement, qui se définit sur ces 6 notes. 6 notes, il y a une symétrie entre le tagada, que je vois comme une question, quoi, et la réponse qui est tintin. Même si c'est toujours difficile d'expliquer la musique.
4: C'est une fierté au final après de pouvoir entendre sa musique, son jingle, pendant les transports.
5: Ouais, carrément. J'avoue qu'il me tarde de l'entendre. Même si, voilà, c'est aussi toujours un peu une petite angoisse de s'adresser à plein de gens. Mais non, c'est une grande fierté, bien sûr.
4: Ça fait combien de temps que Jean, vous travaillez dans l'univers du son?
5: J'ai commencé à 25 ans et j'en ai 65. Donc vous avez fait le calcul. Je préfère pas le dire. J'ai eu la chance de travailler dans cet univers qui est un univers très riche parce qu'il touche à la fois à la musique, aux comédiens, à la poésie, au texte. Enfin, c'est vraiment travailler dans le son, vous en savez quelque chose, vous-même qui m'interrogez. C'est assez passionnant et ça remplit une vie tranquillement.
4: Merci Jean Dindino.
5: De rien, plaisir. Revenez quand vous voulez, 18 rue Dauphine.
4: Voilà, ici donc pour cette société de production chez Jean qui a créé entre autres ce fameux nouveau jingle sonore d'Île-de-France Mobilité qu'on a hâte d'entendre.
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2: Bonsoir.
3: Merci de danser sur les jingles de Décibel.
2: C'est parce que je pense que je suis de très bonne humeur aujourd'hui, donc je danse sur à peu près tout.
3: Mais oui, alors c'est un jour spécial évidemment pour une artiste, le jour de la sortie de l'album. Vous êtes beaucoup trop jeune pour que je vous demande si ça vous fait l'effet de la naissance d'un enfant, évidemment. Mais à quoi c'est comparable comme joie ?
2: À quoi c'est comparable comme joie ? Je sais pas, à une belle journée de victoire.
3: Ouais.
2: Il y a aussi quelque chose de... Il y a une émotion de libération. Je me sens libérée, comme si j'avais cet album qui était un énorme secret et que je pouvais pas faire grand-chose à part m'ambiancer toute seule dessus. Et maintenant, je me dis, ah, je peux enfin m'ambiancer sur mon album avec les gens, tout le monde. Ça, c'est chouette. Donc oui, je suis très heureuse.
3: 4 ans se sont passés depuis la sortie de votre premier album, La Vingtaine. On réécoute pour le plaisir.

0: single de diamant, hein, c'est un vrai succès, EBAM. Donc, est-ce que la joie du jour, la joie d'enfant difficile, est comparable avec la joie de la sortie de ce premier album, il y a un petit peu moins de 4 ans?
1: Oui. Et j'en suis très heureuse de me dire que aujourd'hui ou même hier soir lors de ma release party, j'avais ce même émerveillement.
0: Ouais.
1: Parce que c'est ça qui est dangereux, c'est ça le piège, c'est d'avoir un peu l'habitude, d'être habitué, de parfois se lasser aussi, parce que c'est pas un métier facile tous les jours. Et hier soir, j'avais vraiment les yeux qui brillaient, qui pétillaient, comme une petite fille, comme la Mentissade il y a 4 ans. Je me suis dit, ah, ok, j'ai pas perdu ça, heureusement. Et j'espère que je garderai cet émerveillement. Oh, c'est difficile.
0: C'est celui-là. Ouais, celui-là, il est costaud.
1: Il est piégeux. Il est costaud. J'espère que je garderai ça tout au long de mon projet artistique.
0: On dit aussi que les moments de joie, ça nous reconnecte à l'enfant qu'on était. Alors, ça tombe bien parce que vous étiez une petite fille qui adorait les majorettes et la série Glee, voilà, où tout le monde dans un lycée chantait comme ça dans des chorales, des tubes et tout. Donc, est-ce que c'est vrai? Est-ce que ça vous reconnecte à cet enthousiasme-là?
1: Oui.
0: Des jours comme aujourd'hui.
1: Oui, vraiment. Et puis hier, lors de ma release party, on a recréé une fête foraine.
0: Oh.
1: Parce que c'est ça que je voulais. J'ai dit, qu'est-ce qu'on peut faire pour ma release party? Il faut que ce soit quelque chose en connexion avec l'album, avec le thème de l'album, Enfant difficile. Et je me suis dit, quels sont les moments qui m'ont marqué de mon enfance? Et je me suis dit, mais les moments en fête foraine, quand on y allait tous en famille, on a tous des souvenirs à la fête foraine.
0: C'est vrai.
1: Que ce soit quand on était nous jeunes ou après, même quand on est parents et qu'on emmène des enfants. Et je me suis dit, je pense que c'est un thème qui met tout le monde d'accord. Tout le monde connaît la fête foraine. Il y a quelque chose de familial, de chaleureux, de convivial. Et j'ai voulu recréer un peu cet espace. Et de voir tous ces gens hier soir rigoler, s'amuser, de voir des parents, les enfants aussi étaient présents, étaient conviés à ma release party.
0: Il y avait des barbes à papa.
1: Il y avait de la barbe à papa, du popcorn et des hot dogs.
0: Meilleure fête. Qui veut des cocktails, franchement? Qui veut des pina coladas? On veut ça, exactement.
1: Et hier soir, je me suis dit ça. Je me suis dit, mais là, je me suis reconnectée à mon enfance.
0: Ouais.
1: J'avais l'impression que j'avais un peu fait ma Sweet 16. C'était vraiment marrant. C'était très chouette.
0: J'adore. La Sweet 16, c'est la fête d'anniversaire pour les 16 ans.
1: Oui.
0: Et c'est vrai que, alors nous, oui, en France, en Belgique, bon, on fête nos 16 ans, mais les Américains prennent ça très au sérieux.
1: Exactement.
0: Et font des fêtes incroyables.
1: Ouais.
0: Incroyables. Alors, ces questions sur l'enfance, c'est aussi parce que, au-delà de votre joie presque enfantine de sortir ce deuxième album, il porte ce titre donc Enfant difficile, et au pluriel, s'il vous plaît, la chanson Les Enfants difficiles.

0: étant donné
1: c'est assez incroyable, on se dit en vous voyant aujourd'hui, comment ça quelqu'un a marqué dans un dossier, oh là là, la petite Mentissa, attention, elle est difficile, c'est vrai?
2: Oui.
1: Est-ce que vous pouvez me raconter ça?
2: Oui, quand j'étais plus jeune, moi, de mes 6 à mes 10 ans, c'était vraiment compliqué, moi, à l'école. Je ne m'entendais pas du tout avec mes profs. Mes profs ne m'aimaient pas. J'avais un tempérament, je pense, assez fort pour une petite fille de 6 ans. Et ça, c'était quelque chose qui était très mal vu. À 6 ans, tu es censée être docile. Et moi, j'étais têtue, je faisais ma vie. Et quand j'avais envie, oui, et quand j'étais pas d'accord, je le montrais assez bien. Et ça, c'était quelque chose qui m'a été beaucoup reproché. Je me souviens notamment de toutes ces petites notes. Souvent, en plus, la prof, elle prenait un stylo rouge. Pas du noir, du rouge. Et je me souviens, quand j'ouvrais mon agenda, je voyais du rouge partout. Et quand je regardais, chez mon camarade de classe à côté, lui, il avait pas autant de rouge. Ouais. Et c'est fou, parce que... Aujourd'hui, avec du recul, j'en rigole, mais je me suis dit c'est quand même quelque chose qui m'a marqué, étant petite, de me dire ah moi il y a quelque chose qui va pas avec moi. Visiblement, je suis pas assez gentille, je suis pas assez je suis un peu à l'écart. Et aujourd'hui, je me dis mais c'est ça qui a fait ma force, c'est ma personnalité justement, ouais. Et c'est mon fort tempérament. Mais à cet âge-là, non, c'était pas quelque chose qui était bien vu. Et donc je pense que toute ma vie, par après, j'ai essayé justement de rentrer dans les cases, de ne pas déranger, de toujours avoir un comportement assez maîtrisé. Je pense que c'est un peu une conséquence inconsciente de
1: ça.
2: Voilà, parce qu'en fait, moi, mes premières interactions, parce que 6 ans, c'est très jeune, mes premières interactions dans le monde social étaient déjà très dures. Et on m'a vite fait comprendre que non, toi, tu vas rester à ta place. Tu vas rester calme.
1: Ouais. Oui. Alors après, il y a effectivement le côté enfance, mais les gens à qui on demande de rester à leur place,
2: oui.
1: Quand en plus, elles sont femmes,
2: oui.
1: Et quand en plus, elles sont noires,
2: oui.
1: C'est d'autant plus étouffant parce qu'on se dit, en fait, c'est pas par rapport à ce que je fais, c'est par rapport à ce que je suis. Donc, c'est pour ça que je trouve qu'il est épatant, le titre de votre album, parce que ça veut dire qu'à un très jeune âge, parce que vous avez 27 ans, vous avez analysé ça et vous avez appris à fonctionner avec ça.
2: Oui.
1: Parce que ce phénomène-là, il s'arrêtera jamais. On demandera toujours aux femmes et aux noirs de parler moins fort que les autres et de surtout pas se plaindre. T'as déjà de la chance d'être à notre table. Donc tu vas la fermer, mais vous arrivez à fonctionner avec ça.
2: Mais en fait, je pense que j'ai compris très tôt que si je voulais être acceptée dans certains milieux, en plus moi j'ai grandi en Flandre, donc la partie flamande de la Belgique.
1: C'est là où il y a beaucoup de Hollandais et de nains de jardin dans les jardins. Incroyable.
2: Exactement.
1: C'est incroyable ce lieu, vraiment.
2: Et où on va pas se mentir, l'ouverture d'esprit, c'est pas forcément, ça fait pas forcément partie de la culture là-bas. Donc j'ai toujours compris très vite que pour pouvoir me faire une petite place, il allait falloir que je me dompte. Et c'est seulement maintenant, en fait, 21 ans après, que j'ai compris ce que ce phénomène avait créé en moi, ce que ces premières interactions avaient créé en moi. Et c'est maintenant que je me suis dit, mais en fait, c'est fini ça.
1: Ouais.
2: En fait, j'ai pas besoin de montrer tout le temps, de me montrer toujours hyper reconnaissante, parce que j'ai cette quête un peu irrationnelle de chercher ma place. En fait, si je suis là, c'est que je suis à ma place. Et ça, c'est quelque chose de très difficile. On n'a pas toujours conscience de ça, parce que les gens aiment nous rappeler en permanence que bon, on n'est pas à notre place. Si on est là, c'est parce que coup de chance, coup de bol, si ça.
1: Ouais.
2: Et moi, j'ai envie de dire non. Si je suis là, c'est que je mérite d'être là, c'est que j'ai travaillé pour. Et voilà, et que je n'irai nulle part, voilà. Et cet album m'a vraiment aidé à réaliser ça. Et c'est pour ça que mon album s'appelle Enfant difficile, parce qu'il a vraiment eu un avant-après, cette chanson. C'est en écrivant cette chanson que j'ai compris à quel point ces choses qu'on m'avait dites plus jeune m'avaient marqué, et que j'avais un peu malheureusement créé un peu une identité, on va dire un masque, une façade aussi pour plaire. Et aujourd'hui, je me suis dit, il est temps d'enlever ce masque. Quitte à ne pas plaire à tout le monde, quitte à perdre quelques personnes en route, mais au moins, je veux que les gens à qui je parle sont des personnes qui sont comme moi. C'est ça que je voulais. Avant, j'avais envie de, quand j'ai commencé avec Ebam, je voulais plaire à un grand nombre. Et quand on veut plaire à un grand nombre, alors du coup, on est lisse et on a un discours très maîtrisé. Et en fait, maintenant, je me suis dit, non, il est temps que tu dénonces ce que tu as envie de dénoncer, tu racontes ta vérité. Et c'est sûr que les gens qui vont aimer et qui vont s'identifier avec ton discours, ce nombre-là, il va forcément se rétrécir.
1: Ou
2: et
1: pas.
2: C'est OK. Ou pas, non, ou pas.
1: Ou pas, même si ça.
2: Oui.
1: Alors, on a parlé aussi de ce côté s'accepter soi. Oui. C'est vrai que voilà, vous êtes sur le devant de la scène à un jeune âge, hein, puisqu'en gros, à 23 ans, tout le monde vous connaît au moment du premier album. Donc forcément, vous êtes regardée. Vous avez vos réflexes de petite fille qui veut être la première de classe, et en tout cas. Et donc, vous êtes un petit peu dans une attitude policée, etc. Peut-être ça vous empêche un peu de profiter, d'ailleurs, de ces premiers succès. Et là, dans l'album, il y a des chansons comme ça qui regardent en face cette façon de faire. Il y a notamment « Qu'attendez-vous de moi ?»
2: Oui. Attends.

0: Qu'attendez-vous de moi? C'est très indiscret la question que je vais vous poser, mais tant pis, vous pouvez m'envoyer balader même si ça... En vrai, vous parlez à qui quand vous posez cette question?
1: Je pense que je parle aux gens, je parle à mon public.
0: Ouais. D'accord.
1: Parce que je pense que c'est une des questions qui me trotte depuis mes débuts, et c'est peut-être la seule question que je n'ai jamais vraiment posée. Mais parfois, j'ai envie que les gens me disent honnêtement, quand ils viennent me voir en concert, quand ils ont pris un billet, qu'ils ont acheté un billet, qu'ils ont fait la route pour venir me voir, qu'est-ce qu'ils attendent vraiment de moi, honnêtement? Pas le « oui, on t'aime bien, on t'aime ». Non, qu'est-ce qui vous donne envie de venir me voir? Et est-ce que vous avez envie de repartir avec quelque chose ou pas?
0: Ouais.
1: Et c'est une vraie question qu'on se pose tout le temps.
0: Et vous avez peut-être la réponse en vous. Quand vous allez voir une artiste que vous aimez, qu'est-ce que vous attendez d'elle?
1: Bah, c'est ça la question. Je pense que j'aime bien voyager quand je vais en concert. Et en fait, je pense que moi, quand je vais voir une artiste que j'aime bien, j'ai envie qu'elle m'emmène là où moi je n'ose pas aller. Quand je regarde une femme sur scène, j'ai envie qu'elle me donne le courage de faire des choses que moi je n'ose pas faire dans ma vie. J'ai vu Sabrina Carpenter, j'ai vu Rosalia, j'ai vu Beyoncé. En fait, après ces concerts-là, une fois que tu as vu Beyoncé sur scène, tu rentres chez toi et tu dis bon. Ma cocotte. Tu sais, t'as un boost de confiance.
0: Ouais.
1: Et c'est ça, en fait. C'est que tout d'un coup, je rentre chez moi et j'ai l'impression d'avoir des ailes, quoi. Et je me dis, c'est fini, moi aussi, en fait, j'en suis capable. Et c'est ça que j'aime bien. C'est ce truc où, tu vois, ça met en route quelque chose en toi, un peu de boost de confiance, et ça fait du bien.
0: C'est beau.
1: En tout cas, moi, c'est souvent ce que je cherche, ce que je recherche quand je vais voir une artiste sur scène.
0: Mentissa, lâchez prise.

0: Alors, il paraît que ça fait très peur de lâcher prise, encore plus quand on est une artiste et qu'il faut lâcher prise devant tout le monde. Alors, ça y est, vous l'avez fait.
1: Je pense que je suis en mouvement vert.
0: Ouais.
1: J'aime bien me dire que la vie n'est pas une image arrêtée. Et donc, bien sûr, c'est pas parce que j'ai écrit Balance que du jour au lendemain, j'étais en mode oh, j'aime trop mon corps. Mais je pense
0: c'était
1: que...
0: sur le premier album. Si vous ne la connaissez pas, Balance, il faut l'écouter.
1: Mais je suis sûre qu'écrire ce genre de chanson, ça m'aide de me dire ok, maintenant que tu l'as dit, il faut vraiment que tu fasses ce travail-là.
0: Ouais. Et partager l'écriture de chansons, alors parce que c'est une chose que vous avez faite sur cet album, Enfant difficile. Il y a notamment un garçon qu'on aime beaucoup qui s'appelle Noé Préchov, qui est à vos côtés sur la création de la chanson d'amour. Je...

0: je pense, l'histoire vraie de l'histoire d'amour que vous vivez en ce moment, Mentissa, que vous voulez protéger un petit peu et que vous voulez pas en parler. Et donc, vous appelez votre copain Noé Préchoff pour écrire ensemble cette chanson.
1: Oui. En fait, je pense qu'on avait déjà écrit une dizaine de titres et on se dit, on n'a pas encore la chanson d'amour. En fait, c'est devenu presque un peu une blague. Oui. Chaque session, on se disait,
2: Il faut le slow.
1: Oui, on a les traumas d'enfance, check. On a la chanson où je dis aux gens de pas trop me chercher, fais gaffe à toi, check. On a la chanson, on a tout. On se dit, on n'a pas la chanson d'amour. Genre, c'est pas possible.
0: Surtout que vous êtes amoureuse. Oui, alors c'est quand même dommage.
1: Et que je suis une grande amoureuse de l'amour. J'aime ce thème. Mais en fait, on se disait, en fait, il y en a tellement déjà. En fait, si c'est pour écrire une chanson amour bateau, ça sert à rien. Et en fait, on discute un peu. Il me dit, mais toi, ta vie, c'est comment je lui dis, moi, j'ai une très bonne relation, ça se passe bien et tout. Je lui dis, c'est vrai que je suis quelqu'un d'assez pudique sur ces choses-là. J'aime pas trop étaler ma vie sur les réseaux et tout. Il me demande pourquoi. Je dis, mais je sais pas, j'ai toujours eu un peu cette pudeur. Moi, je crois vraiment au vivons heureux, vivons cachés. Il me dit, c'est ça qu'on doit écrire. Et puis, je lui dis aussi, moi, j'ai vraiment ce truc où parfois les chansons d'amour mythique, si demain la personne elle part, t'es bien avec ta chanson d'amour. Je pense à plein de chansons d'amour incroyables qui existent. Quand les histoires se terminent, je me dis, tu fais comment? Tu continues à la chanter? Et pour toutes ces raisons-là, je lui disais, j'ai du mal à faire le pas d'écrire une chanson d'amour et d'écrire sur papier, et de faire une déclaration à cette personne, parce que, imagine, ça se finit, c'est bizarre.
0: Les chansons, c'est pour toujours. Alors, j'ai posé la question à Oshi, parce qu'elle a fait carrément tout un album avec, c'était sa compagne à l'époque, et ça l'est plus aujourd'hui, des chansons sur leur rencontre, sur leur amour, sur leur coup de foudre, machin et tout, et elle m'a dit, non, je chanterai plus.
1: Je chanterai plus
0: sur scène.
1: Tu vois.
0: Ouais.
1: Mais c'est pour ça, moi j'ai anticipé ça. Parce que moi, je suis toujours un coup d'avance.
0: C'est ça.
1: Je dis non. Et donc finalement, c'était marrant d'écrire une chanson d'amour qui n'en est pas vraiment une. Ouais. Je lui dis, en fait, c'est pas vraiment une chanson d'amour. Hein. Attention, on va pas s'emballer. Mais bon, quand même. Et à la fin, de dire, peut-être que finalement, c'est quand même une chanson d'amour. Je trouvais ça très marrant d'avoir cet angle-là qui est aussi ce que je pense et ce que je ressens.
0: Ça ressemble à ce que vous imaginiez, Mentissa, la vie de chanteuse. Parce que vous y pensez depuis que vous êtes toute petite. Je crois que vous avez fait The Voice Kids. Donc quand vous étiez enfant, vous aviez envie, etc.
1: Oui.
0: Est-ce que ça ressemble à ce qui vous faisait rêver?
1: Je savais pas du tout à quoi m'attendre. J'avais pas vraiment d'image où c'était un rêve. Et souvent, le rêve, c'est quelque chose d'assez inatteignable. C'est très flou, c'est très vague. Donc, non, je savais pas du tout à quoi ça ressemblait. Mais maintenant que je le vis, non, je suis reconnaissante. Je pense que c'est plus dur que ce que je croyais. Je pense que quand on rêve de quelque chose, on voit que le positif et on se dit pas qu'en vrai, derrière des artistes, des icônes de la pop, en fait, il y a beaucoup, beaucoup de travail et il y a aussi beaucoup de, il y a beaucoup de solitude aussi, je pense, dans ce monde-là, le monde d'artistes, parce que on passe de vraiment, on est sur le devant de la scène, on est acclamé par plein de gens et le lendemain, on rentre chez nous et on est tout seul. Donc ça, c'est quelque chose qu'il faut gérer. Vu que c'est pas quelque chose qui est psychologiquement, personne est vraiment fait pour ça, pour être accablé, enfin acclamé, idolâtré, d'avoir des gens qui viennent vous voir et qui vous disent merci, je vous adore, votre chanson m'a sauvé. C'est pas quelque chose de, et donc il faut réussir, je pense, à trouver un bon équilibre et surtout à garder la tête sur les épaules quand même, à garder les pieds sur terre, pas s'envoler, et aussi justement accueillir les victoires comme les échecs aussi. Je pense que ça, c'est important. Moi, j'ai de la chance d'avoir un bon entourage, mais ça, c'est vrai que j'avais sous-estimé ce que ça fait à l'ego quand on sort un single et que ça marche pas, parce que c'est comme ça,
0: ça prend pas. Les radios, elles en veulent pas,
1: mais c'est ça. Tu en prends un coup, et au début je me disais non, ça va, non, je m'en fous, et 3 mois après, en fait, je me dis non, en fait, ça va pas. Et j'ai mis du temps vraiment à. Et aujourd'hui, j'en rigole et je me dis que les échecs ou les flops, comme on dit, ça fait partie d'un parcours, c'est hyper important aussi. Mais oui, il y a plein de choses que j'avais sous-estimées.
0: Ouais.
1: Et je pense l'ego aussi. J'avais sous-estimé quand même cette espèce d'ego trip, parce que t'es tellement toujours, tout le monde te met sur un piédestal et après, du jour au lendemain, c'est fini. Les gens, ils passent à autre chose. En plus, c'est ça aujourd'hui, ça va vite. On est dans la consommation fast-food, quoi.
0: Ouais.
1: Et donc, il faut pas il faut pas paniquer, il faut faire son truc, il faut rester sur sa ligne directrice, il faut rester sur son chemin et il faut faire, voilà, il faut faire ce que t'as à faire.
0: Alors vous avez fait un joli petit lapsus puisque au lieu de dire acclamé tout à l'heure, vous avez dit accablé. Mais c'est intéressant parce qu'il y a une chanson sur l'album qui s'appelle Fais gaffe à toi où justement on se dit tiens, elle envoie bouler un peu les médisants. Alors les médisants, il y en a partout.
2: Oui.
0: Et il y en a même dans ce bureau, des gens comme ça qui se baladent toute la journée à dire du mal des uns des autres. J'ai souvent tendance à penser que ça dit plus sur eux que sur les gens qu'ils accablent.
1: Oui.
0: Vous, forcément, étant star, il y a d'autant plus de monde. Nous, on a un relou au bureau, mais alors vous en avez combien ?
1: Oh, des relous, j'en ai pas mal. Hein. Après, honnêtement, je m'en sors plutôt bien sur les réseaux sociaux. J'ai pas beaucoup de haters, comme on dit. Mais ça m'est arrivé.
0: Ouais.
1: Mais je pense que cette chanson, elle est plus axée sur la vie intime et la vie quotidienne de tous les jours, justement. Ouais.
0: Et tout le monde s'identifie, à Fais gaffe à toi.
1: Mais oui, mais tu vois, ce mec relou qui fait des blagues, il trouve ça super marrant, et tu vois, il te regarde. Et c'est ça, en fait, où des gens qui pensent qu'ils ont leur... En fait, on leur demande pas leur avis. Et ces gens qui ont toujours besoin de donner leur avis constamment sur comment tu t'habilles, sur comment tu es, sur comment tu te présentes, oh, moi ça me saoule. Et je me suis dit, c'est quoi, j'écris une chanson pour tous ces relous, ces médisants, comme tu dis. Et je vais leur dire gentiment de rester à leur place.
0: Ben, c'est ça, fais gaffe à toi, exactement. Alors il y a des moments graves dans l'album, on parlait tout à l'heure de pop et d'envie de légèreté, de lâcher prise, etc. Il y a la chanson Comme un loup qui parle avec beaucoup de délicatesse. De quand un homme violent entre dans un foyer, qu'est-ce que ça fait aux adultes et aux enfants qui sont dans cette maison ? Comment

0: entre les lignes de cette chanson que vous avez vécu ça, impuissante puisque enfant.
1: Oui.
0: Est-ce que c'est une chanson thérapeutique ?
1: Oui, je pense que c'est une chanson thérapeutique. C'est une chanson qui m'a libérée aussi parce que c'était vraiment, c'était un lourd secret pour moi. Ouais. C'était un fardeau à porter parce que je me rappelle que c'était quelque chose dont je voulais pas du tout parler au début. Et en fait, j'ai l'impression que c'est un truc qui me suivait un peu, que je traînais un peu et je me disais bon, peut-être que ça reste là parce qu'en fait, mon rôle est d'en parler. Ouais. Et cette chanson, je l'ai écrite. J'ai commencé l'écriture toute seule de cette chanson. J'ai écrite, je pense, la fille de ma mère et comme un
0: Ah, bah elle est là, la fille de ma mère.
1: Dans la même période.

0: énormément d'amour hein, dans cette chanson, La fille de ma mère. Mais voilà, si on la met à côté de Comme un loup.
1: Oui, on comprend mon cadre familial.
0: Ouais. Et on comprend le titre de l'album. Évidemment que Mentissa, c'est une gosse difficile, puisqu'il y a un homme violent à la maison.
1: Oui, et c'est en fait. Oui.
0: Et elle ne peut pas sauver sa mère.
1: Exactement. Enfin, en fait, c'est difficile quand chez toi, tu manques un peu de repères, tu manques de stabilité. C'est très difficile. De se construire en fait à cet âge-là, c'était pendant toute mon adolescence, mais ouais. À l'âge de 16 ans en fait, t'as envie de t'occuper, j'en sais rien, du jean le jean que t'as envie de mettre, t'as envie de parler de garçon, enfin à 16 ans t'as pas envie d'être là à appeler la police parce que c'est la bagarre chez toi à la maison, et c'est ça qui était difficile, et j'avais aussi l'impression d'être la seule à vivre ça. Je me disais mais je peux pas en parler aux profs, je peux pas en parler à mes copines, les gens ils vont penser qu'on est des fous, et en fait j'avais honte, et la raison pour laquelle j'ai écrit cette chanson, c'est que j'ai toujours eu honte d'en parler autour de moi.
0: Parce que vous pensiez que vous étiez la seule. Donc oui. Là, cette chanson, s'il y a ne serait-ce que 5 filles qui sont en train de vivre ça, qui l'entendent, vous en aurez peut-être sauvé 5 qui se diront, je suis pas toute seule.
1: Et c'est pour ça que j'ai décidé de la mettre sur l'album. J'étais pas sûre de vouloir mettre cette chanson. À la base, je l'ai écrite juste pour moi me libérer de quelque chose. J'avais visiblement besoin d'en parler encore. Et après, il y a eu vraiment cette question de tu la mets sur l'album ou pas. Je me disais, elle est quand même très intime. Et puis je me suis dit, mais attends, moi, à 16 ans, ça m'aurait sauvé d'avoir une chanson comme ça, ouais. Et de me dire ok, d'accord, alors c'est dur, c'est très dur, c'est très triste, mais je suis pas la seule, et juste le fait de savoir que parfois on n'est pas les seuls à vivre ce qu'on est en train de vivre, ça sauve vraiment, et c'est pour ça que Comme un loup est sur mon album, c'est pour moi et pour toutes ces personnes qui malheureusement vivent ou ont peut-être vécu ces épreuves-là.
0: C'est un vrai voyage ce disque. Alors, c'est marrant, tout à l'heure on m'a dit que vous vouliez voyager quand vous allez voir vos chanteuses en concert. Ben, c'est vraiment ça, parce que à des moments on se marre avec vous, à des moments on est vos pom-pom girls, on dit ouais, allez Mentissa, tu vas y arriver, et voilà, et en fait vraiment vous nous embarquez, vraiment les amis, je vous recommande d'écouter Enfant difficile. Ah ouais, vraiment, ma chère Mentissa, bonne route.
1: Merci beaucoup.
0: Et bravo pour cet album.
1: Merci pour l'invitation, merci pour l'échange.
0: À bientôt.
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3: Imaginez l'un des plus gros vendeurs de disques français dont personne ne voulait.
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3: En 1981, Jean-Jacques Goldman a 30 ans et toutes les maisons de disques lui ferment la porte. Son rêve, rester dans l'ombre et écrire pour les autres. Mais personne ne veut de ses chansons. Son directeur artistique, Marc Lombroso, finit par lui dire « Si personne ne veut de tes morceaux, chante-les toi-même ». Goldman finit par céder et enregistre « Il suffira d'un signe ». Un titre fou de 6 minutes, inspiré par la révolution en Iran, avec une guitare martelante.

0: Il faudra 8 mois de patience avant que le titre trouve son public et le propulse au sommet des ventes.
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2: Le surdoué Grand Corps Malade qui, 20 ans après son premier album, n'en a pas encore fini.
3: Je n'ai pas encore fini avec l'envie d'écrire, car quand le monde va trop vite, il n'y a que ça qui m'aide à ralentir. Quand mon cerveau constate, c'est mon stylo qui comprend, qui sait prendre du recul, noircir la page en m'éclairant.
2: Eh ouais, ça fait 20 ans, mais pas le temps de faire le bilan. Grand Corps Malade préfère ouvrir un nouveau chapitre. Nouvel album fabriqué dans un nouveau pays, nouvelle tournée, nouvelle rencontre en studio. La seule chose qui ne change pas, c'est son envie d'être là avec vous. Bonsoir Grand Corps Malade.
3: Bonsoir.
2: Bienvenue dans Décibel. Je suis toujours contente. Alors, il y a du nouveau, on le disait, 20 ans de carrière.
3: Et oui,
2: depuis ces voyages en train, c'est ce jour-là qu'on a découvert Grand Corps Malade.
3: C'est vrai que les histoires d'amour, c'est comme les voyages en train. Et quand je vois tous ces voyageurs, parfois j'aimerais en être un. Pourquoi tu crois que tant de gens attendent sur le quai de la gare? Pourquoi tu crois qu'on flippe autant d'arriver en retard?
2: Grand Corps Malade, les voyages en train, c'est le premier tube. Et puis la première victoire de la musique aussi, Révélation scène en 2007. J'ai dit que t'as pas très envie de faire le bilan, mais puisque t'es là, moi je veux bien en faire un petit quand même. Tu t'imaginais au moment de ce premier album que tu ferais ça sur le long cours?
3: Non, je m'imaginais pas parce que je pense pas aussi loin.
2: Ouais.
3: Donc si on m'avait dit est-ce que dans 20 ans t'auras déjà fait plein d'albums, je me pose même pas la question en fait. Et si jamais on m'avait forcé à me la poser, non, j'aurais pas imaginé tout ce qui s'est passé depuis 20 ans. C'est vrai qu'il s'en est passé beaucoup.
2: Ouais.
3: Mais voilà, le premier texte là, c'est j'en ai pas encore fini, c'est l'intro de l'album.
2: Ouais.
3: Parce que justement, mais moi j'ai aucun problème à faire des bilans, j'adore les bilans. Mais en tout cas, un bilan, c'est un bilan provisoire, quoi. Ça veut pas dire que c'est fini. Et en effet, j'ai encore plein d'envie, ouais, et plein d'idées. Donc, on repart pour 20 ans, quoi.
2: Alors, je donne les chiffres parce que c'est un bilan, mes enfants, comment dirais-je, ébouriffant. Donc 8 albums. Le 9e, voire la mer, arrive dans quelques semaines. 2 millions d'albums vendus, 3 victoires de la musique, 3 films aussi, Patient, La vie scolaire et l'excellent Monsieur Aznavour. Plus de 800 concerts donnés en France, mais aussi partout dans le monde. C'est pas rien. Il y a aussi des tubes, des vrais tubes radio, comme ce Mais je t'aime, victoire de la chanson originale en 2021.

0: vraiment une envie de texte né, mais là, je suis né avec, je me rappelle, je crois, ma première idée, c'était, j'étais un peu mélancolique et j'avais envie de dire, tiens, je n'ai pas encore fini avec la mélancolie. Et je voulais écrire un texte là-dessus. Puis je me suis dit, mais finalement, je n'ai pas encore fini avec beaucoup plus de choses que ça.
1: Ouais.
0: Donc, je n'ai pas encore fini avec l'envie d'écrire, avec mon optimisme, avec l'envie de faire des vannes, avec mes combats silencieux, avec l'envie d'être amoureux. Et voilà. Et donc, du coup, ça a donné un texte comme ça, un peu fleuve, sans refrain, voilà, du texte, un peu dans la pure tradition slam du début.
1: C'est ça.
0: Beaucoup, un texte assez dense, mais voilà, qui arrive pour moi au bon moment et puis qu'une bonne manière d'introduire l'album où il y a après plein de choses très différentes.
1: Il est dense, mais digeste, je veux dire, on comprend. Mais la question, en fait, que je me posais, c'est si c'était du coup une conversation entre toi et toi, simplement, j'en ai pas encore fini, ou est-ce que c'est une réponse à des questions qu'on a pu te poser aussi, je sais pas, dans ton entourage professionnel?
0: Non, là, c'est plutôt entre moi et
1: c'est
0: moi.
1: C'est toi et toi.
0: Ça va, j'ai pas eu trop de gens qui m'ont dit, alors c'est la fin, c'est fini. Non, pour
1: ça
0: l'instant,
1: y est, t'es
0: non.
1: Vieux.
0: Non, ça va, c'est peut-être, c'est plutôt, et pourtant, j'ai pas besoin de me convaincre. Moi, je suis là, je sais naturellement que j'ai envie de continuer. Mais c'est vrai que c'était une manière d'introduire l'album, ce petit bilan et perspective, tu vois, comme on dit dans les sociétés. C'est-à-dire qu'à la fois, on regarde où on en est, mais on ouvre une porte, quoi. Je venais de poser mon stylo et de fermer les paupières. Je pensais éteindre mon cerveau en éteignant la lumière. Mais mon stylo et mon cerveau se sont vite réunis. Ils me conseillent de me relever car j'en ai pas encore fini. J'en ai pas encore fini avec le texte du jour. J'ai des rimes plein les joues qui valent peut-être le détour. Alors je me relève cette nuit, demain et après-demain, avec l'expérience d'un daron et l'enthousiasme d'un gamin. J'en ai pas encore fini avec l'envie d'écrire, car quand le monde va trop vite, y'a que ça qui m'aide à ralentir. Quand mon cerveau constate, c'est mon stylo qui comprend, qui sait prendre du recul, noircir la page en m'éclairant. Mes textes savent lire en moi, même dans les moments de brouillard, et chaque phrase est une lampe torche sur ce que je n'ose pas voir. J'écris pour compenser l'impuissance de voir ce qui brûle autour, pour contrer nos silences face à ceux qui crient au secours. J'écris enfin et surtout pour partager nos chairs de poule, pour que nos solitudes se reconnaissent au milieu de la foule, que nos émotions fassent équipe plein de sourires interactifs, et que la scène devienne un grand battement de cœur collectif. J'en ai pas encore fini avec la nostalgie, la fiancée des bons souvenirs qu'on éclaire à la bougie. Face à tout ce bonheur passé, j'essaie de pas rester spectateur, et je me bats comme un taré pour que l'avenir soit à la hauteur. J'en ai pas encore fini avec mes combats silencieux, ceux qui se cachent derrière les sourires et les projets ambitieux, ceux qui me répètent heure par heure que grand corps malade, c'est pas juste un nom d'artiste mais des galères en cascade. Y'a des souffrances qu'on partage et souvent je tends la main, mais y'a des blessures égoïstes et des épreuves sans témoin. Alors je fais le dos rond, je m'endurcis, je me rassure, et je serre tellement les dents que mes silences ont des morsures. Mais j'en ai pas encore fini avec ce putain d'optimisme, il me colle à la peau même dans les moments les plus tristes. Mon optimisme est mal élevé, il ouvre tout le temps sa gueule, dans chacun de mes albums il veut être le premier single. Mon optimisme rattrape souvent là pour compenser, il dévie les chemins tracés et les destins qu'on pensait. Quand je ne vois que les murs gris pendant les jours pluvieux, mon optimisme interpelle et me dit attends, regarde mieux. Alors je vois des vies cachées, des œuvres d'art, des arcs-en-ciel. Derrière tout l'ordinaire, j'arrive à voir le potentiel. Ça fait tellement longtemps que j'ai choisi d'y croire, que mes espoirs ont pris racine et font pousser des fleurs bizarres. J'en ai pas encore fini avec l'envie de dire merci, ce mot qui paye pas de mine et qui crée des éclaircies. J'en offre avec franchise aux inconnus et aux proches. En merci, je suis paradin, j'en ai toujours plein les poches. Dire merci fait des miracles, la gratitude est un pouvoir. Si tu ne savais pas, essaye un peu juste pour voir. Ça ouvre des portes et des sourires pendant 2 secondes ou 6 mois. Et quand tu le vérifieras, n'hésite pas, remercie-moi. J'en ai pas encore fini avec l'envie de faire des vannes, dans les soirées, les enterrements, dans les joies et les drames. Ce petit diable sur mon épaule qui me souffle des conneries. Depuis longtemps je fais attention, je répète pas tout ce qu'il me dit. J'en ai pas fini avec l'amour et le privilège d'être amoureux. Pour donner du sens à la vie, c'est encore ce qu'on a trouvé de mieux. Alors j'aime sans compter, sans prévoir, à l'air libre. C'est le seul vertige qui m'aide à garder l'équilibre. J'en ai pas encore fini avec l'envie de comprendre, avec l'envie d'apprendre, avec l'envie d'entreprendre. J'en ai pas encore fini avec l'envie tout court. Tant qu'elle frappe dans ma poitrine, je me dis que c'est encore mon tour. L'envie de lancer des projets, c'est une envie qui répare et qui transforme tous les parcours de vie en ligne de départ. L'envie de prendre des risques, d'essayer comme un crève la faim. J'en ai pas encore fini, j'en aurai pas encore fini. Même à la fin.
1: Mais grand corps malade et de retour, j'en ai pas encore fini. Le nouvel album arrive le 18 septembre. Alors, il faut raconter que il est né, ce disque, loin de chez nous.
0: Mm-hmm.
1: Nous allons planter le décor.
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1: Avec la voix de Robert Charlebois, Montréal, le Québec, c'était un rêve familial de longue date.
0: Mm-hmm.

0: Et tu l'as réalisé l'année dernière, enfin il y a 2 ans, c'est pour ça. Un an. Raconte-moi alors.
1: Eh ben oui, c'est un projet familial, avant que les enfants soient trop grands, ouais, tout oui. ça, de vivre une aventure autre, de se permettre le luxe, le privilège d'avoir une autre vie pendant un an. Et on a réussi à le faire, à l'organiser. Et puis Montréal, c'est une ville que j'adore. J'ai eu l'occasion d'y aller beaucoup de fois pour jouer, pour faire des concerts, de la promo. Et j'ai toujours eu un coup de cœur pour cette ville et pour les Québécois. Et donc voilà, on l'a fait de été 2024 à été 2025, avec les enfants à l'école là-bas, tout ça. Et ça a été une expérience de vie évidemment géniale pour nous tous, pour toute la famille. Et puis on a voyagé, et puis on a vu l'hiver québécois. Ouais. Et puis évidemment, tout ça, c'est nourrissant, ça donne plein d'envie, plein d'idées. C'est vrai que ce nouvel album, il est né là-bas. Et Voir la mer, c'est aussi un titre de l'album, une chanson de l'album, et c'est le titre général de l'album. C'est aussi symbolique de ça. Voir la mer, c'est prendre le temps, se reposer, respirer un bon coup, poser ses yeux sur un paysage. Donc voilà, Voir la mer, c'est aussi symbolique de cette année à Montréal.
0: Donc c'était pas nécessairement le but du voyage, d'être tellement inspiré que tu as tout de suite commencé de nouvelles chansons, mais c'est ce qui t'est arrivé là-bas, c'est ça ?
1: Ouais, c'est ça. Ouais. Et puis j'ai pris plus de temps là-bas. Je sortais de 3-4 années avec le cinéma, les tournées, les albums intenses. Le but là-bas, c'était de ralentir un peu. Et bah ouais, dès que tu ralentis un peu, ton cerveau, il est un peu plus tranquille et hop, il a envie d'écrire des textes.
0: Quoi. Ça dépend qui. Toi, oui. Moi, quand je ralentis, après, je fais plus rien, je mange des chips. Mais c'est super.
1: J'ai mangé pas mal de chips ça n'empêche pas. Chips et stylo, voilà, c'était mon programme.
0: Voir la mer aussi, moi, quand j'ai entendu le titre de cet album, je me suis dit, ah, il a vu loin. Tu parlais de respirer, d'avoir de l'espace. C'est vrai que nous, vu d'ici, c'est l'image que nous renvoie le Québec, je sais pas, moi je vois des grandes forêts, je crois qu'il y a même des baleines.
1: Bien sûr, c'est exactement ça, on a vu tout ça. Ouais. Évidemment, on a voyagé, et oui, quand Montréal, déjà c'est une ville très très nature. Ouais. Ce que les gens connaissent de Montréal, c'est là où t'atterris, et puis c'est les petits hôtels, les grands hôtels, dans le petit downtown où il y a des buildings comme à New York. Mais c'est pas du tout ça Montréal. Montréal, faut sortir du centre-ville, et les 80% de la ville, c'est ailleurs. Et là, il y a des parcs partout, il y a des arbres partout, donc c'est une ville très nature. Et puis dès que tu sors, tu roules une heure en sortant de Montréal, et là, oui, t'es dans des forêts, dans des grands lacs, des chalets au bord des lacs, etc. Donc, bien sûr qu'on a vu tout ça, on a fait tout ça. On est allé voir dans le grand nord du Québec les chiens de traîneau l'hiver et puis les baleines à tête de sac. Bon, donc oui, voir la mer, c'est tout ça. C'est se poser les yeux ailleurs, respirer, découvrir. Ouais.
0: Et voir du beau, voir la nature, c'est quelque chose, toi, qui, surtout dans ton côté auteur, tu penses que ça a nourri ça, ton écriture ? Parce que c'est pas des... Enfin, voilà, tu parles comme ça de paysages à perte de vue et de dépaysement total aussi. Ça peut même débloquer des trucs dans le cerveau. Enfin,
1: peut-être, ouais, certainement. Après, c'est plus ou moins conscient de changer de rythme déjà. Ah ouais, ça débloque des trucs dans le cerveau. De vivre ailleurs, une autre mentalité, ça débloque des trucs. Alors évidemment, de voir des beaux paysages comme ça, peut-être aussi. Ouais. Mais c'est ça qui est bien dans le processus de création, c'est que tu sais jamais vraiment comment ça vient, et tant mieux.
0: Et là, c'est venu. Hein. Donc l'album arrive au mois de septembre. Il est né là-bas, le disque, mais il s'est pas fabriqué entièrement là-bas. Ceci dit, c'est vrai qu'il y a plein de nouveautés. Je le disais tout à l'heure en ouverture, tu travailles avec une nouvelle équipe. C'est vrai que là, on est sur une ambiance différente de tes albums précédents, qui étaient plus électro, avec Mossimane.
1: Ouais, avec Mossimane.
0: Aux commandes des prods. Ouais.
1: On avait des albums, oui, avec des sons un peu plus synthétiques, plus électro. Et là, c'est vrai qu'on est revenu à une musique plus organique. Tout est joué à 100%.
0: C'est un groupe
1: et on a même enregistré dans des conditions de live. Il y a des beaux studios dans le sud de la France, là, qui s'appellent La Fabrique, qui permettent ça. C'est-à-dire, c'est des grands studios où on peut tous se brancher les uns les autres. Et on a joué vraiment en live. Et donc, je pense que ça doit s'entendre un peu. C'était cette espèce d'alchimie où on s'écoute tous les uns les autres au moment où on enregistre. Et j'avais des musiciens incroyables. C'est Nicolas, ça s'écrit N-I-K-O-L-A, parce qu'il a aussi un projet musical, il est chanteur, etc. Ouais. C'est un jeune auteur-compositeur qui a réalisé musicalement tout l'album, et il a fait un travail incroyable. Je suis hyper fier de lui, hyper fier de cet album, grâce à lui aussi. Donc,
0: tu lui as donné quoi comme direction, comme envie?
1: On a commencé un peu ensemble à Montréal, il est venu me voir là-bas, et justement je lui ai parlé de cette envie de son un peu plus organique. Ouais. Et notamment aussi un peu grands espaces. Il y a sur l'album plusieurs moments où il y a des guitares un peu qui font un peu Ennio Morricone, un peu western, même si je sais pas si c'est juste une direction comme ça. Il y a beaucoup d'autres choses, mais en tout cas voilà, il a senti un peu ce que je cherchais. Et puis après, il a beaucoup composé, il m'a proposé plein de musique avec ses potes Achille et Noé, et du coup après voilà, on a pris certains j'ai pris certaines de ses musiques, certaines boucles, et puis j'ai commencé à écrire dessus. J'ai écrit beaucoup sur sa musique. J'aime bien aussi, pendant longtemps, j'écrivais tout seul a cappella, et je demandais aux musiciens de faire de la musique sur mesure sur mes paroles. Mais j'aime bien aussi écrire, moi, sur mesure sur des notes. Ouais. Et c'est plutôt dans ce sens-là qu'on a fait
0: la. Ça te rajoute une petite contrainte?
1: Ouais, j'adore. Ça t'inspire une humeur, la musique. Déjà,
0: oui,
1: ça te met dans une ambiance. Et puis oui, ça te rajoute des contraintes de rythme, de la longueur de tes phrases. Et ça, j'aime bien. C'est un jeu.
0: Alors, on va découvrir le prochain rêve. Deuxième extrait, déjà, de ce nouvel album.
1: Qui est sorti cette semaine. Ouais. C'est notre petite nouveauté.
0: C'est ça. Et c'est en duo.
1: C'est un duo.
0: Tilto.
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0: va pas faire les surprises genre quoi, Grand Corps Malade fait des duos. On a bien compris que
1: j'aime bien ça.
0: C'était quelque chose qui t'allait très bien. Ça arrive quand d'ailleurs? Alors il y a Mesdames évidemment qu'on connaît par cœur, mais t'as fait déjà des duos avant. Est-ce que t'arrives à dater à quel moment tu t'es dit mais j'adorerais être avec quelqu'un sur mes chansons dès le début?
1: Ouais,
0: hein.
1: Dès le début. Dès le début, j'ai toujours adoré cet exercice particulier qu'est le duo. T'arrives à faire matcher, à trouver l'osmose entre deux univers différents, deux voix différentes. Et puis après, il y a l'univers du texte et de la musique. Et marier tout ça, c'est jamais gagné. C'est un vrai petit challenge, un duo. Et du coup, quand ça marche, d'un seul coup, il y a une chanson qui est cohérente, il y a deux voix qui se répondent. Et moi, j'aime bien ça. C'est un jeu que j'aime bien.
0: Alors, t'as fait des duos excellents. On adore, évidemment. On en parlait tout à l'heure, celui avec Camille Lelouch, Mais je t'aime. Il y a eu aussi Ben Mazué, Gaël Faye, là c'était carrément un trio. Véronique Sanson, Louane, enfin voilà, il y a plein d'artistes. Suzanne, avec qui voilà, t'as fait des excellents duos. Là c'est Stilto. Stilto, c'est une jeune artiste, alors qui a un parcours pas tout droit, puisqu'en fait, avant de sortir sa musique, elle avait déjà une espèce de carrière sur les réseaux sociaux. Tu l'as découverte à ce moment-là ou tu l'as découverte quand elle a commencé à faire de la musique?
1: Non, je l'ai découverte quand elle a commencé à faire de la musique.
0: Donc, tu n'étais pas forcément au courant de son passé?
1: Non, après, je crois que la première fois que j'ai vraiment écouté ce qu'elle faisait, c'est à la fin du duo avec mon pote, Ben Mazué.
0: Oui.
1: Et du coup, voilà, j'ai découvert son timbre de voix, sa fraîcheur, et puis j'ai regardé qui c'était. Et puis là, j'ai vu qu'elle avait toute une carrière avant et plein de gens qui la suivaient.
0: Communauté incroyable.
1: Et puis après, il y a un autre pote, Vincha, qui a composé plusieurs musiques pour moi sur l'album précédent. Et un peu sur celui-là aussi, qui avait écrit pour elle. Donc, bon, voilà, c'était un peu Stilto, qui s'appelle Laure. Stilto, c'était un peu la famille de la famille, quoi.
0: Oui.
1: Donc, du coup, quand j'ai commencé à écrire cette chanson, où j'avais déjà le thème du prochain rêve, je me disais, ça irait bien à une jeune artiste qui vient d'avoir une espèce de premier aboutissement. Et elle, c'est le cas. Elle a fini par se lancer dans la chanson. Elle a eu énorme succès. Elle fait déjà des tournées, des zéniths, etc.
0: Nommée aux victoires.
1: Et donc, quand tu as cette première consécration, ben voilà. Comment ça se passe dans ta tête, quoi? C'est quoi la suite? C'est quoi le prochain rêve? Et c'était ça le thème. Et en écrivant pour elle cette chanson, j'ai compris que moi, en fait, j'étais dans la même question, même si c'est après 9 albums, quoi.
0: Ouais.
1: Et que, voilà, le projet d'après, le petit doute avant d'attaquer un nouveau projet, c'est toujours le même. Et voilà, ça s'appelle Le Prochain Rêve.
0: C'est quand même la bonne nouvelle de ce mois de juin. Grand Corps Malade, j'en ai pas encore fini.
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0: En écoutant cette chanson, où il y a, je trouve, beaucoup de lumière, tu dis que, voilà, écrire, ça sert à rassembler, ça sert à sortir l'espoir, etc. Je ne peux que me rendre compte que tu seras en tournée pendant une année présidentielle, et je suis assez contente de ça. Je ne sais pas, quelque part, je me dis, c'est bien, Grand Corps Malade, il n'est pas loin, etc. Est-ce que d'une manière ou d'une autre, de manière très frontale ou pas, tu penses que tu as envie de prendre la parole sur la politique de ce pays, notamment l'année prochaine, puisqu'on va élire un nouveau président ou une nouvelle présidente?
1: Plus d'une manière que d'une autre, d'ailleurs, comme tu dis.
0: Oui, mais c'est...
1: Et en effet, non, vous ne me verrez pas prendre position et prendre parti pour un tel ou un tel, et aller serrer la pince des politiques sur leur podium. Je me sens pas du tout à ma place. En revanche, bien sûr, on a parlé de certaines chansons qui sont sorties, il y en a d'autres qui sont sur l'album et qui ne sont pas encore sorties, et il y en a qui parlent très concrètement et très frontalement de certaines situations en France, et notamment de la montée de l'extrême droite, je parle notamment de la parole complètement décomplexée des propos racistes c'est un morceau où je dis j'ai grandi dans une époque où être raciste était honteux, et aujourd'hui c'est tellement plus le cas. Aujourd'hui on entend des choses qui sont incroyables,
0: sur des plateaux télé,
1: et du coup aussi sur des radios, et puis du coup aussi dans la rue, et puis d'un seul coup il y a plus de limites, et c'est vrai que ça, je trouve ça hyper effrayant. J'ai un texte là-dessus où j'essaye de comprendre ce qui se passe, et où je me dis justement qu'il n'y a pas, c'est un morceau qui s'appelle Pas de fatalité, et je suis sûr qu'il n'y a pas de fatalité, et que l'humain n'est pas voué à devenir raciste, et qu'il va falloir absolument contrer ça, réagir, et essayer de plus tendre des mains que jeter des pierres. Et voilà, oui, donc d'une manière ou d'une autre, bien sûr que ben ouais, je suis pas un artiste loin de tout dans ma bulle. Je vote, je suis un citoyen, et forcément quand je vois des choses, bah ben, il y a aussi des textes là-dessus, quoi.
0: Ouais, mais donc recoller ce qui est fracturé plutôt que de pointer du doigt.
1: Ouais, exactement. Ouais, ouais. Je suis effrayé de ça, mais c'est pas juste un texte pour dire je suis effrayé. Mm-hmm. C'est un texte pour dire voilà, on peut réagir, quoi.
0: On peut faire des choses.
1: C'est cette espèce de dérive, cette dérive totale de haine, ouais. On peut essayer de la contrer, quoi.
0: Alors la haine, elle arrive de tous les côtés. Il y a une histoire qui traîne depuis 5 ans. Je viens aux nouvelles à propos de notre copine Oshie.

0: qui avait été attaqué par un journaliste nommé Fabien Lecoeuvre en 2021. Deux points, ouvrez les guillemets. Quand est-ce qu'on va nous sortir des beaux mecs ou des filles sublimes? Quand vous regardez Oshi, par exemple, qui a un talent incroyable, indiscutable. Enfin, vous mettez un poster de Oshi dans votre chambre, vous? Mais elle est effrayante. Il faut qu'elle donne ses chansons à des filles sublimes, comme des Vanessa Paradis. Fermez les guillemets. On embrasse Vanessa, évidemment, qui n'a rien à faire dans cette histoire. Et toi, quand t'as entendu ça en 2021, et quand t'as vu qu'en plus Oshi était touchée, qu'elle réagissait, t'as écrit une super chanson qui s'appelait « Des gens beaux ».
1: Parce que dans la suite de son interview, il disait « Il faut des gens beaux ».
0: Il faut des gens beaux.
1: Cette phrase est quand même extraordinaire.
0: Bah, surtout venant de Fabien Lecoeuvre, hein, si vous ne l'avez jamais vu, googlez-le, je vous en supplie. Et donc, l'idée, c'est que toi, tu as fait cette chanson, « Des gens beaux », justement, en disant « Mais comment ça, il nous faut des gens beaux ?» Elle est super, et je n'ai pas le droit de la diffuser ce soir, parce que alors de procès, un coup c'est toi qui gagne, mais un coup c'est lui qui fait appel, etc. En gros, il te reproche d'avoir pris son intervention dégueulasse, que je viens de vous lire, à la radio et de l'avoir mis en intro de la chanson et il dit que tu dois lui payer des droits d'auteur.
1: Voilà, c'est ça. Bah, donc il dit qu'on n'a pas le droit d'utiliser sa voix. Ouais. Nous, bah voilà, notre avocat et tout nous dit bah, bien sûr que si. C'est on n'a pas volé sa voix dans une sphère privée. Il était sur un plateau de radio et puis en plus c'est des propos polémiques donc tout le monde a commenté, tout le monde a entendu. Du coup, les avocats disent c'est des propos d'intérêt. Enfin. Pas d'intérêt de débat général.
0: Oui, c'est ça,
1: donc voilà. Donc tout du coup à partir connaît. De là, il y a pas de vol de voix quoi.
0: Ouais.
1: Bon mais lui il a estimé que on n'avait pas le droit, donc le procès on l'a gagné, mais il a fait appel et il a gagné et du coup il y a une troisième manche
0: qui s'appelle
1: la cassation et j'ai pas de scoop à vous donner, j'ai pas encore de nouvelles.
0: On sait pas.
1: Mais en tout cas voilà, bon c'est une affaire comme souvent la justice qui dure et qui dure.
0: Ouais.
1: Mais en tout cas, cette chanson-là, elle a existé. Il y a plein de gens qui l'ont entendue. Je l'ai chantée en festival.
0: Nous, on l'a encore. Alors, je sais que si on la joue, là, ça va mettre tout le monde dans la sauce et j'ai pas envie. Mais en tout cas, à la seconde où t'as le droit de la rechanter et où nous, on a le droit de la rediffuser, on le fera.
1: On la remettra. Je vous tiendrai au courant.
0: Ouais, vraiment.
1: Dès qu'on a le droit, on y va.
0: À la seconde. Je voulais aussi qu'on prenne le temps de parler deux secondes de cinéma. Vu que ton agenda musical est extrêmement chargé, je le rappelle, 9e album le 18 septembre, plus la grande tournée 2027, c'est sans doute l'un ou l'autre dans ton emploi du temps. Donc là, il n'y a pas forcément de projet de ciné
1: dans
0: les médias.
1: Certainement, pendant la tournée, je vais développer une petite idée ou commencer à écrire parce que j'ai des idées. Mais oui, c'est pas pour tout de suite. Le cinéma, c'est un truc de longue haleine. Une chanson, je peux l'écrire ce soir, la mettre en musique demain et elle est sur les plateformes demain soir.
0: Oui.
1: Le cinéma, c'est un autre délire. Hein, donc ça prend du temps. Donc ce sera pas pour tout de suite. D'autant que là, la priorité, c'est vraiment la musique. C'est l'album et la tournée. Mais il y aura d'autres choses.
0: Ok, génial. Bon, bah, l'album, ce sera le 18 septembre pour le ciné. En attendant, sachez que Monsieur Aznavour, le merveilleux biopic réalisé par toi, Grand Corps Malade, et par Mehdi Idir, est disponible sur Netflix.
1: Ouais,
0: et ça, c'est une très bonne nouvelle. Voilà, si vous n'avez pas de code, ne m'énervez pas, prenez-les à quelqu'un et allez voir ce film qui est une merveille. Moi, j'ai beaucoup aimé, j'ai beaucoup pleuré aussi. Et j'ai appris beaucoup de choses sur Aznavour. Pourtant, je sais que, voilà, je l'avais étudié, le bonhomme.
1: Mais il a un passé incroyable.
0: Ben,
1: une jeunesse folle, des aventures.
0: Sa jeunesse, ses parents.
1: La guerre, la résistance. Ouais. Plein de gens ne savent pas tout ce qu'il a vécu.
0: C'est ça.
1: Et on s'est beaucoup intéressé à sa jeunesse, justement.
0: Ouais, ouais. Bravo. Je ne sais pas si je te l'avais dit, parce qu'évidemment, étant donné que c'était un film et pas de la musique, je ne sais pas si on en avait parlé vraiment. Mais bravo, je suis très admiratif du travail sur Monsieur Aznavour.
1: Merci beaucoup.
0: À la prochaine.
1: À bientôt. Merci
0: à la prochaine. Salut.
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0: chanson préférée de Nicoletta.
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0: Le pays imaginaire d'Indochine avec Canary Bay. Comment vont mes leftos ce matin? J'espère que vous avez passé une bonne nuit et surtout une bonne semaine. Je suis très content de vous retrouver aujourd'hui avec toute l'équipe d'ici dès 5 heures.
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0: Et ce vendredi, c'est Féline Leloir-Duhaut qui est avec nous. Bonjour Féline.
3: Bonjour Louis, bonjour à tous.
0: Je vais vous faire découvrir un nouveau rendez-vous qu'on a mis en place cette semaine.
3: Je suis curieuse.
0: 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Dans le rétro également, Féline, c'est notre invention du jour. Il y a 138 ans, George Eastman dépose le brevet, figurez-vous, du tout premier Kodak, l'un des premiers appareils photo conçus d'une simple petite boîte qui allait révolutionner, lui, le monde de la photo. Mm-hmm. Nous sommes le 4 septembre 2026 et à la une de l'actualité ce matin, Féline.
3: On n'a jamais connu un été aussi chaud en France, le constat dressé hier par la ministre de la Transition écologique, alors qu'on est en train de vivre une nouvelle vague de chaleur dans le sud de la France.
0: Et pour vous accompagner jusqu'à 6h, Saveria au standard, Diana la technique, c'est Clément la rédaction en chef ce matin. Ici, à dès 5h, ça commence maintenant.
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0: C'est vendredi, excellent réveil à l'écoute d'ICI, il est 5h. Le tour de l'actualité à vos côtés, Féline Leloir-Duhaut. Le scandale des violences dans le périscolaire ne concerne pas que Paris.
3: Alors que la rentrée vient de démarrer, la cellule investigation de Radio France a enquêté dans les 20 plus grandes villes françaises pour savoir combien d'animateurs ont été suspendus pour des violences physiques ou sexuelles. Et la quasi-totalité sont concernés, Anne-Laure Barral.
4: Des enfants victimes de coups, de menaces, forcés à manger ou encore victimes de cris, nous en avons trouvé dans toutes les villes. Et dans les 20 plus grandes, elles sont toutes concernées par des alertes ou des suspensions sur les personnels périscolaires, dont 17 d'entre elles à cause de violences sexuelles. En un an, Marseille a ouvert une vingtaine d'enquêtes. Il y a eu 4 suspensions à Nantes, même chose à Villeurbanne. Certes, Paris a le plus grand nombre de cas avec une 60aine de personnes concernées, mais elle a aussi 15 fois plus d'animateurs que Rennes, qui a pourtant suspendu 3 agents cette année pour des faits à caractère sexuel. Seuls Grenoble et Reims ne signalent aucune suspension, mais cette dernière reconnaît ne pas avoir reconduit une 30aine de vacataires, notamment en raison d'échanges grossiers ou de familiarité envers les enfants. Seule la ville de Nice n'a pas souhaité répondre à notre questionnaire. Un animateur y a pourtant été mis en examen en février dernier pour viol et agression sexuelle.
3: Et rien qu'à Paris, près de 200 animateurs du périscolaire ont été suspendus depuis le début d'année. De nouvelles menaces de mort envers le maire de Famec en Moselle. 2 des mineurs ont été blessés hier en examinant un courrier anonyme destiné à l'élu à l'intérieur de la poudre blanche qui a été testée et qui a engendré une réaction chimique suivie d'une explosion. Depuis plusieurs années, Michel Ligbot est victime d'une campagne de harcèlement. Il annonce à nouveau porter plainte.
0: Après l'été caniculaire, le monde agricole attend des mesures.
3: La ministre de l'Agriculture doit détailler son plan de sauvetage ce matin à 9h. L'idée, venir en aide aux agriculteurs largement touchés par la sécheresse et les dégâts dans les cultures. Alors ces annonces sont plus que nécessaires, Édouard Marier.
5: Les agriculteurs parlent de catastrophe, c'est du jamais vu dans les 400 000 exploitations françaises. La FNSEA, premier syndicat agricole, évalue les coûts des canicules à plus de 10 milliards d'euros, dont la moitié rien que pour l'élevage. Les prairies sont à sec. Pour nourrir les animaux, les éleveurs prélèvent déjà depuis quelques semaines sur le fourrage d'hiver. Et faute d'herbe à couper, ils ne peuvent pas renouveler les stocks. La sécheresse fait également chuter la production de fruits et légumes, mais aussi de céréales. Vu la crise des finances publiques, les syndicats agricoles savent qu'ils n'auront pas cette somme. Ils demandent en urgence des aides massives à la trésorerie, la prise en charge des cotisations sociales à des niveaux élevés, la suspension des taxes foncières, le versement sans délai des aides prévues par la politique agricole commune. De quoi redonner du souffle, car selon plusieurs sondages effectués par des chambres d'agriculture, de nombreux exploitants sont désespérés.
3: Et déjà hier, le Premier ministre Sébastien Lecornu a demandé de nouvelles économies dans le budget 2026 pour financer ces aides en urgence en faveur des agriculteurs, car cet été caniculaire est le plus chaud jamais enregistré en France, d'après la ministre de la Transition écologique Monique Barbu, avec des températures bien au-dessus des normales de saison. Et ce n'est pas fini. À partir de ce midi, 5 départements du sud de la France basculent en vigilance orange canicule. L'Ardèche, l'Aude, la Drôme, le Gard et l'Hérault. À Montpellier, on attend jusqu'à 35 degrés cet après-midi. Et dans le quartier Antigone, où presque aucun logement n'est équipé de volets, les habitants redoutent cette nouvelle vague de chaleur, Lou Bourdi.
6: On se croirait ici en Grèce antique, avec la chaleur d'abord, mais aussi avec le style architectural du quartier, des colonnes, des fontaines avec des dieux, et ce grand bâtiment blanc des années 80, construit sans volet. Alain nous a ouvert sa porte.
7: Il y a les touristes qui viennent ici, qui regardent, qui trouvent ça beau, mais effectivement, c'est un peu chaud à l'intérieur, quoi.
8: Ils ne voient pas les gouttes de sueur qui perlent sur nos fronts.
7: Exactement.
6: Et oui, pas de volet, car le bâtiment est labellisé architecture remarquable. Alors Alain, qui a déjà souffert tout l'été,
7: ça va être très difficile.
6: Redoute cette nouvelle canicule.
7: On nous a annoncé du 29, on est à 34-35. On verra. Ah ben moi j'ai ma mère qui est pas loin et elle, oui, elle souffre. Je lui ai installé pareil un ventilateur au plafond. Mais elle me dit il faudra que tu me mettes mieux l'an prochain parce qu'elle a 86 ans. Donc elle me dit je sais pas si je vais tenir. Elle se pose des questions pour l'année prochaine, si elle est toujours là.
6: La vague de chaleur devrait durer au moins jusqu'à lundi. Alors Alain rêve déjà d'ailleurs.
7: On est avec ma femme, on est allé se balader en Bretagne au mois d'août et honnêtement j'irais bien passer quelques temps à Plogoff, quoi.
6: Mais à Montpellier aujourd'hui, il va faire jusqu'à 35 degrés, sûrement encore plus. Chez Alain, c'est 9 degrés de plus que les normales de saison.
3: Reportage à Montpellier, signé Lou Bourdi.
0: En football, victoire de Lille hier face à Toulouse.
3: Le LOSC l'a emporté 1-0 en ouverture de la troisième journée de Ligue 1. Lille qui prend provisoirement la tête du classement. Ce soir, l'Olympique Lyonnais reçoit Auxerre et Monaco se déplace au Parc des Princes pour affronter le PSG. Et puis c'était sa dernière dans un tournoi du Grand Chelem. Le tennisman français Gaël Monfils, qui vient de fêter ses 40 ans, a été éliminé cette nuit au deuxième tour de l'US Open par l'Américain Lennard Tien. Gaël Monfils qui prendra sa retraite à la fin de la saison au Masters 1000 de Paris. Et nous, Louis, on va s'arrêter un petit tour sur la météo. Il fait bien beau et chaud.
0: Oui, exactement, comme vous l'avez dit. De la chaleur et un ciel, lui, qui sera bien dégagé ce vendredi. Alors, on a encore quelques petits nuages, mais c'est vraiment pas la dominante du jour qui vont graviter, notamment au-dessus de la Manche. Pour les températures en milieu de matinée, elles dépassent quasiment partout les 20 degrés. À Amiens et Reims, on aura déjà 21 degrés. Besançon, 22. Nantes, 23 degrés. La Rochelle, 23 également. Marseille et Nice, ce matin, 26 degrés. Cet après-midi, pas de changement dans le ciel. On va toujours retrouver ce soleil généreux. Vous pouvez d'ailleurs arpenter votre casquette et vos lunettes de soleil sans aucun problème à mettre avec vous dans votre sac ce matin. Pour les maximales ce vendredi après-midi, elles sont en hausse. 30, c'est la maximale dans le nord, à Strasbourg, et dans le sud, 35 degrés. Vous l'avez entendu à Montpellier, mais également à Bordeaux et à Tarbes cet après-midi. J'ai aussi la tendance de ce week-end. On va rester sur la même dynamique que ce vendredi, c'est-à-dire avec un joli soleil, un ciel lui qui sera bien dégagé, et encore une fois des températures qui vont dépasser les 30 degrés. Aussi bien samedi que dimanche.
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0: 5h07, très bon réveil à l'écoute d'ici. Je suis ravi de vous retrouver ce matin. On fête les Rosalie aujourd'hui.
3: Bonne fête les Rosalie.
0: Bonne fête à toutes les Rosalie qui nous écoutent et qui se réveillent avec ici. Et bien entendu, vos chansons préférées qui répondent toujours présents pour commencer la journée aux côtés de ABBA, Money, Money, Money.

0: là-bas. À 5h10 sur votre radio ici. Bonjour tout le monde, je suis super content de vous retrouver aujourd'hui. On a fait déjà, ça passe vite, notre première semaine ensemble. Et aujourd'hui, je suis ravi de partager cette émission avec vous, ma chère Féline.
1: Moi aussi, Louis.
0: Je suis content, franchement, je suis content.
1: On est ensemble. Ah,
2: ouais. 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
0: de l'amour dans cette émission ce matin.
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0: Et de l'histoire aussi, pour commencer votre journée. Direction la Charente-Maritime, à la découverte d'un port qui a connu une drôle de mésaventure. Il a perdu la mer. Féline, comment c'est possible?
1: Eh oui, Louis, Brouage était autrefois l'un des ports les plus prospères du royaume. Aujourd'hui, la cité se trouve à plusieurs kilomètres de l'océan.
0: Alors, comment la mer a-t-elle pu s'éloigner à ce point du port? Réponse avec Stéphane Bern, c'est juste avant les infos de 5h30 sur ICI. On tourne les pages à présent de vos magazines ce matin dans la revue d'ICI. Et on commence avec un exploit en majuscule raconté dans Le Parisien, celui de Julien Vesser, 39 ans, qui devient le premier amputé tibial à terminer l'Ultra Trail du Mont Blanc, un parcours de 170 km autour du massif.
1: Avec tout de même 9700 mètres de dénivelé positif et plus de 44 heures d'effort pour arriver au bout.
0: Et une fois arrivé au bout, l'Auvergnat ne s'est pas gêné pour célébrer sa réussite. Il a directement sabré le champagne, figurez-vous, dans sa prothèse. Après le tour du Mont Blanc, prenons à présent de l'altitude avec le magazine Science et Vie, direction Toulouse, où Airbus s'apprête à tester un avion capable de parcourir 18 000 km et voler jusqu'à 22 heures sans escale.
1: La compagnie Qantas prévoit de l'utiliser dès 2027 pour relier directement Sydney à New York ou Londres.
0: Et pour réussir une telle performance, l'appareil est d'ailleurs doté d'un réservoir de plus de 20 000 litres et devient ainsi l'avion de ligne avec le plus grand champ d'action jamais construit.
1: Et puis après les airs, Louis, je nous ramène sur la terre ferme avec Doudou Lapin, la peluche perdue par une famille pendant ses vacances sur l'île d'Aix cet été.
0: Oui, heureusement, pas de panique, hein, les gendarmes ont retrouvé Doudou Lapin sain et sauf.
1: Il a été rendu à sa famille et à son jeune propriétaire, et pour remercier les gendarmes, les parents leur ont écrit une carte postale très mignonne. Elle est à lire sur ici.fr.
0: J'y vais de ce pas.
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0: Soyez les bienvenus ce vendredi, il est 5h13 et on va à la rencontre, Féline, des fans de Céline Dion.
1: Car dans 8 jours, c'est le premier concert de la chanteuse québécoise à Paris. Elle avait enflammé la cérémonie d'ouverture des Jeux Olympiques de Paris 2024 en chantant l'hymne à l'amour depuis la Tour Eiffel. Et après 6 ans d'absence, ses fans français pourront enfin la retrouver sur scène. Alors pour l'occasion, un stand de goodies a ouvert hier au 3e étage des Galeries Lafayette. On peut y acheter différents objets dérivés à l'effigie de la star, de la carte postale à 12 euros, aux suites à 180 euros. Le magasin va rester ouvert jusqu'au 5 octobre et dès les premières heures d'ouverture, les fans étaient déjà nombreux, Marie Boéda.
6: Pour Céline Dion, Noëlla ne compte pas.
7: Vous avez dépensé combien ?
8: 1000 euros.
6: Et elle garde tout pour elle. La quinquagénaire, qui a sa place pour le concert en octobre, a décalé sa journée de repos pour acheter.
8: Oh là, des foulards, des t-shirts, des gants, des... Voilà. Et j'ai acheté la boutique presque.
6: Liliane venait d'abord pour une amie.
9: J'ai dit, je viens faire le repérage. Quand j'ai dit ça à mon amie de Saint-Jean-de-Luz, Brigitte, elle m'a dit, ah, mais tu vas me regarder tout ça, tu me prends les photos.
6: Mais cette admiratrice de la star québécoise ne s'oublie pas.
9: J'ai récupéré le t-shirt noir, évidemment, le sac noir, la pochette.
6: Il est comment le t-shirt ?
9: Ben, il est noir avec un cœur rouge et marqué Paris, I love Paris.
6: Avec le nom de...
9: De Céline Dion, évidemment, évidemment.
6: La retraitée a déboursé une centaine d'euros.
9: Oui, mais tant pis, pour Céline.
6: C'est un budget, me reconnaît une acheteuse un peu plus loin.
10: Ça a vraiment bien démarré.
6: Anne-Sophie est vendeuse.
10: On a quand même des très très gros fans de Céline, donc qui achètent beaucoup et qui repartent au final heureux.
6: En moins d'une heure, plus d'une centaine d'articles ont été écoulés. Le plus populaire, le vinyle Live in Paris, dans lequel figurent des chansons des années 90, comme

0: On aime Céline.
1: Évidemment, on profite de Céline. Céline qui sera à Paris pour une série de 16 concerts à la Plénitude Arena de la Défense du 12 septembre au 17 octobre. Et pour célébrer le retour de Céline Dion en France, on vous a préparé un quiz sur la chanteuse. Il est à retrouver sur ici.fr.
0: Merci Céline.
1: Et j'espère, Louis, que vous allez d'ailleurs y jouer.
0: Eh ben, j'attendrai si vous m'autorisez, votre score. Ah bah écoutez, on fera le bilan.
1: On fera le bilan tout à l'heure.
0: Avec grand plaisir. Il est 5h15 à l'écoute d'ici, dans les coulisses TV ce matin. Un jeu encore une fois, et cette fois-ci, être le meilleur, figurez-vous, ne servira peut-être à rien. TF1 lance ce soir qui sera le plus nul, avec notamment Philippe Catherine et Bruno Sanche. Patrice Gascoigne vous raconte les coulisses de ce drôle de jeu dans moins de 5 minutes sur ICI, puisqu'à 5h16, vous vous réveillez ce matin avec une chanson, tiens, qui porte bien son nom. On fait un léger saut dans le temps pour retrouver à nos deux compères. Il s'agit de Laurent Voulzy et d'Alain Souchon. Laurent Voulzy pour la composition, Alain Souchon qui a écrit ces mots, et ensemble, eh bien, ils imaginent une belle histoire qui raconte les différences et une lutte contre le racisme avec une idée simple. Le soleil, lui, brille pour tout le monde. Et voici Le Soleil Donne ce matin sur votre radio ici. Excellent vendredi avec nous et bon réveil.

0: Laurent Voulzy avec Le Soleil Donne. Une chanson qui fonctionne très bien pour commencer le vendredi
1: très
0: matin.
1: Doux.
0: Et en plus, ça tombe bien puisque le soleil, lui, répond à présent aujourd'hui. Il est 5h20, soyez les bienvenus si vous nous rejoignez à l'instant. Et ça tombe bien puisqu'il faut nous appeler tout de suite au 0810 055 056. C'est Féline, notre premier rendez-vous avec les auditeurs. C'est une nouveauté, c'est un duel qui oppose un couche-tard. Quelqu'un qui nous écoute tout de suite, par exemple, et qui rentre du boulot, et un lève très tôt.
1: Un peu comme nous, un lève tôt.
0: Exactement, au contrario, se lève très tôt pour aller bosser. Si c'est votre cas, vous nous appelez tout de suite au 0810 055 056, et l'un d'entre vous repartira avec un joli cadeau, Féline.
1: Et oui, une radio en DAB+, pour nous écouter en continu, partout chez vous, et même profiter de différentes fonctions comme le Bluetooth ou encore sa lampe intégrée.
0: Alors ne tardez pas les amis, c'est Saveria qui vous attend ce matin au standard 0810 056 055 056. Bonne chance à tous.
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0: 5h21. À présent, on retrouve Patrice Gascoigne et ses coulisses TV ce vendredi. Aujourd'hui, Patrice, vous nous proposez un jeu étonnant à voir ce soir sur TF1. Son titre, qui sera le plus nul?
3: Voilà un jeu qui va vous faire perdre tous vos repères, puisque l'idée est de ne surtout pas l'emporter.
4: Oh là là, sortez-moi de là.
5: Qui sera le plus nul? Pas moi.
6: Le seul jeu que personne ne veut gagner.
3: Voilà pour l'ambiance dissipée de qui sera le plus nul à voir ce soir sur TF1. Vous l'avez compris, le but du jeu, c'est de donner le plus vite possible des bonnes réponses et ainsi quitter le jeu, puisque le dernier en liste sera par définition le plus nul. La première édition de Qui sera le plus nul avait réalisé de belles audiences, d'où cette saison 2 qui rassemble un casting de personnalités éclectiques, mais qui ont quand même un point commun, avoir pas mal d'autodérision. Ce soir, vous verrez donc des profils aussi différents que Christine Bravo, Samuel Etienne, une star de télé-réalité, le danseur Christophe Licata, l'investisseuse de Qui veut être mon associé sur M6, Kelly Massol, mais aussi l'acteur Bruno Sanchez et l'artiste Philippe Catherine. À tous les deux, je leur ai demandé un souvenir d'écolier. On commence par Bruno Sanchez.
7: Oui, j'ai fait croire à mes parents que je passais en troisième, alors que c'était pas vrai, ils étaient hyper fiers. Il y a eu une réunion parents-prof, évidemment, parce que j'avais signé un papier à leur place. Et en fait, il y a eu une grande désillusion. Mon père a appris que non, je redoublais, mais que j'avais imité sa signature. Et mon père ne m'a pas parlé, mais vraiment pas parlé pendant bien un mois et demi. Et ça, ça a été très dur.
3: Et vous, Philippe Catherine, un petit souvenir de CM2, puisque dans Qui sera le plus nul, on vous pose des questions au niveau CM2.
8: CM2, moi j'étais dans une école catholique et je ne pensais qu'à Jésus. Donc je voulais être un martyr, c'était mon ambition.
3: C'était quoi les matières préférées de Jésus?
8: C'est le catéchisme, évidemment. Très fort en caté et EMT, bien sûr. Jésus, il savait tout à fait s'en tirer avec cette éducation manuelle et technique. C'est aussi Jésus. Tout ce qui est aussi la philosophie, même si c'est en CM2, c'est les prémices. En dehors de ça, on avait des profs très durs, notamment frère Gérard, qui était vraiment injuste.
3: Il était où?
8: Moi, j'ai grandi en Vendée, donc terre catholique s'il en est. Mais je passais quand même mes cours un petit peu dans les vapes. Ouais, globalement, j'étais vraiment dans les vapes.
3: On visualise bien Philippe Catherine dans les vapes. Le sera-t-il encore dans Qui sera le plus nul? La réponse ce soir sur TF1. Et c'est un ancien cancre, ouais, moi, qui vous retrouve demain pour de nouvelles coulisses télé.
0: Ne dites pas ça, Patrice, on vous retrouve demain, comme d'habitude, pour de nouveaux coulisses TV. Stéphane Bern, lui, en revanche, Féline, eh bien, on le retrouve dans quelques minutes, directement sur la côte charentaise, avec l'histoire d'un porc qui, lui, a perdu la mer.
1: Non, je n'y crois pas.
0: Bien, figurez-vous que si c'est possible, et c'est à découvrir juste après cette nouveauté. Voici pour vous Adèle Castillon sur Ici. Vous l'écoutez d'ailleurs peut-être pour la première fois ce matin, avec une chanson et un titre qui tient en trois mots et qui se prête parfaitement au jeu en ce moment, c'est « Été avec toi ».

0: Il est 5h, vendredi 4 septembre. Et il y a de l'ambiance dans les studios ce matin avec Adèle Castillon. Était avec toi, une chanson qui fonctionne très bien d'ailleurs pour commencer la journée. J'ai vu que ça vous avait saisi, ma chère Félix.
1: Ah mais oui, on était ambiancés dans le studio. Et vous aussi, Louis, je vous ai vu danser.
0: Peu, hein. J'espère que vous aussi qui nous écoutez, cette chanson vous a fait du bien. Il est 5h27 et juste avant les infos de 5h30. Un petit peu d'histoire comme d'habitude avant l'actu, aux côtés de Stéphane Bern. Et ce matin, on voyage au 12e siècle, directement sur la côte charentaise. Rectification de Féline, qui est notre arbitre des siècles. 17e siècle.
2: Il existe des ports sans bateau, mais rares sont ceux qui ont été abandonnés par l'océan lui-même. Au 16e siècle, en Charente-Maritime, Brouage était l'un des ports les plus prospères du royaume. Fondée en 1555 par Jacques de Ponce, la cité doit sa richesse au commerce du sel, alors surnommé l'or blanc. Il faut imaginer chaque jour des centaines de navires y charger leurs précieuses cargaisons à destination du nord de l'Europe. Et clairement, pour les habitants de Brouage, c'est ce commerce qui leur permettait de mettre du beurre dans les épinards.
3: Et ta sœur ?
4: Elle bat le beurre !
2: Du beurre salé, évidemment. Pour protéger cette place stratégique, Richelieu fait renforcer les fortifications au XVIIe siècle. Mais pendant ce temps, la nature poursuit son œuvre. Les alluvions charriées par les rivières et les marais voisins envasent progressivement le chenal. Les grands navires peinent à accoster, comme quoi les remparts sont très utiles contre les ennemis, sauf quand l'ennemi, c'est la boue. Et lorsque Colbert choisit Rochefort pour accueillir l'arsenal du roi, l'activité maritime se déplace définitivement.
5: Vous le trouverez au bas de la ville, c'est au bord de la mer, vous ne pouvez pas vous tromper.
6: Mais nous ne voulons pas le port !
2: Ironie de l'histoire, les puissants remparts sont restés presque intacts. Aujourd'hui, derrière leurs murailles, les visiteurs découvrent une ancienne cité portuaire située à plusieurs kilomètres de l'Atlantique. Ce qui est assez étrange, car un port sans mer, c'est un peu comme une raclette sans fromage ou un casino sans retraité. Il manque l'essentiel. Une ville née grâce à la mer et finalement quittée par elle.
7: Ne me quitte pas.
2: D'habitude, quand une ville perd son port, c'est à cause d'une guerre ou d'une crise économique. Là, c'est juste l'océan qui a dit « Désolé, je crois que je vais prendre mes distances ».
0: Merci Stéphane, et ne prenez pas trop vos distances puisqu'on vous retrouve lundi. Bon week-end à vous et bon vendredi à vous qui nous écoutez. Il est 5h30, voici l'actualité en France et dans le monde en 90 secondes. C'est avec vous, Féline Le Loir-du-Haut.
1: Le plan de sauvetage de l'agriculture dévoilé ce matin par la ministre Annie Genevard. Des annonces très attendues par le monde agricole, marquées par les gros épisodes de sécheresse cet été. Hier encore, le Premier ministre Sébastien Lecornu a demandé de nouvelles économies dans le budget 2026 pour financer ce plan de sauvetage. Éducation, accessibilité et emploi, les grands thèmes de la conférence nationale du handicap qui s'ouvre aujourd'hui. Elle fixe le cap des grandes politiques publiques pour améliorer le quotidien des personnes handicapées au cours des prochaines années. Gros point noir, 20 ans après la loi handicap, plus d'un établissement qui reçoit du public sur deux n'est toujours pas aux normes d'accessibilité. Une soixantaine de mesures doivent être annoncées par le président Emmanuel Macron. Le gérant d'un salon de tatouage d'Arras dans le Pas-de-Calais devant la justice pour des agressions sexuelles et viols sur des clientes. En tout, 16 victimes ont porté plainte. Des faits commis entre 2006 et 2023 lors de séances de tatouage. L'homme risque jusqu'à 20 ans de réclusion criminelle. Le procès s'ouvre aujourd'hui. Les Girondins de Bordeaux resteront en Régional 1, la 6e division du football français. Décision de la Fédération française qui refuse de rouvrir le dossier du club. Le sextuple champion de France est désormais proche de la liquidation. Et puis, fin de partie pour le The Event. Le grand marathon de streaming sur la plateforme Twitch tire sa révérence pour sa 10e édition. 90 streamers réunis ce week-end à Montpellier pour 3 jours de live. Objectif, collecter un maximum de dons pour une vingtaine d'associations. Top départ à 18h.
0: L'info du jour, Féline, c'est cet été de tous les records que vient de vivre la France.
1: L'été 2026 est le plus chaud jamais enregistré depuis le début des mesures en 1900. Constat dressé par la ministre de la Transition écologique, Monique Barbu, hier. Un été caniculaire marqué par les incendies et la sécheresse. 53 jours avec des températures anormalement élevées et près de la moitié des départements ont même dépassé au moins une fois les 40 degrés. Et ce n'est pas terminé. Une nouvelle vague de chaleur touche le sud de la France. 5 départements passent ce midi en vigilance orange canicule. La Drôme, l'Ardèche, le Gard, l'Hérault et l'Aude. La Haute-Garonne, elle, est en vigilance jaune. Et ce week-end, il fera 40 degrés à Toulouse. Alors les habitants n'en peuvent plus, Jeanne-Marie Marco.
3: Oui, écoutez la réaction de cette Toulousaine de 75 ans quand on lui dit qu'il va sans doute faire 40 degrés ce dimanche.
8: Est-ce que je vais survivre ? Est-ce que je vais pouvoir survivre dans un lieu où les portes sont fermées ?
3: Sa voisine Delphine a exactement le même soupir quand on lui parle d'un énième épisode de canicule.
8: Ah bah on n'en peut plus, nous ça a été atroce, hein. Atroce. Et c'est la première fois que je vois ça à Toulouse. Ça fait 25 ans que je suis là et jamais. Ah, il a fait chaud, il y a eu des. Mais pas des canicules comme ça. Hein. Qui n'en finissent pas, vous vous rendez compte.
3: Avec donc 53 jours marqués par les vagues de chaleur cet été selon Météo France. Alors ceux qui ont la climatisation s'estiment privilégiés comme Julia.
9: Ben, c'est supportable parce que j'ai la climatisation. Mais je plains les gens qui n'ont pas la climatisation. Même la nuit, c'est horrible.
3: Assez insoutenable aussi dans les transports en commun.
10: Et surtout dans le métro aussi, il fait hyper chaud, il n'y a pas de clim et tout.
11: Non, on l'a su mettre la clim, mais c'est pas assez fort.
3: Et non, pas de climatisation dans les rames, comme dans quasi tous les métros français. Mais la ligne C, la future troisième ligne du métro à Toulouse, sera climatisée fin 2028.
1: Un reportage signé Jeanne-Marie Marco pour Ici Occitanie.
0: Merci Féline. La météo tout de suite de ce vendredi 4 septembre. Il va faire beau et il va faire chaud. Pardonnez-moi. Beau et chaud, les températures, elles, qui sont en hausse hein, par rapport à ce qu'on a connu les jours précédents dans la semaine. Côté ciel, il sera, lui, essentiellement dégagé avec un soleil qui brillera. On garde quand même une légère couverture nuageuse le long de la Manche avec quelques petits nuages qui vont graviter autour, mais c'est pas la dominante du jour. Pour les températures, en milieu de matinée, on dépasse aisément les 20 degrés. À Amiens et Reims, 21 degrés. À Besançon, 22 degrés. Nantes, 23 degrés. La Rochelle, 23 également. Marseille et Nice, ce matin, déjà 26 degrés. Cet après-midi, pas de changement dans le ciel, toujours à ce soleil généreux. Casquette, lunettes de rigueur. Et puis pour les maximales, eh bien on dépasse les 30 degrés aussi bien dans le nord que dans le sud. Dans le nord, à Strasbourg, 30 degrés attendus cet après-midi. Puis dans le sud, jusqu'à 35 degrés à Montpellier, à Bordeaux ou encore à Tarbes. Et puis la tendance de ce week-end, vous la devinez, pas de gros changements dans le ciel tout le jour. Ce soleil généreux et il va faire

0: saunier, c'est insolite ou pas trop?
1: Ça peut, effectivement.
0: Ça peut.
1: C'est un métier
0: marin-pêcheur.
1: Marin-pêcheur.
0: Marin-pêcheur, tiens.
1: On va garder marin-pêcheur. Et vous, justement, est-ce que vous pratiquez un métier insolite? Si c'est le cas, racontez-le nous. 0810 055 056 ce matin. Plus que jamais, vous avez la parole. Si vous avez un métier qui sort un petit peu de l'ordinaire, venez nous le raconter. On vous attend au 0810 055 056. Pour une journée qui commence bien, il nous faut de la bonne musique, vos chansons préférées, de la joie et de la bonne humeur. Le tout chanté par Zaz sur votre radio ici.

0: Je veux. Avec Zaz sur votre radio ici à dès 5h, on est ravis d'être avec vous ce matin. 5h39, dans 5 minutes, Féline. Si vous avez réservé un hôtel dans les prochaines semaines, attention au message que vous recevez, puisqu'une arnaque particulièrement bien ficelée circule en ce moment.
1: Oui, le message connaît votre hôtel, vos dates de séjour, et il vous demande de confirmer votre réservation en cliquant sur un lien. Alors, effectivement, c'est difficile de ne pas se faire avoir.
0: Alors, comment repérer justement le piège ? Aude Razo nous donne les bons réflexes dans C'est pas vrai. Rendez-vous à 5h45 sur ICI.
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0: Et ici, plus que jamais, vous avez la parole et nous avons instauré ce nouveau rendez-vous, Féline, qui est un duel de couche-tard contre Lefto, avec à la clé un joli cadeau.
1: Et oui, le poste de radio parfait, puisqu'il vous suivra partout. Il se recharge à l'énergie solaire, il a le Bluetooth, il fait lampe torche. Bref, il fait tout. La seule fonction qu'il n'a pas encore, c'est de faire le café.
0: On va y travailler à cette fonction-là. Mmh. Justement, on va accueillir tout de suite notre...

0: Lève-tôt, et c'est Nelly qui est avec nous, Nelly du Nord. Bonjour Nelly.
1: Bonjour.
2: Bonjour Nelly.
0: Nelly, vous levez tôt pour travailler ?
1: Oui, j'ai eu l'habitude de toujours me réveiller tôt et j'en ai profité pour commencer ma journée de manière très
0: active. Et sans indiscrétion, à quelle heure vous réveillez-vous ?
1: Généralement vers 3h30.
0: Ok, donc vous pourrez nous écouter tout au long de la saison ici dès 5h. Je compte sur vous Nelly, je viendrai vérifier.
1: Et
0: vous,
1: oh avez... Oui.
0: Vous avez un métier plutôt sympa, on en parlera tout à l'heure. On a également Anaïs de l'autre côté. Anaïs qui vient d'un département que j'affectionne particulièrement, le Puy-de-Dôme. Bonjour Anaïs.
3: Bonjour.
0: Anaïs, vous aussi vous vous levez tôt, mais pourquoi ? Non, vous couchez tard, j'ai tellement l'habitude.
2: Ah là là, c'est nous qui nous levons tôt Anaïs.
0: Oui, alors Anaïs, vous êtes une couche-tard, pourquoi vous travaillez de nuit ?
3: Oui, je travaille de nuit. Je prends à 22h et je finis à 5h20.
0: Ok, d'accord. Donc là, vous nous écoutez directement sur le retour pour rentrer à la maison et vous coucher.
3: Exactement. Manger des fois et après, oui, aller faire le dodo.
0: Eh ben, je suis ravie de vous avoir toutes les deux ce matin. C'est notre duel couche-tard contre lève-tôt avec une question pour vous départager et l'une de vous deux repartira avec sa radio. C'est une question avec une réponse et là, le but étant de me donner le chiffre le plus rapidement possible qui vous vient à la tête. Vous avez rien compris, vous en faites pas, c'est normal. Ce vendredi 4 septembre, figurez-vous que Beyoncé fête son anniversaire et Beyoncé, j'ai lu ça dans la presse, elle détient un record. C'est l'artiste qui a remporté le plus de Grammy Awards. De l'histoire, combien est-ce qu'elle en a gagné selon vous, Nelly ?
1: Beyoncé ?
0: Oui, mm-hmm. Il faut dire un chiffre hein, aléatoirement, rapidement s'il vous plaît.
1: Oh là là, 30.
0: 30 pour Nelly. Anaïs, oui. De votre côté ? N'importe quel chiffre.
3: Je dirais 36.
0: Vous direz 36. La bonne réponse, Féline, vous l'avez ?
2: Oui, c'est 35.
0: 35, c'est donc Anaïs qui a dit 36.
2: Exactement.
0: Qui est la plus proche, qui repart directement avec son poste radio ici, qu'on vous livre directement à la maison, Anaïs. Bravo.
3: Merci beaucoup.
0: Nelly, un tout petit mot rapide sur votre métier. C'est exceptionnel.
1: Je suis savonnière cirière, oui. Je fabrique des savons, des bougies, des produits ménagers écologiques.
0: Génial.
2: On a envie d'aller vous acheter tout, ouais. Ça, Nelly. Hein.
0: Eh bien, Nelly, je vous souhaite une belle journée. Travaillez bien. Et Anaïs, bon
3: merci.
0: Repos.
3: Merci beaucoup.
2: Bonne
0: merci
2: journée.
0: Merci, Nelly. Merci, Anaïs. À bientôt.
1: Au revoir.
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0: 5h44, chaque matin sur ICI, on découvre une initiative qui fonctionne quelque part en France et qui pourrait donner des idées ailleurs. Qui n'a jamais imaginé ce qu'il ferait en gagnant plusieurs millions d'euros à la loterie ? Eh bien, figurez-vous qu'en Charente, une famille a fait un choix assez inattendu, Féline.
2: Et oui, un choix qui, plusieurs années après, continue de changer le quotidien des habitants et celui, notamment, des enfants.
0: Alors, quel choix ont-ils fait ? Réponse aux côtés de Robin Bernot. C'est juste avant vos infos à 6h sur ICI. 5h44, vous profitez de la musique qui vous réveille avec une formidable chanson, Bill Withers sur votre radio, avec Lovely Day, une belle mélodie et une voix juste unique pour commencer ce vendredi avec nous. Soyez les bienvenus.

0: 7h, c'est l'écoute de votre radio ici avec Lovely Day. Tiens, petite anecdote, figurez-vous, Féline, que le Day que vous entendez là derrière moi, c'est l'une des notes les plus longues de la chanson. Il l'a tenue 18 secondes.
1: Oh, waouh! Ah oui, incroyable.
0: Belle performance, Lovely Day qui vous réveille ce vendredi à l'écoute d'ici 5h48. Place à votre rendez-vous, c'est pas vrai, c'est votre rendez-vous anti-arnaque aux côtés de Aude Razo. Et attention, les arnaques à la réservation d'hôtel continuent en cette rentrée. Vous avez reçu le témoignage d'une auditrice, Aude.
2: Oui, c'est Yasmine qui me raconte la mésaventure de sa fille. Tout commence sur Booking, la plateforme de réservation, vous connaissez. Morgane, la fille de Yasmine, réserve un hôtel à l'étranger pour un petit week-end fin septembre. Jusque-là, tout va bien. Mais voilà qu'arrive un message WhatsApp. « Nous sommes ravis de vous accueillir pour votre prochain séjour. » Le message a bien l'air de venir de l'hôtel à première vue. Il y a le nom de l'établissement, les bonnes dates de réservation. Et puis, il y a un lien où Morgane est censé cliquer. Pourquoi ? Pour transmettre ces informations, lui dit-on, pour gagner du temps à l'enregistrement quand elle arrivera à l'hôtel et surtout pour confirmer sa réservation. En gros, le message dit à Morgane très poliment que si elle ne remplit pas ce formulaire dans les 24 heures, l'hôtel proposera la chambre à quelqu'un d'autre.
0: Et c'est donc une arnaque. Et est-ce que Morgane est tombée dans le piège ?
2: Non, et bravo, hein, parce que franchement, c'était pas évident. J'ai cliqué, moi, sur le lien dans le message. J'atterris sur un site qui ressemble énormément à celui de Booking. Il reprend toutes les informations de la réservation de Morgane et lui demande de rentrer son numéro de carte bleue pour, je cite, « garantir sa réservation ». Là où Morgane et sa mère ont tiqué, c'est qu'elles ne sont pas sur booking.com. Elles sont sur booking.hotelcheckininform.com. Ça ressemble, mais ce n'est pas booking.com. Très bon réflexe. Question que vous vous posez peut-être, comment est-ce que l'escroc a su que Morgane allait partir dans cet hôtel là, à ces dates, fin septembre ? Réponse, un piratage informatique. Le site de l'hôtel s'est peut-être fait pirater et le malfaiteur sait maintenant tout de ses futurs clients.
0: Merci beaucoup, Aude, votre rendez-vous anti-arnaque qu'on retrouve bien entendu sur le site ici.fr, page C'est pas vrai, 5h50. Si vous pratiquez un métier peu commun, un métier qu'on pourrait considérer comme insolite, Céline, comme...
1: Marin-pêcheur, chanteuse d'opéra, danseur étoile.
0: Vous en démordez pas de ce marin-pêcheur.
1: Oui, mais j'aime bien marin-pêcheur. J'ai envie qu'on quelqu'un soit marin-pêcheur.
0: Justement, si vous pratiquez un métier qui sort un petit peu du commun des mortels, vous pouvez nous appeler tout de suite au 0810 055 056. Venez nous faire découvrir votre passion et votre métier ce vendredi. On en parle ensemble juste avant vos infos locales à 6h. Côté musique, voici tout de suite Julien Lib qui nous rejoint. Julien Lib et cette belle chanson qui s'appelle Autrement à l'écoute de votre radio. Soyez les bienvenus si vous nous rejoignez à l'instant et appelez-nous.
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0: Vendredi 4 septembre à l'écoute d'ici. Merci d'être avec nous ce matin. C'était Julien Lib à l'instant avec Autrement. Autrement dit, qui n'a jamais un petit peu imaginé ce qu'il pourrait faire Féline en gagnant plusieurs millions d'euros à la loterie? Dans une commune de Charente, une famille a fait un choix pour le moins inattendu, un geste qui, vous allez l'entendre, année après année, eh bien, change le quotidien des habitants et particulièrement celui des enfants.
1: Imaginez un instant, vous gagnez à l'euro million et l'une de vos premières dépenses sert à rénover l'école de votre commune.
2: Ben c'est une super idée.
1: À Saint-Michel, en Charente, une famille a remporté 50 millions d'euros à l'euro million en 2009. Depuis ce jour-là, ses habitants qui veulent continuer à rester anonymes offrent chaque année un chèque de 80 000 euros pour payer la cantine des enfants du village. Sauf que désormais, ils souhaitent que cet argent serve à rénover l'école. Les explications de la maire de Saint-Michel, Fabienne Gaudet, Godichaud, à notre reporter Pierre Marzin.
3: Oui, c'était vraiment le souhait qu'ils ont exprimé, de dire, écoutez, c'est 80 000 euros, pourquoi ne pas les investir? Pourquoi ne pas vous aider? Et bien évidemment, nous contribuerons nous aussi à compléter cette manne, hein, toujours ce don, pour pouvoir améliorer nos écoles, nos salles de classe, nos salles de vie, nos cours et voilà.
1: Gagner à la loterie et en faire profiter tout son village, ici en Charente, ça marche, mais vous, tiens, qu'en pensez-vous? J'ai posé la question à Bénédicte.
4: Mais ce qui est bien, c'est de pouvoir partager l'argent, ne pas que prendre pour soi et développer des projets pour des écoles et pour l'avenir de la France, les enfants.
1: Et puis il y a aussi Brigitte qui salue également l'initiative, surtout après les épisodes de canicule de ces derniers mois et aussi le manque d'équipement de nos écoles.
5: C'est très bien parce que l'été, il n'y a pas trop de clim et tout ça, donc pour les enfants, ce sera génial. Peut-être mettre de la verdure, pour le bien-être des enfants, c'est une très très très bonne idée.
1: Parlons-nous honnêtement, entre nous, vous gagnez 50 millions d'euros. Alors, vous achetez une maison au bord de l'océan, un grand appartement en ville, vous voyagez. Mais est-ce que vous donnez autour de vous? Écoutez les réponses de Bénédicte et Brigitte.
4: Je paye mes dettes et j'aide les gens autour de moi qui en ont besoin. Et puis un petit peu mettre de l'argent pour la santé aussi. Comme on ne sait pas si on aura beaucoup de choses à payer dans l'avenir, donc il faut toujours avoir un petit peu de pécule.
5: D'abord, égoïstement, je donne à mes enfants. Et s'il en reste, oui, moi je serais plus vers les Restos du Cœur et tout ça. Ouais, j'aimerais bien aider les gens dans le besoin et tout ça.
1: À Saint-Michel, le jackpot remporté par ces euros gagnants continue, des années plus tard, de profiter aux enfants. Comme quoi, parfois, gagner à l'euro million ne change pas seulement une vie, ça peut aussi changer celle de tout un village.
0: Merci Robin Bernot avec cette belle initiative. Robin Bernot à l'instant avec Pierre Marsa. Et des gagnants de loterie, c'est vrai que ça nous fait tous rêver, hein, je crois. Au quotidien. Tiens, Féline, je sens que vous avez des belles lubies. Si demain, vous gagnez justement une grosse somme d'argent en loto, on fabule un petit peu. C'est vendredi, on peut se le permettre.
6: Allez, rêvons un petit peu.
0: Tiens, qu'est-ce que la première chose que vous réaliseriez?
6: Je pense que je pars en voyage à l'autre bout du monde.
0: Ah, quelle destination?
6: J'ai envie d'aller découvrir l'Asie. Donc, je sais pas, le Japon, la Corée, un grand tour de l'Asie.
0: Ah, c'est pas mal.
6: Moi, c'est pas mal. Et vous alors, Louis? J'allais vous demander.
0: J'achète une belle maison.
6: Oh, ouais, c'est sympa.
0: Je suis quelqu'un d'assez terre à terre, moi,
6: oui,
0: vous voyez.
6: Vous avez raison.
0: Je suis quelqu'un de simple, une belle maison, mais avec un gros bateau, un gros ponton.
6: Et un gros jardin.
0: Un gros jardin. 5h57, nous cherchons un auditeur qui est passionné par son métier et un métier qui sort un petit peu de l'ordinaire. Et je suis ravi d'avoir comme auditeur ce matin Georges qui est avec nous. Bonjour Georges.
7: Bonjour.
6: Bonjour.
0: Georges en plus qui est un copain de l'Allier en Auvergne et qui nous appelle ce matin. Georges, vous levez en plus très tôt, je vois 1h30 pour exercer un métier sur la route au quotidien. C'est le métier de chauffeur routier.
7: Sur la route au quotidien. Allô ?
6: Oui.
7: Oui, si, je vous entends.
6: Ah, vous nous entendez ?
7: Oui.
6: Et donc, vous levez très tôt, justement, pour nous écouter.
0: Chauffeur routier, Georges, c'était ce que j'étais en train d'expliquer à l'instant. Et vous êtes passionné par les camions. Elle vous vient d'où, cette passion?
7: C'est toujours ça, rêve de gosse, quoi. Donc, j'ai eu la chance de faire une reconversion professionnelle. Et je me suis posé la question, mais qu'est-ce que je peux faire? Et puis, je me suis dit, pourquoi pas dans le transport? Et puis, voilà, je suis inquiet là-dessus, ça me plaît énormément, quoi. Puis, ça me permet de voir du paysage que je n'aurais peut-être jamais dans ma vie, donc... C'est ça qui est gratifiant, quoi.
0: Vous roulez que en France, Georges, ou ça vous arrive d'aller...
7: Non, je fais que du régional parce que j'ai que le porteur, mais j'envisage de passer la SMI justement pour faire plus de distance, quoi.
0: et pour pouvoir du coup bouger un petit peu plus loin. Quel est le meilleur moment, tiens, de votre journée, Georges? Est-ce que c'est quand on est seul, un petit peu dans l'obscurité, on profite de la radio, vous vous retrouvez tranquillement?
7: C'est profiter de la nuit, il n'y a pas de circulation, donc on est plus libre. Et puis là, c'est bientôt les vacances, donc ça va être bénéfique aussi de se reposer aussi un peu, quoi.
0: Eh bien, reposez-vous, Georges, les vacances pour bientôt. Et ça m'a fait plaisir de vous avoir avec nous ce vendredi.
7: Est-ce que c'est possible d'avoir une photo dédicacée?
0: Bien sûr, on va vous faire ça. Avec grand plaisir, Georges, sans aucun problème. Et vous la mettrez dans le camion. Je veux la petite photo, bien entendu, Georges. À bientôt, merci. Bon week-end un petit peu en avance. Merci à tous d'avoir été là. À 6h, vous avez rendez-vous, bien entendu, avec l'actualité de vos régions. À 6h30, c'est le retour de Féline Leloir du Haut.
6: Pour l'info en France et dans le monde en 90 secondes.
0: Et tout de suite, voici toute l'équipe d'ici matin qui est là ce vendredi. Je vous souhaite une belle journée qui commence ici.
8: Mais oui, elle est là, l'équipe. Et en pleine forme pour vous accompagner ce vendredi où nous allons avoir chaud. Météo France le disait, ça y est, ça commence aujourd'hui. 38 degrés au plus chaud à l'intérieur du département cet après-midi. Point complet météo juste après les infos. Les infos avec Marion Nambiel-Arribagé. Ce matin dans l'équipe, il y a Nathalie qui va vous accueillir au standard d'ici Gascogne au 05 58 46 50 50. Marjorie à la réalisation. On est parti d'ailleurs parce que c'est l'heure.
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6: De nouvelles interpellations après les violences urbaines dans l'agglomération montoise. La nuit de mercredi à jeudi a de nouveau été agitée, bien que dans une moindre mesure par rapport à la nuit précédente. Les policiers qui avaient employé un gros dispositif dans les quartiers du Peyroit, à Mont-de-Marsan et de la Moustaille à Saint-Pierre-du-Mont ont à nouveau essuyé des jets de projectiles, ce qui les a conduits à interpeller plusieurs personnes. Manon Claverie.
11: 5 hommes ont été interpellés. D'abord, à la Moustaille, en début de soirée, les policiers landais s'y sont rendus vers 19h, accompagnés par une colonne de CRS venue en renfort de Montauban. Et là, ils tombent sur un homme avec plus d'un millier d'euros en liquide, interpellé pour non-justification de ressources, c'est-à-dire pour n'avoir pas pu dire d'où venait cet argent, et on soupçonne donc que ça vienne d'un trafic. Ensuite, au Peyroit, où les policiers sont allés de 21h à 1h30 du matin, ils interpellent un homme sous contrôle judiciaire qui n'a rien à faire dans le quartier puisqu'il fait l'objet d'une interdiction de paraître. Et puis, contrairement à la nuit précédente où personne n'avait été arrêté, les policiers interpellent également 3 jeunes pour les avoir accueillis en leur jetant des projectiles. Tous les 5 sont toujours en garde à vue.
6: C'est à lire sur notre site ici.fr. Un homme en garde à vue à la brigade de gendarmerie de Dax. Il est soupçonné d'être à l'origine de l'incendie qui a détruit 2,5 hectares de forêt mercredi soir à Souston, à proximité d'un camp de gens du voyage. Il a été interpellé plusieurs heures après les faits. Selon nos confrères du journal Sud-Ouest, ce sont des témoins des gens du voyage qui ont permis de l'identifier en signalant la présence de son véhicule près du lieu du départ de feu. L'enquête va devoir déterminer si c'est bien lui qui est à l'origine du sinistre. Il est également soupçonné d'avoir provoqué d'autres incendies sur cette même commune de Souston. Le mari de Laure Zakello, condamné dans une toute autre affaire, Alexis Juré, qui est suspecté du meurtre de sa femme à Urugne et qui est en détention provisoire depuis 2024, est condamné à 6 mois de prison avec sursis pour violence aggravée sur une ancienne collègue de travail. Décision hier de la cour d'appel de Pau qui aggrave donc de 2 mois la peine prononcée en première instance. Les faits ont eu lieu en avril 2024, 2 mois donc avant la disparition de sa femme, alors qu'il était prof dans un lycée de Bayonne. C'est à lire sur notre site ici.fr. Le corps d'un homme découvert au lac de Christus à Saint-Paul-les-Dax. Ce sont des passants qui l'ont trouvé hier matin à moitié immergé dans l'eau. D'après la police, la mort pourrait ne pas être accidentelle car le médecin légiste a constaté des traces de traumatisme. Cet homme était sans domicile fixe dans l'agglomération d'Acquoise. C'est finalement ce matin que la ministre de l'Agriculture va dévoiler son plan d'urgence pour l'agriculture après les canicules et la sécheresse de cet été qui ont durement touché les exploitations. L'annonce devait initialement avoir lieu hier mais a été reportée. Annie Genevard qui détaillera son plan à 9h depuis le ministère. Une prise de parole très attendue par la profession. On ne peut plus attendre, a répété hier soir Arnaud Rousseau, le président de la FNSEA, le principal syndicat agricole.
8: Premier match à l'extérieur pour l'US Dax.
10: Et oui, deuxième journée de Pro D2 de rugby, un déplacement en terrain hostile pour les Dacois qui affrontent Aurillac, une équipe toujours très difficile à jouer sur sa pelouse. Pour ce déplacement, les entraîneurs rouges et blancs ont choisi d'effectuer plusieurs changements en laissant quelques cadres au repos et en testant de nouveaux joueurs, des jeunes notamment. Félix Le Bourris, l'entraîneur de la défense.
12: Oui, il y a de la gestion puisqu'on a un premier bloc important avec trois réceptions. Il y a aussi des petits pépins physiques, des petites blessures, donc on a aussi géré. Et il y a aussi des joueurs qui méritent tout simplement de jouer, donc il y a des petites rotations. C'est par petites touches, donc c'est intéressant pour ce déplacement. Il y a Sean Marilos qui fait de sa première au sein d'un effectif professionnel, pardon, et Mathis Vigeon qui fait de sa première titularisation. Donc c'est quand même des événements importants pour eux. Et c'est important pour eux de démarrer dans une équipe qui est compétitive, pas faire de faux semblants, aller dans une équipe totalement remaniée. Donc c'est important pour eux de bien figurer dans cette équipe.
13: Aurillac, qu'on présente comme une équipe qui joue beaucoup devant, qui est rugueuse, mais qui a installé son terrain synthétique, je vois presque passer des gens qui disent ça va être à l'avantage de Dax. C'est un peu réducteur pour Aurillac.
12: C'est complètement réducteur. C'est une équipe qui a transformé son jeu, qui veut faire du jeu, qui a passé 60 points à Montauban en amical en jouant toutes les pénalités vite. On va passer sur un vrai révélateur, Aurillac. Ouais.
10: Aurillac US Dax, deuxième journée de Pro D2, c'est à 19h30 ce soir et c'est à vivre en direct sur Ici Gascogne. Rugby aussi avec le Stade Montois, troisième journée de National. Pour tenter de se racheter après leur défaite à Albi, les Jaunes et Noirs reçoivent la Lanterne Rouge, Bourg-en-Bresse. Mont-de-Marsan qui compte une victoire et une défaite pour ce début de saison. Le coup d'envoi, c'est à 19h30 à Boniface et on fait le point sur cette rencontre tout à l'heure dans l'info d'ici à 6h32.
8: Vous avez peut-être vu apparaître ces derniers jours.
10: Les cèpes, les photos de cueillettes pullulent sur les réseaux sociaux. Une poussée de cèpes à tête noire favorisée par les récents orages. Et pourtant, avec la sécheresse et la canicule qui ont frappé le département, on aurait pu craindre une mauvaise saison pour les champignons. Pas du tout, nous explique Frédéric Plassin. Il possède une boletière expérimentale à Biscarrosse. Cette année très sèche et même bénéfique pour les cèpes, dit-il.
14: Les sécheresses du printemps ont été très bénéfiques puisque les arbres ont manqué d'eau et donc ils ont fait appel aux champignons. C'est assez intéressant, c'est vraiment la symbiose. C'est-à-dire que l'arbre va fournir du sucre aux champignons et le champignon en échange va lui fournir l'eau dont l'arbre a besoin dans ce moment où il en manque. La symbiose mycorhizienne est à son paroxysme, à son maximum au printemps quand les conditions climatiques sont plutôt sèches. C'est exactement ce qu'on a eu ce printemps, avec un temps très sec. Donc les arbres ont été un peu en souffrance hydrique et ils ont fait appel aux champignons. Et là, normalement, le stock de champignons dans le sol est assez important.
10: Et en revanche, le réchauffement climatique pourrait être nocif pour les cèpes de Bordeaux qui poussent, eux, en automne, puisque la saison est de plus en plus courte avec des transitions de plus en plus brusques entre l'été et l'hiver. L'été 2026, qui est décidément l'été des records, nous avons vécu l'été le plus chaud jamais enregistré en France depuis le début des mesures en 1900, a annoncé hier Météo France lors de la présentation de son bilan estival. La chaleur qui se poursuit, 5 départements du sud de la France sont placés en vigilance orange à la canicule à partir de ce midi. L'Aude, la Drôme, le Gard et l'Hérault, avec des records de chaleur mensuels probables par endroit, prévoit Météo France.
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10: Et nous aussi, on va avoir chaud, Jérôme.
8: Oui, alors sans surprise, parce que depuis le début de semaine, on le disait, attention, Météo France voit de la chaleur pour ce week-end. Attention, on va dépasser les normales de saison. Et bien voilà, ça commence aujourd'hui avec du soleil, bien entendu. Du soleil qui arrive dès ce matin, du soleil qui est bien au-dessus de nos têtes cet après-midi. Pas de nuages à l'horizon et des maximales donc qui s'affolent. 32 degrés en moyenne sur le front de mer, de 36 à 38 degrés à l'intérieur du département. Température donc au-dessus des valeurs de saison. Et ça continue ce week-end. Un petit peu moins pour demain normalement. Alors, il y a un tout petit peu moins, 32 à 35 degrés avec quelques petits brouillards présents demain matin et ensuite du soleil. Et puis, ça regrimpe dimanche avec, pour dimanche, des maximales au-dessus de celles d'aujourd'hui puisqu'on aura jusqu'à 39 degrés avec là aussi du grand soleil. Donc, courage, si vous le pouvez, bien entendu, vous restez à l'ombre et vous n'oubliez pas de vous hydrater.
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8: Et je joue de la musique, c'est Calogero pour le rythme du petit matin, mon réveil.

0: musique et bravo à Calogero parce que faire tout un titre avec l'élément hic, c'est pas facile. Non?
1: Vous l'essayez, c'est ça?
0: Non, merci.
1: Vous seriez très fort.
0: Non. Dans un petit instant, le docteur Kerzek vient nous retrouver et nous allons parler, bien entendu, avec lui santé. Et figurez-vous qu'on va parler ce matin tomates.
1: Oh.
0: Et pourquoi?
1: Parce que la tomate est bonne pour la santé?
0: Une tomate par jour serait bonne pour notre foie.
1: D'accord.
0: Ok. Vous me croyez pas?
1: Si.
0: Comme ça, je sens pas en toi.
1: Non, je suis restée sur les rimes en hic.
0: Les rimes en hic, d'accord. Bon, écoutez, les rimes en hic sont sympathiques. Alors, il est 7h12, bon réveil.
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0: Tous les matins, on aime bien vous poser la petite question du jour. Petite question pour laquelle vous allez pouvoir voter avec le WhatsApp d'ici Gascogne au 05 58 46 50 50. On en a parlé dans nos infos. Vous nous l'avez dit, Marion, les cèpes poussent en ce moment. La sécheresse n'a pas cassé la pousse. On voit d'ailleurs pas mal de photos de belles cueillettes, là.
1: D'où cette question. Est-ce que vous êtes du style à partager vos coins à champignons et à les indiquer à vos amis ou à votre famille? Ou alors, est-ce que pour vous, c'est top secret? Pas question de les partager. On attend vos réponses.
0: Vous votez donc sur notre WhatsApp. Alors attention, ce matin pour voter, c'est soit hashtag partage, soit hashtag secret. Donc dièse partage, dièse secret. Venez nous dire ce matin si vous êtes partageur ou pas par rapport à vos coins à champignons.
1: Vous êtes plutôt secret. Hein.
0: Bon, cela dit, si vous n'avez que moi pour chercher les champignons.
1: Quand vous les mangez, vous les mangez.
0: Voilà, moi on me les porte déjà, tout cueilli, tout ça. On me les coupe et on me les cuit. Donc autant vous dire que.
1: Vous n'avez rien à faire, vous, à part les manger.
0: Oui. Moi, les coins à champignons, vous savez, je peux vous dire où ils sont.
1: C'est dans le frigo ou dans le congélateur,
0: c'est dans le congélo, dans les bocaux, dans la réserve à côté des bocaux de confit. Mais bon, voilà. Donc, est-ce que vous êtes partageur ou pas? Donc, hashtag partage ou hashtag secret. Dites-nous si vous indiquez ou pas vos couverts à champignons à vos amis ou à la famille. Le docteur Kerzek arrive dans un petit instant. Alors, lui, c'est le couvert à tomates. Donc, ça va. C'est moins secret que le couvert à champignons ce matin.
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0: Et si on mangeait des tomates, il est 6h14, le docteur Kerzek vient de retrouver docteur pour la consultation matinale. Et visiblement, donc, une tomate par jour serait bonne pour notre foie. Bonjour.
8: Bonjour à toutes et à tous. C'est le petit geste santé qui pourrait faire du bien à votre foie sans que vous ayez à changer toute votre alimentation. En tout cas, c'est ce que nous dit une étude italienne publiée dans une revue de nutrition qui suggère que manger une tomate par jour pourrait aider à réduire la graisse accumulée dans le foie. Alors, il y a beaucoup de nutritionnistes et même vous allez me dire, sans doute, c'est un légume qui est plutôt sain, la tomate, grâce à ses composés antioxydants. Mais ça peut être un allié pour la santé hépatique. C'est pas non plus un médicament miracle, c'est comme le thé vert hier. L'étude a été menée sur 79 patients qui avaient déjà une maladie du foie, une maladie du foie gras. Il y a un groupe qui a consommé 200 grammes de tomates crues et 50 grammes de sauce tomate. Maison évidemment, et l'autre groupe qui n'avait pas de régime avec de la tomate, eh bien figurez-vous que le groupe tomate a vu son taux de graisse hépatique diminuer de manière significative, et ça c'est important de le dire, cette amélioration s'est produite sans perte de poids notable. Ça veut dire que la tomate a agi directement sur le foie et c'est pas par d'autres facteurs d'amélioration de la santé. Alors la maladie du foie gras, cette stéatose hépatique, c'est une accumulation anormale de graisse dans les cellules du foie. Il n'y a pas de symptômes, c'est souvent lié au surpoids, au diabète de type 2, à l'hypertension artérielle. Il n'y a pas de symptômes au début. Le problème, c'est que ça évolue vers une fibrose, voire vers une cirrhose, voire pire, vers un cancer du foie. Donc, c'est vraiment une maladie silencieuse, mais qui serait très répandue.
0: Alors, du coup, docteur, comment la tomate agit-elle sur le foie? Qu'est-ce qui la rend si efficace?
8: La clé, c'est ce qui donne la couleur à la tomate. C'est ce qu'on appelle le lycopène, c'est ce pigment. Et c'est un antioxydant, là aussi, très puissant. Ça va réduire l'aspect inflammatoire, ça va réduire l'accumulation de graisse, indépendamment de la perte de poids. Et un détail intéressant, l'étude a utilisé à la fois des tomates crues et des tomates cuites en sauce. Et la cuisson, figurez-vous, augmente la disponibilité de ce pigment. Donc ça veut dire que cuite, elle serait même encore meilleure que crue. Bref, pour préserver votre foie, il y a bien sûr la tomate, mais il n'y a pas que ça. C'est surtout l'hygiène de vie globale. C'est plutôt des céréales complètes, des protéines maigres, favoriser les légumes et on évite tout ce qui est ultra transformé. Ça, c'est important. Puis je vous rappelle que la maladie du foie gras, c'était la maladie des sodas ou du soda. Donc on évite évidemment toutes ces boissons sucrées. Allez, d'ici là, portez-vous bien.
0: Merci docteur. Tiens, en parlant de foie gras, il y a un petit moment que je n'allais pas manger. Ça me fait penser cette maladie de foie gras là. Ouais. Peut-être falloir peut-être dégoupiller le...
1: Matinale de lundi matin, un petit déj là.
0: Un petit déj au foie gras.
1: Ça donne un petit bocal.
0: Oh, vous me plaisez. Vous me plaisâtes de plus en plus, dites donc. Il suffira d'un signe, c'est Jean-Jacques Goldman pour la musique.
1: Foie gras, c'est un signe.
0: À 6h17.

0: Il suffira d'un signe. Jean-Jacques Goldman, le retour de la musique dans 3 minutes. C'est avec Teddy Swims. Il est 6h21. De passe-moi le micro avec Bernard Tessier. Tous les matins, Bernard Tessier nous donne rendez-vous quelque part dans le département pour nous proposer une nouvelle rencontre.
1: Et ce matin, nous sommes avec Christelle Lebeau à Main-Baste. Elle est artiste peintre.
2: Bonjour, moi c'est Christelle, donc je réside à Main-Baste et je suis une dacquoise de naissance. Je suis artiste peintre et plasticienne. Mon travail principal, c'est de travailler avec France Alzheimer Landadax, qui est une association qui s'occupe des malades et des maladies apparentées à Alzheimer. J'ai fait du bénévolat dans un premier temps et j'ai appris à connaître un petit peu leur professionnel aussi. Et je me suis sentie très impliquée vu que j'ai ma petite mamie qui avait la maladie d'Alzheimer. Voilà, et ce que j'exerce depuis 2019 jusqu'à aujourd'hui et longtemps encore dans les EHPAD.
3: Le volet artistique, il est né à quelle occasion ?
2: Alors, je pense profondément que mon père a mis sa petite touche qui est venue jusque dans mon cœur et dans mes émotions. Depuis l'âge de 7 ans, j'ai commencé à crayonner au bic. Et j'ai eu la chance de le montrer à un de mes professeurs qui m'a dit que c'était très bien. Mais qu'il fallait mettre de la couleur. Alors moi, ce que j'aime beaucoup, c'est travailler avec de la musique. J'aime beaucoup me positionner avec mon matériel, mettre un maximum de choses que j'ai trouvées un peu partout, des plumes, des objets, du matériel que je vais venir faire sécher ou coller. Et après, je vais venir chercher des formes. Et j'aime beaucoup travailler la résine aussi, ce qui donne un effet de profondeur et de lumière aussi.
3: Vous avez d'autres passions, Christelle ? Qui est le cinéma, dans lequel vous vous impliquez aussi, racontez-moi.
2: Oui, tout à fait. On a la chance d'avoir le bureau d'accueil des tournages des Landes, le BAT 40. J'ai pu faire une masterclass. C'est là que tout a démarré, quoi, en fait. Ça m'a ouvert vraiment artistiquement au niveau du cinéma. J'ai pu faire des rôles, dont un rôle avec la ville de Dax sur l'environnement. Et après, des petits rôles des silhouettes parlantes, de la figuration. Donc, c'est une passion et c'est vraiment un moyen aussi de décompression totale. Et c'est très magique, le cinéma, vraiment. Le premier rôle que j'ai joué, alors vraiment rôle, parce qu'après il y a des silhouettes parlantes, hein. C'était le rôle d'une fermière, très à l'opposé de moi, et ça m'a beaucoup plu. Une fermière qui était très très agressive envers des gens, avec son mari, voilà.
3: Quel rôle rêveriez-vous de jouer à l'avenir ?
2: Mais j'ai un projet personnel, justement.
3: Dites-moi tout.
2: Je veux mettre en avant les aidants, parce que le malade, il est là, certes, il souffre, mais par contre, l'aidant, il est là. Et lui, il souffre énormément. Je veux souligner ça, j'aimerais un jour pouvoir faire un petit court-métrage. Je diffuse un petit peu, bien sûr, ma chaîne cinéma sur YouTube, sur Christelle Lebeau. Et là, vous allez voir le court-métrage qu'on a tourné et c'est très, très sympa.
3: Quelle est votre vocation véritable dans tout ça ?
2: Ce que j'aime être et faire, c'est avoir des émotions, les faire rebondir en fait sur les gens. Et à travers mon art, c'est quelque chose que je réalise, je l'espère, et qu'on partage même ensemble. À travers mes ateliers, c'est le regard des malades et cet amour et ce partage aussi de l'art.
3: Christelle Lebeau, plasticienne, comédienne aussi, et qui a une forte implication à France Alzheimer ici à Dax. Christelle, j'avais quand même une petite question à vous poser. Vous voyez laquelle c'est ?
2: Tout à fait.
3: Alors dites-moi.
2: Ici Gascogne ?
0: Ben oui, la radio sur laquelle on a pu vous entendre, Christelle. Très bonne réponse et merci Bernard pour cette belle rencontre. Nouvelle série de Passe-moi le micro dès lundi, même heure, même endroit. Et chose promise, 6h24 ici Gascogne, vos chansons préférées toute la journée. Teddy Swims au saut du lit.

0: Teddy Swims, ici Gascogne, dans 3 minutes le retour de l'info, mais juste avant l'horoscope, Catherine Viguier, elle est là dans 20 secondes.
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0: Et l'horoscope avec Catherine Viguier. Catherine, on a les Gémeaux qui ont besoin d'indépendance.
4: Et ils l'affirment en privé comme à l'extérieur.
5: Bélier, ne passez pas sur vos priorités, sur ce qui est cher à votre cœur.
6: Taureau, vous mettez vos talents au service de votre réussite.
7: Gémeaux, écoutez-vous. Si vous avez besoin de briser des chaînes, faites-le.
8: Cancer, vous avez un objectif, n'ayez pas peur, allez-y, foncez.
9: Lion, cette journée vous rassure, en public ou à la maison, on n'attend que vous.
10: Vierge, sans en faire beaucoup, avec simplicité, vous ferez la différence.
11: Balance, au menu de ce jour, la satisfaction de faire du bien à quelqu'un et ce sera réciproque.
12: Scorpion, sur le plan des affaires, vous allez grave assurer, vous serez fier de vous.
13: Sagittaire, la lune vous invite à travailler tout en prenant soin de vous.
14: Capricorne, vous vous sentez responsable de l'univers, essayez de décrocher aujourd'hui.
15: Verseau, votre ego est regonflé en énergie positive grâce peut-être au regard d'une personne aimée.
16: Poisson, vous êtes un peu noué, c'est passager, restez confiant en votre étoile.
17: Et pour nous tous, on désire, mais on y met la forme et on prend le temps.
0: Catherine Viguier, l'horoscope.
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0: Et bonjour à vous qui nous retrouvez à la télé, canal 32 de la TNT, ici Gascogne en images. Oui, c'est parti jusqu'à 9h, canal 32 de la TNT ou avec l'application Ici, ICI. Marion, au programme avant 7h dans notre rendez-vous sport, on va parler rugby.
18: Avec le portrait ce matin de Fabien Camin, un Landais qui n'a jamais vraiment coupé le lien avec son territoire, passé du petit club de Léon. Il est aujourd'hui l'entraîneur du Monaco Rugby Sevens, l'une des équipes qui compte dans le rugby à 7, Francis.
0: Avant 7h également, notre veto consulte.
18: Nos chiens ont-ils vraiment un sixième sens? On peut avoir l'impression que notre chien lit dans nos pensées ou devine notre retour à l'avance. Ce syndrome du chien télépathe fascine. Le docteur Pierre Fabin nous en dit plus.
0: On va jouer à 7h10 dans la Grande Feria. 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
0: À gagner vos deux repas pour aller manger chez Vincent. Dans l'actu de ce vendredi, Marion.
18: À 5 personnes interpellées à Mont-de-Marsan et Saint-Pierre-du-Mont après les violences urbaines de ces dernières nuits, de nuits de tension dans les quartiers du Peyroite et de la Mousteille, durant lesquelles les forces de l'ordre ont été visées par des projectiles. Un homme en garde à vue après l'incendie qui a ravagé 2,5 hectares de forêt mercredi soir à Souston. Il est soupçonné d'être à l'origine du sinistre, mais également d'avoir provoqué plusieurs autres départs de feu dans cette commune. En rugby, deuxième journée de Pro D2 et premier match à l'extérieur pour l'US Dax qui se déplace en terrain hostile à Aurillac. C'est à 19h30 et c'est à vivre sur Ici Gascogne. Et puis dans l'info d'ici, on va parler rugby aussi. Championnat de national cette fois, troisième journée. Le Stade Montois reçoit la Lanterne Rouge Bourg-en-Bresse. Mais d'abord, l'info en France et dans le monde en 90 secondes avec vous, Féline Leloir-Duhaut.
19: Les 20 plus grandes villes de France sont quasiment toutes concernées par des enquêtes pour des violences dans le périscolaire. Conclusion de l'enquête de la cellule investigation de Radio France, des violences physiques mais aussi sexuelles. À Marseille, une vingtaine d'enquêtes ont été ouvertes sur un an. À Paris, près de 200 animateurs sont suspendus depuis le début de l'année. On a vécu l'été le plus chaud jamais enregistré en France, d'après la ministre de la Transition écologique, Monique Barbu, avec des températures bien au-dessus des normales de saison. Et ce n'est pas fini. La vigilance orange canicule est de retour à partir de ce midi dans le sud. 5 départements sont en risque élevé pour les feux de forêt aujourd'hui. L'Aude, le Gard, l'Hérault, les Pyrénées-Orientales et le Vaucluse. Après cet été caniculaire, le monde agricole attend des mesures. La ministre de l'Agriculture, Annie Genevard, doit détailler son plan de sauvetage ce matin. matin à 9h. Le but, venir en aide aux agriculteurs largement touchés par la sécheresse dans les cultures. En football, victoire de Lille hier 1-0 face à Toulouse en ouverture de la 3e journée de Ligue 1. Le LOSC prend provisoirement la tête du classement. Ce soir, l'Olympique Lyonnais reçoit Auxerre et Monaco se déplace au Parc des Princes pour affronter le PSG. Et puis, c'était sa dernière dans un tournoi du Grand Chelem. Le tennisman français Gaël Monfils a été éliminé cette nuit au deuxième tour de l'US Open par l'Américain Lerner Tien. À 40 ans, il doit prendre sa retraite à la fin de la saison au Masters 1000 de Paris.
0: Ici Gascogne, 6h32. Dans l'info d'ici, on parle rugby.
18: Et oui, troisième journée du championnat de national depuis le début de la saison. Le Stade Montois a gagné à Boniface contre Vienne, a perdu à Albi. Alors pour tenter de se racheter après cette défaite, les Jaunes et Noirs reçoivent ce soir la Lanterne Rouge, Bourg-en-Bresse, Pierre-Albert Blin.
20: Étonnamment, Romain Mareuil, l'entraîneur principal du Stade Montois, n'a pas caché son agacement suite à la prestation en demi-teinte pour le moins de sa troupe devant Albi. Les techniciens et joueurs montois avaient pourtant annoncé ce déplacement comme un premier rendez-vous avec la concurrence directe. Un test. Force est de constater que pour partie, les stadistes sont retombés dans les fâcheux travers qui leur ont valu d'être rétrogradés en 3e division. Défaillance dans l'engagement, dans le jeu au pied, et vient un rugby souvent atone et sans inspiration. Donc, il va falloir vite resserrer les boulons. Il n'y a certes pas le feu à la mi-douze, mais les intentions laissent à douter. Mont-de-Marsan a un groupe pertinent et le film ne fait que commencer. Certes, belle opportunité donc offerte ce soir de revoir les gammes. Cela tombe bien puisque, en victime expiatoire désignée, Bourg-en-Bresse débarque dans Boniface. Les violets de l'Ain, entraînés par l'ancien Montois Fabien de Vecchi, dernier, viennent de se faire tancer par Carcassonne et Orléans, deux des plus grosses armadas du tournoi, des concurrentes directes. Or donc, sur la moquette de Bonny, faux pas interdit pour les rayés, qui doivent aller quérir la victoire, bonifiée et avec la manière.
18: Le coup d'envoi, c'est donc à 19h30 ce soir à Boniface. Ce soir également, l'US Dax affronte Aurillac, deuxième journée de Pro D2 et déplacement périlleux au programme pour nos Dacois. C'est à 19h30 et c'est à vivre sur Ici Gascogne.
0: Il est 6h34. Des nouvelles de la route, tout va bien à l'heure actuelle sur l'ensemble de notre réseau routier, pas de soucis pour circuler, mais si vous remarquez une difficulté, bien sûr, le bon réflexe, priorité à vos infos routes, vous nous le faites savoir, incident, accident, animal errant, pourquoi pas, 05 58 46 50 50, toutes vos infos ce matin avec Nathalie qui vous attend. Ce qui est par contre à noter, c'est qu'on va circuler sur des routes sèches et pour cause, c'est du grand soleil encore une fois aujourd'hui, nous dit Météo France, soleil et chaleur, on est au dessus des normales de saison cet après-midi, le mercure va grimper jusqu'à 38 degrés.
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0: Et la musique de Balavoine pour sauver l'amour.

0: Daniel Balavoine avec Sauver l'amour. Ici Gascogne, il est 7h moins vert.
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0: Qu'est-ce qui pourrait sauver la bourre? Peut-être une petite poêlée de cèpe?
3: Ah oui, ah, ça sauve tout.
0: Ça peut sauver. Ça peut.
3: Avec un magret?
0: Oui,
3: au hasard.
0: Ça peut redonner goût à la vie. Ça va.
3: Voyez,
0: absolument, on est bien d'accord.
3: Tout de suite, là.
0: Alors pourquoi on parle de cèpe? Parce que ce matin, dans nos infos, il est question de pousses de cèpe assez conséquentes. D'ailleurs, si vous vous baladez sur Facebook, vous avez certainement un ami, un voisin qui a posté sa cueillette. On est assez surpris. Il y a eu la sécheresse qui n'a pas cassé la pousse des cèpes en ce début septembre. Ça pousse pas mal. Oui, il y a des explications d'ailleurs scientifiques. On y reviendra dans nos infos. Mais la question qu'on vous pose ce matin, et on vous demande de voter via le WhatsApp d'ICI Gascogne, c'est sur cette pousse de cèpe. Est-ce que, par rapport à la cueillette de cèpe, vous êtes partageur sur vos couverts à champignons, ou alors pour vous, c'est top secret? Vous nous envoyez hashtag partage ou hashtag secret. Est-ce que vous êtes en mesure de nous dire si vous êtes sympa? Vous dites, voilà, bah, moi, les cèpes, j'en trouve là-bas, ou alors c'est non, secret défense, on ne dit pas. 05 58 46 50 50. Dans un petit instant, on va parler, Marion, du syndrome du chien télépathe.
3: Oula.
0: Oui, non,
3: ça fait peur, hein.
0: Je sais. Est-ce que notre chien, parce qu'on a parfois comme ça l'impression, est-ce que notre chien est capable de deviner nos pensées?
3: Non.
0: Bon, vous dites non.
3: Il fait de l'esprit.
0: On va voir ça dans un petit instant, il en sera question avec notre vétérinaire, juste après le rendez-vous sport. Ah oui, parce qu'il est 6h41, le sport avec Mathilde Gousbert, on parle rugby ce matin et on fait une boucle par Monaco.
3: Et oui, du petit club de Léon jusqu'au rugby de haut niveau à Monaco, il y a quelques kilomètres, c'est vrai, et surtout un sacré parcours. Fabien Camin est aujourd'hui l'entraîneur du Monaco.

0: Rugby Sevens, l'une des équipes qui compte dans le rugby à 7 français. Portrait d'un Landais qui n'a jamais vraiment coupé les liens avec son territoire.
1: Il vit aujourd'hui près de Monaco, mais Fabien Camin n'a jamais vraiment quitté les Landes. Né à Dax, grandi à Lyon, il y a appris le rugby, mais aussi une certaine manière de le vivre avec les autres. Des valeurs qu'il emporte aujourd'hui, jusque dans son métier d'entraîneur.
2: Il y a des endroits où on se sent bien, et les Landes, voilà, je suis chez moi, à travers la nature, la culture aussi, cette gentillesse, ce sens du partage.
1: Ce sens du partage, il en a fait l'un des piliers de son travail. À la tête du Monaco Rugby Sevens, Fabien entraîne au plus haut niveau, mais refuse de réduire la performance aux résultats. Pour lui, un joueur donne aussi le meilleur de lui-même quand il trouve sa place dans un collectif.
2: J'aime beaucoup quand le joueur se sent bien. Pour moi, c'est le moment où il peut le plus donner. Donc, c'est vraiment ce côté famille et humanité que j'aimais partager avec les joueurs, les comprendre, donner des objectifs communs.
1: Et cette philosophie, Fabien la nourrit aussi de ses racines. Régulièrement, il ramène son équipe dans les Landes, notamment à Souston, pour préparer les compétitions. L'occasion de retrouver un environnement qu'il connaît par cœur et de faire entrer un peu de culture landaise dans la vie de son groupe.
2: Ah, c'est un choix sportif, un choix de cœur aussi. Mais s'il faut être honnête, oui, bien sûr que rentrer dans les Landes, c'est aussi un choix personnel. On s'y sent vraiment bien.
1: Une histoire de transmission finalement. Celle d'un garçon à qui son père a donné le goût du rugby, devenu entraîneur à son tour. Et parmi toutes les victoires, une raconte mieux que les autres ce lien entre famille, rugby et Landes. Celle décrochée avec Monaco à Dax l'année dernière.
2: Je suis né à Dax. J'ai perdu mon papa quelques temps avant. Mon fils qui était là, enfin c'était assez fou. L'étape de Dax, dans les sentiments, dans tout ce que j'ai pu vivre et ressentir, c'était l'étape la plus forte pour moi.
1: Ce jour-là, trois générations et toute une histoire de rugby se sont finalement retrouvées au même endroit. Et si Fabien Camin entraîne désormais loin de chez lui, il continue de faire voyager avec lui quelque chose des Landes. Le goût du collectif, du partage et cette idée que derrière la performance, il y a d'abord des hommes.
3: Le sport avec Mathilde Goussebert. Et d'ailleurs, le rugby à 7 continue de gagner du terrain en France, notamment depuis le coup de projecteur aux Jeux Olympiques de Paris. C'est une discipline que Fabien Camin décrit comme la Formule 1 du rugby. Moins de joueurs, plus d'espace et des matchs où tout peut basculer en quelques secondes. C'est vrai que ça usine en rugby à 7. Allez, dans un petit instant, on va parler du syndrome du chien télépathe. C'est très sérieux tout ça. Mais qu'est-ce qui se cache derrière ce syndrome? Eh ben, on va en parler avec notre vétérinaire. Le docteur Pierre Faber arrive dans une petite minutes, consultation gratuite.
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3: 7h moins le quart, le docteur Pierre Faber, notre vétérinaire, qui nous retrouve autour de la table pour sa consultation matinale. Alors, c'est très sérieux ce matin, docteur. On va parler du syndrome du chien télépathe. Le chien est-il en mesure de lire dans nos pensées? C'est la question qu'on se pose.
7: Eh bien, on pourrait effectivement le penser, mais il n'y a absolument rien de magique là-dedans. C'est en fait de l'hyper-observation. Nos chiens vivent dans un monde sensoriel beaucoup plus riche et subtil que le nôtre. Alors oui, par exemple, leur permet de reconnaître votre façon de marcher sur le trottoir à plusieurs dizaines de mètres. Côté flair, c'est encore plus impressionnant. Ils sont capables de sentir vos variations hormonales. Si vous stressez avant même de prendre vos clés pour partir au travail, vous dégagez des phéromones et votre chien les capte instantanément. Ils lisent aussi nos micro-expressions faciales avec une précision redoutable. En clair, ils nous étudient toute la journée.
3: D'accord, mais comment expliquer par exemple, docteur, que le chien est capable de se poster devant la porte 10 minutes avant qu'on rentre, même si on rentre à pied dans le silence absolu ?
7: C'est dû à la fabuleuse horloge olfactive de votre chien. Imaginez que lorsque vous êtes à la maison le matin, l'air est saturé de votre odeur. Quand vous partez, cette odeur va commencer à se dissiper dans l'air, heure après heure, et votre chien mémorise parfaitement cette courbe de diminution. S'il a l'habitude que vous rentriez tous les jours à 18h, il sait exactement à quel niveau de concentration se trouve votre odeur dans le salon à cet instant précis. Quand l'odeur atteint ce seuil critique, c'est le signal de votre retour imminent. Mais si un jour vous rentrez à midi, à l'improviste, l'odeur sera encore trop forte et vous allez le surprendre en plein sommeil sur le canapé.
3: Ah, d'accord. Alors du coup, est-ce qu'on peut utiliser cette incroyable capacité pour l'éducation du chien ?
7: Et absolument, c'est même la clé d'une cohabitation réussie. Puisqu'il vous observe autant qu'il vous écoute, vous devez être parfaitement cohérent entre votre voix et votre corps. L'erreur classique, c'est de gronder son chien parce qu'il a fait une bêtise, tout en souriant nerveusement. Votre chien lit votre visage souriant et se dit « c'est un jeu ». Du coup, à la maison, associez toujours un mot très simple à un geste franc de la main. Il décodera votre langage corporel bien plus vite qu'une longue phrase d'explication.
3: Voilà, et je vais faire pareil avec vous, Marion. Je vais arrêter de vous gronder avec le sourire.
0: Arrêtez de me gronder tout court, hein, ça ne marche pas.
3: Ah oui, ça je sais. Je n'ai absolument aucune...
0: Économisez-vous.
3: Aucune autorité sur vous, non, c'est terrible. Oh là là là là. Bon allez, parlons.
0: Voilà.
3: Météo plutôt aujourd'hui. Je vous l'annonce, si vous êtes devant la penderie, allez-y, mollo hein, sur la couverture vestimentaire. On attend jusqu'à 38 degrés cet après-midi au plus chaud sur Mont-de-Marsan, 37 à Dax, au-dessus des normales de saison. Ce matin, pour l'instant, ça va encore. C'est frais même du côté de chez Joël à Membast avec 12 degrés.

0: Billie Jean avec Michael Jackson. Ah, Guido, à 6h51, j'ai une info capitale pour voilà. Vous, ma Mario.
1: Ça m'inquiète toujours quand vous dites ça.
0: Ça va vous plaire. On part aux États-Unis, on part à l'école. Ouais. Période de rentrée scolaire. Une enseignante, figurez-vous, a lancé un concept qu'elle a filmé via son compte TikTok. Et figurez-vous que sa vidéo fait plus de 50 millions de vues. Elle a créé un coin, elle est prof, enfin instite en classe de CME1. Mmh. Elle a créé un coin particulier dans sa classe pour les élèves. Selon vous, ce coin particulier, c'est pour quoi faire ?
1: C'est pas un coin lecture, j'imagine.
0: Non.
1: Hein ?
0: Non, non. Alors ?
1: Je sais pas. Hein ? Un coin pour utiliser leur téléphone portable ?
0: Non. Non, non.
1: Pour utiliser leur arme à feu, peut-être.
0: Non, mais attends, on est en CM1.
1: Mais je parle aux États-Unis.
0: Oui, mais on est en CM1 quand même. Attendez au moins le CM2.
1: Bon, bah, non. Je sais pas.
0: Non, non. Elle a créé.
1: Ça, je crois que c'est un truc chelou. Je sais pas pourquoi.
0: Ça va vous plaire. Ouais. Un coin à paix. Un coin à prout, quoi.
1: C'est une blague.
0: Mais je sais. Ça n'a rien d'une blague.
1: Il n'y a pas de toilette dans cette école.
0: La maîtresse a présenté ce concept très sérieux. Oui, mais quand vous lâchez une petite perlouse, comme on dit, vous n'allez pas tout de suite aux toilettes. C'est parfois, ça peut partir comme ça.
1: Vous courez au fond de la classe.
0: Au milieu de la pièce. Oui, voilà. Il y a un coin à paix. C'est très sérieux. Donc, elle a mis un petit panneau. Il y a un coin à paix avec le petit pchit, n'est-ce pas? Voilà. Qui permet de, une fois que vous avez fait ce que vous avez à faire. Donc, en fait, quand les enfants, non, mais c'est très sérieux. Quand les enfants sentent que voilà, ça gargouille un petit peu, genre, hop, ils courent au coin râpé, hop, et après,
1: et retourne travailler.
0: Un petit coup de sambo.
1: Alors, exercice de maths, tout ça, là.
0: C'est extraordinaire, hein.
1: Alors, extraordinaire, je sais pas si c'est le mot.
0: Alors, je demande à tous ceux qui nous écoutent ce matin de penser à leur propre cas et peut-être aux collègues de travail qui ont tendance un petit peu, parfois, parce qu'il y a quand même, faut le dire aussi, il y a des professions où on rigole. Hein. C'est le concours de, vas-y, hop, celui-là, c'est pour Marcel. Voilà. Donc, réfléchissez bien. Le coin à paix.
1: D'accord, ok. Ça me laisse sans voix.
0: Oui,
1: vous avez vu ça?
0: Mais,
1: c'est rare, hein?
0: Du coup,
1: c'est rare, mais là,
0: on va passer à la suite, du coup.
1: Ouais, faisons donc ça.
0: Thomas Riba, bon, rassurez-nous, vous n'avez pas décidé ce matin, dans Ici c'est vous, entre 9h et 10h, de parler coin à paix. On est d'accord, Thomas?
2: Oui, on parle de la retraite. Depuis le 1er septembre, des changements pour la réforme des retraites. L'âge légal et les conditions de départ évoluent. La suspension de la réforme ralentit le recul de l'âge légal et réduit le nombre de trimestres requis. Alors, cette réforme, est-ce qu'elle est claire pour vous ou alors vous êtes complètement perdu? Eh bien, j'attends votre témoignage au 05 58 46 50 50. Votre message sur le WhatsApp Ici Gascogne. Et on en parle ensemble entre 9h et 10h. Et on vous aide même à mieux comprendre avec notre invité spécialiste de la question des retraites. Donc je vous dis à tout à l'heure.
0: Eh bien, tout à l'heure, Thomas. Allez, 6h54. Ici Gascogne, les 3 plus d'Ici Gascogne et ces petites infos qu'on a pour vous. 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On commence avec une idée sortie.
1: Tous les premiers week-ends du mois, le département des Landes vous ouvre gratuitement les portes du musée départemental de la faïence et des arts de la table à Samadé. L'occasion de découvrir le monde de la faïence et de voyager dans le temps avec les tables dressées. C'est donc gratuit samedi et dimanche. Le musée, qui est situé route
0: Ce week-end, la vie associative landaise s'affiche à travers pas mal de forums des associations. Rendez-vous important pour les associations et pour ceux qui cherchent des activités. Alors notez, ce samedi, il y aura entre autres un forum des associations à Sabre de 10h à midi, à Saint-Martin-de-Né de 9h30 à 13h, à Membast de 14h à 17h.
1: Et forum des associations aussi ce samedi à Labouère de 9h30 à midi et demi, à Labène de 9h à midi. Puis enfin deux rendez-vous pour dimanche à Saint-Julien-en-Borne de 10h à 13h et puis à Pissos de 10h à 13h.
0: Enfin, avis aux commerçants, si vous souhaitez investir les halles de Sortes-Segor pour les années qui viennent, eh bien, il y a appel à candidature. La commune lance un appel si vous souhaitez proposer une activité aux halles pour l'exploitation de l'eau dédiée soit à des activités de vente de produits alimentaires ou de fleurs ou de plantes. C'est à compter de 2027 et attention, la date limite des dépôts des candidatures est fixée au 30 septembre. Il suffit de contacter la mairie ou de foncer sur la page Facebook de la commune pour déposer très vite votre candidature jusqu'au 30 septembre. Donc,
1: le

0: Juliette Armanet, le dernier jour du disco. Ici Gascogne, dans moins de deux minutes, c'est le retour de l'info à 7h. Le journal avec Marion Dambiel-Arribagé. Mais pour arriver jusque-là, c'est l'humour en tube. Fred Ballard et ses humoristes. Ce matin, nous allons avoir droit à la définition de la virilité. C'est quoi un homme viril?
1: Et alors on voit un mec, il est en sueur comme ça, il pousse une armoire normande comme ça, il fait comme ça. Et nous avec les mecs, tu vois là, on se connaît pas, et on fait comme ça, on dit, il arrivera pas.
2: Oui, alors on ne sait pas si la virilité a disparu des radars. En revanche, on sait que la mauvaise foi masculine est encore bien vigousse, avec cette petite pointe de moquerie hein, envers ceux qui sont taillés comme des ablettes. Le Célic déconstruit n'aime pas que les hommes des films publicitaires soient plus musclés que lui.
1: Et un mec qui arrive, tu sais pas d'où, mais c'est mal fait, tu vois, c'est pas Spielberg qui a fait le film, tu vois. Et là, t'as un mec qui arrive dans l'histoire, lui, il est impeccable en bleu de travail, il a une coupe à la con, avec une raie. Qui c'est qui fait des raies aujourd'hui, quoi? Alors, et puis lui, il a une tête de con en plus, tu vois, le bon connard, quoi, tu vois.
2: Ah bah oui, forcément, hein, on ne peut pas être gaulé comme un combattant de MMA et être stylé. Tout ça dans une vidéo qui vend des patins pour armoire normande, non. Qui sait les plus beaux et les plus forts? Évidemment, c'est ceux qui regardent. Heureusement, il y a aussi des hommes lucides sur leurs attributs.
3: À la base, j'ai bien conscience que je ne suis pas un mâle alpha. Je ne suis pas un dominant. Je ne suis pas le genre de mec, je rentre en soirée et tout le monde fait « Eh !» Je ne sentirais pas la testostérone. Ah, je suis pas ce mec-là. Moi, je serais né il y a 3 millions d'années. Tu fais, ah, on lui laisse 5 jours.
2: Oui, et heureusement que c'était pas la mode des armoires normandes il y a 3 millions d'années. Hein, sinon, Vérino serait mort au bout de 5 jours, écrasé par une armoire normande. Alors qu'aujourd'hui, il fait mourir de rire les gros virils. Quelle époque comique!
0: Fred Ballard, l'humour en tube.
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0: Ici Gascogne, première sur l'actu locale dans les Landes, il est 7h.
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0: Le journal Marion Dambiel-Arribagé.
6: Elle a perdu ses deux entreprises dans l'incendie de Biscarrosse. Florence Guéraud fait partie des professionnels touchés au mois de juillet par le sinistre qui a réduit en cendres 200 maisons et une soixantaine de bâtiments commerciaux. Ces deux entreprises, l'une de travaux publics, l'autre d'assainissement, ont été détruites. Engins, véhicules, ordinateurs, archives, il ne reste plus rien. Elle attend les indemnisations des assurances, mais un peu plus d'un mois après l'incendie, l'activité a quand même pu reprendre mardi dans des conditions un peu particulière, témoigne Florence Guéraud.
7: Nous avons repris, nous, le travail donc le 1er septembre avec de la location de matériel, bien sûr sans bureau, sans sanitaire. On redémarre un petit peu système D. On est dans le travaux publics, donc ce qui veut dire aussi dans la démolition. Donc on est un petit peu là aussi pour soutenir malheureusement toutes les personnes qui ont perdu leur domicile, leur entreprise, pour pouvoir qu'ils puissent reconstruire au plus vite. Donc, on essaie d'être au plus proche et au plus rapide pour eux. Pour l'instant, on est beaucoup dans les devis des démolitions de leur habitation et en attente, bien sûr, que les experts agissent assez vite pour que ces personnes-là puissent aussi se reconstruire. Nous, entreprises, c'est certain, mais je pense aussi beaucoup aux sinistrés de leur domicile.
6: Florence Guéraud, qui est également élue, hein, la ville de Biscarrosse, en charge du commerce et de l'artisanat, avant de démolir pour ensuite reconstruire. Les sinistrés attendent donc les indemnisations des assurances, un véritable parcours du combattant. C'est ce que nous verrons dans l'info d'ici tout à l'heure à 7h32. Il est soupçonné d'être à l'origine de l'incendie qui a détruit 2,5 hectares de forêt mercredi soir à Soustons. Un homme a été placé en garde à vue. Il a été interpellé plusieurs heures après les faits. Selon nos confrères du journal Sud-Ouest, ce sont des témoins qui ont permis de l'identifier en signalant la présence de son véhicule près du lieu du départ de feu. L'enquête va devoir déterminer si c'est bien lui qui est à l'origine de ce sinistre. Il est également soupçonné d'avoir provoqué d'autres incendies sur cette même commune de Soustons. Ce sont des passants qui ont fait la macabre découverte hier matin. Le corps d'un homme âgé a été retrouvé au lac de Christus à Saint-Paul-les-Dax. Il était à moitié immergé dans l'eau. D'après la police, la mort pourrait ne pas être accidentelle car le médecin légiste a constaté des traces de traumatisme sur le cadavre. Cet homme a été sans domicile fixe dans l'agglomération d'Acquoise.
0: 5 hommes interpellés à Mont-de-Marsan et Saint-Pierre-du-Mont.
6: Après les violences urbaines survenues dans l'agglomération montoise, la nuit de mercredi à jeudi a elle aussi été agitée, bien que dans une moindre mesure par rapport à la nuit précédente. Les policiers qui avaient déployé un gros dispositif dans les quartiers du Peyroite et de la Moustaille ont à nouveau essuyé des jets de projectiles. 5 hommes ont donc été arrêtés et la police est à la recherche d'autres suspects, Manon Clavry.
5: Elle recherche d'abord le troisième homme qui se trouvait dans la voiture qui a mis le feu aux poudres mardi après-midi. Puisqu'on vous le disait, ces violences sont, d'après la police, la conséquence d'une arrestation. Mardi après-midi, trois hommes en voiture commettent un refus d'obtempérer à la Moustaye, fuient jusqu'au Pérouate poursuivi par la police qui parvient finalement à interpeller deux hommes. Et c'est donc le troisième qui est toujours recherché. Et puis elle recherche aussi, la police, un membre de la famille du conducteur de cette voiture soupçonné d'avoir quelques heures après ça, donner un coup de poing à un agent, quartier de la Moustaye toujours, un agent qui était là pour sécuriser une intervention du SAMU, sans aucun rapport avec les événements.
6: Et c'est à lire sur notre site ici.fr. Il est soupçonné d'avoir tué sa femme, mais là c'est dans une toute autre affaire qu'il est condamné. Le mari de Laure Zacchello est condamné à 6 mois de prison avec sursis pour violence aggravée sur une ancienne collègue de travail. Décision hier de la cour d'appel de Pau qui aggrave donc de 2 mois la peine prononcée en première instance. Les faits ont eu lieu en avril 2024, 2 mois donc avant la disparition de Laure Zacchello et alors qu'Alexis Juret était prof dans un lycée bayonnais. Alexis Juret, qui on le rappelle est suspecté du meurtre de sa femme à Urugne et qui est en détention provisoire dans cette affaire. C'est à lire sur notre site ici.fr.
0: L'annonce devait initialement avoir lieu hier, mais elle a été reportée.
6: Et c'est finalement ce matin que la ministre de l'Agriculture va dévoiler son plan d'urgence après les canicules et la sécheresse de cet été qui ont durement touché les exploitations agricoles. Une prise de parole très attendue par la profession. On ne peut plus attendre, a répété hier soir Arnaud Rousseau, le président de la FNSEA, principal syndicat agricole. Annie Genevard, qui détaillera son plan à 9h ce matin depuis le ministère. Le nombre de noyades en hausse en France cet été, plus de 300 décès, soit 14% de plus que l'an dernier, selon les chiffres donnés il y a quelques jours par le gouvernement. Alors qu'en est-il dans les Landes? Quel est le bilan de cet été 2026 sur nos plages? Eh bien, on va en parler tout à l'heure avec notre invité. Nous serons avec Stéphanie Barnex, responsable de la surveillance des plages au sein du syndicat mixte de gestion des baignades landaises. Elle sera avec nous en direct à 7h45. C'est un changement historique qui se profile pour le journal Sud-Ouest, propriétaire historique du quotidien. La famille Lemoine est en passe de le vendre au groupe Rossel, numéro 1 de la presse en Belgique francophone et à la tête de plusieurs quotidiens en France, dont La Voix du Nord. La famille Lemoine, qui possède le groupe Sud-Ouest depuis la création du journal en 1944. Des négociations sont engagées pour une vente d'ici la fin de l'année, c'est à lire sur ici.fr.
0: Déplacement en terrain miné ce soir pour l'US Dax.
6: Eh oui, les Dacois jouent à l'extérieur, à Aurillac, pour cette deuxième journée de Pro D2. Premier déplacement de la saison et pas n'importe lequel. Donc, Aurillac est réputé pour être une équipe toujours très difficile à manœuvrer sur sa pelouse. Alors, pour tenter de ramener quelque chose, les thermalistes vont compter sur leur maître à jouer, Romuald de Segui. Cette année, en l'absence de recrutement, le manager Dacois, Vincent Etcheto, a demandé à ses joueurs d'augmenter leur niveau de jeu. Et à 30 ans, Romuald de Segui estime qu'il peut encore progresser.
8: C'est peut-être prétentieux, mais je reste persuadé que j'ai jamais réussi encore à 30 ans à avoir fait une saison pleine. Je sais à quel point c'est difficile. J'ai toujours des irrégularités dans mon jeu. Je sais pas si c'est ma forme ou autre. Pourtant, j'essaie de mettre les mêmes choses dedans, les ingrédients qu'il faut. Mais il a dit, c'est vrai qu'individuellement, on doit encore continuer. Voilà, je le répète, j'ai 30 ans. J'ai encore cette fin de jouer, surtout avec ce qu'on propose aujourd'hui où je m'épanouis énormément. Donc voilà, j'espère que, pourquoi pas cette année en tout cas, si ça peut être plus régulier, ça sera avec plaisir.
6: Aurillac US Dax, deuxième journée de Pro D2, c'est à 19h30 ce soir et c'est à vivre en direct sur Ici Gascogne. Rugby aussi avec le Stade Montois, troisième journée de nationale. Pour tenter de se racheter après leur défaite à Albi, les Jaunes et Noirs reçoivent la Lanterne Rouge Bourg-en-Bresse. Mont-de-Marsan qui compte une victoire et une défaite au compteur pour ce début de saison. Le coup d'envoi, c'est à 19h30 à Boniface.
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6: La météo, Jérôme.
0: Grand soleil pour aujourd'hui et les températures qui s'affolent, comme l'avait prévu Météo France en début de semaine. Ça y est, ça commence aujourd'hui. Nous allons avoir des températures maximales au-dessus des normales de saison. On attend entre 35 et 38 degrés cet après-midi. Grand soleil donc. Ça se poursuit ce week-end. Demain, le soleil sera très vite présent. Parfois, un petit voile nuageux en début de journée, mais très vite ensuite du soleil. Des maximales entre 31 et 34 degrés pour demain. Et ça regrimpe dimanche, toujours avec un soleil qui va largement s'imposer toute la journée. On aura jusqu'à 39 degrés. Ça ira mieux, ce sera un petit peu plus respirable à partir de lundi.
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0: Et la musique de téléphone, c'est un autre monde.

0: téléphone avec un autre monde. Allez, bon réveil à 7h12.
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0: On joue dans quelques secondes et on va vous offrir vos deux repas pour aller à la fête du Chipiron à Cap-Breton.
3: Les 12 et 13 septembre, le Chipiron est à l'honneur à Cap-Breton avec la fête du Chipiron. De nombreuses animations à cette occasion à gagner vos deux repas. Formule Chipiron à déguster chez Vincent, poissonnerie, restaurant et bar à tapas sur le port de Cap-Breton.
0: Très bonne adresse. À venir aussi à 7h15, mon œil, l'édito de David Ossilou.
3: Et on parle ce matin d'une aide oubliée par certains. L'aide de 100 euros pour le carburant, la moitié de ceux qui y ont droit ne la réclament pas.
0: C'est bête ça. Bon, on voit ça dans un petit instant. Et puis, à 7h25, dans l'écho d'ici avec Carl Da Silva, on va mettre en avant une entreprise de chez nous, grâce à vous, Carl.
4: Bonjour à tous. Ce matin, on parle running. Les chaussures les plus chères sont-elles forcément les meilleures? Et comment trouver le modèle qui vous correspond vraiment? Réponse dans l'écho d'ici à 7h25 avec un magasin spécialisé près de Dax.
0: À tout à l'heure, Carl, dans une douzaine de minutes, chaussures de running, ça vous intéresse,
3: oui,
0: Jean-Mario?
3: Je viens de changer les miennes, donc. Si c'est pour me dire qu'en fait, c'était pas celle-là qu'il fallait prendre, c'est pas
0: ça va vous énerver, ça.
3: Oui, voilà.
0: Ah, ça va vous énerver. Remarque, il ne faut pas grand-chose pour vous énerver.
3: Oui,
0: là,
3: voilà,
0: ça va comment vous énerver. Allez, 7h14.
3: Oh, vous m'énervez, là.
0: C'est l'heure, oui, c'est la grande feria, un défi à relever et du cadeau à gagner. On joue et on vous offre donc vos deux repas au resto à l'occasion de la fête du Chipiron à Cap-Breton. Alors c'est pas ce week-end, c'est le week-end prochain, 12 et 13 septembre, le Chipiron à l'honneur à Cap-Breton avec cette fête du Chipiron. C'est organisé par Max, la ville de Cap-Breton, et tout ça en partenariat avec des associations du port.
3: Avec donc de nombreuses animations tout le week-end pour petits et grands, village gourmand avec restauration et buvette, animation musicale, baptême de plongée, initiation et concours de pêche au Chipiron, des jeux pour enfants, des sorties en mer, un feu d'artifice, exposition ou encore braderie solidaire.
0: Il y en a des choses. Hein. À cette occasion, donc, on va vous offrir vos deux repas formule Chipiron pour aller vous régaler au restaurant chez Vincent. Alors, c'est poissonnerie, restaurant, bar à tapas, c'est sur le port de Cap-Breton, c'est aux anciennes pêcheries du camp pour vous situer. Et c'est vraiment l'adresse où il faut aller. Voilà pourquoi on vous a sélectionné vos deux formules Chipiron pour aller chez Vincent. Pour gagner vos deux repas à l'occasion de cette fête du Chipiron, eh bien, il faut maintenant tentez votre chance avec notre défi du jour. Nous sommes dans la Grande Feria, dans la rue de notre Grande Feria. Deux bodegas se font face, chacune diffuse sa musique. Comme c'est pas la même musique diffusée dans l'une et l'autre des bodegas, ça donne un petit mélange. À vous d'identifier un des deux titres de ce mix ce matin. Ça fait comme ça.

0: simple quand
1: même. Il y en a un qu'on entend beaucoup plus que l'autre.
0: Oui, on peut mixer avec les pieds, votre truc. Ah bah écoutez, c'est mixé comme ça. Hein. C'est à fait rien, ma pauvre dame. Il est 2h du matin.
1: On est plus près d'une sono que de l'autre quand même.
0: On envoie des watts à fond, quoi. À vous d'identifier un des deux titres. C'est Nathalie qui attend vos réponses. 05 58 46 50 50. Et David Ossilou arrive dans moins d'une minute pour son édito, pour mon œil.
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0: Et à 7h16, David Ossilou qui vient nous retrouver autour de la table pour son édito pour Mon œil. David, ce matin, on parle des aides que propose, comme ça, de temps en temps, des coups de pouce que propose le gouvernement. Et particulièrement, on va parler d'une aide, celle pour le carburant, avec une date qui est repoussée. Ça devait s'arrêter là. Et l'aide est repoussée jusqu'au 30 septembre.
5: Et vous savez pourquoi on les prolonge ? Parce que les Français ne viennent pas chercher l'argent. Prenez l'aide donc de 100 euros pour les grands rouleurs, ceux qui utilisent beaucoup leur voiture pour travailler. 3 millions de Français peuvent y avoir droit, seulement 1,4 million l'ont réclamé. Ça veut dire que plus de la moitié des bénéficiaires ont laissé 100 euros sur la table. C'est pas propre au carburant, hein. En France, beaucoup d'aides ne sont jamais réclamées. Pour le RSA, par exemple, environ un tiers des foyers pourrait le toucher et ne le réclame pas. Pour la prime d'activité destinée aux travailleurs aux revenus modestes, c'est la moitié. Une étude du ministère des Solidarités a demandé aux Français, mais pourquoi ? Première raison citée par 39% d'entre eux, le manque d'informations. Tout simplement, on ne sait pas qu'on y a droit. Et 23% citent des démarches trop longues, trop compliquées. Bon, on prend l'exemple des 100 euros de carburant. Donc, pour l'obtenir, c'est pas vraiment le parcours du combattant, mais il faut déjà savoir que l'aide existe. Aller sur le site des impôts, se connecter avec son numéro fiscal, code secret, code de sécurité. Et ensuite, il faut bien chercher. Descendre tout en bas de la page et commencer à répondre à des questions. Entrer son revenu fiscal, son nombre de parts. Et là, vous savez si vous avez droit aux 100 euros. Et bien sûr, pas d'internet, pas de 100 euros. Alors, on peut quand même se poser une question. Pourquoi faut-il réclamer les aides ? L'État connaît tout, nos revenus, notre situation familiale, il possède déjà énormément d'informations pour calculer nos droits. C'est d'ailleurs l'idée derrière le projet d'une allocation sociale unifiée, simplifiée, regroupée, automatisée. On parle beaucoup de ceux qui touchent des aides auxquelles ils n'ont pas droit, les fameux fraudeurs. On pourrait peut-être aussi s'occuper de ceux qui ont des droits et qui ne touchent rien.
0: David Ossilou pour l'édito de David Ossilou, Mon œil. Ici Gascogne, il est 7h18. Réveillez-vous sereinement et au niveau des vêtements, allez-y, mollo hein, sur la couverture. Cet après-midi, on a jusqu'à 38 degrés attendus. Alors 38, le plus chaud, ce sera sur Mont-de-Marsan, 37 degrés sur Dax. Bon, on l'a bien compris, Météo France avait vu juste. Il va faire chaud aujourd'hui, il va faire chaud d'ailleurs pendant tout le week-end. Hein. Demain, un petit peu moins, on descend à 35 degrés. Et puis dimanche, c'est reparti pour une salve de chaleur. Température, bien sûr, largement au-dessus des normales de saison. On attend dimanche jusqu'à 39 degrés. Allez, allons voir ce qui se passe à l'heure actuelle, à l'instant T, chez vous, avec vos postes météo. Je vois que Sandra nous annonce 13 degrés à Pontong-sur-l'Adour. Elle nous souhaite une bonne journée. On vous la souhaite bonne également, Sandra. 13 degrés également relevé par Jocelyne à Rion-des-Landes avec un ciel clair, les étoiles qui s'éteignent. Quant à Karine, qui est sur Mont-de-Marsan, eh ben, elle a 15 degrés. Mollo, nous dit Karine, sur la tenue vestimentaire. Mais moi, ce matin, j'ai quand même mis la petite veste parce que 15 degrés, c'est légèrement frisquette.
1: Mais oui,
0: on est bien d'accord.
1: On n'est plus habitué.
0: Oh, ma pauvre dame, mais c'est terrible. 7h20, Luca avec Suzanne Vega. Ça, c'est pour la musique. Et juste après, qu'est-ce qui se passe ? Bon, on va essayer de vous offrir vos repas formule Chipiron. Ce sera la grande feria, votre jeu. Bon réveil, bon vendredi.

0: Luca, Suzanne Vega, ici Gascogne, il est 7h23, ça joue, c'est la grande feria.
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0: Et on vous envoie à Cabreton les 12 et 13 septembre. C'est la fête du Chipiro à Cabreton sur tout le port. On va faire la fête, village gourmand, la restauration, des animations musicales, des baptêmes de plongée. On va bien sûr pêcher un petit peu de Chipiro, c'est normal. Voilà.
3: Évidemment.
0: Et on vous offre vos deux repas pour aller manger à la formule Chipiro chez Vincent. Et pour repartir avec ces deux repas, on va jouer avec Clément. Bonjour Clément.
3: Bonjour Clément.
4: Bonjour Jérôme, bonjour Marion.
0: Clément à Huchac et Parentis, vous êtes cuisinier, vous travaillez dans la restauration, donc le Chipiro, forcément, ça vous cause.
4: Tout à fait, oui, très très bon produit, j'adore.
0: Alors vous cuisinez, vous, pour une crèche.
4: Oui, tout à fait.
0: Donc peut-être pas de Chipiro à midi à la crèche.
4: Non, pas de Chipiro, un peu de poisson là, qui a été pêché à Campette.
0: Ah bien.
4: Dans de la pisciculture de Campette.
0: Voilà. Ah, très bien, très bien. Un peu de truite donc.
4: Non, de l'esturgeon.
0: De l'esturgeon, d'accord.
4: De l'esturgeon, oui. Monsieur Margotin a arrêté les truites et il fait de l'esturgeon.
0: C'est vrai, on en a parlé, absolument. Il y a même une histoire de caviar.
3: On mangeait de l'esturgeon, les enfants.
0: Ah, bah tiens, pas mal quand même.
4: Bien évidemment.
0: Bah oui.
4: On essaye de manger du local et du bio.
0: Mais c'est très bien. Alors, on va essayer de vous offrir vos deux formules Chipiro. Pour repartir avec ces deux formules, on a joué ce matin avec nos deux bodegas et nos deux sonos de bodegas. Chacune joue sa musique au même moment au milieu de la foule et ça donne ça, donc. Du coup, Clément, qu'avez-vous retenu dans ce mix ?
4: J'ai reconnu Mika avec Relax.
0: Mais oui ! Il sortait du lot. Hein.
3: Il prenait un peu toute la place,
0: ouais,
3: Mika.
0: Ouais, on sentait. Ouais. Et la sono de la bodega d'en face, elle diffusait du Donna Summer. Clément, c'est gagné. Grâce à Mika, vous repartez avec vos deux repas formule Chipiro à déguster chez Vincent, la poissonnerie, restaurant, bar à tapas sur le port de Cabreton. Vous connaissez l'adresse ?
4: Pas du tout.
0: Eh ben, vous allez aller découvrir. Ah ben, de notre part, vous allez voir, vous allez vous régaler. Clément, merci de vous réveiller avec nous. Passez une belle journée et on se dit à la prochaine.
4: Bonne journée, merci beaucoup et merci ici Gascogne.
0: Salut, salut. Allez, il est 7h26. L'heure de
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0: L'heure de l'Écodici en effet avec Carl Da Silva et à 7h26 avec Carl ce matin, nous allons nous intéresser aux chaussures de sport.
5: Frédéric Lazaille, bonjour.
6: Bonjour.
5: Vous êtes responsable de Foulée, un magasin spécialisé dans le running et le trail à Metz, près de Dax. Quand on commence à courir, le premier réflexe est souvent de prendre une paire de baskets au hasard. Est-ce que c'est vraiment une bonne idée, justement ?
6: Alors, je vais pas vous cacher qu'il y a beaucoup de personnes qui se mettent à la course à pied aujourd'hui et qui, justement, prennent une paire de chaussures au hasard et qui, dans un second temps, viennent chez nous. Soit il y a ce type d'athlètes-là, qui sont un petit peu perdus au départ et qui se disent, tiens, je vais dans un magasin, je vais en prendre une au hasard, et qui, justement, parce qu'ils se sont pas trouvés dans leur paire de chaussures, vont venir plutôt vers nous, qui sommes vraiment des spécialistes du running. Mais vous savez qu'aujourd'hui, ça ressemble plutôt à ça, où les gens vont s'acheter une paire de chaussures, ils y vont, et puis voilà. Mais ça suffit pas, malheureusement.
5: Alors, comment, justement, déterminez-vous l'équipement qui leur correspond?
6: Alors nous, si vous voulez, il y a plusieurs segments dans le marché du running. Nous, on se définit plutôt comme des spécialistes et notre but, si vous voulez, c'est d'analyser vraiment, déjà dans un premier temps, la foulée des personnes qui viennent chez nous pour nous solliciter pour l'achat d'une paire de chaussures. Donc on a un outil qui s'appelle le labo qui a été développé par notre centrale, donc la centrale foulée, qui nous permet vraiment, via un enregistrement sur une vidéo d'une pratique donc sur tapis en magasin, qui nous permet vraiment de voir si la personne a besoin d'une chaussure plutôt stable ou plutôt neutre. Par rapport à ça, on a aussi une analyse statique qui nous permet vraiment de voir la voûte plantaire, d'adapter vraiment, et si le cas échéant, si le cas se présente, une paire de semelles adaptée. Et vraiment, le but, c'est que la personne reparte avec une paire de chaussures qui correspond vraiment à sa typologie de course, à sa typologie de foulée, et vraiment qu'elle retrouve surtout la chaussure adaptée à l'usage qu'elle va en faire.
5: Frédéric, est-ce que les modèles les plus chers sont forcément les meilleurs pour courir ?
6: Je dirais, si on cherche de la performance et quelque chose de très rapide, oui, puisqu'aujourd'hui, les modèles les plus chers sont souvent des modèles avec des plaques de carbone. et effectivement, on gagne vraiment en performance. Mais c'est pas le modèle de monsieur et madame tout le monde, contrairement à ce que beaucoup de personnes pensent.
5: Qui franchit la porte de foulée?
6: En fait, on a tout type de clientèle. Ça part du débutant, en fait, qui sait pas trop qu'est-ce qu'il doit acheter comme paire de chaussures, à une personne qui veut être un peu plus aguerrie, qui vient chercher plus de conseils, justement, par rapport à un souhait de performance. Puisqu'on a quand même, on est des passionnés, des pratiquants, donc on a cette capacité à pouvoir orienter les gens et pouvoir proposer tel ou tel modèle par rapport à tel ou tel souci de performance.
5: Pour terminer, à l'approche de la rentrée et des premières courses de la saison, quel conseil donneriez-vous à quelqu'un qui veut se remettre au sport ou se fixer son premier objectif? Quelles chaussures choisir?
6: Alors moi, ce que je dis juste, ce qu'on propose et ce qu'on dit aux pratiquants, c'est de venir chez nous pour leur permettre de courir vraiment en sécurité avec du plaisir. Au-delà de l'offre running, aujourd'hui, on a plein d'outils qui permettent, je dirais, des univers complémentaires à la chaussure qui sont super importants. Il n'y a pas que la chaussure dans la course à pied, il y a aussi la diététique, l'hydratation, tout ce qui est montre, tout ce qui est vêtements techniques, parce que la course à pied, c'est pas que les chaussures. Heureusement pour nous, d'ailleurs, on vend pas que des chaussures. Mais surtout, venir chez nous pour venir chercher un conseil vraiment personnalisé. On passe entre, je dirais, 45 minutes et une heure par client. On est trois en magasin, et c'est vrai que ce qui fait vraiment notre force aujourd'hui, ça, c'est de pouvoir vraiment donner du temps aux clients. Ils viennent pour ça.
5: Foulé à Metz, près de Dax, et nous étions avec Frédéric Lazaille. Merci beaucoup, Frédéric.
6: Merci à vous. Passez une belle journée.
0: L'écho d'ici avec Carl Da Silva tous les matins qui met en avant les entreprises de chez nous, qui innovent, qui bougent. Dans un petit instant, c'est le retour de l'info à 7h30. Bougez pas.
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0: Il est 7h30. Marion, dans l'info d'ici aujourd'hui.
3: À 5 personnes interpellées à Mont-de-Marsan et Saint-Pierre-du-Mont après les violences urbaines de ces dernières nuits. 2 nuits de tension dans les quartiers du Peyroite et de la Moustaille, durant lesquelles les forces de l'ordre ont été visées par des projectiles. En rugby, 2e journée de Pro D2 et premier match à l'extérieur pour l'US Dax qui se déplace en terrain hostile à Aurillac. C'est à 19h30 et c'est à vivre sur Ici Gascogne. Dans l'info d'ici, on va aller à Biscarrosse où un peu plus d'un mois après l'incendie, les sinistrés sont confrontés au casse-tête des démarches administratives. Reportage à suivre. Mais d'abord, l'info en France et dans le monde en 90 secondes. C'est avec vous, Féline Leloir-Duhaut.
13: Le plan de sauvetage de l'agriculture dévoilé ce matin par la ministre Annie Genevard à 9h. Des annonces très attendues par le monde agricole, marquées par les gros épisodes de sécheresse cet été. Hier encore, le Premier ministre Sébastien Lecornu a demandé de nouvelles économies dans le budget 2026 pour financer ces nouvelles aides. Éducation, accessibilité et emploi, les grands thèmes de la conférence nationale du handicap qui s'ouvre aujourd'hui. L'objectif, améliorer le quotidien des personnes handicapées au cours des prochaines années. Une 60aine de mesures doivent être annoncées cet après-midi par le président Emmanuel Macron. Un incendie en cours dans le sud de l'Ardèche. Le feu a parcouru entre 25 et 30 hectares d'après le dernier bilan des pompiers. Il n'est pas encore fixé. Une 30aine de personnes ont été évacuées. L'Ardèche passe en vigilance orange canicule ce midi avec l'Aude, la Drôme, le Gard et l'Hérault. De nouvelles menaces de mort envers le maire de Famec en Moselle. 2 des mineurs blessés hier en examinant un courrier anonyme destiné à l'élu. À l'intérieur, une poudre blanche qui a été testée. Elle a engendré une réaction chimique suivie d'une explosion. Depuis plusieurs années, le maire Michel Liebgott est victime d'une campagne de harcèlement. Il annonce porter plainte à nouveau. Fin de partie pour le The Event. Le grand marathon de streaming sur la plateforme Twitch tire sa révérence pour sa 10e édition. 90 streamers réunis ce week-end à Montpellier pour 3 jours de live. Objectif, collecter le maximum de dons pour une 20aine d'associations. Top départ à 18h.
0: C'est Gascogne, 7h32. Dans l'info d'ici, Marion, on prend la direction de Biscarrosse.
3: Et oui, où un peu plus d'un mois après le terrible incendie qui a ravagé 3600 hectares de forêt, provoqué l'évacuation de plus de 30 000 habitants, détruit 200 maisons et 60 locaux commerciaux. Aujourd'hui, avant de penser à reconstruire, les sinistrés doivent d'abord obtenir l'indemnisation de leur assurance, un vrai casse-tête. Beaucoup dénoncent la lenteur et la complexité des démarches. Leïla Benjelloun.
8: L'incendie a ravagé les deux entreprises de Florence Guéraud. La première spécialisée dans les travaux publics, la seconde dans l'assainissement. Les engins, les véhicules, les ordinateurs, les archives, il ne reste plus rien. Se désole celle qui est aussi conseillère municipale déléguée au commerce et à l'artisanat.
9: Tout a été carbonisé, brûlé. Il n'y a plus rien. Même pas un petit stylo à récupérer. Plus rien du tout.
8: Les 8 salariés des deux entreprises ont repris le travail mardi, le 1er septembre, avec du matériel de location, sans locaux, sans bureaux, sans sanitaire. Florence Guéraud estime avoir perdu l'équivalent d'1,5 million d'euros dans l'incendie.
9: 26 ans de matériel et d'outillage, et de... c'est compliqué à chiffrer. On a chiffré vraiment en gros 1,5 million au jour d'aujourd'hui.
8: Compliqué et très long, la chef d'entreprise ne s'attendait pas à un tel défilé d'experts.
9: On a un expert par engin, donc je crois qu'au jour d'aujourd'hui, on doit être déjà à 10 experts. On n'a pas un expert qui va faire tout. Donc c'est une bataille continuelle, tous les jours. C'est-à-dire que tous les jours, on nous remet dans le bain de cet incendie. Et je ne sais pas jusqu'à quand ça va durer. On a toujours le bâtiment qui n'a pas été expertisé. Moralement, c'est très très compliqué. Donc c'est très difficile.
8: Et pour certains, les dossiers sont carrément bloqués, prisonniers des batailles d'experts, regrette François Lafitte, le président de la Chambre de commerce et d'industrie des Landes.
14: On a quelques entreprises sur lesquelles on rentre dans une situation conflictuelle entre un assureur du camion qui a suscité l'origine du feu et les assureurs de l'entreprise qui est en dommage matériel. On a des situations conflictuelles entre compagnies d'assurance et des expertises qui se contredisent et des délais qui se rallongent.
8: Une bataille d'experts qui impacte tous les sinistrés, les professionnels comme les particuliers, car l'ensemble des dossiers de reconstruction, il y a eu 200 maisons détruites, sont bloqués, conditionnés à l'expertise contradictoire de la compagnie qui assure le camion qui a provoqué l'incendie, déplore Hélène Larezet, la maire de Biscarrosse.
15: C'est une deuxième lame de fond qui complique tout. On ne l'avait pas vu venir. Clairement, la mission qui a été mise en œuvre pour justement nous aider à lever un certain nombre de freins, et Madame la préfète Cornet envisage de faire prochainement chez nous une table ronde spécifique sur la problématique des assurances et des experts d'assurance pour avancer.
8: Selon l'association des sinistrés de Biscarrosse, la toute première expertise contradictoire pour un particulier a eu lieu en ce début de semaine, mais d'autres habitants devront attendre le mois d'octobre avant ce rendez-vous crucial.
3: Et en attendant cette expertise, les sinistrés ne peuvent rien récupérer. Rien déblayé dans les ruines de leur maison. Un tout doit rester en état.
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0: Attention, si vous circulez dans le secteur de Pomarez, au rond-point à la sortie de la commune, direction d'Orzac, il y a une certaine quantité de maïs sur la chaussée. Donc prudence dans ce secteur, en dehors de cette petite difficulté au niveau donc du rond-point.

0: avec la liste. Ici Gascogne, il est 8h moins vert.
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0: Marion, dans 3 minutes, l'invité d'Ici Gascogne Matin arrive.
3: Eh oui, on va faire le bilan de l'été sur nos plages landaises. Au niveau national, le nombre de noyades est en hausse par rapport à l'an dernier. Alors, est-ce que c'est le cas chez nous aussi? On va poser la question à Stéphanie Barnex, la responsable de la surveillance des plages au sein du syndicat mixte de gestion des baignades landaises.
0: Ça tombe bien qu'on parle plage, parce que figurez-vous que ça a un lien avec le thème du jour de l'enquête d'Ici Roquepouille. Ça va vous plaire. Ici Roquepouille, c'est la radio des Brigades du Pire, tous les matins, qui fait une petite incursion dans les programmes d'Ici Gascogne. Et figurez-vous qu'on va parler naturisme ce matin. Je savais que ça allait vous faire plaisir. Oui, le naturisme traité par les Brigades du Pire.
3: Voilà, c'est ça qui m'inquiète, en fait.
0: C'est ça qui me fait peur.
3: Ça me fait peur.
0: On va voir ça.
3: Disons-le, ça me fait peur.
0: Bon, on va en parler, puisqu'en effet, Ici Roquepouille, cette radio des Brigades du Pire, comme Ici Gascogne, a ses programmes, il y a des infos, il y a des jeux, il y a des enquêtes. Et donc, Jean-Paul Saint-Paul, vous avez décidé de faire ce matin une enquête en rapport avec le naturisme dans notre département, parce que le naturisme a fait parler de lui cet été en France. Et oui, vous avez peut-être retenu cette info, le naturisme a été remis en cause dans une commune de l'Hérault. Alors qu'en pensent les Landais, sachant que cette pratique a son droit de cité sur le littoral landais? C'est pour le savoir que je me trouve place Mouammar Kadhafi à Hossegor. Messieurs, que pensez-vous de l'interdiction du naturisme sur les plages?
4: Et qui c'est que l'interdire? C'est Miguel le maire ou quoi?
5: Ah ben ça c'est incroyable ça! On vote pour lui parce qu'il est jeune et il prend des décisions de vieux con!
0: Messieurs, on se calme. Votre maire Olivier Béguet n'a rien décidé du tout. Je faisais référence à une commune de l'Hérault qui a pris cette interdiction pendant cet été. Mais j'ai bien compris que donc vous n'êtes pas hostile au naturisme.
4: Et pourquoi on serait contre les cunus? Ça les regarde, hein, s'ils...

0: chope des coups de soleil sur les abricots.
1: Vous-même, vous pratiquez?
2: Ah non, restez estenifler là, sous le soleil, les fesses à l'air, mais c'est pas pour moi. Non, nous, on préfère jouer à la pétanque, à l'ombre. Et toi, Jojo?
1: Ah mais, savez-vous que dans les camps de naturistes, en plus de la baignade, ils jouent beaucoup à la pétanque ou au volleyball, hein?
0: Faire à la pétanque sans le slip? Non.
2: Mais ça, c'est pas possible. Moi, je supporterai pas de voir la pistole à Jojo quand on joue à la pétanque. En plus, en jouant, on se frôle. Ah non, donc, je préfère même pas y penser.
1: Merci, messieurs. Merci. Madame, que pensez-vous du naturisme?
3: Eh bien que déjà, monsieur, l'étymologie du mot me gêne.
1: Hein?
3: Ce n'est tout de même pas naturel de vivre nu et exposer ses organes génitaux à tout va. Même Jésus sur la croix fut pudiquement couvert d'un linge. Voyez-vous, monsieur, j'ai voté pour le jeune maire Olivier Béguet dans l'espoir qu'il ferait cesser ses pratiques païennes sur nos plages.
1: Oui, d'accord, oui, merci, j'ai compris. Là. Merci, madame. Que je tombe sur la carmélite dans ce gore. Là. Ah, monsieur, que pensez-vous du naturisme?
3: Eh bien, c'est bien. Parce qu'après tout, si les gens, ça leur fait du bien, et pourquoi interdire?
1: Et vous-même, vous pratiquez?
3: Mais ça va pas ou quoi? Alors, moi, j'y vais pour regarder, oui.
1: Et dans votre famille, il y a des naturistes?
3: Oh, la femme, elle a voulu y aller, oui, parce qu'une année, elle avait plein de psoriasis. Alors le docteur lui avait dit que ça lui ferait du bien de le mettre au soleil. Alors j'ai dit, Nadine, tu vas pas montrer ton cul à tout le monde. Si t'as des croûtes, tu te les grattes.
1: Tu te les grattes, oui, d'accord. Oui, mais je crois que ce sera le mot de la fin pour cette enquête, parce que là, je n'en peux plus, tout ce que j'ai entendu là. Allez, ici Roquepouille, à vous les studios.
4: Oui, c'est ça. Merci de nous rendre à l'antenne, Jean-Paul. Je pense qu'enfin, il était temps, en effet. 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L'invité d'ici Gascogne Mater arrive dans moins d'une minute.
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4: Ici Gascogne, 8h moins le quart. Marion, l'invité d'Ici Gascogne Matin. On va faire le bilan de l'été sur nos plages hollandaises. Au niveau national, le nombre de noyades est en hausse par rapport à l'an dernier. Mais qu'en est-il dans les Landes? Eh ben, on va le savoir avec notre invité, Stéphanie Barnex, responsable de la surveillance des plages au syndicat mixte de gestion des baignades hollandaises.
7: Bonjour Stéphanie Barnex.
8: Oui, bonjour à tous.
7: Alors ça y est, les vacances sont finies, hein, le plus gros des touristes a quitté nos plages. Alors comment s'est passé l'été sur nos plages landaises?
8: Alors oui, effectivement, on rentre dans une seconde phase qui est la pré-saison. Alors pour nous, la saison s'est plutôt bien passée. On n'a pas eu trop de houle. Ça a été un été un peu plus calme que les autres, avec bien sûr du beau temps. On a eu quelques événements qui sont quand même venus perturber notre surveillance, à savoir dans un premier temps, de manière très chronologique. Déjà, on a eu un très bon avant-saison, où il a fait très très beau. On a eu beaucoup de monde sur nos plages, mais on a eu quelques physalis, voilà, qui sont venus perturber un peu l'été, qui sont arrivés sur nos plages landaises, mais pas que dans les Landes. Et donc, on a mis un protocole en place, en tout cas on l'a appliqué, puisque c'est le centre anti-poison qui l'a mis en place. Ensuite, on a eu effectivement les incendies de Biscarros, où il a fallu fermer les plages de Biscarros. Donc, j'en profite pour redire un grand soutien à toutes les équipes qui sont mobilisées. Et puis, une fin de saison, mais qui... On a encore du beau temps, donc on est quand même sur nos gardes. Pour nous, c'est pas encore terminé. On a quelques plages qui vont fermer à partir du 13 septembre, qui sont les plages de Hondre-la-Benternos, qui ne seront plus surveillées. Et puis, progressivement, jusqu'à la fin des vacances de Toussaint, on va fermer un certain nombre de plages. Donc le bilan est plutôt positif. On enregistre un décès par noyade à Cabreton, malheureusement, un landais.
7: Pour cet été, on a un seul décès par noyade dans les Landes?
8: Oui, on répertorie un seul décès par noyade pour cette année, ce qui est toujours trop important. Mais on a eu un autre décès, mais qui au final n'était pas lié à la noyade, et c'était plutôt un malaise. Le bilan est quand même très positif. Quand on voit les chiffres nationaux, on a quand même de quoi se réjouir dans les Landes. On n'a pas
7: plus de 300 décès en France cet été, soit 14% de plus que l'an dernier. Alors c'est vrai que chez nous, depuis 1993, depuis 33 ans donc, il n'y a pas de noyade mortelle dans les zones surveillées. Alors c'est toujours le cas cette année ?
8: Oui, tout à fait, puisque la noyade qui s'est déroulée à Cap-Breton était en dehors de la zone de baignade. On a dû réanimer des personnes quand même dans la zone de baignade. Et on a eu malheureusement un décès à Biscarrosse qui était un jeune, mais qui avait des antécédents médicaux. Sinon, effectivement, dans la zone de baignade, on n'a pas à déplorer de décès. Et puis c'est vraiment le message aujourd'hui que je veux transmettre. C'est-à-dire que là, il fait encore beau. On sait que les Landais et Landaises vont rejoindre les plages, notamment ce week-end, où il y a un grand beau temps. Donc surtout, baignez-vous dans la zone de baignade. Pour deux raisons. La première, c'est qu'on met la zone de baignade à l'endroit le plus sécurisé de la plage. Et ensuite, voilà, si vous présentez un malaise...
7: On intervient beaucoup plus rapidement.
8: On est de suite, on est de suite là, on est de suite présent pour vous donner les meilleures chances de survie. Donc, ça c'est très très important.
7: Justement, ça vous conforte, vous, dans ce message de prévention, hein, d'autant que vous le disiez, chez nous, l'océan, il est dangereux, il y a des risques que les touristes ne connaissent pas forcément. On parle des baïnes, par exemple.
8: Oui, tout à fait. Le courant de baïne, c'est un courant d'arrachement. C'est pas le seul, parce qu'il y a le courant de rouleau de bord. Mais néanmoins, effectivement, il emporte chaque année des baigneurs. Il y a eu récemment des décès sur la côte basque. On en a eu pas mal avant saison sur la côte girondine. Donc nous, en tout cas, on essaie de mobiliser au maximum les usagers pour les prévenir en fait de l'intérêt de se baigner dans la zone de baignade. C'est vraiment important. Il faut vraiment respecter cette consigne parce que ça peut vraiment vous sauver la vie.
7: Alors vous le disiez, Stéphanie Barnex, tout à l'heure, l'été a été marqué par un océan quasiment plat, peu ou pas de houle, peu ou pas de vagues. Mmh. Est-ce que ça a permis, selon vous aussi, de limiter les dégâts côté noyade ?
8: Oui, je pense effectivement que le fait que nous n'ayons pas eu de fortes houles a limité quand même le facteur d'exposition à l'accident. Donc ça, effectivement, on est assez content de cet été, puisque ça a permis quand même aux gens de se baigner quand même plus en sécurité. Nos sauveteurs aussi ont fait un grand rôle. Je vous rappelle le dispositif, c'est 470 nageurs sauveteurs civils, 21 nageurs sauveteurs CRS qui se sont mobilisés sur l'ensemble du département. Donc, mais on a eu aussi moins d'accidents aussi dans les lacs, ce qui n'était pas le cas l'an dernier. Je ne sais pas si vous vous rappelez, mais l'an dernier on avait déploré 3 décès dans les lacs landais. Cette année non. Donc, je pense que j'ai envie de dire que la prévention commence à faire son travail. Mais je sais qu'il n'y a pas que la prévention qui œuvre. Mais on est intervenu par exemple auprès de 6000 enfants dans les écoles avec un partenariat très fort avec l'Éducation nationale. On a fait le NSXL Tour qui a permis aussi de sensibiliser tous les usagers à la noyade. On a eu, grâce à vous aussi, le matin, des petits messages de prévention avec Ici Gascogne.
7: Donc ça paye.
8: On a fait le point avec les postes de secours. Donc je pense que l'effort de tous les acteurs en fait landais, je pense, a fait gagner du terrain sur la noyade.
7: Merci beaucoup Stéphanie Barnex d'avoir été avec nous. Je rappelle que vous êtes responsable de la surveillance au sein du syndicat mixte de gestion des baignades landaises. Merci beaucoup à vous, bonne journée.
8: Merci à tous les auditeurs, merci à vous.
4: Ici Gascogne, 7h51. Et vos chansons préférées toute la journée, c'est Iron Emotion et c'est Chris de Burgh.

0: prochaine avec Chris de Burg. Ici Gascogne, il est 8h05. Bon réveil, merci d'être avec nous avec du soleil pour aujourd'hui. C'est ce que nous dit Météo France. Il fera jusqu'à 38 degrés cet après-midi au-dessus du normal de saison. Demain 35 avec toujours du soleil. Dimanche 39 degrés. Voilà, c'est une petite salve encore une fois de chaleur. Ça se calmera lundi, c'est quand même la bonne nouvelle. Avec peut-être même en cours de semaine prochaine, on dit à chaque fois peut-être, le retour de gouttes de pluie. En tout cas, chaleur ou pas chaleur, les cèpes ont poussé. On en parle d'ailleurs dans nos infos ce matin.
1: Tout à fait, on va en parler à 8h même.
0: Ce qui me permet de vous reposer la question du jour sur notre WhatsApp. Les cèpes poussent en ce moment, oui. Alors, êtes-vous du style à partager vos couverts à champignons, à les indiquer à vos amis ou à votre famille, ou bien alors, pour vous, c'est top secret. Vous votez sur notre WhatsApp, hashtag partage ou hashtag secret par rapport aux champignons. 05 58 46 50 50. On a même reçu un petit vocal à ce sujet.
1: Ah ouais?
0: Oui, sur le WhatsApp également, parce que vous pouvez laisser des petits messages vocaux si ça vous fait plaisir. Laurent nous a laissé un petit vocal par rapport au cèpe, attention.
2: Moi, la recherche des champignons, c'est comme le sport pour Jérôme, je ne fais pas. Allez, bisous Jérôme, bisous Marion.
0: Ah ben voilà quelqu'un qui est bien dans sa tête.
1: Ouais. Il est comme vous, quoi. Il les mange, mais il les cherche pas.
0: Ben, c'est déjà pas mal, écoutez.
1: Ah, mais c'est déjà bien. C'est la moitié du travail. Hein.
0: Merci, Laurent. Votez, donc, par rapport au CEP. Hashtag partage ou hashtag secret. Est-ce que vous êtes partageur de vos couverts à CEP ou autrement, c'est top secret. Vous y allez, vous vous planquez avec la tenue de camouflage et tout, avec la frontale.
1: Vous faites 36 000 détours avant pour pas qu'on vous suive.
0: Voilà,
1: ah ouais,
0: en mode
1: commando.
0: Ouais. Je vais quelque part. J'en connais des comme ça. Je ne devrais pas dénoncer. J'en connais.
1: Je vais faire une course.
0: Ah, des psychopathes du CEP, je peux vous dire, ceux-là, vous les perdez de vue très vite. Allez, dans 4 minutes, 8 heures. Thomas Riba est là pour vous accompagner jusqu'à 10h. Thomas.
3: Bonjour
1: Thomas.
3: Bon, il est où?
0: De quoi donc?
1: Il est où quoi? Le CEP?
3: Non, le coin à Prout.
0: Ah, le coin à Prout.
1: Je savais que cette histoire allait plaire à tout le monde. Hein.
0: Alors, pour ceux qui arrivent à l'instant,
3: vous avez raconté qu'aux États-Unis, il y avait une institutrice d'une classe de CM2 qui avait mis un espace justement pour les élèves afin qu'ils puissent péter.
0: Ouais, non, mais alors c'est quand même pour la petite histoire, c'est une classe de CM1 et en fait elle disait qu'elle trouvait que ses élèves se lâchaient un petit peu trop et puis en rigolaient quoi. Il a dit dis donc Kevin, pourquoi
1: ça devait être sympa la classe. Hein.
0: Ouais, donc elle en pouvait plus. Alors en plus des flatulences et d'odeur, donc elle a fait un coin à paix. Donc on y va, on va faire ce qu'on a à faire et puis on fait un petit pit.
1: Et voilà, on retourne travailler. Accessoirement.
3: Et vous allez faire une demande officielle peut-être pour.
0: Oui, nous avons des réunions du personnel dans la radio. Et donc je propose
1: qu'on pose ça comme prochaine question. On avait parlé d'un coin à sieste à un moment.
0: Mais oui, non.
1: Finalement, non. Monsieur le directeur, on ne veut plus de coin à sieste, on veut un coin à prout.
0: On
1: a réfléchi
0: à prout,
1: mûrement.
0: Sachant que les questions écrites remontent dans les hautes instances parisiennes. Quand ils vont voir cette question, ils vont dire dis donc, ils ne sont pas des choses à Gascogne, il y a juste ce qu'ils demandent.
1: Je pense qu'on va se faire virer dans pas longtemps.
3: Oui, c'est ça, exactement. Bon, en tout cas, je connais un coin où on peut le faire sans problème, c'est le bord de la mer. On va se retrouver proche de l'océan, en Charente-Maritime, dans un port qui a perdu la mer. Explication avec Stéphane Bern, juste avant l'actu. Bonne journée, Jérôme.
0: Et bon week-end.
3: Allez.
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3: Et nous sommes prêts à voyager avec Stéphane Bern. Bonjour Stéphane.
9: Bonjour à tous.
3: Ce matin, on voyage au XVIIe siècle sur la côte charentaise.
9: Il existe des ports sans bateaux, mais rares sont ceux qui ont été abandonnés par l'océan lui-même. Au XVIe siècle, en Charente-Maritime, Brouage était l'un des ports les plus prospères du royaume. Fondée en 1555 par Jacques de Pons, la cité doit sa richesse au commerce du sel, alors surnommé l'or blanc. Il faut imaginer chaque jour des centaines de navires y charger leurs précieuses cargaisons à destination du nord de l'Europe. Et clairement, pour les habitants de Brouage, c'est ce commerce qui leur permettait de mettre du beurre dans les épinards.
10: Et ta sœur ? elle bat le beurre.
9: Du beurre salé, évidemment. Pour protéger cette place stratégique, Richelieu fait renforcer les fortifications au XVIIe siècle. Mais pendant ce temps, la nature poursuit son œuvre. Les alluvions charriées par les rivières et les marais voisins envasent progressivement le chenal. Les grands navires peinent à accoster, comme quoi les remparts sont très utiles contre les ennemis, sauf quand l'ennemi, c'est la boue. Et lorsque Colbert choisit Rochefort pour accueillir l'arsenal du roi, l'activité maritime se déplace définitivement.
10: Vous le trouverez au bas de la ville, c'est au bord de la mer, vous pouvez pas vous tromper.
11: Mais nous ne voulons pas le port.
9: Ironie de l'histoire, les puissants remparts sont restés presque intacts. Aujourd'hui, derrière leurs murailles, les visiteurs découvrent une ancienne cité portuaire située à plusieurs kilomètres de l'Atlantique. Ce qui est assez étrange, car un port sans mer, c'est un peu comme une raclette sans fromage ou un casino sans retraité. Il manque l'essentiel. Une ville née grâce à la mer et finalement quittée par elle.
12: Ne me quitte pas.
9: D'habitude, quand une ville perd son port, c'est à cause d'une guerre ou d'une crise économique. Là, c'est juste l'océan qui a dit « Désolé, je crois que je vais prendre mes distances ».
3: Allez, bon week-end Stéphane Bern, merci.
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3: Ici Gascogne, première sur l'actu locale dans les Landes. Merci d'être là, 8h et une petite minute.
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3: Et l'actu, c'est avec vous Marion Dormier-Laribagé.
1: Des nouvelles interpellations après les violences urbaines dans l'agglomération montoise. La nuit de mercredi à jeudi a de nouveau été agitée, bien que dans une moindre mesure par rapport à la nuit précédente. Les policiers qui avaient déployé un gros dispositif dans les quartiers du Peyroite à Mont-de-Marsan et de la Mousteille à Saint-Pierre-du-Mont ont à nouveau essuyé des jets de projectiles, ce qui les a conduits à interpeller plusieurs personnes. Manon Clavry.
15: 5 hommes ont été interpellés. D'abord à la Mousteille. En début de soirée, les policiers landais s'y sont rendus vers 19h, accompagnés par une colonne de CRS venue en renfort de Montauban. Et là, ils tombent sur un homme avec plus d'un millier d'euros en liquide, interpellé pour non-justification de ressources, c'est-à-dire pour n'avoir pas pu dire d'où venait cet argent, et on soupçonne donc que ça vienne d'un trafic. Ensuite, au Peyroite, où les policiers sont allés de 21h à 1h30 du matin, ils interpellent un homme sous contrôle judiciaire qui n'a rien à faire dans le quartier puisqu'il fait l'objet d'une interdiction de paraître. Et puis, contrairement à la nuit précédente où personne n'avait été arrêté, les policiers interpellent également 3 jeunes pour les avoir accueillis en leur jetant des projectiles. Tous les 5 sont toujours en garde à vue.
1: Mais c'est à lire sur ici.fr. Un homme en garde à vue à la brigade de gendarmerie de Dax. Il est soupçonné d'être à l'origine de l'incendie qui a détruit 2,5 hectares de forêt mercredi soir à Souston, à proximité d'un camp de gens du voyage. Il a été interpellé plusieurs heures après les faits. Selon nos confrères du journal Sud-Ouest, ce sont des témoins, des gens du voyage qui ont permis de l'identifier en signalant la présence de son véhicule près du lieu du départ de feu. L'enquête va devoir déterminer si c'est bien lui qui est à l'origine du sinistre, mais il est également soupçonné d'avoir provoqué d'autres incendies sur cette même commune de Souston. Le mari de Laure Zacchello, condamné dans une toute autre affaire, Alexis Juré, qui est suspecté du meurtre de sa femme à Urugne et qui est en détention provisoire depuis 2024, est condamné à 6 mois de prison avec sursis pour violence aggravée sur une ancienne collègue de travail. Décision hier de la cour d'appel de Pau qui aggrave même de 2 mois la peine prononcée en première instance. Les faits ont eu lieu en avril 2024, 2 mois donc avant la disparition de sa femme alors qu'il était prof dans un lycée de Bayonne. C'est à lire sur notre site ici.fr. Le corps d'un homme âgé découvert au lac de Christus à Saint-Paul-les-Dax. Ce sont des passants qui l'ont trouvé hier matin à moitié immergé dans l'eau. D'après la police, la mort pourrait ne pas être accidentelle, car le médecin légiste a constaté des traces de traumatisme sur le cadavre. Cet homme était SDF dans l'agglomération d'Acquoise. C'est finalement ce matin que la ministre de l'Agriculture va dévoiler son plan d'urgence après les canicules et la sécheresse de cet été qui ont durement touché les exploitations. L'annonce devait initialement avoir lieu hier, mais a été reportée. Annie Genevard qui détaillera son plan à 9h depuis le ministère. Une prise de parole très attendue par la profession. On ne peut plus attendre, a répété hier soir Arnaud Rousseau, le président de la FNSEA, le principal syndicat agricole.
3: Premier match à l'extérieur pour l'US Dax.
1: Oui, deuxième journée de Pro D2 de rugby, un déplacement en terrain hostile pour les Dacois qui affrontent Aurillac, une équipe toujours très difficile à jouer sur sa pelouse. Pour ce déplacement, les entraîneurs rouge et blanc ont choisi d'effectuer plusieurs changements en laissant quelques cadres au repos et en testant de nouveaux joueurs, des jeunes notamment. On écoute Félix Lebouris, l'entraîneur de la défense.
14: Oui, il y a de la gestion puisqu'on a un premier bloc important avec trois réceptions. Il y a aussi des petits pépins physiques, des petites blessures, donc on a aussi géré. Et il y a aussi des joueurs qui méritent tout simplement de jouer, donc il y a des petites rotations. C'est par petites touches, donc c'est intéressant pour ce déplacement. Il y a Sean Marilous qui fait de sa première au sein d'un effectif professionnel, pardon, et Mathis Vigeon qui fait de sa première titularisation. Donc c'est quand même des événements importants pour eux. Et c'est important pour eux de démarrer dans une équipe qui est compétitive, pas faire de faux semblants, aller dans une équipe totalement remaniée. Donc c'est important pour eux de bien figurer dans cette équipe.
16: Aurillac, qu'on présente comme une équipe qui joue beaucoup devant, qui est rugueuse, mais qui a installé son terrain synthétique. Je vois presque passer des gens qui disent ça va être à l'avantage de Dax. C'est un peu réducteur pour Aurillac.
14: C'est complètement réducteur. C'est une équipe qui a transformé son jeu, qui veut faire du jeu, qui a passé 60 points à Montauban en amical en jouant toutes les pénalités vite. On va passer sur un vrai révélateur à Aurillac.
1: Aurillac US Dax, deuxième journée de Pro D2, c'est à 19h30 ce soir et c'est à vivre en direct sur Ici Gascogne. Rugby aussi avec le Stade Montois, troisième journée de nationale. Pour tenter de se racheter après leur défaite à Albi, les jaunes et noirs reçoivent la Lanterne Rouge, Bourg-en-Bresse, Mont-de-Marsan qui compte une victoire et une défaite au compteur pour ce début de saison. Le coup d'envoi, c'est à 19h30 à Boniface et on fera le point sur cette rencontre dans l'info d'ici à 8h32.
3: Vous les avez peut-être vus apparaître ces derniers jours.
1: Les cèpes, les photos de cueillettes pullulent sur les réseaux sociaux, une poussée de cèpes à tête noire favorisée par les récents orages. Et pourtant, avec la sécheresse et la canicule qui ont frappé notre département, on aurait pu craindre une mauvaise saison pour les champignons. Pas du tout, répond Frédéric Plassin, qui possède une boletière expérimentale à Biscarrosse. Cette année très sèche et même bénéfique pour les cèpes, dit-il.
17: Les sécheresses du printemps ont été très bénéfiques puisque les arbres ont manqué d'eau et donc ils ont fait appel aux champignons. C'est assez intéressant, c'est vraiment la symbiose. C'est-à-dire que l'arbre va fournir du sucre aux champignons et le champignon, en échange, va lui fournir l'eau dont l'arbre a besoin dans ce moment où il en manque. La symbiose mycorhizienne est à son paroxysme, à son maximum au printemps quand les conditions climatiques sont plutôt sèches. C'est exactement ce qu'on a eu ce printemps, avec un temps très sec. Donc les arbres ont été un peu en souffrance hydrique et ils ont fait appel aux champignons. Et là, normalement, le stock de champignons dans le sol est assez important.
1: Et en revanche, le réchauffement climatique pourrait être nocif pour les cèpes de Bordeaux qui poussent, eux, en automne, puisque la saison automnale est de plus en plus courte, avec des transitions de plus en plus brusques entre l'été et l'hiver. L'été 2026, qui est décidément l'été des records, nous avons vécu l'été le plus chaud jamais enregistré depuis le début des mesures en 1900, a annoncé hier Météo France lors de la présentation de son bilan estival. La chaleur qui se poursuit, puisque 5 départements du sud de la France sont placés en vigilance orange canicule à partir de ce midi, l'Ardèche, l'Aude, la Drôme, le Gard et l'Hérault, avec des records de chaleur mensuels probables par endroit, selon Météo France.
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1: Et de la chaleur aussi chez nous, Thomas.
3: Ouais, c'est le retour de la canicule dans les Landes. Nous sommes d'ailleurs placés en vigilance jaune et cet après-midi, ça pourra monter jusqu'à 38 degrés dans les terres et jusqu'à 32 sur la côte. À Mont-de-Marsan, cet après-midi, 37 degrés. À Morsinx-la-Nouvelle, 36. À Pouillon, 33. Sur Mimizan, 30 degrés. Ce matin, c'est de la fraîcheur entre 13 et 18. En tout cas, soleil et ciel bleu pour toute la journée. Demain samedi, ça baisse un petit peu, maximal à 34, avec du soleil, quelques nuages élevés. Et dimanche, ça remonte 39 degrés dans l'intérieur et jusqu'à 32 sur le littoral landais. Et le début de semaine prochaine s'annonce comment? Ça va commencer à baisser. Nous aurons lundi entre 27 et 30 degrés.
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3: Bon, c'est une fin de semaine marquée donc par le retour de la chaleur estivale. Courage à vous, ici Gascogne, à vos côtés avec vos chansons préférées toute la journée. Et Michel Berger.

0: Non, non, il n'y a pas de honte. Michel Berger, très bon début de journée avec Ici Gascogne Matin, il est 8h12.
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0: Nous sommes en septembre et le mois de septembre donne envie de repartir en vacances.
3: C'est bien vrai ça.
0: Voilà, certains peuvent en effet encore en profiter. Mais attention aux arnaques à la réservation d'hôtels. On va en parler dans notre rendez-vous anti-arnaque. Et puis ce matin, on va voir une Landaise.
3: Artiste peintre, plasticienne, comédienne très impliquée dans l'association France Alzheimer Land. Elle a aussi sa propre chaîne YouTube. On va rencontrer Christelle Lebeau à Dax et on lui passe le micro ce matin.
0: Et là, vous jouez avec nous à la Grande Ferraria. Alors je vais vous planter le décor. Des taureaux, de la salsa, c'est...
3: Taureau 6 salsa à Dax, la 31e édition du festival. C'est du vendredi 11 au dimanche 13 septembre.
0: Événement incontournable qui marque la fin de la temporada dacquoise au parc Théodore Denis et dans les arènes.
3: Avec un programme qui mêle concert de salsa gratuit, initiation à la danse et bien sûr spectacle taurin.
0: Et justement, à gagner vos deux places pour la corrida du samedi 12 septembre à 17h30 avec des taureaux de Robert Margé pour Roman Samuel Navalon qui avait triomphé à Dax en tant que novillero et enfin Clemente.
3: Une corrida qui sera d'ailleurs à vivre en direct sur Ici Gascogne.
0: Et vous jouez avec nous au 05 58 46 50 50 à la Grande Feria et vous allez devoir trouver une commune landaise à travers des indices. On joue donc à Feria, où es-tu ? Chacun donne un indice, d'accord ? Je commence. Lac. Mm-hmm. Alors, je me dis peut-être que lac c'est trop vaste, je vais préciser lac marin.
3: Ah ok.
0: C'est peut-être ça aide un petit peu plus peut-être.
3: Ça va donner le nom de la commune aussi.
0: Allez,
3: allez à moi, un indice. Festival de musique latine.
0: Mm-hmm. Troisième indice, Francis Cabrel, hors saison. Ok, je vais peut-être donner encore un dernier. Surf.
3: Ok.
0: Voilà. Bon, c'est une commune donc, sur le littoral que nous cherchons finalement. Allez, quelle est cette commune?
3: Allez, 05, un autre indice.
0: 58.
3: Igor.
0: 50-50, c'est pas vrai. Vous n'avez pas osé quand même.
3: Si, j'ai osé.
0: Non, non. Allez, vous tentez et pour aller assister à la corrida de Toros y Salsa du samedi 12 septembre, 05-58-46-50-50. Tu as tort.
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0: Et ici, on repère pour vous les arnaques. Et il y a une arnaque qui revient en cette saison. Les arnaques à la réservation d'hôtels. Aude Razou, vous avez reçu le témoignage d'une auditrice.
8: Oui, c'est Yasmine qui me raconte la mésaventure de sa fille. Tout commence sur Booking, la plateforme de réservation, vous connaissez. Morgane, la fille de Yasmine, réserve un hôtel à l'étranger pour un petit week-end fin septembre. Jusque-là, tout va bien. Mais voilà qu'arrive un message WhatsApp. Nous sommes ravis de vous accueillir pour votre prochain séjour. Le message a bien l'air de venir de l'hôtel à première vue. Il y a le nom de l'établissement, les bonnes dates de réservation. Et puis, il y a un lien où Morgane est censé cliquer. Pourquoi ? Pour transmettre ses informations, lui dit-on, pour gagner du temps à l'enregistrement quand elle arrivera à l'hôtel et surtout pour confirmé sa réservation. En gros, le message dit à Morgane très poliment que si elle ne remplit pas ce formulaire dans les 24 heures, l'hôtel proposera la chambre à quelqu'un d'autre.
0: Et c'est donc une arnaque. Est-ce que Morgane est tombée dans le piège ?
8: Non, et bravo, hein, parce que franchement, c'était pas évident. J'ai cliqué, moi, sur le lien dans le message. J'atterris sur un site qui ressemble énormément à celui de Booking. Il reprend toutes les informations de la réservation de Morgane et lui demande de rentrer son numéro de carte bleue pour, je cite, « garantir sa réservation ». Là où Morgane et sa mère ont tiqué, c'est qu'elles ne sont pas sur booking.com. Elles sont sur booking.hotelcheckininform.com. Ça ressemble, mais ce n'est pas booking.com. Très bon réflexe. Question que vous vous posez peut-être, comment est-ce que l'escroc a su que Morgane allait partir dans cet hôtel là, à ces dates, fin septembre ? Réponse, un piratage informatique. Le site de l'hôtel s'est peut-être fait pirater et le malfaiteur sait maintenant tout de ses futurs clients.
0: Bon, merci pour ces précisions, Aude Razo. 8h18, on va regarder la météo dans les Landes en temps réel, grâce à vous et vos observations météo hein, sur la page Facebook ici Gascogne. À Messanges, Stéphanie nous indique au thermomètre en ce moment 16 degrés. Sur le littoral encore à Cap-Breton, 18 constaté par Marie-Yvonne. Dans l'intérieur des terres, Marion.
3: À Dax, par exemple, Geneviève nous indique qu'il fait 17 degrés ce matin. Et puis à Rion-des-Landes, un petit peu plus frais, 13 degrés, nous dit Jocelyne.
0: Bon, c'est du soleil hein, pour toute cette journée dans les Landes, avec des températures qui vont grimper jusqu'à 38 dans les terres et 32 sur le littoral. Notre question du jour concerne les champignons. Ils poussent malgré la sécheresse.
3: Ah oui, la preuve en image. Hein, on voit des photos de cueillettes sur les réseaux sociaux. Et aujourd'hui, donc, on vous pose cette question. Êtes-vous du genre à partager votre coin à champignons, à l'indiquer à vos amis, à votre famille? Ou alors, pour vous, est-ce que c'est top secret?
0: Et vous votez hein, sur le WhatsApp ici, Gascogne, 05 58 46 50 50. Hashtag partage ou hashtag secret. D'après vous, qu'est-ce qui sort le plus ?
3: Secret, je pense.
0: Oui, 100% même.
3: 100%, ah
0: 100%
3: oui.
0: Secret.
3: Il n'y a même pas une seule personne généreuse. Quoi.
0: Même pas. Je ne sais même pas si ça existe. Bon, si vous existez et que vous partagez vos coins, hashtag partage sur le WhatsApp. C'est ça, exactement. Allez, bon début de journée avec ici Gascogne Matin. Elle se prépare pour le Stade de France, Céline Dion en concert à Paris à partir du samedi 12 septembre. C'est l'événement musical de la rentrée et Céline Dion est là. Bon début de journée avec ici Gascogne Matin.

0: La voix de Céline Dion avec Prière païenne. Merci d'être avec nous, il est 8h23. Tous les matins, on joue ensemble à la Grande Feria.
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0: Avec en jeu deux places pour Toros y Salsa à Dax. C'est du vendredi 11 au dimanche 13 septembre. On vous invite précisément à la corrida du samedi 12 à 17h30. Bonjour Pierre.
3: Bonjour Pierre.
4: Et bonjour.
0: Et bonjour. À Saint-Martin-de-Hinx, c'est bien ça?
4: Oui, pas trop loin, oui.
0: Bon, ok, pas trop loin. Alors, pour la Grande Feria, on joue à Feria où es-tu? Trois indices, il faut trouver la commune landaise que nous cherchons. On va vous redonner avec Marion les indices, d'accord Pierre? Le premier indice, c'était Lac Marin. Le deuxième...
3: Festival de musique latine.
0: Ensuite, j'avais donné aussi l'indice Francis Cabrel hors saison. J'avais donné aussi Surf. Et puis, pour encore enfoncer le clou et vous permettre de gagner, Marion...
3: Igor.
0: Voilà. Et donc la commune, c'est
4: Ossegor.
0: Bon, est-ce qu'il y a un indice vraiment qui était déterminant pour vous, Pierre?
4: Bon, le premier est le lac Marin.
0: Ah, ok.
3: Voilà. Ah, ben voilà.
4: Oui, oui.
3: Vous voyez, hein.
0: J'espérais que Pierre nous dise, ah bah si, c'est Igor. Non, mais là, non, merci
3: Marion. Moi, je me fais engueuler, Pierre, après, parce que je donne trop d'indices, donc merci. Vous voyez, c'est pas moi qui ai vendu la mèche.
0: Oui, c'est vrai, du coup, ça a servi à rien, finalement. Igor de Sgor, cherche pas, t'as tort. Voilà, c'était ça la réplique du film.
3: Brice de Nice.
0: Pierre, ben, bravo à vous, félicitations, c'est vous avec la personne de votre choix qui allez assister à cet événement taurin à l'occasion de Toros y Salsa à Dax, événement avec Ici Gascogne. Quelle est votre radio locale dans les Landes?
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0: Allez, bonne journée à vous. Et on va rester à Dax. Nous sommes chez Christelle Lebeau.
3: Une femme aux multiples talents. Elle est artiste peintre, plasticienne, comédienne. Elle a aussi sa propre chaîne YouTube.
0: Et elle s'implique dans une association en France, Alzheimer Land. C'est une membre active. Et elle va nous parler de tout ça.
5: Bonjour, moi c'est Christelle. Donc je réside à Membast. Et je suis une dacquoise de naissance. Je suis artiste peintre et plasticienne. Mon travail principal, c'est de travailler avec France Alzheimer Land à Dax, qui est une association qui s'occupe des malades et des maladies apparentées à Alzheimer. J'ai fait du bénévolat dans un premier temps et j'ai appris à connaître un petit peu leur professionnel aussi. Et je me suis sentie très impliquée vu que j'ai ma petite mamie qui avait la maladie d'Alzheimer. Voilà, et ce que j'exerce depuis 2019 jusqu'à aujourd'hui. Et longtemps encore dans les EHPAD.
6: Le volet artistique, il est né à quelle occasion?
5: Alors, je pense profondément que mon père a mis sa petite touche qui est venue jusque dans mon cœur et dans mes émotions. Depuis l'âge de 7 ans, j'ai commencé à crayonner au bic. Et j'ai eu la chance de le montrer à un de mes professeurs qui m'a dit que c'était très bien. Mais qu'il fallait mettre de la couleur. Alors moi, ce que j'aime beaucoup, c'est travailler avec de la musique. J'aime beaucoup me positionner avec mon matériel, mettre un maximum de choses que j'ai trouvées un peu partout, des plumes, des objets, du matériel que je vais venir faire sécher ou coller. Et après, je vais venir chercher des formes. Et j'aime beaucoup travailler la résine aussi, ce qui donne un effet de profondeur et de lumière aussi.
6: Vous avez une autre passion, Christelle ? Qui est le cinéma, dans lequel vous vous impliquez aussi, racontez-moi.
5: Oui, tout à fait. On a la chance d'avoir le bureau d'accueil des tournages des Landes, le BAT 40. J'ai pu faire une masterclass. C'est là que tout a démarré, quoi, en fait. Ça m'a ouvert vraiment artistiquement au niveau du cinéma. J'ai pu faire des rôles, dont un rôle avec la ville de Dax sur l'environnement. Et après, des petits rôles des silhouettes parlantes, de la figuration. Donc, c'est une passion et c'est vraiment un moyen aussi de décompression totale. Et c'est très magique, le cinéma, vraiment. Le premier rôle que j'ai joué, alors vraiment rôle, parce qu'après il y a des silhouettes parlantes, hein. C'était le rôle d'une fermière très à l'opposé de moi et ça m'a beaucoup plu. Une fermière qui était très très agressive envers des gens avec son mari, voilà.
6: Quel rôle rêveriez-vous de jouer à l'avenir?
5: Mais j'ai un projet personnel justement.
6: Dites-moi tout. Ouais.
5: Je veux mettre en avant les aidants parce que le malade il est là, certes il souffre, mais par contre l'aidant il est là et lui il souffre énormément. Je veux souligner ça, j'aimerais un jour pouvoir faire un petit court-métrage. Je diffuse un petit peu bien sûr ma chaîne cinéma sur YouTube, sur Christelle Lebeau. Et là, vous allez voir le court-métrage qu'on a tourné et c'est très, très sympa.
6: Quelle est votre vocation véritable dans tout ça?
5: Ce que j'aime être et faire, c'est avoir des émotions, les faire rebondir en fait sur les gens. Et à travers mon art, c'est quelque chose que je réalise, je l'espère, et qu'on partage même ensemble. À travers mes ateliers, c'est le regard des malades et cet amour et ce partage aussi de l'art.
6: Christelle Lebeau, plasticienne, comédienne aussi, et qui a une forte implication à France Alzheimer, ici à Dax. Christelle, j'avais quand même une petite question à vous poser. Vous voyez laquelle c'est ?
5: Tout à fait.
6: Alors dites-moi.
5: Ici Gascogne.
0: Ouais, la radio qui vous passe le micro avec notre reporter Bernard Tessier. On vous passe la parole. Hein. Ici, c'est vous tous les jours entre 9h et 10h. On va parler de la réforme des retraites et la suspension de la réforme depuis le 1er septembre. Est-ce que c'est clair pour vous ou alors vous êtes perdu ? Eh bien, j'attends votre témoignage au 05 58 46 50 50. Hein. Vous pouvez nous laisser votre message sur le WhatsApp ici Gascogne. On va en parler tout à l'heure, donc entre 9h et 10h, avec une spécialiste de la question des retraites. Ici, c'est vous.
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0: Bon début de journée avec nous. Nous sommes vendredi le 4 septembre. C'est du soleil aujourd'hui, du matin jusqu'au soir, avec des températures élevées. Nous sommes en vigilance jaune canicule. Ça va grimper jusqu'à 38 degrés dans les terres. À Dax, 35 cet après-midi. À Aire-sur-la-Dour, 36. Sur Gabarret, 37. Souston, 28 degrés. Donc 38 dans les terres et jusqu'à 32 sur le littoral. Il est 8h30 dans l'actu de ce vendredi, Marion.
3: À 5 personnes interpellées à Mont-de-Marsan et Saint-Pierre-du- après les violences urbaines de ces dernières nuits, de nuits de tension dans les quartiers du Peyroit et de la Mousteille, durant lesquelles les forces de l'ordre ont été visées par des projectiles. Un homme en garde à vue après l'incendie qui a ravagé 2,5 hectares de forêt mercredi soir à Souston. Il est soupçonné d'être à l'origine du sinistre, mais également d'avoir provoqué plusieurs autres départs de feu dans la commune. En rugby, deuxième journée de Pro D2 et premier match à l'extérieur pour l'US Dax qui se déplace en terrain hostile à Aurillac. C'est à 19h30 et c'est à vivre sur ICI Gascogne. Et puis dans l'info d'ICI, on parle rugby aussi, championnat national cette fois, troisième journée. Le Stade Montois reçoit la Lanterne Rouge Bourg-en-Bresse. Victoire obligatoire, nous dira Pierre-Albert Blin dans quelques minutes. Mais d'abord, l'info en France et dans le monde en 90 secondes avec Féline Leloir-Duhaut.
19: 9 millions d'euros collectés par la Fondation de France pour aider les victimes des incendies de cet été. Ce fonds a déjà engagé 25 actions sur le terrain auprès des particuliers et des pompiers. Une troisième vague d'aide sera consacrée à l'adaptation aux prochaines vagues de canicule. On en reparlera dans le trésor de nos régions. On a vécu l'été le plus chaud jamais enregistré en France, d'après la ministre de la Transition écologique, Monique Barbu, avec des températures bien au-dessus des normales de saison. Et ce n'est pas fini. La vigilance orange canicule et de retour à partir de ce midi dans le sud. 5 départements sont aussi en risque élevé pour les feux de forêt aujourd'hui. L'Aude, le Gard, l'Hérault, les Pyrénées-Orientales et le Vaucluse. Après cet été caniculaire, le monde agricole attend des mesures. La ministre de l'Agriculture, Annie Genevard, doit détailler son plan de sauvetage dans une demi-heure. Le but, venir en aide aux agriculteurs largement touchés par la sécheresse dans les cultures. Une vingtaine d'enquêtes ouvertes à Marseille. Près de 200 animateurs suspendu à Paris sur un an. Les 20 plus grandes villes de France, quasiment toutes concernées par des enquêtes pour des violences dans le périscolaire. La conclusion de l'enquête de la cellule investigation de Radio France, des violences physiques mais aussi sexuelles. Notre dossier détaillé est à lire sur ici.fr. En football, victoire de Lille hier, 1-0 face à Toulouse en ouverture de la troisième journée de Ligue 1. Le LOSC prend provisoirement la tête du classement. Ce soir, l'Olympique Lyonnais reçoit Auxerre et Monaco se déplace au Parc des Princes pour affronter le PSG.
0: L'info d'ici, c'est du rugby, Marion.
3: Et oui, troisième journée du championnat de national pour le Stade Montois. Depuis le début de la saison, les jaunes et noirs ont gagné à Boniface contre Vienne. Ils sont allés perdre à Albi. Alors, pour tenter de se racheter après cette défaite, ils reçoivent ce soir la lanterne rouge Bourg-en-Bresse. Pierre-Albert Blin.
13: Étonnamment, Romain Mareuil, l'entraîneur principal du Stade Montois, n'a pas caché son agacement suite à la prestation en demi-teinte pour le moins de sa troupe devant Albi. Les techniciens et joueurs montois avaient pourtant annoncé ce déplacement comme un premier rendez-vous avec la concurrence directe. Un test. Force est de constater que, pour partie, les stadistes sont retombés dans les fâcheux travers qui leur ont valu d'être rétrogradés en troisième division. Défaillance dans l'engagement, dans le jeu au pied, et via un rugby souvent atone et sans inspiration. Donc, il va falloir vite resserrer les boulons. Il n'y a certes pas le feu à la Midouze, mais les intentions laissent à douter. Mont-de-Marsan a un groupe pertinent et le film ne fait que commencer. Certes, belle opportunité donc offerte ce soir de revoir les gammes. Cela tombe bien puisque, en victime expiatoire désignée, Bourg-en-Bresse débarque dans Boniface. Les violets de l'Ain, entraînés par l'ancien montois Fabien Devecchi, dernier, viennent de se faire tancer par Carcassonne et Orléans, deux des plus grosses armadas du tournoi, des concurrents directs. Or donc, sur la moquette de Bonny, faux pas interdit pour les rayés, qui doivent aller quérir la victoire, bonifiée, et avec la manière.
3: Le coup d'envoi, c'est à 19h30 au stade Boniface. Ce soir également, l'US Dax affronte Aurillac. Deuxième journée de Pro D2 et déplacement périlleux donc pour nos Dacois. C'est à 19h30 et c'est à vivre sur Ici Gascogne.
0: Et l'info route, pas de soucis majeurs sur les routes landaises en ce moment. La circulation ce matin est normale, c'est plutôt fluide. Je rappelle que on compte sur vous hein, quand vous êtes témoin d'un accident, quand vous vous retrouvez dans un bouchon, quand vous voyez des ralentissements. Eh bien, vous nous appelez, on partage votre info ici, 05 58 46 50 50.
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0: Et un hymne maintenant, celui des champions avec Queen.

0: Ici Gascogne Matin avec le groupe Queen à 8h38. Étienne Dao, Jennifer, c'est votre musique à suivre avant 9h.
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0: Et on va ce matin. Pardonnez-moi monsieur, on va s'arrêter sur le littoral landais pour la météo. Nous sommes précisément à Messanges au sémaphore et Benjamin nous attend et nous accueille en haut de sa tour d'observation. Bonjour Benjamin.
3: Bonjour Benjamin.
4: Bonjour Thomas, bonjour Mario.
0: Bon, le ciel est-il bien clair ce matin ?
4: Oui, ce matin c'est assez dégagé. On a eu quelques brumes qui sont passées par le sémaphore et qui sont actuellement en train de se dégager par l'océan, mais ça reste dégagé.
0: Ok, ça veut dire qu'en termes de visibilité, ça va jusqu'où ?
4: Bah, c'est pas terrible encore parce que c'est actuellement en train de se dégager, donc on a une visibilité de 10 km actuellement.
0: Ok, bon, ça va quand même, ça reste correct.
4: Oui, quand même, c'est bizarre.
0: Le vent, il souffle à combien actuellement ?
4: Bon, alors on a un vent d'est pour une vingtaine de kilomètres.
0: D'accord, quand même. L'océan, oui. Ce matin, il réagit de quelle manière ?
4: Et très calme, et côté plage, on a des vagues actuellement entre 50 cm et 70 cm, donc ça va.
0: D'accord, plutôt calme. Les horaires de marée, oui. Les coefs pour aujourd'hui ?
4: Oui, du coup, l'océan sera haut ce matin à 10h07 pour un coefficient 55, basse mer cet après-midi à 16h21, pleine mer ce soir 22h50, tout ça pour un coefficient 48, et le soleil se couchera à 20h35.
0: Ok, et on va avoir donc chaud hein, cet après-midi dans les Landes. Nous sommes placés en vigilance jaune canicule, 38 degrés dans les terres et jusqu'à 38 dans les terres et jusqu'à 32 sur le littoral. Mais merci d'avoir été avec nous Benjamin, bonne journée à Messanges.
4: Bonne journée à vous, au revoir.
0: 8h39, le nouveau président de l'association des donneurs de sang du pays Morsonné se mobilise pour trouver de nouveaux donneurs. Il parvient à recruter, il va les chercher presque chez eux, en tout cas sur leur terrain. Il va par exemple essayer de convaincre les footballeurs carrément dans les vestiaires. Explication ce matin, ça sent les crampons cette histoire, et les crampons ben notre prochain invité en a besoin, mais pour le rugby.
3: Et oui, un Dacquois devenu entraîneur du club de rugby à 7 de Monaco. Vous allez entendre Fabien Camin dans notre rendez-vous sport d'ici une minute.
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0: 8h41, votre séquence sport. Il a commencé au club de rugby de Lyon et aujourd'hui, il est l'entraîneur du Monaco Rugby Sevens, l'une des équipes qui compte dans le rugby à 7 français.
3: Il s'appelle Fabien Camin, portrait d'un Landais qui n'a jamais vraiment coupé les liens avec son territoire.
0: Et son portrait est signé Mathilde Gousbert.
7: Il vit aujourd'hui près de Monaco, mais Fabien Camin n'a jamais vraiment quitté les Landes. Né à Dax, grandi à Lyon, il y a appris le rugby, mais aussi une certaine manière de le vivre avec les autres. Des valeurs qu'il emporte aujourd'hui, jusque dans son métier d'entraîneur.
8: Il y a des endroits où on se sent bien, et les Landes, voilà, je suis chez moi, à travers la nature, la culture aussi, cette gentillesse, ce sens du partage.
7: Ce sens du partage, il en a fait l'un des piliers de son travail. À la tête du Monaco Rugby Sevens, Fabien entraîne au plus haut niveau, mais refuse de réduire la performance aux résultats. Pour lui, un joueur donne aussi le meilleur de lui-même quand il trouve sa place dans un collectif.
8: J'aime beaucoup quand le joueur se sent bien. Pour moi, c'est le moment où il peut le plus donner. Donc, c'est vraiment ce côté famille et humanité que j'aimais partager avec les joueurs, les comprendre, donner des objectifs communs.
7: Et cette philosophie, Fabien la nourrit aussi de ses racines. Régulièrement, il ramène son équipe dans les Landes, notamment à Souston, pour préparer les compétitions. L'occasion de retrouver un environnement qu'il connaît par cœur et de faire entrer un peu de culture landaise dans la vie de son groupe.
8: Ah, c'est un choix sportif, un choix de cœur aussi. Mais s'il faut être honnête, oui, bien sûr que rentrer dans les Landes, c'est aussi un choix personnel. On s'y sent vraiment.

0: Non, bien.
1: Une histoire de transmission finalement, celle d'un garçon à qui son père a donné le goût du rugby, devenu entraîneur à son tour. Et parmi toutes les victoires, une raconte mieux que les autres ce lien entre famille, rugby et Landes, celle décrochée avec Monaco à Dax l'année dernière.
0: Je suis né à Dax, j'ai perdu mon papa quelques temps avant, il y a mon fils qui était là, enfin, c'était assez fou. L'étape de Dax, dans les sentiments, dans tout ce que j'ai pu vivre et ressentir, c'était l'étape la plus forte.
1: Ce jour-là, trois générations et toute une histoire de rugby se sont finalement retrouvées au même endroit. Et si Fabien Camin entraîne désormais loin de chez lui, il continue de faire voyager avec lui quelque chose des Landes. Le goût du collectif, du partage et cette idée que derrière la performance, il y a d'abord des hommes.
2: Et le rugby à 7 continue de gagner du terrain en France, hein, notamment depuis le coup de projecteur des Jeux Olympiques à Paris. Une discipline que Fabien Camin décrit comme la Formule 1 du rugby. Moins de joueurs, plus d'espace et des matchs où tout peut basculer en quelques secondes. C'est vrai que c'est impressionnant. 8h43, vous restez avec nous, on va parler don du sang avec le nouveau président des donneurs de sang en pays morcené qui essaie de recruter le plus possible de nouveau donneur dans le secteur donc de Morsingues-la-Nouvelle. Il est notre invité, il fait bouger les Landes et on va en parler avec lui juste après. Étienne Dao est tombé pour la France. Bon début de journée avec ici Gascogne.

0: la France. Étienne Dao à 8h47.
1: L'association des donneurs de sang du pays Morcenais à la recherche de nouveaux donneurs. Son président est avec vous, Thomas.
0: Michel Cadiz, bonjour.
2: Oui, bonjour tout le monde et merci de m'accueillir sur votre antenne, c'est sympa.
0: Bon, sympa d'être avec nous. Alors vous avez été élu en octobre 2025 avec notamment l'envie de faire monter les chiffres. Vous m'avez expliqué que sur les 5500 habitants de Morcenx-la-Nouvelle, seule une soixantaine de personnes donnent leur sang. Comment est-ce qu'on peut expliquer cette faible proportion ?
2: Oui, je vais même aller un peu plus loin parce que je viens de regarder là. Morcenx, il y a aussi la communauté des communes qui représente aussi les villages d'Esporon, Onès-la-Ri, Igos, Arengos et Ousse-Suzan. Et il y a 9500 habitants. Mmh. Et on arrive à 60 donneurs. Donc on essaye là, avec l'équipe dynamique qui avait moi, nous essayons de promouvoir le don du sang parce qu'on peut beaucoup mieux faire, je pense.
0: Ouais, alors par exemple, justement, dans vos actions, vous allez voir, entre autres, les sportifs. Vous vous êtes par exemple rendu dans les vestiaires du club de foot juste avant l'entraînement. De quelle manière est-ce que vous voulez sensibiliser les footballeurs à ce moment-là ?
2: Oh ben, par un discours simple et puis compréhensible quoi. En fait, je pense que il faut attirer de plus en plus de jeunes pour donner du sang. C'est un geste citoyen et il y a les associations effectivement de Morcenx comme le foot, le basket, le rugby, etc. qui relaient notre discours. Et il y a également l'association Ciné Loisirs qui a la gentillesse d'afficher nos dates de don du sang sur l'écran de notre cinéma.
0: Voilà, donc, exemple donc d'action de votre part. Mais alors quand vous discutez, là on reprend l'exemple des footballeurs dans le vestiaire, est-ce qu'ils ont des appréhensions ? Qu'est-ce qu'ils vous disent au sujet du don du sang pour ceux qui n'ont jamais donné encore ?
2: Ben, la plupart, c'est qu'ils ont une crainte, quoi, par rapport à la piqûre. Mais bon, comme en général, dans chaque association, il y a un ou deux donneurs qui m'aident à rassurer tout le monde. Voilà, c'est surtout les rassurer sur cette piqûre qui repousse pas mal de monde.
0: Alors,
2: ça ne fait pas mal du tout.
0: Voilà, ça fait pas mal. Vous tentez de séduire aussi les plus jeunes, par exemple les élèves du lycée professionnel. Ça a eu quoi comme effet justement votre discours à l'intention des plus jeunes ?
2: Ben, les plus jeunes, c'est les sensibiliser par rapport à la baisse inquiétante des réserves sur notamment le sang particulièrement et le plasma. Et puis la plupart n'ont pas eu d'informations sur les organisations de collecte de sang dans le secteur. Et puis une fois qu'on leur a présenté, ben, notamment l'an dernier, on avait réussi à avoir 20 jeunes du lycée Jean Garnier à venir à notre réunion. Et sur les 20 jeunes, il y en a 10 qui sont venus donner. Donc 10 nouveaux donneurs jeunes en plus sur une seule collecte, c'est encourageant, quoi.
0: C'est vrai. Alors les prochains rendez-vous de l'association des donneurs de sang du pays Morcenais, c'est demain le forum des associations à Morcenx-la-Nouvelle. Et puis le jeudi 17 septembre, vous organisez une collecte de sang au centre Jean Jaurès. Ce sera de 15h30 à 19h. Alors pour terminer, vous pouvez nous rappeler en quelques mots comment est-ce qu'on peut donner son sang, quelles sont les conditions ?
2: Alors les conditions de base, c'est tout d'abord être majeur. Mmh. On peut donner jusqu'à la veille de son 71e anniversaire, contrairement à ce que pensent certaines personnes. C'est pas 60 ans, c'est pas 70 ans, c'est la veille de son 71e anniversaire. Il faut peser plus de 50 kilos et à partir de là, on peut espérer pouvoir donner son sang. Et ce que je conseille, c'est de se rendre sur le site don2sang.efs.sante.fr et là il y a un questionnaire confidentiel bien entendu qui permet de savoir si on prend tel médicament, est-ce qu'on peut donner quand même ou pas, voilà.
0: On avant peut de s'y rendre.
2: Appeler, un numéro national, le 0800 744 100 et là on peut poser toutes les questions qu'on souhaite pour savoir si on est apte à donner ou pas.
0: Et en tout cas vous, merci d'avoir répondu à toutes nos questions, Michel Cadiz. Bonne journée à Morcenx-la-Nouvelle. À bientôt.
2: Merci. Au revoir. De m'avoir invité. Au revoir.
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0: Allez, on se fait une petite tomate. J'ai entendu comme quoi c'est bon pour le foie. Et le docteur Kierzek revient sur cette info. Ses conseils santé, c'est juste après Jennifer.

0: en nouveauté et sa reprise de Dalida, Mourir sur scène à 9h05. Vous allez regarder les tomates autrement maintenant grâce au docteur Kiarzek. Ce matin, docteur, vous nous dites qu'une tomate par jour, ce serait bon pour notre foie. Bonjour.
1: Bonjour à toutes et à tous. C'est le petit geste santé qui pourrait faire du bien à votre foie sans que vous ayez à changer toute votre alimentation. En tout cas, c'est ce que nous dit une étude italienne publiée dans une revue de nutrition qui suggère que manger une tomate par jour pourrait aider à réduire la graisse accumulée dans le foie. Alors, il y a beaucoup de nutritionnistes, et même vous allez me dire, sans doute, c'est un légume qui est plutôt sain, la tomate, grâce à ses composés antioxydants, mais ça peut être un allié pour la santé hépatique. C'est pas non plus un médicament miracle, c'est comme le thé vert hier. L'étude a été menée sur 79 patients qui avaient déjà une maladie du foie, une maladie du foie gras. Il y a un groupe qui a consommé 200 grammes de tomates crues et 50 grammes de sauce tomate, maison évidemment, et l'autre groupe qui n'avait pas de régime avec de la tomate, eh bien figurez-vous que le groupe tomate a vu son taux de graisse hépatique diminuer de manière significative. Et ça, c'est important de le dire, cette amélioration s'est produite sans perte de poids notable. Ça veut dire que la tomate a agi directement sur le foie et c'est pas par d'autres facteurs d'amélioration de la santé. Alors la maladie du foie gras, cette stéatose hépatique, c'est une accumulation anormale de graisse dans les cellules du foie. Il n'y a pas de symptômes, c'est souvent lié au surpoids, au diabète de type 2, à l'hypertension artérielle. Il n'y a pas de symptômes au début. Le problème, c'est que ça évolue vers une fibrose, voire vers une cirrhose, voire pire, vers un cancer du foie. Donc, c'est vraiment une maladie silencieuse, mais qui serait très répandue.
0: Alors, comment la tomate agit-elle sur le foie? Qu'est-ce qui la rend si efficace?
1: La clé, c'est ce qui donne la couleur à la tomate. C'est ce qu'on appelle le lycopène, c'est ce pigment. Et c'est un antioxydant, là aussi, très puissant. Ça va réduire l'aspect inflammatoire, ça va réduire l'accumulation de graisse, indépendamment de la perte de poids. Et un détail intéressant, l'étude a utilisé à la fois des tomates crues et des tomates cuites en sauce. Et la cuisson, figurez-vous, augmente la disponibilité de ce pigment. Donc ça veut dire que cuite, elle serait même encore meilleure que crue. Bref, pour préserver votre foie, il y a bien sûr la tomate, mais il n'y a pas que ça. C'est surtout l'hygiène de vie globale. C'est plutôt des céréales complètes, des protéines maigres, favoriser les légumes et on évite tout ce qui est ultra transformé. Ça, c'est important. Puis je vous rappelle que la maladie du foie gras, c'était la maladie des sodas ou du soda. Donc on évite évidemment toutes ces boissons sucrées. Allez, d'ici là, portez-vous bien.
0: Et je sais ce que je vais manger à midi. Merci beaucoup.
2: Ah non, des tomates.
0: Des tomates, mais vous en prendrez aussi peut-être, Marion, des tomates. Exactement, midi et soir. Nous profitons donc des conseils santé du docteur Kiarzek ici, donc tous les jours. Docteur Kiarzek, on vous retrouve lundi matin.
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0: Et vos préoccupations du quotidien avec la réforme des retraites et des changements depuis le 1er septembre. L'âge légal et les conditions de départ évoluent. La suspension de la réforme des retraites ralentit le recul de l'âge légal, réduit le nombre de trimestres requis. Est-ce que tout ça c'est clair pour vous ou alors vous êtes un peu ou même beaucoup perdu? Vous pouvez nous appeler au 05 58 46 50 50. On en parle dans la prochaine heure ensemble.
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0: Ici Gascogne, première sur l'actu locale dans les Landes. Merci d'être avec nous, il est 9h. Nous sommes vendredi, le 4 septembre, et l'actu avec vous Marion Dambélari-Bagé.
2: 5 hommes interpellés à Mont-de-Marsan et Saint-Pierre-du-Mont après les violences urbaines survenues dans l'agglomération montoise. La nuit de mercredi à jeudi a elle aussi été agitée, bien que dans une moindre mesure par rapport à la nuit précédente. Les policiers qui avaient déployé un gros dispositif dans les quartiers du Peyroit et de la Mousteille ont à nouveau essuyé des jets de projectiles. 5 hommes ont donc été arrêtés et la police est à la recherche d'autres suspects, Manon Clavry.
8: Elle recherche d'abord le troisième homme qui se trouvait dans la voiture qui a mis le feu aux poudres mardi après-midi. Puisqu'on vous le disait, ces violences sont, d'après la police, la conséquence d'une arrestation. Mardi après-midi, 3 hommes en voiture commettent un refus d'obtempérer à la Mousteille, fuient jusqu'au Peyroit poursuivi par la police qui parvient finalement à interpeller 2 hommes. Et c'est donc le troisième qui est toujours recherché. Et puis elle recherche aussi, la police, un membre de la famille du conducteur de cette voiture soupçonné d'avoir quelques heures après ça, donner un coup de poing à un agent, quartier de la Mousteille toujours, un agent qui était là pour sécuriser une intervention du SAMU sans aucun rapport avec les événements.
2: À retrouver sur notre site ici.fr. Il est soupçonné d'être à l'origine de l'incendie qui a détruit 2,5 hectares de forêt mercredi soir à Soustons. Un homme a été placé en garde à vue. Il a été interpellé plusieurs heures après les faits. Selon nos confrères du journal Sud-Ouest, ce sont des témoins qui ont permis de l'identifier en signalant la présence de son véhicule près du lieu du départ de feu. L'enquête va devoir déterminer si c'est bien lui qui est à l'origine du sinistre. Elle se penchera également sur la possibilité qu'il ait provoqué d'autres incendies sur cette même commune de Soustons. Ce sont des passants qui ont fait la macabre découverte hier matin. Le corps d'un homme âgé a été retrouvé au lac de Christus à Saint-Paul-les-Dax. Il était à moitié immergé dans l'eau. D'après la police, la mort pourrait ne pas être accidentelle car le médecin légiste a constaté des traces de traumatisme sur le cadavre. Cet homme était un SDF de l'agglomération dacquoise. Il est soupçonné d'avoir tué sa femme, mais c'est dans une toute autre affaire qu'il est condamné. Le mari de Laure Zacchello est condamné à 6 mois de prison avec sursis pour violence aggravée sur une ancienne collègue de travail. Décision hier de la cour d'appel de Pau qui aggrave donc de 2 mois la peine prononcée en première instance. Les faits ont eu lieu en avril 2024, 2 mois donc avant la disparition de sa femme, alors qu'Alexis Juret était prof dans un lycée bayonnais. Alexis Juret, qui on le rappelle, est suspecté du meurtre de sa femme Laure Zacchello à Urugne et qui est en détention provisoire dans cette affaire. C'est à lire sur notre site ici.fr.
0: L'annonce devait initialement avoir lieu hier, mais a été reportée.
2: Et c'est finalement ce matin que la ministre de l'Agriculture va dévoiler son plan d'urgence pour l'agriculture après les canicules et la sécheresse de cet été qui ont durement touché les exploitations. Une prise de parole très attendue par la profession. On ne peut pas attendre, a répété hier soir Arnaud Rousseau, le président de la FNSEA, principal syndicat agricole. Annie Genevard qui détaillera dans quelques minutes maintenant son plan depuis son ministère. C'est un changement historique qui se profile pour le journal Sud-Ouest. Propriétaire historique du quotidien, la famille Lemoine est en passe de le vendre au groupe Rossel, numéro 1 de la presse en Belgique francophone et à la tête de plusieurs quotidiens en France, dont La Voix du Nord. La famille Lemoine possède le groupe Sud-Ouest depuis la création du journal en 1944. Des négociations sont engagées pour une vente d'ici à la fin de l'année. Dossier à retrouver sur notre site ici.fr et sur l'appli ici.
0: Déplacement en terrain miné ce soir pour l'US Dax.
2: Quoi joue à l'extérieur, à Aurillac, pour cette deuxième journée de Pro D2. Premier déplacement de la saison, et pas n'importe lequel donc. Aurillac est réputé pour être une équipe toujours très difficile à manœuvrer sur ses terres. Alors pour tenter de ramener quelque chose, les thermalistes vont compter sur leur maître à jouer, Romuald de Segui. Cette année, en l'absence de recrutement, le manager d'Aqua, Vincent Etchetto, a demandé à ses joueurs d'augmenter leur niveau de jeu. Et à 30 ans, Romuald de Segui estime qu'il peut encore progresser.
9: C'est peut-être prétentieux, mais je reste persuadé que j'ai jamais réussi encore à 30 ans à avoir fait une saison pleine. Je sais à quel point c'est difficile. J'ai toujours des irrégularités dans mon jeu. Je sais pas si c'est ma forme ou autre. Pourtant, j'essaie de mettre les mêmes choses dedans, les ingrédients qu'il faut. Mais il a dit, c'est vrai qu'individuellement, on doit encore continuer. Voilà, je le répète, j'ai 30 ans. J'ai encore cette fin de jouer, surtout avec ce qu'on propose aujourd'hui où je m'épanouis énormément. Donc voilà, j'espère que... Pourquoi pas cette année, en tout cas, si ça peut être plus régulier, ça sera avec plaisir.
2: Aurillac US Dax, deuxième journée de Pro D2, c'est à 19h30 ce soir et c'est à vivre en direct sur Ici Gascogne. Rugby aussi avec le Stade Montois, troisième journée de National. Pour tenter de se racheter après leur défaite à Albi, les jaunes et noirs reçoivent la lanterne rouge Bourg-en-Bresse. Mont-de-Marsan qui compte une victoire et une défaite au compteur pour ce début de saison. Le coup d'envoi, c'est à 19h30 à Boniface.
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2: À la météo, Thomas.
0: Avec une vigilance jaune canicule pour aujourd'hui dans les Landes. Les températures dans l'intérieur des terres cet après-midi jusqu'à 38 degrés et jusqu'à 32 sur le littoral. Alors par exemple, nous aurons sur le littoral landais comme à Mimizan 30 degrés, sur Pouillon 33. Et plus on monte, et plus ça monte. Morsang-Sainte-Nouvelle 36, Mont-de-Marsan 37 degrés. Ciel clair tout au long de la journée, donc du soleil. Demain, soleil, quelques nuages élevés, température en légère baisse, maximale à 34 degrés, nous indique Météo France. Et puis pour dimanche, 39 degrés dans les terres et 32 sur la côte landaise. La semaine prochaine, ça va commencer à baisser tout ça. Lundi, nous aurons 27 à 30 degrés. Marion, passez une belle journée, un beau vendredi et un bon week-end.
2: Bonne journée, bon week-end, à lundi.
0: Les prochaines infos ici à 10h.
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0: On va parler de votre retraite ce matin avec des changements pour la réforme des retraites depuis le 1er septembre. L'âge légal et les conditions de départ ont évolué. La suspension de la réforme des retraites ralentit le recul de l'âge légal, réduit aussi le nombre de trimestres requis. Alors est-ce que tout ça, c'est clair pour vous ou alors pas trop et vous êtes un petit peu perdu? J'attends votre témoignage maintenant au 05 58 46 50 50. Ici, c'est vous et ici, on vous aide à mieux comprendre tout ça avec notre invité spécialiste des questions de retraite. Vanessa Richard, bonjour.
11: Bonjour Thomas.
0: De la CARSAT, la Caisse d'assurance retraite et de la santé au travail, qui s'occupe des salariés du régime général de la sécurité sociale, mais aussi des commerçants et des artisans. Donc, depuis mardi, le 1er septembre, comment ça se passe? Vous avez beaucoup d'appels, de l'incompréhension?
11: Beaucoup d'appels, beaucoup de mails, effectivement, beaucoup de départs à la retraite, surtout, puisqu'il y a des changements à compter du 1er septembre, mais il va y avoir aussi des changements à compter du 1er janvier. Donc il y a énormément de départs à la retraite. 2026, on a explosé les compteurs au niveau national et encore plus au niveau régional pour l'Aquitaine. Donc, là on ne chôme pas, je vous le garantis.
0: En tout cas, merci d'être avec nous ce matin. On va pouvoir aussi, on va profiter de votre présence pour vous poser des questions. Vous qui nous écoutez, vous interrogez sur votre départ à la retraite. C'est l'occasion aussi de poser votre question. On attend votre témoignage parce que, encore une fois, vous êtes peut-être perdu sur cette histoire de réforme des retraites. Donc, quand vous avez de futurs retraités qui prennent contact avec vous, qu'est-ce qu'ils vous disent là justement par rapport à cette évolution?
11: Est-ce qu'on peut partir?
0: Voilà,
11: voilà.
0: C'est la grande question.
11: C'est de suite, est-ce que ça a changé pour moi?
0: Est-ce que je suis gagnant ou je suis perdant? Est-ce que c'est ça?
11: Exactement, tout à fait. Sauf que là, on peut répondre effectivement pour toutes les échéances de cette fin d'année de 2027. Mais là, actuellement, après, pour les échéances au-delà du 1er janvier 2028, c'est là où se pose le problème, puisqu'on ne peut pas anticiper l'élection présidentielle.
0: C'est ça.
11: Puisque qui dit suspension, on doit mettre un terme à cette suspension pour vraiment établir cette fameuse réforme 2028. Et donc, elle sera mise à terme, cette suspension, suite à l'élection présidentielle. Donc, on ne peut pas du tout anticiper l'évolution de cette réforme.
0: Bien sûr. Alors, la réforme des retraites avec la suspension et ses conséquences, est-ce que c'est clair pour vous? Alors, vous êtes perdu. Vous avez, donc, je le rappelle, une question à poser, très précise. Vous êtes bienvenue ici. C'est vous, 05 58 46 50 50.
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0: Ici votre musique avec Laurent Voulzy et Bubble Star.

0: Laurent, vous le disiez, sans Bubble Star. Ici, Gascogne, votre musique continue. Le Petit Pêcheur, c'est Manon Lisa qui se prépare. Bruno Mars, Michel Jonas, le groupe Mécano. Belle matinée avec nous.
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0: Et ce matin, ensemble, on parle de la réforme des retraites avec des changements depuis mardi dernier, depuis le 1er septembre. Est-ce que vous y voyez clair là-dedans ou vous êtes perdu? 05 58 46 50 50, nous en parlons avec Vanessa Richard de la CARSAT Aquitaine, caisse d'assurance retraite et de la santé au travail. Thierry est avec nous depuis Sabre. Bonjour Thierry.
3: Oui, bonjour Thomas, bonjour Vanessa.
4: Bonjour Thierry.
0: Bon, vous y comprenez quoi, vous, justement, à toute cette réforme, cette suspension?
3: Ben, je commence à nager, là. Je ne sais plus trop où j'en suis, là. Parce que là, moi, j'ai eu 60 ans le 23 juillet, là. Je travaille depuis l'âge de 14 ans, voilà, après apprentissage. Mmh. Et là, bon, je suis toujours en activité. Là, j'ai fait plusieurs fois des reconversions professionnelles. Là, la dernière, c'est agent de sécurité, voilà. Et puis voilà, bon, ben, je voudrais savoir, comment je peux me renseigner, voilà, qu'est-ce que je peux, vu que j'ai une carrière longue, j'ai eu des problèmes de santé, enfin bref.
0: Ok, donc vous avez eu 60 ans, donc le 23 juillet dernier, carrière longue, avec donc toujours en activité, reconversion professionnelle. Oui. Donc vous aimeriez savoir quoi précisément, ça, Thierry, depuis Sabre?
3: Alors je voudrais savoir à quel âge je peux partir, ou est-ce que vu que je suis aussi à NPS, voilà, est-ce qu'on a aussi des droits en plus avec ça?
0: Alors c'est quoi ça, pardon, je connais pas.
3: Alors c'est reconnu travailleur handicapé, okay, voilà. C'était anciennement Cotorep, maintenant c'est la NPS.
0: Okay, voilà. Vous connaissez toujours l'ancien nom Cotorep.
3: Oui, tout à fait, ouais.
0: Donc pour le cas de Thierry, Vanessa, qu'est-ce qu'on peut dire?
4: Eh bien déjà, je dirais avant tout qu'il va falloir prendre rendez-vous. Je dirais même qu'on est un petit peu en retard, Thierry, hein, parce que effectivement, il y a plusieurs situations qui pourraient peut-être se présenter à vous, parce qu'effectivement, donc vous avez une RQTH, la reconnaissance de travailleur handicapé, donc ça pourrait vous permettre de prétendre au dispositif de la retraite à 62 ans au titre de l'inaptitude, avec une demande de reconnaissance auprès des médecins de la CPAM. Mais vous me parlez également donc de carrière longue. Donc, est-ce que votre carrière, là, la première de mes questions, ça serait est-ce que votre carrière est à jour? Priorité, déjà, parce que si votre carrière n'est pas à jour, on ne va pas pouvoir forcément définir votre départ possible, parce que vous, ça se trouve, vous pourriez déjà partir, mais si la carrière n'est pas à jour, il va falloir prendre un petit peu de temps pour la mettre, cette carrière à jour.
0: Et comment fait-on pour la mettre à jour, justement, sa carrière?
4: Ah, déjà, d'aller voir sur votre espace personnel. Et alors, à Sabre, vous êtes bien lotis, puisque vous avez une France Service qui est là pour vous accompagner. À vous guider dans votre espace personnel pour aller voir déjà votre relevé de carrière, le vérifier. Et en fonction de ça, si votre carrière est à jour, eh bien regardez le simulateur, puisque le simulateur, lui, il s'adapte effectivement avec la réforme du moment et surtout, il s'adapte par rapport à votre carrière. Et si votre carrière est juste, eh bien le simulateur le sera tout autant.
3: D'accord, Vanessa. Ok. Mais oui, c'est un très bon service. À Sabre, ils sont très sympas, ils nous reçoivent très bien. Je vais passer par eux.
4: Oui.
3: Et puis, voilà.
4: Et puis prendre un rendez-vous surtout. Alors, pour Sabre, le plus près, ça sera La Boire ou Mimizan. Donc, vous avez le choix, effectivement. Alors, bien évidemment, il faut s'y prendre à l'avance pour prendre rendez-vous avec moi, parce que les plages sont chères en ce moment, tellement j'ai du monde.
3: D'accord.
4: Donc, il faut être un peu patient. C'est pour ça que, je le répète encore une fois, ça me permet de le répéter, mais dès 55 ans, prenez le temps de venir nous voir et de voir votre carrière, parce que comme ça, on peut anticiper les situations futures.
0: Bon, écoutez, bon courage à vous.
3: Ok,
0: Thierry.
3: Thomas, merci beaucoup.
0: Et merci à vous d'être passé nous voir.
3: Et puis de vos émissions.
0: À la prochaine.
3: Thomas, au revoir Vanessa, au revoir l'équipe.
4: Au revoir Thierry.
0: Ouais, au revoir Thierry, à Sabre. Si vous voulez intervenir parce que vous n'y comprenez plus grand-chose, en fait, avec la réforme des retraites, ou alors au contraire, pour vous, c'est de plus en plus simple, vous avez même une question à poser à Vanessa Richard de la CARSAT Aquitaine, 05 58 46 50 50. Ici, c'est vous et votre musique, c'est Le Petit Pêcheur et Manon Lisa.

0: Manon Lisa avec le petit pêcheur. Ici, Gascogne, c'est vous tous les jours entre 9h et 10h. On vous donne la parole au 05 58 46 50 50. Et ce matin jusqu'à 10h, on parle de la réforme des retraites. Est-ce que vous êtes perdu ou pas du tout? Ben, on attend votre témoignage au 05 58 46 50 50.
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0: Avec Vanessa Richard de la CARSAT Aquitaine, la Caisse d'assurance retraite et de la santé au travail. Nous parlons retraite ce matin avec des changements pour la réforme des retraites depuis mardi dernier, depuis le 1er septembre. Est-ce que vous y voyez clair ou pas du tout? 05 58 46 50 50 pour intervenir et peut-être même poser votre question vous concernant directement à Vanessa. François est avec nous depuis Mont-de-Marsan. Bonjour François.
5: Oui, bonjour Thomas.
0: Bon alors, est-ce que c'est clair ou pas pour vous?
5: Alors, pour moi, c'est clair. Voilà, je suis en longue carrière. J'ai commencé de bonne heure et je peux prétendre partir à la retraite depuis le mois de mars de cette année. Mmh. J'ai mes annuités. Bon, j'ai fait la demande au niveau de la CARSA et j'ai été très bien reçu. Et voilà. Après, bon, ce qu'il y a, c'est que moi, j'ai pas de trou dans la dans toutes les annuités que j'ai eues. Alors donc, je peux partir quand je veux.
0: Ok, donc là, ça y est, vous êtes déjà à la retraite, vous?
5: Non, je suis encore en activité. Je gère le restaurant Fourchette et Sable Blanc.
0: Ok.
5: Et je suis en activité. Bon, alors, j'ai pas décidé encore quand est-ce que je vais partir à la retraite. Je sais pas.
0: La décision, François, va dépendre de quoi?
5: La décision, bon, après, bon, j'ai 60 ans, je me dis, si je pars à la retraite, qu'est-ce que je vais faire après? C'est surtout par rapport à ça, parce que je touche du bois, j'ai la santé, mais moi, j'ai envie encore de continuer un tout petit peu, hein. Et après, est-ce que je peux cumuler, par exemple, si je prenais la retraite, là, en début d'année ou au cours d'année prochaine, est-ce que je peux continuer un peu à travailler? Je sais pas comment ça se passe, parce qu'il y a eu des changements depuis.
0: Vous faites bien, François, d'en parler, parce qu'on peut poser la question de suite à Vanessa Richard. Dans ce cas-là, oui. Quand on se retrouve à la retraite, est-ce qu'il y a ce cumul qui est possible?
6: Alors, bonjour François.
5: Oui, bonjour.
6: En effet, le cumul emploi-retraite avec la suspension de la réforme va complètement changer à partir du 1er janvier 2027. Donc, c'est vrai que si aujourd'hui vous avez un droit à pouvoir partir à la retraite, je vous conseille amplement de partir au 1er décembre dernier cara, parce que à partir du 1er janvier, si vous êtes en plus en carrière longue, tout ce que vous gagnerez, en fait, il faudra le rembourser à hauteur du montant de la retraite de base, que vous percevrez.
5: D'accord, oui.
6: Actuellement, si vous partez avec la réforme actuelle, 2023 du cumul emploi-retraite qui a toujours été, il n'a pas été changé celui-là, vous serez quand même soumis à un cumul emploi-retraite plafonné, mais vous êtes indépendant ou vous êtes salarié?
5: Non, je suis salarié.
6: Vous êtes salarié. Donc, en fait, oui. Il faudra simplement qu'on vous calcule un montant à ne pas dépasser en plus de votre retraite. D'accord, d'accord. Par contre, effectivement, il faudra attendre les 6 premiers mois avant de repartir travailler chez le même employeur. Ça, c'est les conditions du cumul emploi-retraite plafonnées. À compter du 1er janvier, il n'y aura plus de conditions des 6 mois chez le même employeur, mais par contre, il y aura une condition de remboursement, en fait, sur le montant que vous allez gagner par rapport à la retraite de base. Et à partir de l'âge légal, vous aurez un peu plus de liberté. Jusqu'à 7000 euros, vous n'aurez rien à rembourser, brut, bien sûr, hein, j'annonce toujours des montants bruts, je le rappelle.
5: Oui.
6: Au-delà de 7000 euros, il faudra rembourser la moitié du dépassement. Donc, autrement dit, vous gagnez 10 000 euros par an, vous avez dépassé de 3000, il faudra rembourser 1500 euros.
5: D'accord.
6: Par contre, pour la petite précision, parce que ça c'est très important à savoir, vous pensez bien que les caisses de retraite de base ne vont pas pouvoir faire des révisions tous les mois derrière tous les Français qui font du cumul emploi-retraite. Donc il faudra bien penser à garder l'argent que vous gagnez en plus de vos retraites de côté, parce que nous risquons de faire des révisions tous les ans, voire tous les deux ans. Mmh. Et donc les remboursements, le rappel va être très important.
0: Ouais, et ça peut faire très mal. Mmh.
5: Ouais.
0: Bon, bah, écoutez François, au moins comme ça vous êtes averti, vous avez les cartes en main, si je puis dire, par rapport à votre départ à la retraite maintenant.
5: Oui, c'est gentil, mais je prendrai de toute manière, je prendrai rendez-vous au niveau de la CARSA ici à Mont-d'Arsan pour exactement bien définir mon choix et ce que je peux faire et ne pas faire, parce que j'ai tous les papiers en main déjà. Okay.
6: Ah ben là, alors parce que pour prendre rendez-vous en ce moment, c'est un peu compliqué. Là, en fait, vous les avez les cartes en main. Là, c'est à vous de décider si vous partez au 1er décembre ou si vous allez après continuer jusqu'à, ou alors à penser à une retraite progressive.
5: Voilà, c'est ça.
6: Ça c'est le mieux.
0: Bah écoutez, bon courage à vous.
5: Merci, allez, je vous remercie.
0: À bientôt.
5: Bonne journée, merci à vous, au revoir.
0: 05 58 46 50 50, la réforme des retraites, la suspension depuis mardi dernier, le 1er septembre. Vous y comprenez beaucoup de choses ou pas? On vous pose la question et vous pouvez même poser votre question en direct, hein, vous concernant par rapport à la retraite à prendre prochainement. 05 58 46 50 50. Ici, c'est vous. 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

0: Ici Gascogne, c'est vous tous les jours entre 9h et 10h. Ce matin, on parle des changements pour la réforme de la retraite depuis le 1er septembre. Est-ce que c'est clair pour vous ou alors vous êtes perdu? Votre témoignage au 05 58 46 50 50. Avant de vous entendre, on passe sur le littoral landais, la météo marine depuis le sémaphore de Messanges avec Benjamin. Bonjour Benjamin.
1: Bonjour, bonjour à tous.
0: Un ciel bien clair devant vous?
1: Oui, c'est dégagé ce matin, pas de nuages à l'horizon.
0: Ok, un vent qui souffle à combien?
1: Alors le vent, on a un vent d'est pour une dizaine de kilomètres.
0: Ok, on est aussi en calme encore comme ces derniers jours?
1: Oui, un peu agité ce matin. Côté plage, on a des vagues qui oscillent entre 70 cm et 1 mètre pour certaines séries.
0: Mmh. Les horaires de marée pour aujourd'hui avec les coefs?
1: Oui, alors du coup, l'océan sera haut ce matin à 10h07 pour un coefficient de 55, basse mer à 16h21. Ce soir, la pleine mer sera à 22h50 pour un coefficient de 48 et le soleil se couchera à 20h35.
0: Et nous avons des températures au-dessus des températures de saison. Sur le littoral, il est prévu 32 degrés, dans les terres jusqu'à 38 aujourd'hui. Bonne journée, Benjamin.
1: Également, merci. Au revoir.
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0: Et joueur de blues, c'est Michel Jonas.

0: Voir de Blues et Michel Jonas. Ici Gascogne, vous avez la parole. Ici c'est vous au 05 58 46 50 50 ce matin pour parler de la réforme des retraites.
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0: On a des changements depuis le 1er septembre concernant la réforme des retraites avec sa suspension. Des changements que vous comprenez ou pas du tout, vous êtes un petit peu perdu. 05 58 46 50 50, on peut même répondre en direct à vos préoccupations avec Vanessa Richard de la CARSAT Aquitaine, la Caisse d'assurance retraite et de la santé au travail. Vanessa, on va accueillir Alain Assouston. Bonjour Alain.
3: Bonjour.
0: Bon, est-ce que vous, vous avez la sensation d'être perdu ou pas trop?
3: Non, pas trop, mais si vous voulez, je voudrais savoir par rapport à une petite retraite, quel montant on peut gagner encore si on travaille un peu, qu'est-ce qui est autorisé?
0: D'accord, donc on reste sur...
3: On nous prenne la retraite.
0: Ok, donc on parle cumul emploi-retraite avec vous, Alain.
3: C'est ça.
0: Vanessa.
4: Alors bonjour Alain. Donc le cumul emploi retraite, en fait, c'est pas en fonction des petites ou des grandes retraites. C'est surtout savoir si vous avez pris votre retraite à l'âge légal ou si vous êtes en retraite par anticipation. Vous êtes né en quelle année?
3: En 48.
4: Ah oui. Donc là, on a dépassé l'âge légal largement. Donc vous êtes libre de faire ce que vous voulez.
3: Ah, c'est-à-dire, dites-moi.
4: Ah ben libre. Libre, libre comme l'air. Vous pouvez gagner 10 000 euros par mois, à part les impôts qui vous rattraperont à la fin de l'année. Vous pouvez faire ce que vous voulez, Alain.
3: Ah bon, mais ça tient à quoi, ça, en fait, alors?
4: Ah ben, ça tient, justement, comme je vous l'ai expliqué, si vous avez pris une retraite par anticipation, donc avant l'âge légal, et l'acquisition de votre âge légal, puisque le cumul emploi-retraite intégrale, c'est-à-dire où vous êtes libre de faire ce que vous voulez actuellement, à partir du moment où vous prenez votre retraite à l'âge légal et avec tous vos trimestres acquis, vous êtes libre de faire ce que vous voulez. Vous pouvez retravailler chez le même employeur dès le premier jour, il n'y a aucun problème. La limitation, c'est

0: Ça met déjà en 64, c'est 62 ans et 9 mois.
1: Bon, Alain, ben voilà, donc une plutôt bonne nouvelle. Vous êtes libre de faire ce que vous voulez. Ok.
2: Oh, génial.
1: Allez, bonne journée. Merci de nous avoir appelé.
2: Bonne journée à vous.
1: Bonne journée à Souston. Allez, 05 58 46 50 50. Ben, vous pouvez profiter de la présence de Vanessa Richard de la CARSAT, hein, la Caisse d'assurance retraite et de la santé au travail, pour poser votre question au sujet de la réforme des retraites. Et puis on vous pose cette question, savoir si pour vous finalement c'est clair ou pas, hein, ces changements opérés depuis le 1er septembre. On vous accueille au 05 58 46 50 50. Ici Gascogne, la musique, c'est avec le groupe Mécano.

Ici Gascogne avec le groupe Mécano, une femme avec une femme. Très belle matinée, nous sommes ici à votre écoute. Ici c'est vous au 05 58 46 50 50. On parle de la réforme des retraites avec des changements depuis mardi dernier, depuis le 1er septembre. Nous en parlons avec Vanessa Richard de la CARSAT Aquitaine, la caisse d'assurance retraite et de la santé au travail qui s'occupe, je le rappelle, des

0: salariés du régime général de la sécurité sociale, mais aussi des commerçants et des artisans. Vanessa, on va accueillir Thierry à Bamako. Bonjour Thierry.
1: Bonjour.
0: Bonjour. Donc vous, cette réforme, cette suspension précisément, elle est claire pour vous, ça va? Vous nagez pas trop?
1: À moitié, on va dire. Parce que moi, ma situation est... Je suis déjà à la retraite, j'ai 62 ans et 5 mois.
0: D'accord.
1: Ou 4 mois. Et en fin de compte, je travaille. Je travaille à mi-temps, parce que je suis assujetti, si vous voulez, à ne pas dépasser un certain plafond pour ne pas impacter ma retraite. Et je voulais savoir si la nouvelle réforme allait m'impacter, si vous voulez, à compter du 1er janvier.
0: Ouais, concernant donc le cumul emploi-retraite. Oui. Vanessa, comment ça se passe justement pour le cas de Thierry à Bamako?
2: Alors du coup, Thierry, ben non, je vous rassure, vous êtes né en 63 peut-être?
1: 64.
2: Bah, donc vous allez bientôt arriver à votre âge légal, qui était donc 62 ans et 9 mois. Donc à partir de cette date-là, vous serez libre comme l'air, hein, comme tout à l'heure, de faire ce que vous voulez, parce qu'effectivement vous étiez impacté par un cumul emploi-retraite plafonné, parce que vous aviez pris une retraite par anticipation. Donc vous n'allez pas être impacté, puisque l'impact du changement du cumul, ça sera pour les nouveaux retraités à compter du 1er janvier 2027.
0: D'accord, ça concerne que ceux qui prennent leur retraite à partir du 1er janvier. Pour les autres, c'est pas le cas et ça ne sera pas encore le cas.
2: Non, ça sera pas du tout le cas pour tous les gens qui partiront avant.
0: Voilà.
2: Ils seront impactés par la réforme 2023 du cumul emploi-retraite comme il était.
0: Donc Thierry, vous n'êtes pas concerné par justement cette réforme.
2: Rassurés.
0: Voilà. Donc rassuré, effectivement. Bah écoutez Thierry, bon courage à vous.
1: Je suis rassuré. Merci beaucoup.
0: À bientôt. Au revoir. Thierry, un autre est avec nous depuis Saint-Paul-les-Dax. Bonjour Thierry.
3: Oui, bonjour.
2: Bonjour Thierry.
0: Merci d'être là, Thierry, au 05 58 46 50 50. Vous êtes perdu ou pas trop?
3: Et je suis un petit peu perdu, oui, mais je pense que je viens d'avoir la réponse par le Thierry précédent.
0: Okay. C'était quoi exactement la même question?
3: En fait, c'est tout à fait, parce que je suis à la retraite depuis le 1er janvier de cette année, de 26.
0: D'accord.
3: Et là, je fais de l'intérim tous les mois.
2: D'accord.
3: Et j'aurais voulu savoir si à partir du s'il y avait la nouvelle réforme, j'aurais toujours le droit de faire l'intérim ou pas.
2: Ah mais vous êtes pareil, vous êtes né en 64?
3: Non, je suis né en 65.
2: En 65, donc vous êtes en carrière longue bien évidemment depuis le 1er janvier. D'accord.
3: Oui.
2: Eh bien, comme pour Thierry, ça va être la même réponse, né en 65, ça veut dire que vous votre âge par contre, vous êtes né en début d'année ou en fin d'année?
3: Au mois d'octobre,
2: donc votre âge légal est 63 ans, donc octobre 2028, donc dès le 1er novembre 2028, vous serez sur un cumul emploi intégral, donc vous serez libre de faire ce que vous voulez, vous n'aurez plus de limite, donc vous allez pouvoir continuer comme vous faites actuellement en ne dépassant pas un certain montant que bien évidemment vous vous êtes fait calculer auprès de la CARSAT.
3: Tout à fait,
2: très
3: c'est exact.
2: Parfait.
0: Bon ben vous avez tout dit Vanessa en fait. Ben merci d'être venu nous voir Thierry depuis Saint-Paul-et-Dax, donc dans le même cas que Thierry de Bamako hein, au final, ben vous, ça ne changera rien pour vous à partir du 1er janvier 2027 cette réforme pour le cumul emploi-retraite. Merci beaucoup Thierry, à bientôt, bonne journée.
3: À bientôt, au revoir.
0: Au revoir. Bon Vanessa, vous restez avec nous, on a encore pas mal de choses à dire au sujet de cette réforme, il y a des changements, il y a une évolution hein, en lien avec cette suspension. On va parler dans un instant justement des femmes, voir de quelle manière elles sont impactées. On va parler de tout ça dans une bonne minute. Merci de rester avec nous, c'est ici Gascogne.
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0: Ici, c'est vous au 05 58 46 50 50, tous les jours entre 9h et 10h. Ce matin, nous parlons de la retraite avec la suspension de la réforme des retraites applicable depuis le 1er septembre dernier, depuis mardi. Donc, il y a cette suspension. On va parler maintenant des conséquences que ça a avec notre invitée Vanessa Richard de la CARSAT Aquitaine, la Caisse d'assurance retraite et de la santé au travail. Alors, pour les femmes, qu'est-ce qui change par rapport à cette suspension?
2: Eh bien, pour les dames, eh bien effectivement, déjà sur le calcul de la retraite, sur les meilleures années que l'on prend pour le calcul de la retraite. Donc, de manière générale, pour tout le monde, c'est les 25 meilleures années au régime général. Mais pour les femmes qui auront un enfant, enfin qui ont un enfant, maintenant on peut parler au présent, puisqu'on a passé le 1er septembre. Pour les femmes qui ont un enfant, eh bien ça sera les 24 meilleures années qu'on prendra. Et pour à partir de deux enfants, ça sera les 23 meilleures années. Donc ça, c'est une chose sur le calcul. Et ensuite, ça a eu un impact également, la suspension sur les carrières longues, donc les retraites anticipées au titre de la carrière longue. Eh bien, les fameux 8 trimestres de majoration enfant que les femmes peuvent avoir quand elles ont des enfants, qui sont normalement, qui ne comptent que pour l'âge légal, puisque c'est de la majoration, ce ne sont pas des trimestres cotisés ni validés. Eh bien, on va prendre 2 trimestres qu'on va réputer cotisés. Donc aujourd'hui...
0: Concrètement, ça veut dire quoi?
2: Ben, concrètement, quelqu'un qui avait un départ possible avant la suspension au 1er janvier 2027, eh bien, avec du fait qu'elle a un enfant, eh bien, elle s'est vue reculer son départ au 1er septembre. Alors, pas au 1er juillet, comme on me dirait, parce que 2 trimestres en moins, mais vu que la suspension est applicable au 1er septembre, c'est au 1er septembre qu'elle peut partir, qu'elle pouvait partir.
0: Ouais. Donc là, en l'occurrence, ce sont les seuls changements les plus importants.
2: Voilà,
0: il y en a d'autres aussi.
2: Après le recul, bien sûr, hein, d'un trimestre
0: d'un pour trimestre, voilà.
2: Toutes les générations jusqu'en 66 et des trimestres en moins, effectivement. Effectivement. Mmh. Et le changement des 64 ans qui est passé pour la génération 69.
0: Ouais. Alors, au cours de l'émission, vous avez parlé de la retraite progressive. Comment ça marche concrètement, la retraite progressive ?
2: Bien, la retraite progressive, ça permet donc de diminuer son temps de travail et de diminuer ses ressources, de commencer à s'habituer à ces diminutions-là. Et le principe, c'est que c'est à partir de 60 ans pour tout le monde, à partir du moment où on a au moins 150 trimestres, et surtout, primordial, que l'employeur vous l'autorise. Voilà, bien évidemment. Alors, avec la réforme de 2023, maintenant, l'employeur doit vous justifier le refus et il y a jusqu'à 2 mois pour vous répondre.
0: Très bien. Alors, pour terminer, c'est quoi votre conseil pour celles et ceux qui se posent des questions concernant leur retraite, là, pour ces prochains mois, pour ces prochaines années ?
2: Alors, surtout, je le répète à tous mes rendez-vous actuellement, pour tous les gens dont leur échéance est après le 1er janvier 2028, sachez qu'on n'est que dans de l'informel pour le moment, hein, puisque, je le répète, on est sur une suspension qui viendra à terme suite à l'élection présidentielle de 2027. Donc, on ne peut absolument pas anticiper les évolutions qui pourraient être apportées à la réforme 2023 définitive. Donc, s'il doit y avoir des améliorations, elles seront applicables normalement, je dis bien normalement, à compter du 1er janvier 2028. Donc, forcément, auront un impact pour toutes les échéances de départ à la retraite à compter du 1er janvier 2028. D'accord ? Donc, je sais, ça va affoler beaucoup de monde, mais malheureusement, on insiste là-dessus et surtout, ne faites pas les mêmes erreurs certaines que vous avez fait lors de la réforme de 2023, à prendre par anticipation très lointaine des décisions au niveau de vos emplois tant que vous n'êtes pas sûr de votre départ après 2028.
0: Eh bien, merci pour ce dernier conseil. Vanessa Richard de la CARSAT Aquitaine, je vous souhaite de passer une bonne journée, un bon week-end.
2: Bon week-end, merci.
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1: Pourquoi tu restes, Amel Bint, merci de rester avec nous. Belle matinée avec Ici Gascogne.
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1: Et lundi, ici, entre 9h et 10h, on va parler des coachs sportifs, des coachs parentaux, des coachs scolaires. Est-ce que les coachs sont indispensables? Est-ce qu'ils sont devenus indispensables dans notre quotidien? Vous avez déjà eu l'occasion de passer par un coach? Eh bien, j'attends votre témoignage, d'ores et déjà, sur le WhatsApp, ici, Gascogne, au 05 58 46 50 50, un message, un vocal. Et puis, vous allez pouvoir aussi réagir en direct lundi matin avec nous, ici, entre 9h et 10h. Allez, l'actu arrive, c'est juste après Electric Light Orchestra, Last Train to

0: Electric Light Orchestra ici, Gascogne. Merci de rester avec nous. C'est Marie-Cécile Gardet qui prend le relais parce que ici ça marche. Marie-Cécile.
1: Bonjour Thomas.
0: Bonjour. Alors dans un instant, qu'est-ce qui marche?
1: La musique. Vous appréciez ce titre funky?
0: Ouais.
1: Allez, on va vous parler musique ce matin avec ici Gascogne. 30 ans de succès pour le Café Musique de Mont-de-Marsan, des centaines de concerts, une école de musique extra, des actions culturelles, une véritable mission d'éducation populaire. Pourquoi ce succès? Eh ben, gros plan sur le Café Musique de Mont-de-Marsan ce matin.
0: Très bien.
1: Je vous inscris à la Rock School ou pas?
0: Ça dépend.
1: Je verrai bien à la batterie, moi.
0: Ouais, pipo, ouais. C'est mieux.
1: Vous savez jouer du pipo? Bah écoutez, je sais pas s'il y a ça, mais on va voir. Je vous inscris quand même. Salut Thomas, à demain.
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1: Vous écoutez ici Gascogne, première sur l'actu dans les Landes, il est 10h. Disons l'info, Stéphanie Hildenbrandt. Bonjour Stéphanie.
3: Bonjour Marie-Cécile, bonjour à tous. Le gouvernement débloque plus d'un milliard d'euros pour soutenir l'agriculture lourdement touchée par les canicules et la sécheresse cet été. La ministre Annie Genevard a détaillé les différentes mesures d'aide lors d'une conférence de presse ce matin à 9h. Ces financements doivent permettre de soutenir les trésoreries, d'éviter les faillites et relancer la production. Ils passeront notamment par l'indemnisation de solidarité nationale, principal dispositif de l'État pour compenser les pertes de récoltes liées aux aléas climatiques exceptionnels. Une mesure qui intervient au-delà d'un certain seuil de perte. Le gouvernement estime le montant nécessaire à 520 millions d'euros et promet d'accélérer avances et paiements. 30 000 à 35 000 exploitations sont en fragilité ou menacent de l'être. Précision sur ici.fr. Les 20 plus grandes villes de France sont toutes concernées par des enquêtes pour des violences dans le périscolaire, dont 17 pour des violences sexuelles. C'est ce que révèle ce matin la cellule d'investigation de Radio France. Insultes, cris, menaces, enfants forcés à manger. Des centaines d'animateurs ont été signalés ou suspendus, dont 200 à Paris. Une carte est à retrouver sur l'application et le site de Radio France.
1: Premier match à l'extérieur pour l'US Dax.
3: Deuxième journée de Pro D2 de rugby et un déplacement en terrain hostile pour les Dacois qui affrontent Aurillac. Une équipe toujours très difficile à jouer sur sa pelouse. Aurillac-USD, deuxième journée de Pro D2, c'est à 19h30 ce soir et c'est à vivre bien sûr en direct sur ici Gascogne. De son côté, le Stade Montois joue la troisième journée de National pour tenter de se racheter après leur défaite à Albi. Les jaunes et noirs reçoivent la lanterne rouge Bourg-en-Bresse. C'était sa dernière dans un tournoi du Grand Chelem. Le tennisman français Gaël Monfils, 40 ans, a été éliminé cette nuit au deuxième tour de l'US Open par l'américain Lerner Tien. 15e mondial, Gaël Monfils prendra sa retraite à la fin de la saison au Masters 1000 de Paris. A noter la victoire à New York cette nuit du Nîmois Benjamin Bonzi, 97e mondial, qualifié pour le troisième tour.
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3: La chaleur pour aujourd'hui, Marie-Cécile?
1: Oh que oui, le mont est faible. On va basculer largement au-dessus des normales de saison à l'intérieur des terres. Si le soleil va briller sans interruption jusqu'à ce soir, les températures sur la côte vont rester supportables, 31 à 32 degrés. À chaque fois, c'est du sous-abri. Hein. C'est à l'intérieur des terres que ça va cogner. Vous l'avez dit, jusqu'à 38 degrés attendus, par exemple, à Mont-de-Marsan, à La Brite, à Sors, si je regarde mes radars, à 37 degrés attendus, à Mugron, 36 à Dax. Demain samedi, légère baisse, un soleil bien présent le matin, un peu moins éclatant l'après-midi, souvent voilé par des nuages élevés, jusqu'à 34 à 35 degrés dans les terres. Et dimanche, Stéphanie, ça remonte jusqu'à 39 degrés dans les terres et 32 degrés sur une partie sud du littoral. Et là, tout le monde sera au-dessus des valeurs de saison. Voilà ma petite dame.
3: À tout à l'heure, 11h.
1: À tout à l'heure.
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1: Quarantaine de concerts par an, une école de musique, des studios de répétition, des résidences d'artistes, des actions culturelles, le Café Musique de Mont-de-Marsan, 30 ans de succès fou. Gaëtan Dezès pour nous en parler ce matin, accompagné de Lucie Declercq en service civique. Et oui, on prend du service civique au Café Musique de Mont-de-Marsan. Bonjour à tous les deux.
5: Bonjour.
1: Comment analyser ce succès-là en deux mots, 30 ans de réussite?
5: Je dirais que c'est des actions populaires, c'est des concerts qui plaisent aux gens et du coup, ça fonctionne.
1: Mais ça fonctionne bien, il y a quand même une sacrée équipe, hein, volontaire et dynamique.
5: On est très dynamique, on est une petite équipe et mine de rien. Donc on se bouge bien et ça paye.
1: Et c'est un système associatif en plus.
5: Exactement.
1: Donc il faut redoubler d'efforts.
5: Avec un nombre de bénévoles très important et ça aide beaucoup.
1: Et c'est ce que j'allais vous dire, vous anticipez ma question. Bon, 30 ans de succès au Café Musique de Mont-de-Marsan, grâce à qui, grâce à quoi, comment s'est construit ce Café Musique incontournable? Le Café Musique de Mont-de-Marsan de A à Z ce matin pour Ici ça marche avec Ici Gascogne. On va regarder toutes les missions, toutes les actus et toutes les possibilités qui s'offrent à vous, amoureux de la musique.
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1: Et vous le savez, ici la musique est essentielle. On vit en musique et vos chansons préférées, c'est toute la journée. Indochine, l'aventurier.

0: l'aventurier.
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0: Le café musique de Mont-de-Marsan, incontournable. 30 ans de succès déjà, un lieu, une équipe de mélomanes qui se démène pour vous proposer environ 40 concerts par an, une armée de bénévoles, des cours de musique, des actions culturelles, des missions multiples que vient nous présenter ce matin Gaëtan Dezès pour représenter ce café musique, cette structure formidable. Je ne sais pas par quoi commencer, Gaëtan, pour parler des missions du café musique.
2: C'est toujours la problématique. partir de la genèse du projet. C'était une asso à la base d'éducation populaire qui s'est étoffée avec la volonté de pouvoir proposer des concerts au plus grand nombre. Voilà. Et d'ici, de fil en aiguille, du coup, des bénévoles ont intégré le projet, des jeunes ont intégré le projet, on fait grossir l'association, on fait de la programmation et jusqu'à ce que ça devienne aujourd'hui une scène de musique actuelle. La seule des Landes, du coup.
0: C'est pour ça que ça attire aussi autant de monde. Je le disais, une quarantaine de concerts par an, c'est beaucoup, hein.
2: C'est beaucoup. On a même tendance à en faire un peu plus parce qu'il y a de l'animation au club. Donc on a deux salles, en fait. Il y a la salle de concert de 500 places, en bas, et le club, qui est un lieu d'expérimentation créative, on va dire, que ce soit musique ou pas forcément. On fait du théâtre, on fait des lectures, on fait des siestes musicales aussi. Voilà, parce que en fait, il n'y a pas de limite à ça, hein. Tant qu'on peut créer des choses et proposer, on le fait. Et 40 concerts dans la salle, du gratuit et du payant. Ça, c'est super important aussi de pouvoir proposer à tout le monde, pour tous les budgets, avec toujours un petit budget, même quand c'est payant. Et effectivement, une saison qui est bien, bien remplie.
0: Une rock school, une école de musique. Alors, on apprend quoi à la rock school?
2: Alors, on est en pleine période d'inscription en plus.
0: Oui,
2: là,
0: c'est le moment d'inscrire. Alors, enfant, adulte, que enfant?
2: Ça va de 0 à 90 ans.
0: Ouais, ou 100, ou c'est...
2: Alors, j'ai le souvenir d'une dame qui avait 89 ans, qui était en cours de batterie.
0: Oh, extraordinaire.
2: Voilà, donc tout ça pour dire qu'il n'y a pas de limite, il n'y a pas d'âge pour apprendre. On est là pour s'amuser, on est là pour jouer de la musique ensemble et faire vibrer tout ça. Donc, il n'y a pas de limite.
0: Et alors, c'est quoi? C'est chant, c'est guitare?
2: Chant, guitare, basse, clavier, la chorale, parcours musique assistée par ordinateur.
0: Ouais.
2: Donc, s'enregistrer, mixer le truc, avec du beatmaking dilué dans la pratique. J'oublie quoi? Percussion collective, l'éveil musical.
0: Oui, pour les tout-petits.
2: Pour les tout-petits, 0-3 ans. On a aussi donc la Kids School qui est pour le coup 4 à 8 ans.
0: Ouais.
2: Et ça permet de tester les instruments pour embrayer ensuite sur les cours de musique. Voilà, donc il n'y a pas de limite. Et en fait, du tout petit jusqu'au plus âgé, tout le monde prend son pied, quoi.
0: Allez, foncez sur le site internet pour vous inscrire, quel que soit votre âge, à la Rock School du Café Musique de Mont-de-Marsan. Il y a aussi des résidences d'artistes, des studios de répète. C'est un vrai accompagnement, hein, le Café Musique, pour les mélomanes, les musiciens.
2: On essaie vraiment de faire en sorte que les artistes qui viennent nous solliciter pour être accompagnés, découvrir comment se passe le monde culturel et musical, parce qu'il y a beaucoup de spécificités, on est là pour les aiguiller au mieux. La problématique, c'est qu'il y a beaucoup de musiciens. Il y a beaucoup de groupes qui se constituent. Il y a également beaucoup de groupes qui arrêtent le projet parce que la vie pro, parce que la vie perso fait que parfois les projets musicaux vont pas au bout.
0: Et on vient créer.
2: On vient créer, voilà. Et les studios de répétition sont faits pour ça. L'année dernière, on avait une grosse cinquantaine de groupes qui venaient répéter la saison. Alors, on peut doubler ça encore, hein. Il y a pas de souci. Mais effectivement, on est très sollicité sur les résidences artistiques qui se passent dans la salle de concert. C'est quelque chose d'un peu plus professionnel, on va dire. Là, on vient juste de terminer une résidence avec Mafia Sofa. Là, hier et aujourd'hui, on a un groupe dans les studios bien connu qui sera en concert prochainement, Café Musique, qui répète. Voilà, il y a toujours une émulsion musicale. Il y a toujours des groupes qui transitent par chez nous et on est très très heureux de pouvoir allier l'amateur éclairé, l'amateur qui constitue un groupe et les pros.
0: Allez, allez voir, allez-y, poussez la porte, regardez le site internet, regardez les actualités, le Café Musique, 30 ans de succès, on en parle évidemment avec Ici Gascogne.

0: Touch, ça c'est Charlotte Cardin, bougez pas ce matin. On vous parle du café musique de Mont-de-Marsan. Tout le monde le connaît, il est incontournable dans les Landes pour ses missions autour de l'éducation au populaire, à la musique, quarantaine de concerts par an, une école de musique, tout plein d'actions, 30 ans de succès déjà. Mais pourquoi, comment, qu'est-ce qui a fait le succès de cette structure? On vous dit tout juste après ça.
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0: Ici, ça marche chaque jour avec Ici Gascogne, entre 10h et 10h30. On vous démontre qu'ici, on a beaucoup d'idées, qu'on a beaucoup d'initiatives hyper positives et que ça marche. Ce matin, gros plan sur le Café Musique de Mont-de-Marsan. Le Café Musique de Mont-de-Marsan, 30 ans de succès, des centaines de concerts, plus de 1000 même. J'ai fait le compte en 40 ans, Gaëtan Dezès, accompagné ce matin par Lucie Declerc en service civique au Café Musique de Mont-de-Marsan. Énormément d'actions culturelles, un véritable soutien de la musique actuelle ici dans les Landes, une véritable mission d'éducation populaire. Mais finalement, s'il fallait choisir des mots forts, c'est quoi la recette du succès d'une structure comme celle-là? On va donner des chiffres qui vont faire pâlir tout un tas d'associations parce qu'on est dans un système associatif.
9: Ouais, on est un système associatif. Je pense que ce qui peut caractériser vraiment la structure, c'est le côté humain.
0: C'est le côté humain.
9: C'est
0: la rencontre, l'échange, le lien.
9: Ouais, on est très accessible, je pense. Enfin, on s'évertue à l'être. C'est un truc qu'on, dans la rue, on est souvent arrêté quand on nous reconnaît en tant que Café Musique pour nous remercier, pour nous poser des questions. Sur la programmation, est-ce que t'es l'artiste? On est sollicité tous les jours pour savoir qui on peut faire venir, voilà. Et en termes de bénévoles, c'est un chiffre assez costaud.
0: Allez, on y va.
9: Sur 150, 170 bénévoles à la saison. Avec un gros cœur de 50 bénévoles.
0: Et puis alors des bénévoles actifs, quoi. Hein,
9: ouais, carrément. Sur tous les postes, hein, que ce soit pour le bar, pour l'accueil, pour le catering, nous aider à préparer les repas pour les artistes, sur la création du char, sur le festival de la Route des Imaginaires qui arrive bientôt.
0: Oui.
9: Voilà. Ils sont tous présents. C'est un cœur vraiment super actif, là, qui m'ont aidé sur la distribution de nouvelles plaquettes. Alors je leur dis, j'ai besoin d'un coup de main sur la distribution, est-ce qu'on peut partir tel jour? Bah, ils sont cinq à venir.
0: Ils sont chauds, ils sont chauds, ils sont
9: motivés.
0: Prendre un
9: carton et ça distribue, quoi. Donc, c'est une vraie chance.
0: Lucie, qui est arrivée dans la structure pour son service civique, comment est-ce que vous analysez cette osmose, cette alchimie dans ce café musique? Qu'est-ce que vous avez ressenti en arrivant et comment vous pourriez décrire le café musique?
10: Quand je suis arrivée au Café Musique, en fait, il y a maintenant presque 6 mois, au début, je suis arrivée dans la structure et tout de suite, c'était très accueilli. J'ai tout de suite vu le contact très humain et toute l'entraide qu'il y a entre tout le monde, que ce soit les salariés, les bénévoles, même toute personne qui vient au Café Musique. Et je me suis tout de suite sentie vraiment à l'aise et tout de suite dans mon élément pour... venir pour prêter mon aide et acquérir un peu de connaissances aussi dans la communication.
11: Et oui, parce que vous êtes en service civique communication avec Gaëtan et en études d'art, pour simplifier un petit peu.
10: Oui, c'est ça.
11: Pour faire vite. On disait 170 bénévoles et un chiffre record cette année pour la Rock School, c'est l'école de musique, chant, basse, guitare, batterie, clavier, musique assistée par ordinateur, percussion. Ouais. Qu'est-ce qui se passe cette année?
9: Un record encore battu, qu'on bat tous les ans. Hein.
11: C'est fou.
9: Il y a 3 ans, on était sur un record de 80 inscriptions.
11: J'en ai des frissons, Gaëtan, parce que c'est génial.
9: Aussi,
11: le Landais est musicien.
9: Mais vraiment, vraiment fortement. Et l'année dernière, on était sur 90 inscriptions. On s'est dit, wow, on a encore battu le record de l'année précédente. Et cette année, on est à 150 inscriptions sur le premier jour. C'est du jamais vu.
11: En un jour.
9: On a ouvert à 14h, il y avait la queue. Il y avait une cinquantaine de personnes qui faisaient la queue depuis midi. Qui était assis devant le Café Musique. Et dès qu'on a ouvert les portes, voilà, c'était la ruée. Alors après, on s'est dit, waouh, comment on fait pour absorber le flux?
11: Panique!
9: Parce qu'on n'était que 3 à ce moment-là pour faire les inscriptions. Donc on a appelé quelques collègues à la rescousse et ça s'est super bien passé. Et ouais, record battu et on se dit, il y a un vrai, vrai engouement.
11: Et alors, on le disait, voilà, le Landais est mélomane, le Landais est musicien. Ici, que ce soit dans les écoles de musique, et puis ensuite dans les bandas, dans les férias, ou tout autre événement, le Landais est musicien, vraiment.
9: La musique est partout, je pense qu'on grandit dans cet univers-là, et on a envie d'associer la musique à la fête aussi, je pense. Et c'est ce qui fait qu'il y a une espèce de joie de vivre dans le fait de partager ça, de faire de la musique soi-même, d'en faire entre amis, en famille. Et ça se traduit sur les inscriptions, ça se traduit sur les groupes qui viennent répéter dans nos studios aussi.
11: Oui, parce qu'il y a une belle structure pour accueillir
9: dans le
11: groupe en répétition.
9: C'est ça.
11: Donc c'est un outil à disposition de tous, le Café Musique, aujourd'hui.
9: Qu'on soit musicien ou pas, tout à fait.
11: Absolument.
9: Tout à fait. L'idée, c'est qu'en fait, on peut venir, ne serait-ce que pour boire un café. Il y a le wifi qui est gratuit, donc on peut venir bosser, lire un bouquin. Il n'y a pas de limite. Il ne faut pas être musicien pour venir chez nous.
11: Je peux venir travailler de chez vous, par exemple.
9: Oui, carrément.
11: Parce qu'on est un petit peu voisins quand même.
9: On est en plein cœur
11: du centre-ville.
9: On a une super loggia avec vue sur la Midouze. Mais ouais, le lieu est vraiment top pour ça. Et l'idée, c'est que ce soit fermé à personne, bien au contraire. Et on a des personnes qui viennent juste pour boire un café, se poser, tout simplement.
11: Je repars il y a 31 ans presque, en arrière, en 1995, avec la naissance de l'association qui fait vivre le café. C'est l'AMAC, Association Montoise d'Animation Culturelle. Mmh. Bon, il y avait des pionniers ici.
9: Il y avait des pionniers.
11: Pour l'éducation populaire à la musique.
9: Oui, et c'est vrai que du coup, c'est Jean-Louis Cabanac qui est le président, qui est toujours président et qui porte le projet à bout de bras. Mmh. Qui est super investi sur toutes les actions montoises. Et c'est vrai que sans lui, on n'aurait pas la structure telle qu'elle est aujourd'hui. On a Didier, qui est notre directeur, qui, pareil...
11: Didier Valdez.
9: Exactement. Qui porte ce projet-là. Bah, c'est sa vie, hein. Vraiment. Quand on voit Didier, c'est le Café Musique. Quand on voit le Café Musique, c'est Didier. Il y a vraiment cet aspect-là qui est assez prégnant. Et il le porte. Et ce projet-là, il n'aurait pas cette envergure sans eux.
11: La belle aventure humaine qui dure depuis un tout petit peu plus de 30 ans. Le Café Musique de Mont-de-Marsan, incontournable, Rock School, résidence, studio de répétition, des concerts, en veux-tu, en voilà. Et cette mission d'éducation populaire, gros plan aujourd'hui avec Ici Gascogne.
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11: Dieu que c'est beau. Tout le monde aime Daniel Balavoine, Lucie Gaëtan. Petit gars de chez nous.
9: Ah
11: ouais, ça c'est sûr. Les actus du Café Musique à Mont-de-Marsan, les concerts à venir, le rappel pour les inscriptions à la Rock School. On vous dit tout pour terminer juste après Balavoine.

0: C'est beau.
1: Daniel Balavoine, vos chansons préférées avec Ici Gascogne toute la journée. Vous aimez la musique, vous êtes mélomane, vous avez forcément un jour ou l'autre poussé la porte du Café Musique dans les Landes ici à Mont-de-Marsan. Et si c'est pas le cas, ben n'hésitez pas. Gaëtan Dezès et Lucie Declercq vous invitent ce matin juste pour boire un café, peut-être aller travailler dans la loggia avec vue sur la Midouze, puisque vous êtes sur les bords de la Midouze. Le lieu est juste magnifique. C'est grand hein, le Café Musique, hein, Lucie Gaëtan, c'est méga quand même.
2: C'est vraiment ouais. Grand, on est sur trois niveaux. On était à 900 mètres carrés avant les travaux, et là on a dépassé les 1200, donc oui, c'est costaud.
1: Allez, on va rappeler qu'il y a des dizaines et des dizaines de concerts par an, qu'il y a la Rock School qui a fait le plein comme jamais cette année pour apprendre à jouer de la musique, qu'il y a cette véritable mission d'éducation populaire, et le Café Musique s'exporte. Vous avez des médiatrices culturelles qui vont amener la musique dans les écoles, en prison, dans les structures de personnes en situation de handicap. Ça, c'est capital hein, au Café Musique.
2: Complètement, c'est vraiment une spécificité du Café Musique, de la SMAC de Mont-de-Marsan en tout cas, d'avoir trois médiatrices culturelles, parce qu'on a fait le choix de pouvoir apporter la musique, la culture, l'épanouissement et la confiance en soi auprès de tout le monde. Et ça va des quartiers, effectivement, aux structures médicales, sociales, au centre pénitentiaire, les scolaires, voilà. Dès le plus jeune âge, on essaie de faire de la sensibilisation sur la musique et sur les risques auditifs aussi.
1: Et oui.
2: Voilà.
1: Et la musique est thérapeutique, et ça, on le sait. Les prochaines échéances importantes, agenda, c'est parti.
2: C'est parti. Alors, dès mercredi prochain, avec Moulin Fanfare, on est en partenariat, et on a la Old School Funky Family.
1: Qui c'est génial, ça.
2: Mercredi soir.
1: C'est funky, quoi.
2: C'est funky, ça jazz, ça va être bien groovy, et ce sera le premier concert dans la salle pour la saison. Donc, on inaugure ça dès mercredi prochain.
1: Bon, allez, le mot de la fin, conclusion. Pourquoi venir au Café Musique? Pourquoi pousser la porte? Pourquoi jeter un œil sur le site internet?
2: Simplement parce que je pense qu'on peut profiter, faire la fête ensemble. On sait que l'actu parfois n'est pas toujours super réjouissante.
1: Oui.
2: Et en fait, lorsqu'on pousse les portes du Café Musique, on est dans un autre univers. On est là pour partager quelque chose ensemble, oublier tout ce qui peut nous décrocher les uns des autres et se retrouver pour la musique. Et je pense que c'est ce qu'il faut garder, la musique qui nous rallie.
1: Voilà, une espèce de faille spatio-temporelle de bien-être.
2: C'est
1: de
2: carrément
1: musique.
2: Ça.
1: Au Café Musique de Mont-de-Marsan, 30 ans de succès. Évident d'en parler en cette rentrée avec Ici Gascogne. Pour Ici, ça marche. Merci Lucie Declercq, merci Gaëtan Dezès. Bonne rentrée au Café Musique et à très vite avec Ici Gascogne.
2: À très bientôt.
1: Merci, émission à retrouver sur ici.fr, 10h30. 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
1: Ouvrir un commerce au Aldo Segor et devenir chauffeur solidaire. Ici Gascogne, tous les jours à vos côtés. Avis aux commerçants désireux d'investir les Aldo Segor pour les années qui viennent. La commune lance un appel si vous souhaitez proposer une activité pour l'exploitation de l'eau dédiée à des activités de vente au détail, de produits alimentaires, de fleurs ou de plantes. Pour 2027, date limite de dépôt des candidatures le 30 septembre, contactez la mairie ou foncez sur sa page Facebook. La toute jeune association de transport solidaire AMS Terre de Chalosse lance un appel à chauffeurs bénévoles pour résoudre les problèmes de mobilité sur son territoire. Vous êtes dédommagé des frais kilométriques, vous faites de belles rencontres et de belles actions de solidarité. Vous avez un véhicule personnel pour faire les trajets et le désir d'aider les autres. Contactez l'association ou directement Ici Gascogne.
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1: De quoi on cause d'ici 11h? On va parler de la grande journée élevage et terroir samedi 12 septembre prochain. C'est à Saint-Vincent-de-Tyrosse. Oh, la belle journée avec le must de l'élevage ici dans les Landes. On va rejoindre notre éleveur de blonde d'Aquitaine à Saubrigues, Hervé Lard. Il va participer évidemment avec ses bêtes au concours départemental d'élevage. Oui, mais comment on prépare des vaches pour un concours? Bah, il va tout nous expliquer. C'est un habitué. On va causer des entreprises d'ici. On vous a déniché à Metz, près de Dax, un magasin de sport top spécialisé dans le running, dans le trail. Et quand vous entrez, on commence, avant de vous vendre des chaussures, par observer votre façon de courir. Et puis, comme d'habitude, on causera économie, nature et jardin. Avant 11h à la Grande Feria, notre jardinière va nous donner tous ses conseils pour la récolte des graines. C'est maintenant. Et ouais, parce que les graines, ça coûte cher.
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1: Madonna, avant de filer à Metz pour l'écho d'ici, la chronique des entreprises des Landes.

0: Day et Madonna avec Ici Gascogne.
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0: Quand on fait du sport, que l'on court, que l'on galope, ah, il faut être bien chaussé. Dans l'écho d'ici, Carl Da Silva, vous nous emmenez ce matin à Metz, on est à côté de Dax, découvrir un magasin spécialisé dans le running, dans le trail, la course, c'est une pépite dans ce magasin. Avant de choisir vos chaussures, on commence par analyser votre façon de courir.
2: Frédéric Lazaille, bonjour.
3: Bonjour.
2: Vous êtes responsable de Foulée, un magasin spécialisé dans le running et le trail à Metz, près de Dax. Quand on commence à courir, le premier réflexe est souvent de prendre une paire de baskets au hasard. Est-ce que c'est vraiment une bonne idée, justement?
3: Alors, je vais pas vous cacher qu'il y a beaucoup de personnes qui se mettent à la course à pied aujourd'hui et qui, justement, prennent une paire de chaussures au hasard et qui, dans un second temps, viennent chez nous. Soit il y a ce type d'athlètes-là, qui sont un petit peu perdus au départ et qui se disent, tiens, je vais dans un magasin, je vais en prendre une au hasard. Et qui, justement, parce qu'ils se sont pas trouvés dans leur paire de chaussures, vont venir plutôt vers nous, qui sommes vraiment des spécialistes du running. Mais vous savez qu'aujourd'hui, ça ressemble plutôt à ça, où les gens vont s'acheter une paire de chaussures, ils y vont, et puis voilà. Mais ça suffit pas, malheureusement.
2: Alors, comment justement déterminez-vous l'équipement qui leur correspond?
3: Alors, nous, si vous voulez, il y a plusieurs segments dans le marché du running. Nous, on se définit plutôt comme des spécialistes et notre but, si vous voulez, c'est d'analyser vraiment, déjà dans un premier temps, la foulée des personnes qui viennent chez nous pour nous solliciter pour l'achat d'une paire de chaussures. Donc, on a un outil qui s'appelle le labo qui a été développé par notre centrale, donc la centrale foulée, qui nous permet vraiment, via un enregistrement,

0: de carbone. Et effectivement, on gagne vraiment en performance. Mais ce n'est pas le modèle de monsieur et madame tout le monde, contrairement à ce que beaucoup de personnes pensent.
1: Qui franchit la porte de foulée?
0: En fait, on a tout type de clientèle. Ça part du débutant, en fait, qui ne sait pas trop qu'est-ce qu'il doit acheter comme paire de chaussures, à une personne qui veut être un peu plus aguerrie, qui veut chercher plus de conseils, justement, par rapport à un souhait de performance. Puisqu'on a quand même, on est des passionnés, des pratiquants, donc on a cette capacité à pouvoir orienter les gens et pouvoir proposer tel ou tel modèle par rapport à tel ou tel souci de performance.
1: Pour terminer, à l'approche de la rentrée et des premières courses de la saison, quel conseil donneriez-vous à quelqu'un qui veut se remettre au sport ou se fixer son premier objectif? Quelles chaussures choisir?
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1: Foulée à Metz, près de Dax, et nous étions avec Frédéric Lazaille. Merci beaucoup, Frédéric.
0: Merci à vous. Passez une belle journée.
2: 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Pour l'écho d'ici, les entreprises du département à l'honneur avec ICI Gascogne. Louise, attaque ton invitation. Et puis on va aller retrouver notre éleveur du jour, Alvélard, pour parler des journées élevage et terroir.
3: J'accepte.

0: invitation, Louise Attaque. Qu'est-ce que vous faites, pardon, j'en perds ma voix, le samedi 12 septembre, pas ce week-end, mais l'autre, à Tyros, c'est la journée élevage et terroir. Il faut y aller avec les enfants, aller voir les moutons, les chevaux, les poneys landais, les ânes, les chèvres et les vaches, bien sûr, une journée élevage et terroir. La fête de l'élevage sur place, plus de 400 animaux, repas de producteurs, tout plein d'animations et bien sûr le concours départemental d'élevage auquel va participer notre éleveur de blonde d'Aquitaine de Sobrigue, Hervé Lard, avec nous ce matin. Bonjour Hervé.
1: Bonjour Marie-Cécile.
0: Bon Hervé, pour l'instant ça va, il fait frais à Sobrigue ce matin.
1: Pour le moment ça va, mais ça va pas durer.
0: Ça va pas durer. Comme... Allez.

0: Laissez-moi faire votre CV un peu, Hervé. Évidemment, éleveur de blondes d'Aquitaine et surtout aussi ancien président de la Fédération des Comices. Vous aussi, vous êtes connu comme le loup blond. Vous élevez des blondes d'Aquitaine, mais aussi quelques bazadaises. Est-ce que vous vous souvenez de votre toute première participation au concours départemental d'élevage et puis même de manière générale de participation à des concours qui soient nationaux, régionaux ou départementaux?
1: Alors vous savez, c'est l'art, les concours, c'est une histoire de famille.
0: Oui.
1: Mon grand-père était déjà au sein de l'agriculture à Paris en 1951.
0: En 51 déjà?
1: Ouais. Et s'il y avait eu un salon cet hiver, j'aurais pu peut-être être sélectionné. Ça aurait fait 75 ans que la famille était présente au sein de l'agriculture.
0: Bon.
1: Voilà, ben, le sort, on a décidé autrement. Après la journée départementale, oui, mes premiers souvenirs à la journée départementale, en tant que visiteur, j'avais 7 ans, c'était à Souston en 1967.
0: Ah, génial.
1: Et après, en tant qu'éleveur avec mon père et mon grand-père, c'était à Saint-Cyrus, justement, en 1974.
0: Qu'est-ce qu'on fait qu'on ait des compétiteurs un peu comme ça, Hervé, dans la famille, qu'on a envie d'aller valoriser la race, qu'on a envie de faire des concours?
1: Mais il y a au moins une dizaine, dans les Landes, il y a une dizaine de familles qui sont des compétiteurs dans l'Inde. Il y a Blonde Aquitaine, en Bazadaise et en Limousin, oui. Il y a des compétiteurs.
0: C'est vous sûr. Aimez ce moment? Vous aimez l'avant, le pendant, la récompense?
1: On l'aime toujours. Après, on le porte différemment qu'on le portait autrefois. Pendant 30 ans, j'ai été président de la Fédération des Comices, pendant 30 ans. Alors, c'était un peu différent parce que je me levais très tôt, mais je partais avec le costume dans la voiture pour recevoir les élus à 11h. Maintenant, je suis redevenu ce que j'étais avant d'avoir l'âge de 30 ans, c'est-à-dire que je pars avec mes bêtes. Voilà.
0: Ça représente quoi pour vous finalement ces compétitions, ces concours, mettre en avant les animaux, tout le travail, toute la génétique? Ça représente quoi vraiment pour vous, Hervé?
1: Ben, c'est d'abord une passion, parce que vous savez, dans l'élevage, avec les périodes difficiles qu'on a vécues, s'il n'y a pas de passion, il n'y a plus de vaches. Et donc pour nous, c'est d'abord une passion, et après c'est la joie et la fierté d'avoir de beaux animaux. De bons animaux qui sont dressés, parce que ce qu'on a envie de dire, c'est qu'un animal qui va sur un concours, c'est un animal dressé.
0: Alors, parlons-en justement, ça c'est pas le travail de la veille du concours, hein?
1: Et non, c'est pas le travail de la veille du concours, c'est le travail en amont, des fois plusieurs années en avance, mais disons, pour les jeunes bêtes, c'est 3-4 mois à l'avance qu'il faut commencer à les prendre, et certaines, vous savez, on n'arrive même pas à les dresser, on arrive pour 90% des bêtes, mais des fois on n'y arrive pas. Ça s'apprend. C'est pas facile. C'est du savoir-faire aussi. Et voilà, c'est de la patience.
0: On présente qui samedi 12 à Tyros? Moi, j'adore les prénoms des vaches. Qui vous allez amener? Qui vous allez présenter?
1: Mon taureau fétiche, qui est aujourd'hui le plus lourd des Landes, c'est Sanka, qui a fait 2 fois son agriculture.
0: La bête.
1: Qui fait plus de 1500 kilos. Et voilà. Alors c'est lui la tête de pont en blond, et après en basadé, j'ai bien sûr Opaline et Topaze qui a été il y a 2 ans championne nationale de la race.
0: Vous savez ce que je préfère dans la veille de concours, dans l'avant-concours, c'est champouiner les vaches. Ça, c'est le moment où on les a vraiment belles après. C'est les derniers instants avant d'aller concourir, ça, en fait. Cette espèce de connivence avec l'animal, on le prépare physiquement, esthétiquement, et c'est les derniers instants, ça.
1: C'est une journée particulière. La veille, c'est une journée particulière. C'est là où on voit si ça se passe bien aussi, quand on met les cordes, quand on met l'icole, si ça se passe bien, si l'animal est en connexion avec vous, ou s'il a des réticences, c'est là que vous voyez si ça peut partir ou pas, quoi.
0: Et oui, parce qu'on travaille avec du vivant. On se donne rendez-vous samedi 12 à Tyros. C'est la très belle fête de l'élevage, journée élevage au pluriel et terroir au pluriel, avec ce fameux concours départemental d'élevage pour toutes les races, que ce soit pour ovins, caprins, équidés, bovins, bien évidemment. C'est un moment à vivre en famille. En plus, les éleveurs, les producteurs nous font à manger le midi. Le pied, rendez-vous samedi 12 septembre à Tyros. Merci beaucoup, Hervé, d'avoir pris quelques minutes ce matin pour nous parler de votre passion.
1: Et à samedi.
0: Et ben, merci beaucoup. C'est pas ce week-end-là, c'est l'autre. Attention, vous ne vous trompez pas. Belle journée à Sobrig. Salut, Hervé.
1: Merci. Bonne journée.
0: Les épines du cœur, Vanessa Paradis, et puis mettez les sabots, ou plutôt les tongs, on va aller faire un tour au jardin, prenez un petit contenant, on va aller chercher des graines.

0: Les épines du cœur, Vanessa Paradis. Les graines, ça coûte cher. Estelle Alquier, notre spécialiste du jardin, dans quelques secondes, va nous donner tous les conseils essentiels pour récolter, conditionner et avoir de bonnes graines issues des végétaux de votre jardin.
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0: Réussir un super jardin avec les conseils de notre jardinière ici Gascogne, Estelle Alquier, des Jardins de l'Humanité à Tyros. Bonjour Estelle.
7: Bonjour Marie-Cécile.
0: Estelle, en ce moment, dans les jardins, les graines sont partout, c'est un moment que j'adore. Aujourd'hui avec vous, petite astuce pour leur récolte.
7: Oui, en août, beaucoup de plantes cessent de fleurir pour consacrer leur énergie à la production de leurs graines. Et on a en effet, en ce moment, beaucoup de semences à récolter. Les plus simples sont celles qui ont séché sur place, hein, que nous aurons juste à placer dans une enveloppe. Je pense par exemple au cosmos, qu'ici nous avons mis près des choux d'Aubenton pour éviter que la pierride vienne y pondre. Ah. On choisit une journée ensoleillée et on les récolte l'après-midi.
0: Donc Estelle, on les met peut-être pas directement dans une enveloppe, on fait autrement. Hein.
7: On les étale d'abord dans un plateau. Effectivement, Marie-Cécile, au fond clair, et on enlève toutes les minuscules petites choses qui bougent, hein, les insectes, qui se trouveront forcément dans votre récolte, histoire de ne pas en ramener dans votre grainothèque. Pour celles et ceux qui ont une mauvaise vue, c'est simple, c'est tout ce qui bouge.
0: Ceci dit, comment on reconnaît les graines qui sont prêtes à être récoltées, les meilleures?
7: C'est la tige qui nous donne la meilleure indication. Elle doit être marron et sèche, juste en dessous de la fleur. Si elle est encore un peu verte, on patiente. Il ne faut pas non plus attendre trop longtemps, au risque de voir les graines être dévoré par les insectes et les oiseaux.
0: Ok, on surveille ça. Qu'est-ce qu'on récolte en ce moment?
7: Oula, alors, beaucoup de choses. Le fenouil, les premiers tournesols, l'échinacée, la monarde, les calendulas, la roquette, un certain nombre de fleurs sauvages. Alors, les graines de fenouil sont aussi conservées pour la cuisine et les tisanes, et les graines de capucine pour faire des câpres au vinaigre.
0: Et on n'oublie pas non plus, Estelle, peut-être les différentes variétés de tomates et puis les autres légumes d'été?
7: Oui, alors cette année, avec les températures et la sécheresse, nous n'avons peut-être pas des spécimens formidables, mais on les récolte quand même pour éviter d'en racheter l'an prochain. On peut juste noter, hein, Marie-Cécile, que le fruit n'était pas tout à fait conforme au standard. Ce sont quand même des graines intéressantes, car elles sont issues d'un plant qui aura résisté à l'été et que nous venons d'avoir. Hein. On veille par contre à ce que le fruit ne soit pas malade, ça c'est primordial.
0: On va écrire un petit truc sur l'enveloppe, Estelle.
7: Oui, on va écrire le nom de la variété, l'année de récolte. N'utilisez pas des contenants totalement hermétiques ou qui ont subi un traitement chimique.
0: Ouais, c'est important aussi. Estelle, c'est vendredi, on va prendre la phrase à méditer.
7: L'amour du jardinage est une graine qui, une fois semée, ne meurt jamais, mais grandit encore pour devenir une source de bonheur durable et toujours plus grande. Ah. Ça, c'est Gertrude Jekyll qui a écrit ça en 1899 et j'adore.
0: Thank you, Gertrude. Merci Estelle, à demain.
7: À demain, Marie-Cécile.

0: excellent, dynamique. Partir, Julien Clerc.
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0: 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Il est 11h. L'info, Stéphanie Hildenbrandt.
2: Un plan de plus d'un milliard d'euros. La ministre de l'Agriculture, Annie Genevard, en dévoile les grandes lignes. Un plan qui permettra d'indemniser les pertes des agriculteurs liées à la sécheresse et aux incendies, mais aussi de relancer la production agricole. Précision à lire sur ici.fr.
0: Il est soupçonné d'être à l'origine de l'incendie qui a détruit 2,5 hectares de forêt. C'était mercredi soir à Souston.
2: Un homme a été placé en garde à vue. Il a été interpellé plusieurs heures après les faits. Une enquête est ouverte pour déterminer si c'est bien lui qui est à l'origine donc de ce sinistre mercredi soir. 9 millions d'euros de dons collectés un mois après le lancement de son appel à dons en faveur des victimes des incendies et des épisodes caniculaires. La Fondation de France a donc collecté 9 millions d'euros, des fonds qui doivent soutenir les populations sinistrées, les professionnels mobilisés en première ligne et les territoires touchés. La priorité, c'est d'aider en urgence les populations les plus impactées, explique la Fondation de France. Parmi les premières mesures engagées figure le rééquipement de résidences détruites par les incendies en Gironde, dans les Landes et dans le Var, avec un accompagnement social des familles et un soutien psychologique aux personnes les plus vulnérables.
0: Emmanuel Macron préside ce matin la 7e conférence nationale du handicap à Bobigny.
2: Ministre, élu, association, entreprise, elle rassemble comme tous les 3 ans l'ensemble des acteurs du secteur. Emmanuel Macron doit annoncer une 60aine de mesures visant à améliorer le quotidien des personnes handicapées au cours des prochaines années. Le président prendra la parole à midi. À la mi-journée, il doit annoncer une 60aine de mesures visant à améliorer donc le quotidien des personnes handicapées pour les prochaines années. Un nouveau prétendant à l'Élysée, le député du Val-d'Oise Emmanuel Morel a annoncé sur France Info, chez nos collègues de France Info, sa candidature à la primaire socialiste pour l'élection présidentielle.
0: Et puis Stéphanie, un déplacement en terrain miné ce soir pour l'US Dax.
2: Les Dacquois jouent à l'extérieur à Aurillac pour cette deuxième journée de Pro D2. Premier déplacement de la saison et pas n'importe lequel. Donc Aurillac est réputé pour être une équipe toujours très difficile à manœuvrer sur ses terres. Aurillac USD, deuxième journée de Pro D2. C'est à 19h30 ce soir et c'est bien sûr à vivre en direct sur Ici Gascogne.
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2: Un ciel bleu et un soleil qui tape.
0: Oh, et puis alors là, ça commence déjà à chauffer à cette heure-ci. Alors, les températures maximales attendues aujourd'hui sur l'ensemble du département. Sur le littoral, 31 à 32 degrés sous abri. Et puis, on va basculer au-dessus des normales de saison dans les terres puisqu'on attend 35 à 38 degrés aujourd'hui. Demain, ça va redescendre un peu. Pourquoi ? Parce que le soleil sera moins éclatant l'après-midi. Et souvent voilé par des nuages élevés, 31 à 34 degrés, que vous soyez à l'intérieur du département ou sur la côte. Je vous rappelle que ce sont des températures enregistrées et prévues sous abri. Et puis dimanche, ça remonte jusqu'à 39 degrés à l'intérieur des terres avec un soleil qui va s'imposer largement après quelques passages nuageux en matinée. On attendait une tendance un petit peu plus calme pour lundi, 27 à 30 degrés, ça redescend dans les normales de saison. Le soleil brillera à nouveau du matin jusqu'au soir.
3: Et on n'est pas prêt de mettre des pantalons, hein?
2: Non. C'est un pantalon.
3: C'est un pantalon, mais hyper léger.
0: Bon, eh ben, du coup, c'est parfait pour jouer à la grande feria. Mettez-vous à l'ombre, faites un break, c'est la grande récré. Une heure de cadeaux à gogo, de musique. On est là pour se faire plaisir et pour vous faire plaisir. Dans la grande feria, aujourd'hui, votre grand jeu tous les jours entre 11h et midi, je vous envoie à la nuit du taureau en ouverture du festival Taureau 6 Salsa, passe week-end Mélotra Dax depuis 2006. La nuit du taureau réunit l'élite de la course landaise face à des taureaux de combat impressionnants dans un spectacle inédit et exceptionnel. Et puis, 20 ans plus tard, la nuit du taureau est devenue un événement mythique, un rendez-vous d'exception. À chaque fois, pour chaque édition, des milliers de passionnés pour remplir les tribunes, assister à ces défis dingues inégalés. Ce sont des moments d'émotion pure et des exploits qui défient les limites. Le 11 septembre 2026, donc, on célébrera le 20e anniversaire de la nuit du taureau. Et du coup, pour cet anniversaire, il va y avoir un show monumental avec une véritable mise en scène exceptionnelle, une programmation artistique jamais vue et surtout les plus grands noms de la discipline qui seront réunis pour une soirée qui s'annonce déjà légendaire avant même qu'elle ait commencé. Pour gagner vos 2 places dans la grande feria ce matin, à quel jeu on joue? On joue pas au Festaire et Mystère, on joue pas au Ni Oui Ni Non Ni Feria, du moins pas tout de suite. On ne joue pas au Que suis-je, au Qui suis-je, on joue pas non plus au mix des chansons superposées, on va jouer au Taureau Pipo, ça s'impose. Allez, vous venez 05 58 46 5. 50-50. Le taureau Pipo, c'est juste un vrai ou faux. On rend palace vrai par taureau, faux par Pipo. Je vais vous donner en discutant comme ça trois affirmations. Si c'est vrai, vous me direz taureau. Si c'est faux, vous me direz n'importe quoi. C'est Pipo. Le droit de se tromper une fois. Il me faudra au moins deux bonnes réponses et je vous envoie à deux à la nuit du taureau en ouverture de Toros y Salsa, l'événement à Dax, pas ce week-end, mais celui d'après, c'est pour le vendredi 11 septembre précisément. Je vous attends 05 58 46 50 50. Faites-vous plaisir.
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0: You et la musique de Simple Minds.
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0: Il porte le dossard numéro 1 du premier festair de la grande feria de ce vendredi. C'est Dominique Adax. Bonjour Dominique. Dominique, arrive. Ah oui, là, bougez pas, on va le sortir des tuyaux. Bonjour Dominique. Ça va bien?
3: Ouais, ça va très bien.
0: Oh Dominique, on dirait que vous êtes sur la lune, vous aussi. Vous m'avez laissé un haut-parleur, un truc comme ça, je vous entends pas.
3: Non.
0: Ah, rapprochez-vous du téléphone. Rapprochez-vous du téléphone. Bon Dominique, vous avez du boulot aujourd'hui, il faut ranger l'atelier, il paraît.
3: Oui, il y en a besoin.
0: Mon petit doigt me dit que vous êtes un bon bricoleur, peut-être même un bon jardinier, qu'il doit y avoir un joli bazar dans l'atelier.
3: Oui, oh, pas bon jardinier non trop.
0: Plutôt bricoleur alors.
3: Bricoleur, voyageur.
0: Voilà, vous allez me ranger tout ça, Dominique, et vous allez pas traîner parce qu'il va faire chaud hein, dans l'atelier pour ranger tout ça.
3: Oh, donc ouais,
0: après,
3: ouais.
0: Après vous ferez un plouf.
3: Dans la piscine,
0: voilà. Après, vous ferez un plouf. Et comme ça, vous redescendrez en température après avoir bossé à l'atelier. Cher Dominique, on va s'adonner au taureau pipeau parce que j'aimerais vraiment vous envoyer à la nuit du taureau en ouverture du festival Tauros y Salsa à Dax. C'est pas ce week-end, mais c'est l'autre d'après. Et cette nuit du taureau, c'est le vendredi soir en ouverture du festival. Et voici le taureau pipeau à nouveau spécial taureau. J'ai 3 affirmations à vous soumettre, Dominique. Pour chacune d'entre elles, si c'est vrai, vous me direz... Taureau. Vous êtes là, hein, Dominique?
3: Oui.
0: Il fait peur. Et si ce que je vous dis est faux, vous me direz?
3: Pipeau.
0: Voilà, on y est. Sur 3 affirmations, il me faut au moins 2 bonnes réponses. On est parti pour ce taureau pipeau spécial taureau à nouveau. Voici pour vous, Dominique, la première affirmation. Je vous emmène à Lascaux. La salle des taureaux est la première et la plus célèbre salle de la grotte de Lascaux en Dordogne. C'est taureau ou c'est pipeau?
3: J'ai pas bien compris.
0: Allez, je vous répète. Il n'y a pas de réseau chez vous. La salle des taureaux, c'est la première et la plus célèbre salle de la grotte de Lascaux en Dordogne, Dominique. C'est vrai, c'est faux? C'est taureau ou c'est pipeau?
3: Pipeau.
0: Ben non, c'est taureau, Dominique.
3: Ah,
0: c'est la ah ouais, attention, faut plus se planter. Non, c'est vraiment la première, la plus grande et la plus belle salle de la grotte de Lascaux, cette salle des taureaux. Et ben voilà pour une idée sortie à l'avenir.
3: Oui, complètement.
0: Ah ouais, comme ça, bah vous irez si vous cherchez une idée de balade et d'escapade, pourquoi pas aller faire un tour à Lascaux 4. Deuxième affirmation, plus de droit à l'erreur, Dominique. Une spécialité culinaire traditionnelle de la cuisine arlésienne et camarguaise à base de viande, de taureau de Camargue, d'olives, de vin rouge du vignoble camarguais s'appelle la gardiane. C'est taureau ou c'est pipeau ça, Dominique, la gardiane?
3: C'est taureau.
0: Oh, mais on me hurle dans l'oreille, c'est taureau. Merci Nathalie, mais c'est pas toi qui joues, c'est Dominique qui joue. Bon voilà, écoutez, oui, vous avez déjà goûté alors, Dominique?
3: Non, mais j'ai goûté à la daube de taureau d'ici, locale, là, de chez l'Artigue.
0: Ah ouais. Allez, en plus on a l'adresse, c'est super. Bon, plus qu'une bonne réponse et on est bon, mais c'est vrai que c'est plutôt délicieux. Troisième et dernière affirmation, je vais vous parler du célèbre taureau Starbucks. Rien à voir avec la chaîne de café, hein, bien qu'il s'en soit inspiré. Le célèbre taureau Starbucks est le géniteur, par insémination artificielle, de 200 filles et au moins 200 fils. La vente de sa semence vers tous les pays du monde a généré 25 millions de dollars canadiens. Il a contribué à la race Holstein. Taureau ou pipeau, cette histoire du célèbre taureau Starbucks?
3: Non.
0: On se fait confiance, Dominique, sur ça. On se fait confiance.
3: C'est-à-dire...
0: Alors, taureau ou pipeau, vous hésitez.
3: Hein. Ah oui, là oui, oui.
0: Le taureau Starbucks, le célèbre. Dominique, faut me donner une réponse.
3: Je dis retourne.
0: Mais oui, bien joué. Ah, vous avez bien fait d'hésiter. J'ai senti venir le pipeau et je me suis dit, oh purée, on est mal. Oh,
3: ah
0: purée,
3: oui,
0: on est
3: là,
0: mal.
3: J'étais non.
0: Eh bah ouais, alors il a même été cloné, figurez-vous. C'est fou quand même,
3: parce
0: que je suis moins fan.
3: Ah, oui.
0: Mais oui, le célèbre taureau Starbucks est le géniteur de plus de 200 filles et de 200 fils. Et sa semence, vous voyez, se dissémine partout dans le monde. Et plus même de plus de 25 millions de dollars canadiens. Et oui, il a contribué à la race Holstein. C'est taureau cette histoire, Dominique. Bravo.
3: Oui, c'est
0: voilà. Le hasard. Ah ouais, ben écoutez, vous avez bien fait d'hésiter. Vous avez bien fait d'hésiter parce que j'ai senti la réflexion profonde sur cette affirmation. Vous avez bien fait. Reste à visiter Lascaux 4 pour aller admirer cette sublime salle des taureaux, la première et la plus célèbre de cette grotte de Lascaux. Voilà, Dominique, c'est gagné. Qui va vous accompagner à cette nuit du taureau?
3: Une copine.
0: Allez, soirée à Dax. Ça va être grandiose parce que le show va être monumental, parce qu'on fête les 20 ans déjà de la nuit du taureau. On va défier les limites, hein, l'élite de la course landaise face à des taureaux de combat impressionnants. Bon, du spectacle, de l'émotion et du frisson. Et quelque chose qui s'annonce déjà légendaire. Vous nous raconterez, Dominique ?
3: Oui, bien sûr.
0: Allez, n'hésitez pas à mettre vos photos, votre ressenti sur le WhatsApp ici Gascogne au 05 58 46 50 50 ou notre page Facebook, comme vous voulez. Dominique, bon courage pour ranger l'atelier.
3: Oui, merci beaucoup.
0: Et puis je prends ma bouée, on se rejoint dans la piscine après là.
3: Oui, pourquoi pas.
0: Je vais venir faire une bombe. Salut Dominique. Bon taureau aussi, salsa, et bonne nuit du taureau.
3: Merci beaucoup.
0: À bientôt. Bon et week-end. Bravo, merci. Bon week-end à vous aussi. Oui, c'est vendredi. Allez, nouveau jeu. Bon, la rentrée scolaire est passée. Ça y est, normalement, les plus petits, les enfants, les ados ont repris. Mais il reste encore des petites choses à acheter pour les enfants, pour cette rentrée scolaire. 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Elle est désormais, sachez-le, avenue du Maréchal Juin depuis le mois de juillet, déménagement au 319 précisément. Allez, ce sera peut-être plus simple pour vous garer, pour y aller. 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Pour le gagner, ce bon cadeau de 30 euros, on joue à quel jeu de la Grande Feria? Voici venu le jeu du Festaire Mystère. Vous voyez dans la foule, là-bas, il y a un attroupement, là, en pleine Feria, autour de quelqu'un qui s'exprime. On va l'écouter, on va se rapprocher. À vous de reconnaître qui parle. Ah, c'est toujours grandiose. On écoute.
2: Moi, j'ai énormément de mal à lire. Il faut aller bien pour lire. Nietzsche dit une phrase magnifique. Pour élever l'acte de lire à un art, il faut savoir lire lentement, plein de portes ouvertes et plein d'arrière-pensées. Lire comme un homme qui est très loin de nous, en tout cas tellement éloigné de l'homme moderne, c'est-à-dire qui aurait une faculté que seule la vache a, c'est-à-dire la faculté de ruminer.
0: Ne me dites pas que vous ne l'avez pas. Qui est ce Festaire Mystère? Vous savez, vous jouez 05 58 46 50 50. Et là, je trouve qu'il est calme, hein, quand même. Qui était en train de s'exprimer? Est-ce que vous voulez qu'on le réécoute au cas où vous avez un petit doute? Quand vous pensez savoir qui c'est? Bon, ça me paraissait pourtant simple. 05 58 46 50 50. Ah oui, je sais, vous êtes en train de faire les courses, vous êtes en train de faire ci, de faire ça. Montez le son. On se rapproche, là, on écoute ce Festaire Mystère.
2: Moi, j'ai énormément de mal à lire. Il faut aller bien pour lire. Nietzsche dit une phrase magnifique. Pour élever l'acte de lire à un art, il faut savoir lire lentement, plein de portes ouvertes et plein d'arrière-pensées. Lire comme un homme qui est très loin de nous, en tout cas tellement éloigné de l'homme moderne, c'est-à-dire qui aurait une faculté que seule la vache a, c'est-à-dire la faculté de ruminer.
0: Vous ruminez, vous savez, vous jouez 05 58 46 50 50. Et si vous avez la bonne réponse et que vous savez qui est ce Festaire Mystère, je vous glisse un billet de 30 euros dans la poche à dépenser à la Maison Lacoste Hyperbureau, la librairie, l'institution à Mont-de-Marsan. Eh, vous avez vu, on était toujours dans les bovins hein, après notre nuit du taureau. Je vous attends.
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0: Yolanda Cristina Gigliotti, tellement grande, tellement moderne à son époque, c'était Dalida.
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0: Voici Dominique dans la grande feria ici Gascogne. Salut Dominique.
2: Bonjour Marie-Cécile.
0: Bon Dominique, vous aussi vous allez raser les murs et rester à l'ombre aujourd'hui.
2: Oui, on va faire comme ça.
0: Oh bah il n'y a rien d'autre à faire hein, là Dominique.
2: Non, bon on peut aller à la plage, mais bon.
0: Ouais, mais le sable il va chauffer hein, à la plage. Hein. Faut y aller avec les tongs. Oui. Hein. Voilà, ouais, le parasol est au bord de l'eau. Hein, au bord de l'eau. Et prudence.
2: Au bord de l'eau.
0: Absolument, absolument. Donc comment va s'organiser la journée Dominique alors?
2: Oh mais on va faire le repas et puis voilà. Et puis bon, moi je passe mon temps, je tricote.
0: Ah trop bien.
2: Voilà.
0: Ah ben oui, vous avez vu le. Oui, le tricotage devient une activité d'été. Il n'y a pas que l'hiver au coin du feu qu'on tricote hein, maintenant, puisqu'on reste.
2: Non, moi je tricote tout le temps. Moi, c'est une passion depuis que je suis toute petite. Et là, j'ai fait beaucoup d'affaires pour mes petits enfants. Et là, maintenant, je fais des couvertures avec des restes de laine, des couvertures pour les animaux de la SPA.
0: Ah génial. Et la chance des animaux qui en ont bien besoin, vous me direz à la SPA, d'avoir du tricoté main par vous, Dominique, quand même. C'est génial.
2: Moi, ça me fait pas si mal dedans.
0: Ah, mais oui. Voilà. Et alors moi, j'ai arrêté parce que je sautais trop de mailles. Hein. Vous voyez, c'était une catastrophe.
2: Bon, moi, je sais tricoter parce que ma grand-mère m'a appris, mais je ne veux apprendre personne. C'est pas dans mes compétences.
0: Vous n'êtes pas pédagogue, chacun son truc. Et le crochet, voilà. Vous avez essayé le crochet?
2: Ouais, mais j'y arrive moins. J'ai pas eu de formation pour.
0: Laissez-la sur ses acquis, elle fait ça vachement bien. Dominique, elle tricote. Et elle a reconnu, vous avez reconnu notre Festire Mystère. Alors, je sais pas vous, mais moi, je le réécoute avec tant de plaisir. Tendons l'oreille. Oui.
3: Moi, j'ai énormément de mal à lire. Il faut aller bien pour lire. Nietzsche dit une phrase magnifique. Pour élever l'acte de lire à un art, il faut savoir lire lentement, plein de portes ouvertes et plein d'arrière-pensées. Lire comme un homme qui est très loin de nous, en tout cas tellement éloigné de l'homme moderne, c'est-à-dire qui aurait une faculté que seule la vache a, c'est-à-dire la faculté de ruminer.
0: De ruminer. Vous ruminez, Dominique, en même temps que vous tricotez, ou pas, vous?
2: Non, je suis concentrée sur mon tricot.
0: Mais vous avez raison. Alors, l'homme dit qu'il n'aime pas lire et qu'au départ, c'était pas du tout son truc. Et pourtant, c'est devenu un homme de théâtre, de cinéma, fils de marchand de fruits et de légumes parisiens. Personnalité très appréciée qui vient de nous raconter que la vache rumine et qui vient de citer Nietzsche, s'il vous plaît, Dominique.
2: Fabrice Lucchini.
0: Oui, Fabrice Lucchini, c'est gagné. Bah, écoutez, il est pour
2: merci
0: qui
2: beaucoup.
0: Avec grand plaisir. Puis alors, juste le plaisir d'échanger avec vous, Dominique, ce matin, avec ou sans cadeau, c'est déjà ça. 30 euros de bons cadeaux à dépenser à la mythique maison Lacoste, qui a changé d'adresse à Mont-de-Marsan, qui est désormais avenue du Maréchal du Juin. C'est pour qui? C'est pour vous? C'est pour les petits-enfants, les enfants? Dites-moi.
2: Alors, c'est pour ma fille qui est prof à Mont-de-Marsan.
0: Oh, trop bien. Alors, elle est prof de quoi?
2: Elle est prof de français.
0: Ah, donc elle va s'acheter des stylos.
2: Elle va s'acheter des bouquins. Comme elle a deux enfants aussi, elle a
0: pour les enfants.
2: C'est toujours,
0: Ça
2: va être bien utilisé.
0: Eh ben, écoutez, voilà. Bon, donc avec votre fille, vous troquez les bouquins contre les tricots, alors, c'est ça?
2: Non, je ne tricote pas, moi. Je tricote et puis j'offre.
0: On ne peut pas lire en même temps qu'on tricote, enfin, c'est pas possible.
2: Ah
0: c'est
2: non,
0: pas possible.
2: Non, mais bon. Voilà, chacun son truc. Moi, je ne suis pas trop lecture pour le moment.
0: Ah, vous êtes un peu Lucchini.
2: Bon.
0: Vous êtes un peu Lucchini, quoi. Vous n'aimez pas lire spécialement. Vous préférez agir.
2: Bon, j'ai lu, mais bon, après, voilà, il faut faire d'autres activités. Mais
0: chacun son truc. Chacun son truc, en fait, Dominique.
2: Chacun son
0: truc. Déjà, lire, ça prend du temps. Hein. C'était le propos précédent que vous n'avez pas entendu, mais
2: il faut lire. Moi, je lis les informations dans le journal, voilà, je lis quand même, mais pas des bouquins. Voilà.
0: Ouais, vous lisez du technico-technique, en fait, quoi, Dominique.
2: Voilà.
0: Par exemple. Ou les infos, ou les infos.
2: Je me tiens au courant.
0: Bon, et bien, écoutez, cher Dominique, bon tricotage. Restez bien à l'ombre.
2: Merci beaucoup.
0: Et est-ce que
2: bonne
0: vous...
2: journée.
0: Avec grand plaisir. Vous avez vu Céline Dion qui est arrivée à Paris, là
2: Je crois que c'était hier ou avant. Non, je vais le voir à midi, je pense.
0: Ah ouais, vous allez voir ça aux infos. La diva est arrivée pour une série de concerts, là, à partir du 12 septembre.
2: Oui.
0: On n'est pas passé à côté, nous, ici. Du coup, on va écouter Bonjour, pardon, merci. Je vous salue, Dominique, et je vous embrasse.
2: Oui,
0: à bientôt.
2: Moi aussi. Au revoir, Marie-Cécile.
0: Salut, Dominique. Belle journée, la bise à toute la famille. Bonjour, pardon, merci. La grande Céline Dion, avant de vous envoyer à la Corrida du dimanche 6 septembre à la Feria de l'Atlantique de Bayonne. Ah, c'est le grand rendez-vous.
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0: Bonjour, pardon, merci, c'était Céline Dion. 11h32 minutes ici, Gascogne, toutes les heures à votre service. 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
1: Entrée gratuite au musée de la faïence à Saint-Madé et les forums des associations ce week-end dans les Landes. Ici Gascogne, tous les jours à vos côtés. Allez-y, c'est gratuit. Tous les premiers week-ends du mois, le département des Landes vous ouvre gratuitement les portes du musée départemental de la faïence et des arts de la table à Saint-Madé. L'occasion de découvrir le monde de la faïence et de voyager dans le temps avec les tables dressées. C'est donc gratuit, hein. Ce samedi et ce dimanche, le musée est situé route d'Agetemont. Ce week-end, la vie associative landaise s'affiche, oui, à travers les forums des associations. Ce sont des rendez-vous importants pour les assos et pour celles et ceux qui cherchent des activités. Ce samedi, forum des associations par exemple à Sabre de 10h à midi. À Saint-Martin-d'Aunay, c'est de 9h30 à 13h. À Main-Baste, 14h-17h. À La Bouère, de 9h30 à midi et demi. La Benne, 9h midi. Forum des associations dimanche aussi, autre exemple, à Saint-Julien-en-Borne et Pissos, c'est de 10h à 13h.
0: Je vous l'ai dit juste avant, Céline Dion, qui veut aller à deux à la corrida de clôture du dimanche 6 septembre, c'est ce dimanche 17h30 à la Feria de l'Atlantique de Bayonne qui démarre aujourd'hui. Attention, ça va être grandiose, je pense, cette corrida de clôture dimanche 17h30 des Toros de Vellocino pour Morenito de Aranda, Daniel Luque, Rafael Serna, triomphateur des Temporadas de 2024 et 2025 dans le sud-ouest. Morenito de Aranda revient à Bayonne après sa remarquable prestation l'année passée, souvenez-vous. Daniel Luque, lui, l'enfant chéri du sud-ouest, est de retour aussi. Et puis, pour les accompagner, un peu la star du moment, hein, le jeune andalou, Rafael Serna, qui veut aller à la Feria de l'Atlantique pour cette dernière corrida. Dimanche 17h30, c'est la Feria de l'Atlantique, le rendez-vous d'été aux arènes de Bayonne. 3 jours d'aujourd'hui à dimanche, des arènes pleines, des corridas prestigieuses, des novilladas, des spectacles taurins et surtout les meilleurs matador avec les meilleurs élevages espagnols. 2 places pour vous à décrocher tout de suite en jouant à la Grande Feria ici Gascogne. Ok, on joue à quoi? Eh bien, on va jouer au Qui suis-je? Je vais vous donner 3 indices pour retrouver une personnalité. Vous avez déjà la main sur le téléphone. Vous commencez déjà à faire le 05 58 46 50 50. Voici le premier indice. On cherche quelqu'un, on joue au Qui suis-je? Premier indice, on me surnommait le cyclone de Jerez. On me surnommait le cyclone de Jerez. Deuxième indice, j'ai mis un terme à ma carrière en 2018 à Mexico. Je vous répète le premier et le second. On me surnommait le cyclone de Jerez. Premier indice. Deuxième indice, j'ai mis un terme à ma carrière en 2018 à Mexico. Et voici l'indice qui va vraiment vous mettre sur la voie. J'étais aussi et surtout surnommé le torero pirate. Après qu'un taureau m'ait encorné en 2011 à Saragosse, touchant de manière irréversible le nerf optique de mon œil gauche que je cachais ensuite avec un bandeau noir. Qui suis-je? 05 58 46 50-50. Vous avez trouvé notre personnalité. On joue au Qui suis-je? 05 58 46 50-50. Vous jouez, vous gagnez vos 2 places pour cette corrida de clôture de la Feria de l'Atlantique de Bayonne. Vous avez un doute? Vous n'avez pas bien entendu? Je vous rappelle le dernier indice. J'ai été aussi et surtout surnommé le torero pirate après qu'un taureau m'ait encorné en 2011 à Saragosse, touchant de manière irréversible le nerf optique, entre autres, hein, de mon œil gauche que je cachais ensuite avec un bandeau noir. Qui est notre personnalité? Vous savez vous jouer?
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0: Alan Parsons Project, Eye in the Sky.

0: le tube d'Alan Parsons, Project Eye in the Sky.
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0: Voici Mathieu à Castelnau-Chalosse. Bonjour Mathieu.
3: Bonjour Marie-Cécile.
0: Comment ça va?
3: Ça va très bien, vous-même?
0: Mais ça va super aussi. Écoutez, on est sur la même longueur d'onde. C'est vendredi. Tout va bien. Qu'est-ce que vous faites de beau là à cette heure-ci, Mathieu?
3: Eh bien, je suis en train de passer le broyeur d'accotement sur la commune de Poyarté. Hein.
0: C'est donc vous. Eh bien, voilà, vous ne devez pas avoir froid. Vous avez la clim dans l'engin ou pas,
3: Mathieu? Oui, il faut.
0: Là, ça commence à cogner. Vous ne rasez pas trop près de... Hein, vous laissez un petit, quand même, pour la biodiversité.
3: Ce qu'il faut.
0: Voilà, ouais. Non, mais sinon, ça va cramer, là, dans le week-end, il n'y aura plus rien, Mathieu.
3: Bon.
0: Voilà, et puis si vous pouvez, je vous donne l'adresse aussi, passez devant chez moi, ça m'éviterait de... Enfin, ça serait sympa, merci Mathieu. Bon, à part ça, week-end ce soir?
3: Oui, à midi même.
0: Ah ouais,
3: à midi.
0: Trop bien.
3: La semaine se termine le vendredi à midi pour moi.
0: Ah, c'est formidable, vous avez fait vos heures à midi, c'est plié, c'est réglé.
3: Voilà.
0: Et le week-end démarre dans 20 minutes, Mathieu. Bon,
3: c'est ça.
0: Alors, il y a la feria de l'Atlantique à Bayonne, ça démarre aujourd'hui, ça termine dimanche en apothéose avec une corrida de clôture de dingue, des toros de Bellocino pour Morenito de Aranda, Daniel Luque, Rafael Serna, triomphateur pour Morenito de Aranda de Temporada 2024 et 2025. Luquet, qui est de retour, c'est l'enfant chéri, hein, c'est comme ça qu'on l'appelle ici. Et puis ce jeune Andalou, Rafael Serna, que j'ai vu vite fait, moi, pas en vrai, hein, mais sur les réseaux sociaux notamment, ça a l'air grandiose. Pour assister à cette corrida de clôture de cette feria de l'Atlantique à Bayonne, on joue au qui suis-je, Mathieu? Vous n'avez pas cherché bien longtemps, hein, ça vous est venu vite,
3: non,
0: la réponse. Hein, je vous redonne le
3: premier indice.
0: Ah voilà. Allez, déjà vous l'aviez. Premier indice, on me surnommait le cyclone de Jerez. J'ai mis un terme à ma carrière en 2018 à Mexico et j'ai été aussi surtout surnommé le torero pirate après que Don Quintoro met en cornet, c'était en 2011 à Saragosse, touchant de manière irréversible mon visage et mon nerf optique de mon œil gauche que je cachais depuis avec un bandeau noir. Qui suis-je, Mathieu?
3: C'est Juan José Padilla.
0: Ah, avec l'accent et tout, Juan José Padilla, qui vient. Quel personnage, ce torero, hein, ce maestro.
3: Oui.
0: Ah, je sais pas ce que ça vous inspire, moi, les gars, comme ça.
3: Ah, ben, en étant un grand aficionado, c'est sûr que c'est un grand respect, et puis voilà, un grand respect.
0: Ouais, et lui-même disait qu'il avait un grand respect, notamment pour le public. Voilà, ce qui faisait de lui quand même un personnage à part et une manière un petit peu à part de voir les choses dans l'arène, de mon point de vue, bien que je pense ne pas être une si grande aficionada que vous, Mathieu. Donc je suis ravie de vous envoyer à la feria de l'Atlantique à Bayonne, que vous devez déjà connaître, du coup, Mathieu.
3: Oui, tout à fait.
0: Voilà, il vous manquait vos places en fait pour dimanche.
3: Eh bien, je me tâtais à y aller et puis voilà.
0: Qui va vous accompagner?
3: Je vais voir.
0: Ok, faites vos jeux, mesdames, messieurs, pour aller avec Mathieu. Bon, bah voilà, le téléphone va sonner. Les amis vont passer un petit coup de fil pour dire ouais, moi je fais venir avec toi si t'as personne avec qui y aller. Voilà. Eh bien, écoutez. Moi, je vous souhaite un beau dimanche à Bayonne avec une belle corrida de clôture. La feria de l'Atlantique, elle démarre aujourd'hui. Elle se termine dimanche avec cette corrida hors norme. Vous nous en direz des nouvelles, hein, des taureaux de Bellocino, on verra.
3: Ouais.
0: On verra ce que fera Morenito de Aranda. On verra ce que fait Luque et on verra ce que fait Serna. Voilà, c'est peut-être pour ça qu'il faut y aller à cette corrida pour voir ce jeune Andalou. Qui peut-être est la grande star de demain. À voir. Voilà,
3: je vais le découvrir. Je le connais pas.
0: Ah, vous l'avez pas vu? Même pas un petit peu
3: non,
0: en vidéo
3: non,
0: à la télé
3: non,
0: ah,
3: non,
0: ah bah écoutez

0: Je pense que ça vaut le détour. Eh ben, le week-end, c'est plié pour le programme. Mathieu, je vous embrasse bien fort. Je vous souhaite une belle après-midi de week-end qui va démarrer dans quelques minutes pour vous. Vous revenez quand vous voulez. Hein. Vous êtes ici chez vous. Je ne vous la prends pas.
1: Oui, très bien.
0: Vous le saviez. Vous le saviez.
1: Oui, je le sais bien.
0: Comme à la maison. Mathieu, bon week-end, profitez bien et puis n'oubliez pas le chapeau, la gourde, le vanicole, l'éventail, tout ce qu'il faut parce que vous n'allez pas avoir froid quand même. Hein.
1: Tout ce qu'il faut.
0: Salut Mathieu.
1: Merci beaucoup.
0: Bon week-end, à bientôt. Bon bye week-end. Bye. Allez, nouveau cadeau. Bon. Eh ben, écoutez, on va passer de notre Feria de l'Atlantique à Bayonne à notre festival Moon en fanfare. C'est jusqu'au 12 septembre prochain et ça démarre demain, samedi. Alors Moon en fanfare, vous vous dites oui, Moon en fanfare, l'agglomération du Marsan, c'est quoi cette histoire? Déjà, c'est une histoire de concert, oh que oui. On va vibrer au rythme de la musique sur ce territoire du Moon. 35 concerts et spectacles pour investir une trentaine de lieux dans l'agglo du Marsan. C'est la quatrième édition déjà. C'est populaire. C'est inclusif, c'est festif, avec des artistes qui vont dans les écoles, les hôpitaux, les EHPAD pour rencontrer tous les publics. Et puis il y a une énorme soirée de clôture, point d'orgue du festival. Ce sera donc samedi 12, pas celui-là mais l'autre, à partir de 19h. Où ça? Et bien sur le parking du centre commercial du Grand Moon. Faut bien qu'il serve à quelque chose cet immense parking quand même. Mais oui, alors qui sur scène pour ce grand concert de clôture de ce festival Moon en fanfare, je vais y aller, Fanfare in Moon en fanfare, vous le mettez dans le sens que vous voulez. Il y aura Kali sur scène avec aussi le groupe détonnant Fanfare V Ambassador avec une création unique pour cette soirée de clôture. Il y aura Caravan Palace qu'on ne présente plus et la très belle Fanfare Tchokarlia, spectacle, animation, food truck, locaux, buvette pour vous permettre de passer une soirée exceptionnelle sur place. Pour gagner vos deux places, oh ben on va jouer au mix des chansons superposées, ça s'impose. On est en pleine feria, la musique arrive partout dans nos oreilles. Du coup, bah, deux chansons se mélangent dans notre esprit. Ça va donner ce qu'on va écouter tout de suite. C'est un vrai bazar. À vous de monter le son et de reconnaître au moins une chanson sur deux dans ce mix des chansons superposées de la grande feria, ici Gascogne. Et puis, dès que vous avez reconnu une des deux chansons, si vous avez les deux, c'est parfait. Il n'en faut qu'une pour gagner. Et bah, vous nous téléphonez 05 58 46 50 50 et vous repartez avec deux places pour cette soirée de clôture du festival Moon en fanfare dans l'ordre. Le mix, ça donne ça.

partis à la plage ou quoi? Vous êtes tous partis à la piscine? Mais alors, 05 58 46 50 50. Ne m'obligez pas à aller moi-même à la soirée de clôture du festival Moon en fanfare. Non, j'ai deux places pour vous, pour cette soirée hors norme. Samedi 12 septembre sur le parking du centre commercial du Grand Moon avec, en tête d'affiche, Kali et puis Fanfare des Ambassadeurs, une création spéciale pour cette soirée de clôture, Caravan Palace et la fanfare Tio Carlia. Il y aura les food trucks, il y aura la buvette pour une soirée bien sympa. Vous avez reconnu quoi dans ce mix des chansons superposées? Si vous avez reconnu au moins une chanson, les deux places sont à vous. 05 58 46 50 50.

0: grande voix dans cette chanson, sa raison d'être ensemble.
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0: Voici Nathalie de Saint-Pierre-du-Mont pour terminer la grande feria de ce vendredi. Salut Nathalie.
3: Bonjour.
0: Au boulot ou pas Nathalie là?
3: Au boulot, oui.
0: Allez, en train de repriser, de raccommoder, de faire des ourlets, vous êtes couturière. Quel savoir.
3: C'est ça. Ça,
0: j'adore. J'aimerais avoir toute votre technique pour ne rien vous cacher.
3: Ah.
0: Il oui, faut bosser, il faut bosser. C'est comme c'est le tricot ça. Tout à l'heure, on en parlait aussi.
3: Ah, mais je suis pas du tout tricot, moi.
0: Ah, oui.
3: Pas du tout. Ah non, du tout. Ah, oui. Je suis comme vous, je saute des mailles.
0: Ah, c'est une catastrophe. Après, tu sais plus où t'en es, faut tout défaire, tout refaire. Enfin, hey, c'est pas mieux avec la couture, hein, des fois. Hein. Quand ça coule de travers, tu prends ce qu'on appelle le découvite. Pas vrai, Nathalie?
3: Et
0: tu
3: découvres. Exactement.
0: Ouais, n'empêche que vous, si vous avez envie de vous faire une petite robe d'été, bah, vous pouvez, quoi.
3: Ah mais je m'en fais tout le temps.
0: Ah, il y a juste à choisir le... Où est-ce que vous êtes?
3: Simplement à choisir le tissu.
0: Exactement. Si on veut faire appel à vous, vous êtes où exactement? Votre boutique ou chez vous peut-être?
3: Alors, à l'Esplanade du Midou.
0: Mais non, en plein cœur de Mont-de-Marsan?
3: En plein cœur de Mont-de-Marsan.
0: Et ben voilà, vous allez aller faire vos petites robes d'été et faire vos ourlets entre autres chez Nathalie. Bon, et puis après vous allez chercher une tourtière à côté, par exemple, n'est-ce pas?
3: C'est ça. Mais là, on a les odeurs et c'est...
0: Ah ouais, mollo.
3: On a faim dès 9h30.
0: Voilà, et puis il faut rentrer dans la robe hein, quand même. Pas vrai, Nathalie?
3: Exactement.
0: Je vous ferai écouter le mix des chansons superposées. Alors, on en pense quoi de ce mix, Nathalie?
3: Alors, moi, j'ai reconnu Mylène Farmer.
0: Ouais, oui. Là, quand même, elle est dans les aigus. Hein. C'est pas donné
3: oui,
0: à tout le monde d'avoir cette voix-là.
3: On n'essaye pas. Elle est dans les aigus. Hein.
0: Comment?
3: Tout le temps, elle.
0: Ouais,
3: tout le temps, elle est dans les aigus.
0: Ouais, c'est une voix vraiment particulière. Eh ben, il n'en faut qu'une de bonne réponse dans ce mix des chansons superposées pour gagner. Donc, c'est gagné. Mais laissez-moi vous expliquer que c'est Cécine Sémilia qui nous souhaite tout le bonheur du monde.
3: Je ne les avais pas reconnus en fait. Oui. Je n'arrivais pas à dire leur nom.
0: Oui, mais tout le monde connaît la chanson. Et puis donc, Mylène Farmer avec son California, c'est gagné. Oh, vous allez bien vous amuser pour cette soirée de clôture.
3: Et oui.
0: Moon en fanfare. Vous allez le découvrir, le festival, vous qui êtes du coin, ou pas spécialement? Vous l'avez déjà fait?
3: Alors, je l'ai découvert l'année dernière.
0: Ok. Donc.
3: Voilà.
0: J'y avais goûté, vous y revenez en fait, hein, Nathalie, c'est ça?
3: Voilà, c'est ça, exactement.
0: Bon, alors, Cali sur scène, c'est une boule d'énergie et c'est communicatif. Fanfare des ambassadeurs, c'est grandiose. Avec une création unique pour le festival et la soirée de clôture. Caravan Palace, ça déménage, on adore. On les a beaucoup vus notamment au festival Musique à la Rue. Fanfare Tchokaralia, ça va être grandiose aussi. Les food trucks locaux, j'insiste, la buvette pour vous abreuver, pour vous restaurer le pied, Nathalie. Voilà. Et ben voilà. Un samedi comme on les aime au Grand Moon. Voilà. Je vous souhaite un bon week-end avec un peu d'avance. 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

0: du bien. C'était One Republic, vos chansons préférées avec Issy Gascoigne toute la journée.
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0: 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Il est midi. Midi l'info, Stéphanie Hildenbrandt.
2: 1 milliard d'euros pour réparer les dégâts de l'été et relancer l'agriculture. La ministre de l'Agriculture, Annie Genevard, présentait ce matin un plan baptisé CACI, climat, adaptation, sécheresse, incendie. Le secteur agricole sort de l'été en affichant des pertes de rendement jusqu'à 80% dans les productions végétales et un élevage très fragilisé par des pertes de fourrage, voire d'animaux pour ce qui concerne la volaille. Le Premier ministre Sébastien Lecornu avait fait de ce sujet le dossier numéro 1 de la rentrée. Nicolas Joly, la ministre de l'Agriculture, a donc présenter ce qu'elle appelle une réponse forte.
3: 1 milliard d'euros d'argent neuf pour relever l'agriculture. La moitié, 520 millions, c'est l'indemnisation de solidarité nationale, un dispositif pour compenser les pertes de récolte liées aux aléas climatiques exceptionnels, la sécheresse de cet été. Le régime des calamités agricoles viendra aussi compenser à hauteur de 30 millions d'euros les pertes de fonds non assurables, comme les vignes, par exemple, durablement abîmées. Les exploitations agricoles les plus durement touchées bénéficieront aussi d'un dégrèvement de taxes 320 millions d'euros. Il faut soigner l'agriculture, mais aussi lui permettre de redémarrer via un fonds de réarmement agricole de 235 millions d'euros. Piloté par les préfets, il doit permettre aux fermiers d'acheter notamment du fourrage et des semis pour l'an prochain. La ministre promet que cet argent sera disponible dès la semaine prochaine.
2: Un véritable scandale, il manque 1 milliard supplémentaire. Le plan d'aide d'urgence du gouvernement après la sécheresse ne satisfait pas les agriculteurs. Le porte-parole de la Confédération paysanne dénonce un premier mensonge de la part du gouvernement qui ne propose, selon lui, que des miettes.
0: Un homme est toujours en garde à vue ce matin.
2: Un suspecté d'être l'auteur de l'incendie qui a brûlé 2,5 hectares de forêt mercredi à Souston. Interpellé plusieurs heures après l'incendie, il est suspecté d'avoir intentionnellement allumé le feu. L'enquête confiée à la brigade de gendarmerie de Dax devra déterminer s'il peut également être responsable d'autres incendies sur la commune. En effet, les militaires parlent de feux sériels à Souston depuis plusieurs mois. Moins de contrôle et une charge de travail accrue. Les 20 plus grandes villes de France sont aujourd'hui toutes confrontées à des signalements de violences dans le périscolaire, 17 pour des violences sexuelles. C'est ce que révèle ce matin la cellule d'investigation de Radio France. Insultes, cris, menaces, enfants forcés à manger. Des centaines d'animateurs ont été signalés ou suspendus, dont 200 à Paris. Une carte est à retrouver sur l'application et le site de Radio France. Un mois après le lancement de son appel à dons en faveur des victimes des incendies et des épisodes caniculaires, la Fondation de France a recueilli 9 millions d'euros et engagé 25 actions sur le terrain. Ces fonds doivent servir à soutenir les populations sinistrées, les professionnels mobilisés en première ligne et les territoires touchés. Parmi les premières mesures engagées figure le rééquipement de résidences détruites par les incendies en Gironde, dans les Landes et dans le Var, avec un accompagnement social des familles et un soutien psychologique aux personnes les plus vulnérables.
0: Vous en avez peut-être déjà ramassé, les cèpes à tête noire sont sortis dans les Landes.
2: Une poussée favorisée par les orages des derniers jours. Pourtant, on aurait pu croire que la sécheresse qui a frappé durement l'agriculture aurait pu affecter les champignons. Mais selon Frédéric Plassin, qui possède une boletière expérimentale à Biscarrosse, cette année sèche, elle est bénéfique pour les cèpes.
4: Les sécheresses du printemps ont été très bénéfiques, puisque les arbres ont manqué d'eau, et donc ils ont fait appel aux champignons. C'est assez intéressant, c'est vraiment la symbiose. Hein. C'est-à-dire que l'arbre va fournir du sucre aux champignons, et le champignon, en échange, va lui fournir l'eau dont l'arbre a besoin dans ce moment où il en manque. La symbiose mycorhizienne est à son paroxysme, son maximum au printemps, quand les conditions climatiques sont plutôt sèches. C'est exactement ce qu'on a eu ce printemps, avec un temps très sec. Donc les arbres ont été un peu en souffrance hydrique et ils ont fait appel aux champignons. Et là, normalement, le stock de champignons dans le sol est assez important.
2: En revanche, le réchauffement climatique pourrait être nocif pour les cèpes de Bordeaux qui poussent, eux, en automne, puisque la saison est de plus en plus courte, avec des transitions de plus en plus brusques entre l'été et l'hiver. Premier match à l'extérieur pour l'US Dax, deuxième journée de Pro D2 de rugby, et un déplacement en terrain hostile pour les Dacquois qui affrontent Aurillac, une équipe toujours très difficile à jouer sur sa pelouse. Aurillac USD, deuxième journée de Pro D2, c'est à 19h30 ce soir, et c'est à vivre en direct sur Ici Gascogne. De son côté, le Stade Montois joue la troisième journée de National pour tenter de se racheter après leur défaite à Albi. Les jaunes et noirs reçoivent la lanterne rouge Bourg-en-Bresse.
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2: Alors on mange en terrasse ou pas forcément?
6: Des slaps, ouais. Vous en avez là?
2: Non.
6: Mince, vous n'avez pas eu le temps, vous non plus. Bon, allez, attention. Effectivement, on va chercher de la fraîcheur jusqu'à 38 degrés. On est au-dessus des normales de saison annoncées aujourd'hui dans les terres à Mont-de-Marsan, comme par exemple à Sabre. Et puis demain, un peu moins, jusqu'à 34 degrés dans les terres, parce que quelques nuages pour gâcher le soleil demain après-midi. Et on va respirer un peu, par contre, dimanche, jusqu'à 39 degrés à nouveau dans les terres.
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7: Bonjour à tous, il est midi 5 sur votre radio Ici. Je suis ravie de vous retrouver comme chaque midi. Je salue d'ailleurs toutes les locales du réseau Ici, partout en France. Coucou les amis. Bienvenue donc dans votre nouveau rendez-vous. Ici, on parle bon plan, vie quotidienne, arnaque à éviter, santé. Nous sommes là pour vous rendre service parce qu'on vous doit bien ça. Et c'est le titre de ce nouveau rendez-vous quotidien. Nous sommes ensemble jusqu'à 13h, je vous l'ai dit. Moi, je suis Enora Malagré et voici la joyeuse bande qui m'accompagne. Audra Razo, Madame Anti-Arnaque, coucou.
9: Bonjour, bonjour tout le monde.
7: Valère Coréard et ses bons plans conso, bonjour cher Valère.
10: Salut Enora, bonjour à toutes et tous.
7: Pierre Fabin, que vous connaissez, notre vétérinaire, bonjour Pierre.
11: Bonjour à tous.
7: Et un nouveau dans la bande, et pas des moindres, je l'adore. Et vous aussi, vous le connaissez déjà sur votre radio Ici, Nordinata, notre prof de PS quasiment.
11: Ah j'aime bien, ça fait très old school, très vieille école, ça me va bien.
7: Notre coach sportif, bienvenue dans la famille.
11: Merci beaucoup, alors je vous ai écouté toute la semaine, donc je suis très content d'être là, enfin avec vous.
7: Vous avez bonjour. Aimé
11: ouais, carrément, et ce qui est bien, c'est votre voix. Elle emmène, elle berce en même temps. Donc...
10: Oh, le faillot.
11: Ah ouais, ça voilà. Tire à balles réelles ici. Ah oui, d'accord.
7: Belle merci Valère. Merci en matière. Merci.
10: Faut pas se fâcher avec un prof de sport.
7: Voix de Yves Carra. Je vais vous le présenter dans un instant. Parce qu'aujourd'hui, pourquoi il est là, notre cher expert, on va parler voiture. Faut-il vraiment passer à l'électrique? Est-ce que c'est vraiment bien pour la planète? Nous avons moultes astuces dans notre besace. Nous allons les partager avec vous parce qu'on vous doit bien ça. Vous voulez nous en parler aussi? Appelez-nous ou laissez-nous un vocal, c'est sur notre WhatsApp, évidemment c'est gratuit, 0810 055 056. Nous sommes là pour vous. Posez-nous vos questions comme l'a fait aujourd'hui une auditrice, nous l'écoutons.
12: Bonjour, c'est Sylvie. Je voulais savoir, est-ce qu'une mutuelle pour les animaux, c'est vraiment valable?
7: Alors, Pierre?
13: Eh ben, on va y répondre tout à l'heure, mais oui, je peux déjà le dire, c'est valable, mais sous certaines conditions, il y a beaucoup de choses auxquelles il faut faire attention.
7: Très bien, notre vétérinaire, Pierre, y répondra plus longuement dans une trentaine de minutes. 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Il est midi 7 sur votre radio Ici. Gros dossier voiture aujourd'hui avec évidemment Valère Coréard, notre monsieur Bonplan, mais qui a invité un copain dans la bande de On vous doit bien ça, que vous connaissez sans doute, Yves Carra, le porte-parole de Mobilité Club France. Bienvenue, cher Yves.
14: Merci, je suis adopté par la bande, là,
7: aujourd'hui, oui,
14: ça
7: bien
14: va
7: sûr.
14: Bon, d'accord.
10: Le temps de l'émission, déjà.
14: Ouais, le temps de l'émission, c'est déjà pas mal. Hein.
7: Merci à vous d'être là. Alors, Valère.
13: Bah, c'est un gros sujet, la voiture électrique. Vous savez que parmi les ventes de voitures neuves au mois d'août, 38% ont été des voitures 100% électriques. Ça veut dire quoi? Que les Françaises et les Français, ils veulent s'y mettre. Il y a un vrai sujet. Yves Carra ne dira pas le contraire. La voiture électrique monte en puissance. Moi, ce que je voulais aujourd'hui, c'était qu'on sache définitivement, si possible, est-ce que c'est vraiment un bon plan? Parce que pour des raisons écologiques, on a compris que c'était quand même un gros chouïa mieux que la voiture thermique.
14: En tout cas, Ça dépend.
13: Bon, vous allez peut-être
7: pouvoir
13: nous expliquer.
7: Pardonnez-moi, messieurs. Moi, vous m'avez perdu. C'est quoi la différence entre une voiture thermique et une voiture électrique?
13: Yves Carra.
14: Ah ouais, on part de là.
7: Ah bah pardon. Excusez-moi, on part de loin.
13: On a 5 minutes.
7: Hein. Et en plus, je suis blonde, donc
14: ça, je me serais pas permis. Voiture thermique, on met un carburant dedans pour que la voiture avance. Voiture électrique, on branche et on roule avec de l'électrique. Quand on est en 100% électrique.
13: Est-ce qu'on peut alors tout de suite dire dans quel cas la voiture voiture électrique est plus avantageuse sur le plan économique que la voiture où on met un carburant classique.
14: Sur le plan économique, pas écologique, oui, mais économique. Si on n'a pas de prise à la maison ou au moins au travail, la voiture électrique n'est pas très avantageuse parce que pour avoir souvent fait des Paris-Lyon, par exemple, en voiture électrique, vous consommez, ça vous paye entre 14 et 15 euros les 100 km. Donc c'est à peu près comme une voiture thermique, surtout avec le même quand le prix du carburant est élevé. Donc la recharge à la maison, on achète du kilowattheure, on est entre 10, 15 kilowattheures, c'est génial. On consomme quasiment 10, 15 rien.
13: 10, 15 centimes le kilowattheure.
14: 10, 15 centimes le kilowattheure. Si on fait 15 kilowattheures pour 100 kilomètres, vous voyez, on est à 2, 3 euros les 100 kilomètres. C'est vraiment bien.
13: C'est top.
14: Mais il faut avoir une recharge à la maison ou au travail à minimum. Sinon, ça coûte cher. Alors, on dit qu'il y a moins d'entretien. C'est vrai, il y a moins d'entretien. Seulement, il faut savoir, et c'est des chiffres qui sont sortis la semaine dernière, qu'une voiture électrique, les 10 plus vendues, perdent 59%, je vais vous le faire à 60% de son prix d'achat neuf en 5 ans.
13: Pourquoi ?
14: Parce que les technologies évoluent, parce que c'est plus dur à revendre, parce que le marché de l'occasion démarre, mais c'est encore faible. Donc 60%, vous avez une voiture, le vrai coût d'une voiture que vous avez, vous connaissez exactement son coût quand vous la revendez.
7: Oui.
14: Et si vous la revendez et que vous avez perdu 60% en 5 ans, une voiture thermique, on est à 45, 50, ouais. Les 10 000 euros que vous n'avez pas mis dans l'entretien, vous allez les perdre en la revendant. Donc, il faut faire attention à la fin quand même.
13: Ça veut dire qu'on peut la garder, il faut la garder plus longtemps. En même temps, l'entretien coûte moins cher. Oui. 20 pièces à peu près dans un moteur de voiture électrique, 200 dans un moteur de voiture thermique. Donc,
14: Oui, il n'y a pas d'huile, il n'y a pas d'embrayage. Quand on a une voiture électrique, si on sait bien rouler, on ne change quasiment jamais les freins, on ne les touche jamais. Donc oui, à l'entretien, c'est mieux. Par contre, si vous avez une panne avec une voiture électrique, ça coûte beaucoup plus cher que le thermique.
7: Pourquoi ?
14: Parce que c'est des systèmes électroniques qu'il faut remplacer directement, donc vous êtes rapidement à quelques milliers d'euros.
7: Et est-ce que c'est facile à recharger ? Pardon, vous avez parlé d'une recharge à la maison et tout.
14: Pour vous, c'est difficile. Pour les autres, c'est peut-être plus facile. Je ne sais pas.
7: Je ne suis pas prêt de le réinviter.
14: Je ne sais pas,
13: parce qu'il a peut-être d'autres trucs à dire après.
14: Non, franchement, c'est très facile. Vous arrivez sur une borne, alors chez vous, il n'y a pas de sujet. Hein, voilà. Vous arrivez sur une borne, vous avez en général une carte qui regroupe 90%. À peu près, voire 95% de toutes les bornes en France. Vous arrivez, vous ouvrez la petite trappe, comme vous le feriez avec l'essence, vous mettez votre carte sur le beeper, vous pouvez même payer par carte bancaire maintenant, ça se développe de plus en plus sur les bornes qui ont une forte puissance. Vous prenez le pistolet, vous le branchez, vous allez boire votre café, vous revenez, il n'y a pas de sujet là-dessus, c'est assez facile.
7: Mais dans un instant, Aude Razo nous parlera de ces faux QR codes qu'il y a dans certaines bornes.
9: Effectivement, voilà. Sur les bornes de recharge, c'est pour ça effectivement c'est mieux d'avoir une carte.
7: Donc soyons vigilants, on continue de parler voiture électrique ou pas, mais pour l'heure on va écouter un peu de France Gall. Ça va nous détendre cette fête week-end. Hong Kong Star sur votre radio ici. Bienvenue dans votre nouveau rendez-vous. On vous doit bien ça.

0: Congstar, France Gall sur votre radio, ici.
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0: 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Il est midi 15 sur votre radio ICI, bienvenue dans votre nouveau rendez-vous quotidien. On vous doit bien ça avec une joyeuse bande. Ça parlait même hors antenne, hein. Oh là là, quel sujet, les voitures électriques, est-ce que c'est vraiment une bonne idée? On a même un expert, le plus grand expert de France avec nous, Yves Carin.
2: 1m80, pas mal.
3: Oui.
0: Yves Carra, le porte-parole de Mobilité Club France. Et on avait, avant le disque, parlé avec Aude de ces fausses bornes qu'on peut voir, enfin ces faux QR codes, oh là là, je suis vraiment une vieille dame, j'arrive pas à le dire, qui sont sur nos bornes pour recharger nos voitures électriques. Parce qu'il y en a des fausses, apparemment.
4: Yves Carra disait effectivement, c'est très facile de se servir effectivement d'une borne de recharge pour la voiture électrique, mais attention, des fois, quand vous payez, vous pouvez utiliser le QR code que vous flashez pour payer sur la borne. Et là, il y a des petits malins, je vais vous le dire souvent, petits malins, j'aime bien dire petits malins.
0: J'aime bien que vous dites
4: qui,
0: ça.
4: Qui colle par-dessus le vrai QR code, un faux QR code. Ce qui fait que vous allez flasher, vous allez vous retrouver sur un site qui n'est pas le bon site, ouais. Et vous allez payer en fait à des escrocs. C'est eux qui vont empocher la somme. Donc en fait, regardez bien, quand vous flashez le QR code, qu'il n'y a pas plusieurs couches de QR code. Là, vous scrutez un petit peu, il faut mettre l'œil un tout petit peu près comme ça.
0: C'est Hercule Poirot cette
4: voilà.
0: histoire.
4: Si c'est pas un peu abîmé, écorné, si ça n'a pas été tripoté. Et puis sinon, le bon plan, c'est la carte de recharge physique,
2: oui.
4: Hein, Yves Carin.
2: Il y a pas de carte de recharge physique, alors il y a différentes sociétés, voilà, ils sont 90-95% des bornes, voilà, faut avoir ça maintenant.
0: D'accord, alors maintenant, oui, Audra, ah,
4: je peux poser une question.
0: Mais je vous en supplie.
4: Question, mais c'est parce qu'en fait, j'ai envie de parler de moi, j'ai des amis qui ont
2: Alors, je fais psy aussi.
4: C'est ça.
2: Mais bon, je parle sous couvert du vétérinaire.
4: j'ai des amis qui ont une voiture électrique et je reste sur la thématique des bornes de recharge. Ils ont une voiture électrique, mais ils sont complètement flippés de partir en vacances en voiture électrique.
0: C'est-à-dire qu'ils n'auraient pas assez de jus.
4: Ouais, ils ont peur de tomber en rade, en fait, et de ne pas trouver une borne, etc. Ouais. Parce qu'ils vont peut-être partir dans un coin un peu paumé. Ils sont même allés jusqu'à louer une voiture thermique. Ça leur a coûté un bras pour les vacances.
0: C'est-à-dire qu'ils s'enquiquinent à acheter une voiture électrique et finalement, ils louent pour les vacances une voiture thermique.
2: Alors, je dirais que ça dépend de la voiture électrique. Parce que vous avez des voitures électriques avec une toute petite autonomie. Les R5 qui sont mignonnes, les premiers prix, elles ont 200 km d'autonomie. Donc sur les longs trajets, vous allez recharger, voilà, toutes les heures si vous prenez l'autoroute. Si vous avez des voitures, mais là elles coûtent 40 ou 50 000 euros, qui ont une longue autonomie et un temps de recharge rapide, là c'est moins un sujet sur les longs trajets. Et de toute façon l'électrique, le maître mot c'est l'anticipation, et se dire que de toute façon ce sera moins rapide que le thermique.
5: Et de toute façon, en parlant d'anticipation, la voiture va prévenir et en fait elle va couper petit à petit la climatisation, la radio, tout ça.
6: Mais c'est vrai, c'est-à-dire
5: ça va pas bloquer d'un coup, c'est progressivement. Alors c'est sûr, vous allez faire des choses. Ouais, un peu, ouais.
0: Alors on attend avec impatience monsieur Bonplan, Valère Coriard et toujours évidemment Yves Carin. Du coup, on achète quoi comme voiture électrique?
6: Bah oui, Iskara,
0: mais c'est vrai.
6: Oui. D'abord, est-ce qu'il y a encore des aides pour acheter une voiture électrique aujourd'hui?
2: Oui, il y a même des aides pour des voitures électriques d'occasion. Quels que soient vos revenus, c'est 300 et quelques euros. Donc ça, c'est pas mal. Alors, 300 et quelques euros sur 20 000 euros, c'est pas mal.
6: Non, mais nous, on prend tout
2: beaucoup,
6: ici.
2: Mais on prend tout, mais il n'y a pas de petites économies. Donc c'est bien parce que faut vraiment, il faut voir que les concessionnaires et les agents et les marques, elles se retrouvent avec des voitures électriques d'occasion. Voilà, ça commence à être un vrai problème. Donc ça, c'est bien. Et puis, pour acheter des voitures électriques d'occasion, suivant vos revenus, suivant, etc. Il y a plein d'aides. On ne va pas entrer dans le détail. On les trouve assez facilement sur Internet, mais il y a des aides, oui.
6: Bon, si on part sur du neuf et qu'on est décidé à aller sur l'électrique pour les raisons économiques, mais aussi écologiques, donc j'ai bien compris, on recharge à la maison, ça c'est le monde idéal, tranquillement. Oui. Là, on a un kilowattheure qui est bas.
2: Oui.
6: Dans ces cas-là, ça vaut le coup. Est-ce qu'il y a des modèles vraiment intéressant d'un point de vue budgétaire, quoi, des entrées de gamme qui sont cool.
2: Oui, alors il faut savoir déjà que la majorité des voitures électriques sont achetées en leasing, LOA ou LLD, location avec option d'achat.
6: D'accord.
2: Ou location longue durée. Donc vous les prenez pour 3 ou 5 ans. C'est ce qui fait d'ailleurs qu'on a des couleurs très chatoyantes, parce que vous achetez une couleur, une voiture, non mais c'est important ça. Vous achetez une voiture rouge, vous l'achetez à la revente, c'est compliqué parce que tout le monde n'aime pas le rouge. C'est
0: pour ça
2: qu'on a beaucoup de blanc, de noir, de gris. C'est passe-partout. Donc les voitures électriques c'est bien, mais quand les concessionnaires elles les reprennent, il faut les... Donc voilà, c'est souvent en leasing, donc vous vous embêtez pas, vous la rendez. Si vous l'achetez, vous savez que vous allez perdre énormément les premières années, je l'ai dit, 60% en 5 ans, donc il faut la garder longtemps. Et puis, bah, ça va dépendre de votre budget, mais surtout de votre utilisation. Si vous faites que des petits trajets quotidiens, par exemple, en Ile-de-France ou autour de Saint-Étienne ou Bordeaux, voilà, pas plus de 100 km par jour.
4: Vous restez dans votre ville, voilà, peu importe.
2: 100, 150 km par jour, vous pouvez prendre n'importe quelle voiture, elle les fera. Si vous allez faire régulièrement des longs trajets, là, il va falloir rajouter quelques dizaines de milliers d'euros pour avoir une longue autonomie et un temps de recharge qui est court. Et c'est d'ailleurs le problème de la voiture électrique. Si vous achetez, vous avez, mettons, un budget, vous qui nous écoutez, de, on va dire, 15 000 euros pour acheter une voiture.
3: Oui.
2: Vous achetez une voiture thermique, que vous l'achetiez à 15 000 ou à 100 000, vous aurez le même usage, le même temps pour faire le plein et le même temps de trajet pour faire un Paris-Marseille, parce qu'à 130, on ne dépasse pas les 130 et n'importe quelle voiture y va. Pas avec une voiture électrique. Si vous avez peu d'autonomie et un temps de recharge très long, c'est pas la même utilisation suivant le prix de votre voiture électrique.
6: Ça, c'est noté. Alors, je fais une petite parenthèse. Le leasing social, il resterait des véhicules à pourvoir. Faut regarder parce que c'est intéressant.
2: Reste,
6: c'est selon les ressources, je crois qu'il en reste 20 000.
2: 16 880 euros par part fiscale.
4: Il est d'une précision, voilà, exactement.
2: Pour le leasing social.
6: Bon, donc il y en a encore. Ça veut dire qu'en fonction des revenus, on accède à un véhicule pour quoi? 150 euros, 200 euros par mois?
2: Ouais, 100 euros, un peu moins de 100 euros, ouais, pour les premiers. Ça, c'est vraiment bien. Alors, il faut savoir que c'est payé. En fait, quand vous achetez une voiture en leasing, vous payez le différentiel entre la voiture neuve et le prix estimé de revente au bout de 3 ans. En général, c'est 3 ans ou 5 ans. Et donc, l'État paye une partie de la voiture neuve, donc vous avez des mensualités qui sont moins fortes.
6: Rapidement, si on veut acheter d'occasion une voiture électrique, est-ce que c'est le bon moment? Parce qu'il y en a beaucoup.
2: Oui.
6: Et à quoi on doit faire attention?
2: Première chose, vous demandez le SOH, le State of Health, l'état de santé de la batterie. À moins de 70%, elle est plus utilisable pour une voiture. Si vous l'achetez à 80%, vous allez vous dire que votre batterie va perdre 1-2% par an dans 10 ans. Elle ne vaudra plus rien, hein, faut le savoir. Et même pas en utilisation quotidienne, parce que vous allez avoir quelques dizaines de kilomètres d'utilisation et d'autonomie. Donc le SOH, c'est la première chose, l'état de la santé de la batterie.
4: On continue de parler voiture électrique avec vous, chers auditrices, chers auditeurs. Le standard, je vous le dis, est en train d'exploser. 0810 055 056. On a Patrick d'ailleurs qui a une question pour vous.
2: Ah, Patrick.
4: Juste après la nouveauté musicale, ça s'appelle Estelle. Te rencontrer encore, c'est ce qui va se passer avec vous, Yves Carat, au long de cette année.
2: Oui,
4: vous rencontrez encore.
2: Rencontrez-moi encore.
4: Bienvenue sur votre radio ici.
7: Oui,

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2: La jolie voix d'Estelle sur votre radio, ici te rencontrer encore.
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2: Midi 25 sur votre radio ici, bienvenue dans votre nouveau rendez-vous, on vous doit bien ça. Nous parlions voiture électrique, Monsieur Valère Coréard et Monsieur Yves Cara, qui est notre expert aujourd'hui, le porte-parole de Mobilité Club France, nous donnaient des bons tuyaux, des bonnes astuces, quelle voiture électrique acheter. Et nous avons un auditeur qui a une question à vous poser, cher Yves Cara. Il nous vient de la ville de Nuel-les-Aubiers, on embrasse très fort ici Poitou, et il s'agit de Patrick. Bonjour Patrick.
5: Bonjour.
6: Bonjour Patrick.
2: Comment allez-vous, cher Patrick ?
5: Très bien, très très bien.
2: Eh bien, vous m'envoyez ravi. Fortez, je vous passe du coup Yves Cara, vous avez une question à lui poser.
5: Oui, j'aurais voulu savoir en ce moment quel véhicule acheter, si c'est thermique, diesel, hybride, quel est le meilleur en ce moment ?
2: Voilà, quel véhicule en général ? Parce que c'est vrai qu'il n'y a pas d'électrique dans la vie. Hein. Moi, par exemple, je n'irai pas sur l'électrique. Oui. Et voilà, je vous tire la langue.
6: Pas encore, mais peut-être un jour.
2: Non, j'ai trop peur. Mais c'est bête, hein, mais j'ai un peu peur que ça tombe en rade. Voilà, bon,
6: vous savez, les constructeurs savent plus quoi construire, les vendeurs savent plus quoi vendre et les acheteurs savent plus quoi acheter. On est un petit peu dans cette situation-là, on est pas mal. Hein. Mais Patrick, je dirais que ça dépend vraiment de votre usage. Est-ce que vous pouvez avoir une prise à domicile ?
5: Oui, j'ai un garage.
6: Donc,
5: oui,
6: potentiellement, vous pouvez avoir une voiture électrique. Est-ce que vous faites souvent des très longs trajets, c'est-à-dire une fois par semaine, plus de 300 kilomètres ?
5: Je suis juste retraité, donc je n'ai plus de voyage, long voyage.
6: D'accord.
5: L'utilité tous les jours, quoi.
6: Eh ben, pour vous, je dirais qu'une voiture électrique d'occasion serait pas un mauvais plan, parce que vous allez la recharger chez vous à vraiment pas grand-chose, ça va vous coûter 3 euros les 100 kilomètres, et puis des voitures électriques d'occasion, vous pouvez les négocier, parce qu'il y en a plein, donc vous pouvez les avoir pas trop cher. Pourquoi pas une électrique ?
2: Eh ben voilà.
5: Oui.
2: Patrick, ça vous a convaincu ou je vous sens un peu dubitatif ?
5: Non, j'aurais voulu savoir sur l'hybride rechargeable. Si c'est...
6: Alors, moi je suis fan de l'hybride rechargeable. Le problème c'est que c'est un peu plus cher quand même, parce que vous avez 4 à 500 kilos de batterie qu'il faut payer. Mais à l'usage, l'hybride rechargeable, pour vous, ce serait ce qu'il y aurait de plus fantastique. Vous allez rouler au quotidien en électrique, vous rechargez chez vous, et quand vous allez voir peut-être vos petits-enfants ou autres pour plusieurs centaines de kilomètres, vous êtes en thermique, ce serait l'idéal. Mais c'est un peu plus cher.
2: Merci beaucoup Patrick pour votre appel. Je me permets de prendre encore un auditeur parce qu'il y a énormément d'appels au 0810 055 056. Il s'agit de Baptiste. Bonjour Baptiste, bienvenue à vous.
7: Bonjour à tous.
6: Bonjour Baptiste.
2: On est ravis de vous accueillir dans l'émission. Vous êtes chauffeur de taxi, me semble-t-il.
7: Tout à fait. Taxi et transport de malades assis.
2: D'accord.
6: Et 100 000 km par an ?
7: Oui, à peu près. Alors, depuis que je suis à l'électrique, moins, puisque j'ai augmenté ma rentabilité.
2: D'accord. Alors, vous vouliez nous parler, justement, de votre expérience avec les voitures électriques. Vous en avez deux, vous y connaissez bien, du coup.
7: Ouais, j'ai des voitures de marque américaine connue. Ça fait 4 ans, je roule donc entre 90 et 100 000 km par an. Il n'y a aucun inconvénient, il n'y a que du positif, hein, vraiment.
6: Vous êtes en Tesla, donc, on va le dire.
7: Ouais, tout à fait. Moi, quand j'entends, quand vous dites, il y a des trajets longs qui vont mettre plus de temps en électrique, faux. Ça, c'est faux.
2: D'accord. Pourquoi c'est faux?
7: Voiture. Mais parce que cette voiture, elle consomme très peu, elle est très efficiente. Moi, je fais des charges de 10 à 15, 20 minutes, mais maxi.
2: D'accord.
7: Et on va reprendre 80%. Là, aujourd'hui, réellement, sur autoroute, tu fais 500 km. Si je ne veux pas sur l'autoroute, tu fais 500
2: km. Mais cette voiture, elle est chère, ouais. Baptiste. Ah, on peut la nommer,
7: non,
2: chers amis. C'est une Tesla.
7: Elle a 47 000 euros TTC.
2: Oh, bah, pardon. Excusez-moi. Je ne savais pas qu'on avait Monsieur Rothschild dans les fils.
7: Non, mais j'en parle tous les jours. Je porte 10 clients par jour. Tous les jours, j'en parle. Moi, je prends des électriques. Il faut arrêter de dire qu'il y a des inconvénients, que c'est ci, que c'est ça.
2: Mais on adore cette faculté de convaincre, Yves Cara.
6: Baptiste, sur les longs trajets, vous n'avez pas de problème. Pourquoi ? Parce que vous avez un système de recharge dédié à Tesla. Vous sortez de l'autoroute, vous êtes sûr de trouver une borne libre et de forte puissance, c'est pas très cher parce qu'ils sont moitié prix. Ce qui est pas le cas avec des autres voitures qui ne peuvent pas utiliser ce réseau.
2: Et voilà, merci beaucoup cher Yves Carra pour votre expertise. Un gros bisou à vous. Cher Baptiste, vous l'avez vu, hein, c'est votre émission. Hein. Vous pouvez réagir quand vous voulez, nous laisser des messages vocaux, nous appeler, nous écrire. Ça se passe au 0810 055 0 56. C'est un appel gratuit. Pour l'heure, on va donner 200 euros.
6: Et
2: oui.
6: Ah bon ?
2: Mais oui, mais on est dans ça Yves Carra. Alors non, vous...
6: Je sais pas, vous me regardez quand vous parlez. Donc
2: mais oui, parce que je suis totalement hypnotisée par vos expertises. Non, on va accueillir un auditeur, ou plutôt une auditrice, Alexandrine, bonjour, qui s'est inscrite sur le site ici.fr. Bonjour. Bonjour Alexandrine, bienvenue.
4: Merci.
2: On est ravis de vous accueillir. Vous êtes inscrite sur le site ici.fr et du coup, vous repartez avec 200 euros de coupons. À dépenser dans une grande enseigne, ça fait du bien en cette rentrée. Oh, vous êtes comédienne de théâtre.
4: Vous vous rendez pas compte à quel point.
2: Bah, je suis ravie et je vois que vous êtes comédienne de théâtre. Ça me parle un peu.
4: Oui.
2: Je voudrais embrasser très chaleureusement, voilà, toutes les comédiennes et tous les comédiens de France. Le théâtre, il faut le soutenir en ce moment. Allez voir des pièces partout en France. On vous embrasse très fort, Alexandrine.
4: Merci beaucoup et belle journée à vous.
2: Bonne journée. Dans un instant, nous allons parler avec Pierre Fabin de l'âge de nos animaux, je crois. Et puis aussi, on va répondre à Sylvie qui nous demandait si c'était une bonne idée ou une arnaque, les mutuelles pour les animaux. Et puis, on va accueillir Nordina Tab. Et là, on va parler vélo électrique. C'est du sport ou c'est de l'arnaque? On verra ça dans un instant. Bienvenue dans votre nouveau rendez-vous. On vous doit bien ça sur votre radio ici.
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11: 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Avis aux commerçants désireux d'investir les Aldo Segor pour les années qui viennent. La commune lance un appel si vous souhaitez proposer une activité pour l'exploitation de l'eau dédiée à des activités de vente au détail, de produits alimentaires, de fleurs ou de plantes. Pour 2027, date limite de dépôt des candidatures le 30 septembre, contactez la mairie ou foncez sur sa page Facebook. La toute jeune association de transport solidaire AMS Terre de Chalosse lance un appel à chauffeurs bénévoles pour résoudre les problèmes de mobilité sur son territoire. 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Vous avez un véhicule personnel pour faire les trajets et le désir d'aider les autres. Contactez l'association ou directement ici Gascogne.

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0: Midi 32 sur votre radio. Ici, on est en plein cœur de votre nouveau rendez-vous quotidien qui se nomme On vous doit bien ça. Ici, on parle de bons plans de vie quotidienne, d'arnaques à éviter. On parle de santé aussi, d'animaux. Bref, on est là pour vous rendre service parce qu'on vous doit bien ça. Nous sommes ensemble jusqu'à 13h. Je suis Enora Malagré et je suis avec Aude Razeau, Valère Coréard, Pierre Fabin, le vétérinaire de l'émission. J'ai tellement hâte, parce qu'il va nous parler de l'âge de nos animaux qui va convertir en âge humain. Exactement. Ça, c'est tout à l'heure, j'ai hâte. Et puis le chouchou, je me suis battue pour l'avoir d'ordinateur.
2: Merci.
0: Notre coach sportif, bienvenue dans l'émission. C'est votre gentil, première avec nous aujourd'hui. Et dans un instant, on va parler du vélo électrique. Alors, est-ce que c'est du sport ou est-ce que ça fait de nous des escrocs? Mais on verra ça avec vous dans un instant. Mais pour l'heure, nous avons une auditrice qui posait une question à notre vétérinaire Pierre Fabin. Nous l'écoutons tout de suite.
3: Sylvie, je voulais savoir, est-ce qu'une mutuelle pour les animaux, c'est vraiment valable? Ça vaut le coup? Est-ce qu'on rentre dans notre argent? Merci, bonne journée.
0: Très bonne question, Sylvie, qui nous a laissé un message vocal au 0810 055 056. C'est notre WhatsApp, c'est gratuit. Pierre Fabin, bah alors?
2: Eh ben, c'est une très bonne idée, mais il y a beaucoup de conditions à valider pour
0: d'accord.
2: ça. Déjà, il faut savoir... l'assurance, c'est un business. Donc,
0: oui.
2: ils sont là pour gagner de l'argent.
0: D'accord.
2: Donc, en fait, il va falloir... choisir son forfait en fonction de ce qu'on va vouloir couvrir, c'est-à-dire prendre une assurance pour couvrir les vaccins, qui sont une dépense qu'on va faire de toute façon, ça sert pas à grand-chose, ça va juste nous permettre de lisser la dépense sur l'année, mais on va perdre un petit peu d'argent dans ce cas-là. Donc pour moi, l'assurance, elle est utile uniquement pour les accidents et les maladies. Donc c'est ça le forfait qu'il faut souscrire, c'est le forfait accident-maladie. Et pourquoi on souscrit une assurance dans ces cas-là? Parce que les soins vétérinaires coûtent cher. Faut savoir que une opération, notamment en urgence, d'une torsion d'estomac, d'un corps étranger, c'est-à-dire qu'un animal a mangé une bêtise qui est en train de bloquer dans ses intestins, ou d'une fracture, on peut vite avoisiner des prises en charge à 2000 ou 3000 euros.
0: Ouais, c'est colossal.
2: Et il faut être capable de les sortir tout de suite. Donc pour tous les gens qui ont des animaux...
0: Ça, personne ne peut, je vous le dis tout de suite.
2: Il y a des gens qui peuvent, tous les gens qui ne peuvent pas sortir...
0: C'est 2000... que Valère Coréard qui peut, parce que grâce à ses bons plans, il est devenu millionnaire.
2: Donc si on n'a pas l'épargne pour sortir ça, et qu'on n'a pas envie d'être confronté à cette situation, de se poser la question, est-ce que je vais pouvoir avoir la meilleure prise en charge pour mon animal? Il faut souscrire une assurance pour son animal.
0: Une assurance,
2: c'est entre 15 et 40 euros par mois.
0: D'accord.
2: Ça va dépendre de plein de petits facteurs, notamment de l'âge à laquelle on va la souscrire. Plus on va souscrire l'assurance jeune, moins elle sera chère dans ce cas-là. Donc, et en plus, n'attendez pas que vos animaux soient malades. Sinon, si votre animal est déjà malade, la clause va être exclue. C'est-à-dire que sa maladie ne sera jamais couverte. Et par rapport aux maladies, il faut savoir que sur certaines races, par exemple les bulldogs, qui ont systématiquement, je les adore, j'étais éleveur de bulldogs, mais ils ont quand même systématiquement des petits problèmes à respirer, les problèmes respiratoires vont être exclus.
4: Et justement, est-ce que les tarifs sont différents selon l'animal, selon la race de l'animal?
2: Effectivement, oui. Donc en fait, selon l'âge où on va la prendre, selon l'animal, selon d'éventuelles pathologies qu'il a déjà. Donc en fait, quand on va avoir tout un questionnaire, parfois il y en a même qui demandent un examen vétérinaire avant la souscription de l'assurance pour justement caler le tarif à ce moment-là. Et pensez aussi à tout ce qui est franchise, parce qu'il y a des franchises sur ces assurances, des plafonds annuels à pas déplacer et des délais de carence, c'est-à-dire si notre animal va tomber malade dans le mois qui suit la souscription de l'assurance, ça ne sera pas pris en compte. Donc si votre animal commence à bricoler un peu, c'est pas le moment de la prendre. Ne la prenez pas, ça va pas être pris en compte.
0: Merci Pierre Fabin, notre vétérinaire. On vous retrouve dans un instant pour parler de l'âge de nos animaux. On retrouve aussi notre cher Nordinata, mais pour l'heure, Ed Sheeran, Shape of You, sur votre radio Ici.

0: Shape of You.
1: Shape of You, Ed Sheeran sur votre radio ici.
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1: Il est midi 40, toujours en direct sur votre radio ici. On est ensemble jusqu'à 13h. Vous êtes chez vous, ce nouveau rendez-vous quotidien, c'est le vôtre. Il s'appelle On vous doit bien ça. On a parlé de beaucoup de choses depuis le début de l'émission, notamment de la voiture électrique. Vous pourrez écouter hein, d'ailleurs en podcast l'émission sur ici.fr. Et puis dans cette émission, on vous donne des bons plans. On vous parle aussi sport grâce à notre coach sportif Nordine Attab. Et on va parler vélo électrique. C'est du sport ou c'est pas du sport cette affaire ?
4: J'ai envie de répondre par oui ouais. Et non. C'est-à-dire que oui, si on a une grande nécessité physique, on peut avoir une pathologie, un certain âge, du mal à bouger. Mmh. Et là, en effet, bah, d'une manière ou d'une autre, ça va créer ou recréer du mouvement. Et non, si on est en forme, on n'a pas d'utilité à prendre un vélo électrique. Par contre, c'est là où je nuance, et Valère, tu peux me regarder comme ça.
1: C'est que si jamais
4: on vit sur du plat, il n'y a pas de nécessité. Il n'y a pas de nécessité. Si on vit en montagne, si on vit dans une zone rurale, oui, on est espacé de 5 à 10 kilomètres, et puis en plus, ça va recréer du lien social. Si je prends, par exemple, les vélos. Aujourd'hui, les adultes, et notamment les gens, par exemple, certaines personnes qui viennent à ma salle, j'habite Orléans, sur du plat, comme à Paris. Tu as des personnes qui utilisent le vélo régulièrement. Mais si on va bien physiquement, ce que je veux dire, c'est que les personnes, on peut utiliser la voiture, et si on se dit, bah tiens, je vais créer du mouvement avec le vélo électrique, et que derrière, au final, j'ai pas de nécessité, parce que mon premier moteur, ce sont mes jambes.
1: Mais même quand on met la petite vitesse, moi j'ai un vélo électrique, il y a trois grosses vitesses, il y en a un où j'ai l'impression d'être en mob, on va pas se mentir, et le premier, j'ai quand même l'impression de faire un petit effort. Pas du tout, je me mens à moi-même.
4: C'est une histoire de petits pas, mais ce que je veux dire, c'est qu'à partir du moment où on va bien, ce que je veux dire, c'est que je vais poser une question, est-ce qu'on n'est pas en train d'aller vers la médiocrité? Le mouvement ne devrait pas être une option.
1: Nordine Attab, attention, ça ne rigole pas. Valère Correa.
5: Nordine, oui non, moi j'ai deux remarques. La première, c'est pour moi, le vélo à assistance électrique, ça permet de sauter le pas plus facilement et de se dire, je peux arriver en rendez-vous sans être trempé, je peux me déplacer à vélo sans quand je suis fatigué, et en même temps, je peux pousser sur mes jambes pour aller au-delà des 25 km/h. Et deuxième chose, quand tu as des enfants, même sur du plat, moi j'en ai deux, heureusement que j'ai l'assistance électrique sur le vélo cargo, sinon c'est insupportable.
4: Et pourquoi les enfants ne prendraient pas le vélo? Ce que je veux dire, c'est
5: trop
4: que
5: dangereux.
4: Dans ce cas-là, là on parle de culture. Que ce soit par rapport à la douche, pourquoi c'est pas les entreprises dans ce cas-là qui s'équipent correctement? C'est un ensemble qu'il faut voir. On règle pas le problème. Les enfants, je veux bien les trucs cargo, il y a pas de souci. Mais les enfants, demain, ça va être eux les ambassadeurs et les ambassadrices du mouvement. Et si demain on les met déjà dans des assistances électriques, quel message ils vont pouvoir envoyer demain à leurs propres enfants? Donc, si l'enfant a un problème, par exemple qu'il est obèse ou autre et qu'il a une pathologie, là, je suis d'accord avec toi. Ce que je veux dire, c'est que ça va créer un premier pas et on va pouvoir créer du mouvement pour aller après, faire une sensibilité vers le sport. Faut pas se leurrer. Aujourd'hui, il y a beaucoup de personnes qui n'aiment pas le sport et le sport n'est pas une obligation. Mais par contre, si l'assistance électrique, que ce soit pour les adultes qui auraient besoin, je vais mettre ça au conditionnel, les enfants qui auraient besoin, mais un enfant, normalement, c'est un vélo classique, ou les seniors, j'adore le vélo électrique. Pourquoi? Parce que derrière, ça leur permet d'aller plus loin, plus longtemps, de maintenir, de favoriser le lien au social aussi, parce qu'il faut savoir qu'à partir du moment où on bouge moins, derrière, automatiquement, les relations sociales s'écroulent. Et le vélo électrique a un intérêt. Ça, c'est la première chose. Pour les personnes qui habiteraient dans la zone rurale.
1: Réagissez, les amis, 0810, 055, 056. Non, parce que moi, je trouve ça passionnant. Mais je bois vos paroles, je suis pas du tout d'accord avec tout, et c'est ça qui est super.
4: Mais en montagne, là, je rejoins Valère. Ce que je veux dire, c'est que c'est pas simple quand on prend du dénivelé tout de suite et qu'on arrive en sueur. Mais quand derrière, je vais cogner aux portes, ou on va cogner aux portes des entrepreneurs, des chefs d'entreprise derrière qui disent oui, mais le coût de la douche. Mais tout est lié. Ce que je veux dire, c'est que pourquoi ils ne paieraient pas directement des vélos électriques à leurs employés? Ça va favoriserait le mouvement, le bien-être mental. Bref, tout un ensemble qui serait positif. Donc derrière, attention à parler de sport avec une assistance électrique dans certains domaines pour des sportifs. Et je le vois notamment sur les personnes qui font du trail avec les vélos, tout ça. Ouais. Derrière, ça leur permet d'enquiller davantage de côtes. C'est-à-dire qu'ils vont pouvoir faire plus de répétitions. Tu en parlais tout à l'heure, Valère. Tu l'intègre à l'intérieur d'une préparation physique. Pourquoi pas? Mais il ne faut pas que le vélo électrique devienne le modèle unique. Juste avant de venir, vous savez ce que je suis parti faire? Je suis parti voir dans une grande surface de sport que je vais taire le nom. Ouais. Aujourd'hui, c'est 50-50. Alors que le vélo électrique devrait
1: être 50-50.
4: De vente de vélo électrique. Aujourd'hui, vous allez dans un rayon, il y a autant de vélos
1: pas électriques. Exactement. D'accord, qui se vendent.

0: j'habite sur du plat. Comment ça se fait? Et demain, j'ai peur que...
1: Il est remonté comme un coup.
2: Mais est-ce que ça démocratise le vélo? Moi, ma question, elle est là. Parce que c'est quand même mieux pour l'écologie. C'est bon pour la santé.
0: Mais
2: c'est
0: Valère,
2: quand même...
0: parce qu'on pense aujourd'hui...
2: C'est une question.
1: Non, excusez-moi, j'ai l'impression d'être au débat présidentiel.
2: Il est costaud, alors.
0: Mais non, mais lorsqu'on pense à demain, je veux bien que le message là, mais quel message on envoie demain? C'est-à-dire demain, après-demain, c'est ça qu'il faut penser. Dans 10 ans, dans 20 ans, 30 ans, derrière, toutes les assistantes, je suis désolé, à vélo musculaire, quand je passe, je me fais doubler. Oh, wow. Jamais on me double avec un vélo électrique. Je compte les points dès que je double un truc électrique. C'est ça. Alors ça, c'est
1: mais
0: mon projet
1: de vie. Mais parce que vous êtes Superman.
0: Non, mais ce que je veux dire, c'est que, attention, que ça puisse, par exemple, favoriser le mouvement par rapport à la voiture, c'est très bien. Parce qu'aujourd'hui, il y a 60% des Français qui utilisent leur voiture pour un trajet de 1 à 2 km.
1: Et, oui.
0: Et si le vélo électrique permet de bouger et de créer davantage du mouvement, mais
1: là,
0: go. Mais
1: voilà.
0: Derrière, si on a la capacité, il ne faut pas que le vélo électrique soit l'objet unique.
1: Écoutez, le débat est ouvert, hein. Réagissez
0: encore une fois. Merci Valère.
1: 0,55, 0,56, tout le studio était en apnée,
0: pardon,
1: chers amis.
0: Je me détends.
1: Mais pas du tout, c'est ça qu'on aime chez vous. Vous êtes un passionné.
0: Ah oui, totalement.
1: Vraiment, on est ravis de vous accueillir dans la bande de On vous doit bien ça. Dans un instant, nous allons parler d'animaux avec notre vétérinaire Pierre Fabin. On va convertir l'âge de nos animaux en âge humain. Ma passion. Mais pour l'heure, un peu de musique avec Renaud et ce titre mythique. Oh, ça va calmer l'ordinateur.
0: Ça fait du bien.
1: Mistral gagnant sur votre radio ici.

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0: Renault, Mistral gagnant sur votre radio ici dans On vous doit bien ça.
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0: Midi 49, encore une dizaine de minutes à passer dans votre bonne compagnie, pardon, j'en suis toute bouleversée, parce que ça débat très fort en antenne dans le studio de On vous doit bien ça, sur votre radio ici. On a parlé vélo électrique, donc Nordine vraiment est montée au créneau, non, ça n'est pas vraiment du sport. Mais pour l'heure, nous adressons à notre vétérinaire préféré, monsieur Pierre Fabin. Alors, monsieur le vétérinaire, on va convertir l'âge de nos animaux en âge humain. Et je suis trop contente parce que moi j'ai deux chats et j'aimerais bien savoir quel âge ils ont en vrai.
3: Effectivement, voilà. Et c'est un sujet qui est beaucoup plus léger que du coup le débat précédent.
0: Ça va pas nous faire de mal.
3: C'est pas plus mal. Alors est-ce que vous avez une idée de comment on fait?
0: C'est plus 7.
3: Donc ça c'est une vieille croyance malheureusement. Je vais la détruire. Non, ça n'est pas vrai.
0: Et
3: je vais la
0: détruire.
4: Mais moi j'arrête pas de compter. Je fais x7 tous les ans.
3: On fait x7 et on pense que voilà, c'est l'histoire des 7 vies du chat. C'est un vieux calcul des années 50. En fait aujourd'hui on a des grilles de calcul qui sont beaucoup plus compliquées que ça. D'accord. Et en fait on les représente souvent sous forme de frise. Vous la voyez dans la salle d'attente du vétérinaire. Vous avez la frise, vous regardez quel âge a votre animal en âge réel, et ça convertit en âge humain. En fait ça se base sur ce qu'on appelle l'horloge épigénétique, c'est-à-dire le vieillissement de l'ADN des animaux, et aussi sur les étapes physiologiques de la vie de nos animaux, sur la puberté, sur l'âge adulte et le vieillissement de leurs organes. Mais en fait la première question qu'on doit se poser en parlant de tout ça, c'est pas juste un gadget, parce que tout le monde est content de convertir l'âge de son animal en âge humain, mais c'est vraiment très utile au jour le jour, pas juste pour faire une publication Instagram pour son anniversaire.
0: Même si on la fera quand même.
3: Même si on la fait avec, voilà. Clairement. On pourra la faire en disant, voilà, mon animal, il a 35 ans aujourd'hui.
0: Je vais le faire.
3: Voilà.
0: J'attends de savoir quel âge a mon animal. Il s'appelle Bruno, je l'embrasse. Oh, voilà, il m'écoute tous les midis à la radio.
3: En fait, ça va surtout nous aider à pouvoir estimer leur espérance de vie, savoir jusqu'à quand ils vont vivre et à nous projeter sur leur santé. Voilà, quand on sait que notre animal il a 60 ans, on sait que c'est normal qu'il a un peu d'arthrose, qu'il a un peu les genoux qui craquent, qu'il va falloir lui faire un bilan sanguin, ce genre de choses qu'il ne fait pas assez de vélo.
0: Voilà.
3: Et justement, on a besoin de ces grilles pour s'en rendre compte. Alors, ce n'est pas du tout linéaire, ce n'est pas 7 ans tous les ans. La première année, ça explose. Un chien de 1 an ou un chat de 1 an, il est carrément dans sa puberté. Il a 15-16 ans et à 2 ans, un chat a 24 ans. Déjà. Exactement.
0: C'est
3: pas du tout linéaire.
0: Attends, mais Bruno, il a 1000 ans.
3: Et ben, quel âge a Bruno?
0: Voilà, Bruno, il a 9 ans.
3: Il a 9 ans, et ben, en âge humain, il a 52 ans. Aujourd'hui, c'est un quinquagénaire.
5: Il a connu Ramsès.
0: Ça va, 52 ans, voilà. Il porte beau.
3: Et il y a une grande différence pour les chiens. Pour les chiens, ça dépend énormément de leur format. Un chihuahua vieillit beaucoup plus doucement qu'un dog allemand.
0: D'accord.
3: Si par exemple, on a un chihuahua et un dog allemand qui ont 8 ans, ils n'ont pas du tout le même âge. Un chihuahua, il a environ 50 ans, et le dog allemand qui va faire plus de 50 kilos, il va avoir 75 ans.
0: Mais attendez, on la retrouve où, votre frise là?
3: Sur Internet, très facilement. Vous tapez âge des animaux en âge humain et vous retrouvez ça.
0: D'accord.
3: Ça marche pour les chiens, pour les chats, on a des grilles pour les lapins. Et on peut même aller plus loin sur certaines autres espèces.
0: Sur les poneys, tout ça, tout
3: sur
0: ça.
3: Les poissons, voilà.
0: On sur les aussi. Poissons
3: Il y a des règles qui existent qui sont moins précises, mais même sur les poissons, ça existe.
0: J'adore
5: Je suis
0: cette
5: Bruno.
0: Histoire. Je suis, je suis Bruno, mon Dieu. Merci Pierre Fabin.
3: Avec plaisir.
0: J'adore. Je vous demanderai l'âge de Brigitte, qui est ma deuxième chatte, elle a 4 ans. Ça sera hors antenne. Alors, dans quelques minutes, on vous redonne 200 euros de pouvoir d'achat. Et puis, on va accueillir une auditrice, Juliette, qui a envie de nous parler, parce que vous êtes très nombreux à réagir au standard 0810 055 056. A tout de suite sur votre radio ici.
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0: Quelle joie de vous retrouver chaque midi dans votre nouveau rendez-vous. On vous doit bien ça. C'est notre première semaine. C'était la semaine de rentrée. Donc, on espère que l'émission vous plaît. En tout cas, vous êtes très, très nombreuses et très nombreux à réagir sur le site ici.fr, au standard, au 0810 055 056. Comme l'a fait d'ailleurs Juliette, que nous accueillons avec joie, qui nous appelle de Château-Rouge. J'en profite pour embrasser très chaleureusement ici Berry. Bonjour Juliette, bienvenue.
7: Bonjour.
0: Comment allez-vous, chère Juliette?
7: Ça va, à peu près.
0: Oh, à peu près, que se passe-t-il?
7: Oh,
5: avec l'âge, il y a des ennuis de santé.
0: Bah oui, j'imagine. Mais j'espère au moins qu'on vous fait un peu sourire en écoutant l'émission.
5: Oui, j'aime beaucoup.
0: Ah, bon bah c'est déjà ça. Alors Juliette, vous aviez un petit mot à nous dire.
5: Oui, je reviens sur les voitures électriques.
0: Vous faites bien, c'était le sujet de la première partie d'émission,
5: oui,
0: entre midi et midi 30.
5: C'est bien joli les voitures électriques.
0: Oui.
5: Où va-t-on trouver l'électricité plus tard ? Certaines personnes ne veulent pas du nucléaire,
0: c'est
5: les
0: vrai.
5: Autres d'éoliennes et les autres de barrages. Où va-t-on trouver l'électricité ?
0: Mais c'est une très bonne question, Juliette. Non, mais c'est vrai, elle met les pieds dans le plat, si je puis me permettre. Bravo, Juliette.
7: Oui, c'est une
0: bonne... Il va falloir pédaler nous-mêmes, hein, à ce compte-là.
7: Vous avez raison de poser la question. Alors, il faut savoir qu'en France, on est quand même plutôt bien lotis, parce qu'on exporte notre électricité, et on en exporte beaucoup. En fait, c'est vrai qu'on a historiquement un gros parc nucléaire. On est le pays le plus nucléarisé au monde, en fait. C'est-à-dire, entre la population et le nombre de réacteurs. Et puis, on a quand même développé ce qu'on appelle les énergies renouvelables, les énergies alternatives. Donc, le sujet aujourd'hui se pose pas vraiment. Et puis, en vérité, il y a un autre sujet. C'est où va-t-on trouver le pétrole quand il n'y en aura plus? Il y en a quand même de moins en moins. C'est une ressource qui est limitée, en fait. Et on a un problème de souveraineté là-dessus. On l'a vu avec le détroit d'Ormuz il n'y a pas longtemps. On a quand même failli se retrouver bloqué.
4: Mais ça ne s'arrange pas, ces derniers
7: jours. Donc, vous avez raison de poser cette question. Mais on va dire qu'au niveau, en tout cas, français, on est plutôt bien loti.
0: D'accord. Vous avez entendu, Juliette, vous êtes plutôt d'accord avec Valère, vous avez complètement le droit de dire non. Hein. Il est habitué.
7: Oui, je me fais engueuler aujourd'hui.
5: Il faut penser aussi aux personnes qui auront besoin d'électricité pour se chauffer.
0: Je suis d'accord, exactement. Ça sera d'ailleurs... Ah bah merci Juliette. Ça sera l'objet... Je m'adresse à ma rédactrice en chef, Aude Razo. Ça sera l'objet d'une autre émission grâce à vous, dis donc Juliette. Donc je vous remercie deux fois.
5: Non, parce que c'est quand même inquiétant. Tout électrique, c'est bien joli, mais...
0: Ouais, je suis d'accord, soyons vigilants. Je vous embrasse très fort, Juliette. Merci beaucoup d'avoir appelé. Prenez soin de vous.
5: À la prochaine fois.
0: À la prochaine fois. Et nous allons accueillir le deuxième gagnant, puisque vous le savez, tous les jours, je booste votre pouvoir d'achat. C'est 200 euros qui partent tout de suite là, maintenant, si vous avez la bonne idée de vous inscrire sur ici.fr. Et c'est ce qu'a fait Benoît, qui habite à Vendin-les-Béthunes, dans le Pas-de-Calais. Bonjour, bienvenue Benoît.
8: Oui, bonjour.
0: Oh, la belle voix de Benoît, dis donc.
8: Merci.
0: Pardon, excusez-moi, c'est sorti tout seul, pardonnez-moi, c'était un petit peu osé. On embrasse d'ailleurs très chaleureusement ici Nord. Alors Benoît, vous êtes retraité, vous êtes papa de 4 enfants et vous êtes grand-père de 3 petites filles.
8: C'est ça, oui.
0: Que nous embrassons aussi. Et Benoît, vous êtes inscrit sur ici.fr et c'est gagné, Benoît.
8: Merci.
0: Bah oui, c'est toujours ça de prix en cette rentrée. Voilà, 200 euros, vous allez
8: sûr,
0: pouvoir dépenser dans une grande enseigne. Vous écoutez un petit peu l'émission ? On a besoin de vos retours, hein, chers auditeurs. Vous aimez ou pas du tout ?
8: Oui, moi j'aime bien, oui, ça me plaît. Oui.
0: Bon, on va tant mieux, on va continuer comme ça. Merci beaucoup, Benoît. Prenez soin de vous.
8: Eh bien, merci.
0: On est très, très heureux, vous savez, hein, de vous retrouver dans ce nouveau rendez-vous. On vous doit bien ça. Je voudrais vous dire que... Oui, parce que c'est déjà la fin de l'émission, c'est une catastrophe. On a tous envie de sangloter. J'en rajoute un peu. Le sujet de lundi, figurez-vous, ça sera les pâtes au cadmium. Et nous recevrons un expert, si j'articule, c'est encore mieux, qui travaille avec 60 millions de consommateurs. Gros dossier, hein, lundi, avec vous. Merci Aude Razo, merci Pierre Favin, merci Nordinata, qui a fait sa première avec nous aujourd'hui.
9: Dit je t'aime à Valère, juste après.
0: Oh, voilà. Ils sont trop mignons. Mais oui, Valère, Coréard. Et puis pour préparer cette émission, je remercie de tout mon cœur ma chère Céline à la réalisation qui m'a portée toute la semaine. C'était ma première semaine, c'était pas évident. Emma à la technique, Sadika au standard et Gwenel à la préparation. Alors, est-ce que vous voulez vous réinscrire d'ailleurs sur ici.fr, vous le pouvez, n'hésitez pas, parce que je vous le dis, tous les jours, je booste votre pouvoir d'achat. Ces deux auditeurs, d'ailleurs, je le précise, dans l'émission, un au début de l'émission, un à la fin de l'émission. Et puis je vous le redis, vous pouvez réécouter aussi l'émission en podcast, en replay, sur ici.fr, Aude Razo.
4: Les gens peuvent nous envoyer des WhatsApp.
0: Oui, des WhatsApp, des messages vocaux, des textos sur ce WhatsApp qui est donc 0810 055 056. Bonjour Emeline Ferry, parce que dans un instant, c'est le trésor de vos régions. Bonjour.
10: Bonjour Enora, bonjour tout le monde.
0: Comment allez-vous?
10: Ça va très bien, et vous, ça y est, la première semaine est passée.
0: Oh, c'est toujours ça de prix.
10: C'était chouette. Hein.
0: Merci beaucoup pour votre soutien. Alors, il va se passer quoi dans le journal aujourd'hui ?
10: On va parler d'agriculture, évidemment. La ministre a annoncé 1 milliard d'euros pour soutenir les éleveurs, les producteurs. Évidemment, on va décrypter tout ça, on entendra des réactions. On va aussi parler de la chaleur. Vous l'avez remarqué, il fait très chaud déjà.
0: À nouveau.
10: Un petit peu partout en France, ça va durer tout le week-end, on va en parler.
0: On s'en sortira jamais, hein. C'est pas possible. Merci en tout cas, et merci beaucoup d'écouter la radio ici. Nous, on se retrouve lundi avec beaucoup de bonheur.
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0: Merci d'écouter la radio ici. Il est 13h. Les informations.
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0: Les informations, Emeline Ferry.
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10: Bonjour et bienvenue dans le 13h de nos régions. Une demi-heure à vos côtés pour parler aujourd'hui d'agriculture face à la sécheresse historique de cet été. Le gouvernement débloque 1 milliard d'euros d'aide pour les agriculteurs. C'est loin d'être suffisant, disent les syndicats.
11: On est loin du compte à l'échelle de toute l'agriculture française. 1 milliard ne suffira pas pour la campagne 2027. L'enjeu, il est là. Réensemencer, remettre en culture, replanter dans le maraîchage et pouvoir refaire tout ce qu'il faut. Sinon, on n'aura pas de production pour 2027.
10: Réaction à chaud d'un représentant de la FNSEA de la Marne qui attend de pied ferme la ministre. Elle est dans les allées de la foire de Châlons cet après-midi. On y sera pour tendre le micro dans quelques minutes. Soleil de plomb, température étouffante, la chaleur est de retour et on en a tellement marre que vous entendrez tout à l'heure une retraitée périgourdine qui a fini par craquer. Elle va acheter une clim. Vous avez été nombreux à répondre à l'appel aux dons de la Fondation de France pour aider les sinistrés des incendies cet été. 9 millions d'euros récoltés. Sa représentante Karine Mau sera notre invitée pour nous dire à quoi va servir cet argent. Quel avenir pour les Girondins de Bordeaux, club de légende du foot français qui s'approche chaque jour un peu plus de la liquidation. Et puis, un reportage dans un village du Bas-Rhin où la mairie a décidé d'adopter un chat abandonné. Belle initiative saluée par les habitants. C'est le 13h de nos régions. Vous avez le programme, on est ensemble jusqu'à 13h30. Parle depuis des semaines sur vos radios ici, les agriculteurs de tout le pays qui témoignent, qui racontent cet été terrible, catastrophique, inédit à cause de la sécheresse et des canicules. Et voici donc la réponse du gouvernement. 1 milliard d'euros débloqués pour réparer les dégâts, pour sauver les exploitations en danger, pour relancer le secteur. La ministre de l'Agriculture, Annie Genevard, a dévoilé ce matin son plan baptisé CASI pour climat, adaptation, sécheresse et incendie. Bonjour Nicolas Joly.
12: Bonjour Emeline, bonjour à tous.
10: C'était le dossier prioritaire de la rentrée pour le gouvernement et c'est donc une réponse forte, je cite, qu'a présenté la ministre ce matin.
12: 1 milliard d'argent neuf pour relever l'agriculture. La moitié de cet argent, 520 millions, c'est l'indemnisation de solidarité nationale, un dispositif pour compenser les pertes de récolte liées aux aléas climatiques exceptionnels, la sécheresse de cet été. Le régime des calamités agricoles viendra aussi compenser à hauteur de 30 millions d'euros les pertes de fonds non assurables, comme les vignes par exemple, durablement abîmées. Les exploitations agricoles les plus durement touchées bénéficieront aussi d'un dégrèvement de taxes foncières, 330 millions d'euros. Il faut soigner l'agriculture, mais aussi lui permettre de redémarrer via un fonds de réarmement agricole de 235 millions d'euros. Piloté par les préfets, il doit permettre aux fermiers d'acheter notamment du fourrage et des semis pour l'an prochain. La ministre promet que cet argent sera disponible dès la semaine prochaine.
10: Et avec cet argent, le but, Nicolas, c'est de répondre à l'inquiétude des agriculteurs éprouvés par un été caniculaire.
12: Et oui, tous les syndicats ont tiré la sonnette d'alarme car les pertes sont énormes. 5 milliards d'euros, c'est le surcoût lié au manque de fourrage provoqué par la sécheresse pour les seules associations de l'élevage. D'élevage de la FNSEA, le premier syndicat agricole. La Confédération paysanne voulait une aide directe de 5 000 euros pour chaque agriculteur, soit un total de 2 milliards. Le plan d'Annie Genevard, c'est la moitié. Elle espère malgré tout que ça permettra d'apaiser les inquiétudes du monde agricole.
13: J'ai demandé aux préfets de région et de département d'être vraiment les interlocuteurs constants et dans les aides qu'ils délivreront, d'être vraiment à l'écoute et adaptés à l'attente des agriculteurs. Les préfets seront vraiment les chevilles ouvrières qui vont permettre d'apaiser et de redonner de l'espoir à cette profession qui a tant souffert.
12: Les jeunes agriculteurs, quant à eux, demandaient une contribution générale sur l'impôt. Ce n'est pas prévu pour le moment et surtout, la ministre rappelait que toute la mise en place de son plan dépendra de l'adoption du budget de la France pour 2027.
10: Évidemment, merci beaucoup pour ce décryptage, Nicolas Joly. Vous l'entendez donc, toutes ces annonces, 1 milliard d'euros débloqués pour les agriculteurs et ces inquiétudes donc des éleveurs, des producteurs qui vont avoir l'occasion de les partager directement à la ministre. Elle est arrivée il y a une heure à Nigenvar, à la foire de Châlons en Champagne. Hugo Marceau, vous êtes sur place pour Ici Champagne-Ardenne. Racontez-nous ces annonces, elles font réagir.
14: Oui, les services du ministère ont dû atténuer certaines ardeurs à l'arrivée de la ministre de l'Agriculture juste avant midi. Rien de très agité pour le moment, mais un ou deux militants isolés, drapeau jaune de la coordination rurale en main. Ils ont tenté de se frayer un chemin jusqu'au cortège ministériel. Il faut dire qu'il y a des choses à dire. Les 1 milliard d'euros posés ce matin sur les bottes de fourrage n'ont pas séduit. Loin de là, 1 milliard divisé par 400 000 exploitations. Ça fait 2500 euros par ferme. C'est une goutte d'eau dans l'océan, me soufflait ce matin le vice-président du syndicat dans la Marne, Sébastien Homer, lui produit des betteraves et assure qu'il va devoir arracher au 1er octobre à cause du manque d'eau, perte anticipée jusqu'à 2000 euros par hectare. Faites le calcul, le trou dans la trésorerie est bien plus grand, me disait-il. Des exploitants en attente qui doivent avoir d'une minute à l'autre leur moment de rencontre avec la ministre ici dans les allées du Capitole de Châlons en Champagne. En attendant, Annie Genevard rencontre des exposants. Il faudra comparer dans les prochaines minutes, mais l'accueil est ici bien plus chaleureux.
10: Merci beaucoup Hugo Marceau. Preuve de l'urgence de cette situation sur les exploitations, on constate chaque jour les dégâts de cet été terrible. Dans son verger en Creuse, Hervé Gors, un producteur, le dit, les pertes de rendement sont immenses cette année.
15: Je pense qu'on aura une perte entre plus de 50%, entre 50 et 60%. Malgré une irrigation, on irrigue depuis le 15 mai, tous les jours, 120 mètres cubes. Et le problème, c'est que la canicule à une certaine température, ben, le pommier ne pousse plus, donc la pomme attend tout simplement. Donc on les maintient en vie, les pommiers, c'est tout ce qu'on peut faire. À la base, normalement, on cueille pour aller livrer des magasins. D'habitude, en règle générale, on livre une douzaine de magasins aux alentours. Donc cette année, on ne va pas livrer, zéro, et on va garder le maximum pour les clients. Voilà. Et après, tout ce qui est pommes plus petites, pas calibre, avec des défauts, on va le passer en jus de pommes dérivé. Mais on n'aura pas la quantité pareille, on n'aura pas la quantité qu'on fait habituellement.
10: Face à cette situation exceptionnelle, tout le monde peut agir à son échelle. Et vous aussi, consommateur, vous allez voir dans les prochaines semaines des légumes moches, des fruits rabougris dans les supermarchés, sur les étals du marché. Eh bien, achetez-en, consommez local, soutenez les agriculteurs fragilisés par la sécheresse. Ne rangez pas tout de suite les vêtements d'été parce que la chaleur est bel et bien de retour sur l'Hexagone. On va atteindre, voire dépasser largement les 30 degrés aujourd'hui. 5 départements sont en vigilance orange à la canicule. La Drôme, l'Ardèche, le Gard, l'Hérault et l'Aude où le thermomètre risque d'afficher 39 cet après-midi. Ambiance été indien, mais on commence à en avoir marre, il faut l'avouer. En Dordogne, à Terrasson-la-Ville-Dieu, les habitants sont exaspérés, Emmanuel Clavry.
16: Madeleine se dépêche. Les commerçants commencent à replier leurs étals et cette habitante de Terrasson n'a plus rien à manger. La retraitée âgée de 80 ans n'est pas emballée à l'idée de vivre un nouvel épisode à près de 39 degrés.
17: Comme beaucoup de gens, difficilement bien sûr. Déjà parce qu'on ne peut pas sortir, il fait trop chaud. On vit dans le noir, c'est surtout ça. On essaie de s'adapter du mieux possible.
16: À cause des canicules à répétition, Maryse, elle, avoue avoir passé un bien mauvais été.
18: Ça a tout gâché, un été, on n'a rien pu faire. Aucune sortie tellement.
16: Pour ne plus souffrir, cette habitante de Terrasson a donc pris la décision d'investir dans une climatisation.
18: On va la faire mettre. Mais bon, il n'y en avait pas, c'était tout. Mais là, on est en train.
19: Ouais. On apprécie.
18: Il nous la faudra.
19: Oui. Je l'ai dans mon appart, heureusement d'ailleurs.
16: Morissette, qui habite à Saint-Amand-de-Colly, elle, n'en peut plus.
19: Trop, c'est trop, il y en a
20: marre. Franchement, ça a été vraiment éprouvant cette année. Bon, après, je pense que c'est plus éprouvant pour des personnes qui sont plus sensibles, mais c'est vrai que, franchement, c'était très, très éprouvant. Oui.
16: Mais en Périgourdine qui se respecte, ce qui l'inquiète encore plus que la chaleur, c'est le manque de pluie.
20: Pour nos cèpes, bien sûr, parce que bon, nous, cette année, je crois qu'on va faire une croix dessus.
10: Bah évidemment, la cueillette des cèpes, très important ici, Périgord. Rappelons que cet été est le plus chaud jamais enregistré en France. C'est ce qu'a expliqué hier la ministre de la Transition écologique. 13h08 et la solidarité après cet été cauchemardesque pour les habitants des départements dévastés par les incendies. La Fondation de France a lancé un appel aux dons il y a un peu plus d'un mois. Bonjour Karine Maux.
21: Bonjour.
10: Vous êtes responsable du pôle urgence au sein de la Fondation de France et vous avez reçu 9 millions d'euros à ce jour. À quoi sert cette somme, cette grosse somme en priorité ?
21: La priorité pour nous aujourd'hui, c'est de répondre aux besoins urgents des populations qui ont été impactées à la fois par cette vague de canicule, mais aussi ces incendies incroyables qui ont traversé plusieurs régions du pays. Alors pour cela, on travaille en lien avec nos bureaux. On a des bureaux un peu partout en France avec des bénévoles qui voient les situations et repèrent les associations en capacité d'aider ces populations. Sur la canicule, par exemple, vous en parliez à l'instant, il y a tout un tas de mesures qu'on peut prendre immédiatement pour minimiser la chaleur à l'intérieur de bâtiments, notamment de bâtiments qui accueillent des populations les plus vulnérables. On a financé, par exemple, des couvertures de survie qui ont permis de limiter les réchauffements à l'intérieur de bâtiments, poser des volets sur ces bâtiments aussi. Donc, ça peut être des bâtiments qui accueillent des personnes âgées ou des hébergements d'urgence.
10: Vous travaillez avec des associations sur le terrain qui vous font remonter leurs besoins. Et donc, ça permet de mettre en place ces actions concrètes. Je pense aux sinistrés des incendies. Il y a eu du soutien concret. C'était quoi de l'aide psychologique? Il y a eu de l'aide pour les gens qui ont perdu leur maison?
21: Pour les sinistrés des incendies, vous savez, pendant un moment, ils ont été évacués. Donc, les associations étaient à pied d'œuvre pour les accueillir, les écouter et s'assurer qu'elles avaient tout ce dont elles avaient besoin en attendant de pouvoir rentrer chez elles, y compris, vous l'avez évoqué, ce temps d'écoute psychosociale, on va dire, d'accompagnement. Et puis, désormais, pour celles qui ont pu rentrer chez elles, mais qui ont perdu une partie de leurs affaires, des aides en matériel et financières pour qu'elles puissent se réinstaller dans les meilleures conditions. Pour ceux dont la maison a été intégralement brûlée, vous vous en doutez, le processus est un petit peu plus long puisqu'il faut attendre de voir quelle sera la réaction, notamment des assurances et des dispositifs publics pour voir comment nous pouvons éventuellement compléter ces aides. Il y a les habitants et puis il y a aussi les activités économiques. Votre reportage d'avant parlait de l'agriculture. Donc on a bien entendu les annonces du gouvernement aujourd'hui. Il y a aussi tout un pan de l'agriculture française qui ne bénéficie pas forcément des dispositifs de droit commun ou des assurances. On pense notamment aux petits agriculteurs maraîchers qui essaient de diversifier leur production et qui, de ce fait, malheureusement, en essayant de développer des bonnes pratiques, finalement, échappent aux dispositifs.
10: Vous les accompagnez également?
21: Exactement. On a énormément de partenaires déployés sur tout le territoire métropolitain pour voir comment les aider dans l'urgence.
10: Il y a cette aide d'urgence, donc vous nous expliquez, qui est mise en place depuis plusieurs semaines, mais cet accompagnement, il va être dans le temps long. Vous nous le dites, ces 9 millions d'euros, ils vont servir à quoi dans les prochains mois? Vous nous dites qu'il faut reconstruire. Évidemment, on ne va pas reconstruire à l'identique. Comment on envisage le futur sur ces territoires?
21: Alors, il y a plusieurs réflexions en cours, effectivement. On a parlé de l'habitat. Évidemment, il va falloir penser adaptation de nos espaces de vie, pas seulement pour les maisons qui seront reconstruites, mais aussi de façon plus générale sur l'ensemble du territoire.
10: Face à la canicule aussi.
21: Pour mieux supporter, voilà, exactement, les chaleurs. C'est les deux phénomènes, chaleur et incendie. Dans le domaine agricole, là, pour l'instant, on en est sur des aides d'urgence pour que les petits agriculteurs puissent replanter très vite, c'est maintenant. Mais aussi à l'adaptation à la fois des productions et des méthodes de travail compte tenu de cette augmentation des températures au fur et à mesure des années.
10: Et vous appuyez sur un comité d'experts, c'est ça qui vous aide à prendre en compte toutes les problématiques?
21: Oui, toujours. On s'appuie toujours sur des comités d'experts. Dans notre comité d'experts actuel, nous avons à la fois des spécialistes des interventions d'urgence, un élu d'une commune qui a été impactée par les incendies, des médecins, des spécialistes de l'agriculture, de l'environnement, des forêts. Donc on a vraiment, on aborde toutes ces questions de façon transversale. Donc, si vous voulez, c'est pas en silo, parce que tout est lié hein, finalement. Et le point qu'on n'a pas évoqué quand vous demandiez par rapport à la durabilité, c'est aussi cette problématique de l'eau qui est transverse à toutes les questions qu'on vient d'évoquer. Voilà, sur laquelle on travaillait bien entendu avant cet été, hein, avec des projets très importants concernant l'hydrologie régénérative, repenser les aires humides. Voilà, tout ça, c'est des choses qu'il faut repenser et qu'on repense bien entendu avec les acteurs du territoire associatif, mais aussi les élus locaux et les pouvoirs publics de façon plus générale.
10: Karine Mo, vous êtes responsable du pôle urgence au sein de la Fondation de France. Cet argent, il sert aussi à accompagner, à aider ceux qui ont été mobilisés en première ligne cet été, les soignants, les pompiers. Quelle aide vous leur apportez concrètement? Et j'ai envie de vous dire, est-ce que c'est votre rôle avec les dons des Français de pallier le manque peut-être des pouvoirs publics? Est-ce que comment vous les accompagnez?
21: Alors, on travaille toujours en complémentarité des pouvoirs publics, c'est-à-dire que ce soit dans le domaine de la sécurité civile ou tous les autres domaines que j'ai évoqués précédemment, on s'assure toujours d'abord qu'il n'y a pas des dispositifs de financement ou d'accompagnement public. Malheureusement, voilà, la situation économique du pays étant ce qu'elle est, il y a parfois besoin de compléments. Si vous voulez, par exemple, si on prend le cas des sapeurs-pompiers, ils avaient une certaine dotation pour faire face à une certaine situation, mais la situation cette année a été exceptionnelle, ce qui a justifié qu'il y ait des moyens exceptionnels. Et ça, nous pouvons le faire uniquement parce que les Français nous font confiance, nous donnent de l'argent que nous pouvons débourser immédiatement de façon à ce que, dans votre exemple, les sapeurs-pompiers puissent remplacer le matériel très rapidement en attendant que de nouvelles dotations leur soient accordées au niveau étatique.
10: Les Français vous font confiance, les Français sont solidaires. Est-ce que vous avez une idée sur ces 9 millions d'euros? Quel est le don moyen et qui a donné?
21: Alors, le don moyen, il se situe, je pense, autour de 130 euros. Et nous, nos donateurs, ce sont essentiellement des citoyens français, hein, des personnes privées, des familles, des enfants qui vont vendre des gâteaux pour nous envoyer un peu d'argent. Vous avez vu aussi la mobilisation exceptionnelle des artistes cet été avec ce concert fabuleux. Exactement, qui nous a à lui seul permis de collecter 1,5 million d'euros. Et voilà, c'est tous ces petits dons et ces plus gros dons. Les entreprises aussi nous soutiennent, qui nous permettent d'avoir cette possibilité d'aider de citoyen à citoyen, j'ai envie de dire, d'être un petit peu la courroie de solidarité entre ceux qui veulent aider et ceux qui ont besoin d'aide.
10: Eh bien, merci beaucoup Karine Mo de la Fondation de France d'avoir été avec nous. 9 millions d'euros récoltés grâce donc à cet appel aux dons pour les sinistrés des incendies de l'été.
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10: Émilie Ferry. 13h16, à suivre le scandale des violences sexuelles dans le périscolaire qui prend un peu plus d'ampleur avec des plaintes déposées par des familles de victimes. Plaintes contre le maire et l'ancienne maire de Paris, on va vous expliquer. Vous avez la parole grâce à notre grande opération L'Isoloir ici. Aujourd'hui, c'est Eric, un jeune retraité qui a un message pour le ou la future présidente. Et puis, l'histoire qui se termine bien pour un petit chat abandonné au bord d'une route en Alsace. Le village où il a été trouvé a décidé de l'adopter. Il vivra donc bientôt dans les locaux de la mairie. Je vous le disais, le scandale des violences physiques et sexuelles dans le périscolaire et la colère des parents des enfants qui ont été victimes. 17 familles lancent une procédure contre plusieurs élus de Paris. Une plainte déposée contre Emmanuel Grégoire, l'actuel maire, et contre Anne Hidalgo, à qui il a succédé. C'est l'association MeToo École qui représente ces familles et qui a annoncé ce matin cette nouvelle procédure lors d'une conférence de presse que vous avez suivie, Marie Boueda.
3: Oui, c'est une annonce à 8h30 précise ce matin, heure à laquelle les parents déposent leurs enfants à l'école. Une plainte pour briser le silence, déclare l'un des avocats en charge du dossier, maître de la carte.
6: Je vous rappelle qu'en matière d'infraction sexuelle, le silence est imposé aux enfants d'abord, mais ici, il s'est imposé aussi malheureusement à l'institution. La ville de Paris savait, mais la ville de Paris n'a pas agi depuis 2015 pour assurer la sécurité de nos enfants.
3: La plainte vise 7 élus de la ville de Paris, dont Anne Hidalgo et Emmanuel Grégoire, vous le disiez, pour mise en danger délibérée de la vie d'autrui, non-assistance à personne en danger et non-dénonciation de faits de nature sexuelle, notamment. Car les violences dans le périscolaire sont bien systémiques, martèle maître Kathleen Taïeb.
5: On le sait bien, ce n'est pas un fait isolé. On ne parle pas d'un viol sur mineur à l'école une fois, de temps en temps. C'est systémique, c'est dans toute la France. C'est pour ça qu'il faut aller au niveau du système, à la cause et plus seulement aux symptômes, aux conséquences que sont les familles de victimes.
3: Pour Barka Zerwali, porte-parole de MeToo École, il s'agit de permettre aux enfants victimes et à leurs parents de tourner la page.
7: Quand vous voyez les chiffres, par exemple, sur le périscolaire et les parents qui s'organisent pour éviter de mettre leurs enfants à l'école, c'est qu'il y a bien un problème. Hein. La confiance est rompue. Et elle est rompue depuis plusieurs mois.
3: L'association prévient, ce combat ne se limitera pas à la seule ville de Paris, mais bien à toute la France.
10: Et merci beaucoup Marie Boueta pour ces explications. Je signale qu'Emmanuel Grégoire annonce prendre acte du dépôt de plainte qui le vise. Le maire de la capitale se dit pleinement mobilisé en faveur de la protection des enfants. Aujourd'hui à Paris, plus de 200 enquêtes sont ouvertes. 132 animateurs ont été suspendus. Et vous le disiez Marie, le scandale il est loin de se limiter aux écoles parisiennes. La cellule d'investigation de Radio France a mené une enquête dans les plus grandes villes, les 20 plus grandes villes du pays. Résultat, elles sont toutes concernées par des alertes ou par des suspensions pour des violences sur le temps périscolaire. Plusieurs explications à ce phénomène, moins de contrôle, des formations moins exigeantes et la parole des enfants qu'on écoute davantage aujourd'hui. C'est un gros dossier à lire sur ici.fr. Un regard profond, une gueule, un parcours de vie singulier et une filmographie qui a célébré sa culture gitane. Le réalisateur Tony Gatliffe est mort à l'âge de 77 ans. Il a succombé à un problème de santé selon sa famille alors qu'il travaillait sur un film historique réalisé de Gadjo Dilo ou Exil. Il avait le goût des chemins de traverse, des frontières qui s'effacent, des vies que l'on regarde trop peu, réagit la ministre de la Culture.
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10: C'est un nouveau rendez-vous dans le 13h de nos régions. Chaque jour, le témoignage d'un citoyen, ses espoirs, ses préoccupations, les sujets qui l'intéressent et ce qu'il a envie de dire au candidat à la présidentielle. Avant d'entrer dans l'isoloir pour voter dans 7 mois, vous pouvez pousser le rideau de l'isoloir ici. Il est bleu, cet isoloir, à l'effigie de votre radio locale et il va y en avoir partout dans le pays dans les prochaines semaines. En ce moment, il y en a un à la foire de Châlons jusqu'à dimanche. Éric, un retraité qui vit dans une petite commune de Seine Marne a joué le jeu, il a répondu aux questions de l'isoloir.
1: Quel monde souhaitez-vous pour vos enfants et les générations futures ?
22: Qu'ils se sentent en sécurité, que l'éducation leur apporte beaucoup de choses et qu'ils aient un beau métier surtout, un métier qu'ils aiment. Je pense que c'est ça surtout le plus important.
1: Parmi ces trois valeurs de la devise nationale, laquelle est la plus importante pour vous ? La liberté ? L'égalité ? La fraternité ?
22: Ben, les trois sont importantes, mais je pense que l'égalité surtout, je pense que c'est surtout ça qui est très important dans notre pays.
1: Quel serait votre message à la future présidente ou au futur président de la République ?
22: Ben, je lui dirais qu'elle s'occupe plus de la France que de l'Europe, parce que l'Europe c'est bien, mais la France est importante surtout pour les Français. Voilà.
10: Au total, 5 questions auxquelles vous pouvez vous aussi répondre. L'isoloir ici vous attend également demain après-midi à la braderie de Lille. 13h22, c'est un peu les montagnes russes cet été pour les supporters des Girondins de Bordeaux. Mais voilà qui pourrait bien annoncer la fin du jeu. Malgré l'appel lancé il y a 2 jours à ce micro par la ministre des Sports Marina Ferrari, le COMEX, le comité exécutif extraordinaire, s'est réuni hier et a décidé de ne pas réexaminer le dossier. Traduction, la rétrogradation du club de foot en régional est maintenue. Les Girondins risquent donc plus que jamais la liquidation, Jade Péchira.
23: Une réunion qui s'est achevée en une demi-heure, pas digne d'un club 6 fois champion de France, de son histoire ni de son importance pour le foot français. Voilà pour les mots du club au scapulaire, dont les repreneurs, Sparta Capital, auront lutté jusqu'au bout. Pas au point toutefois de reprendre un club de régional avec plus de 40 millions d'euros de dettes, avait d'ores et déjà prévenu le président désigné Dominique Delport. Malgré cette épée de Damoclès, le COMEX de la fédération est resté inflexible, choisissant de maintenir la rétrogradation des Girondins sans même réexaminer leur dossier. dossier. Et ce, malgré l'appel de la ministre des Sports mercredi. Marina Ferrari avait estimé qu'il y avait peut-être une voie à trouver. Pas de vote et donc pas de risque que leur décision soit attaquée en justice, analyse une source proche du dossier. Alors qu'il y a quelques jours encore, le tribunal de commerce validait l'accord de reprise. Désormais, à moins qu'un très improbable repreneur ne sorte du chapeau dans les prochaines heures, ce plan de continuation sera caduque et la société commerciale des Girondins liquidée, mettant fin à près de 145 ans d'existence.
0: Je vous propose de partir maintenant en Alsace, dans le village d'Eckversheim, pour rencontrer Demos. Demos, c'est un petit chat très mignon qui va être adopté par la commune. L'équipe municipale a été très émue quand il a été retrouvé samedi au bord d'une route, abandonné et enfermé dans un sac. Son propriétaire n'a toujours pas été retrouvé. Le félin va donc vivre dans la mairie. Il est pour l'instant à la fourrière en attendant d'être officiellement adopté par la commune, où il est très attendu, Mathis Caron.
4: Tous les jours, le maire Julien Borner reçoit des vidéos du petit chat blanc et gris qui est encore à la fourrière.
8: Alors c'est un chat mâle, estimé à 7-8 ans, très calme, qui ronronne aux caresses de celle qui lui prodigue les soins tous les jours, donc pour l'instant, ça se passe bien.
4: L'histoire de l'animal a ému l'équipe municipale qui a choisi de l'adopter au terme d'une réunion très officielle en début de semaine.
8: Pour que ce chat de rue devienne du coup le chat du peuple. Et on se propose de le rebaptiser Demos. Demos vient de l'ancien grec, qui veut dire peuple. Une belle symbolique qu'on pourrait donner demain à ce chat.
4: Le peuple de Eckversheim qui s'implique déjà pour bien accueillir sa nouvelle mascotte.
8: On a déjà reçu des arbres à chat, des tipis pour le chat, des riverains également qui m'ont proposé de le prendre lorsque la mairie sera fermée lors des périodes estivales ou à Noël par exemple. On voit qu'il y a une vie solidaire qui peut se tourner autour de simples choses du quotidien qui nous animent tous.
4: Cette décision de la municipalité est saluée par les habitants.
9: La commune devra montrer l'exemple de ce que ça veut dire adopter un chat. Et ce serait peut-être quelque chose qui pourrait faire comprendre aussi que adopter c'est facile, mais il y a des responsabilités derrière. Et puis si pendant les réunions, je trouve que ce serait sympa. Ça peut peut-être apaiser certaines tensions. Des fois, quand ça monte, mettre le chat au milieu, le petit ronronnement. Oh, c'est sympa comme idée.
4: Demos vivra dans la mairie du village à partir de mardi.
0: Et il est donc, vous l'entendez, très attendu par ses futurs 1400 nouveaux maîtres dans la commune. Ça va en faire des papouilles. Bon, si vous êtes à table, bon appétit. On vous emmène dans le Morbihan, désormais dans l'assiette, la célèbre andouille de Guéméné qui fait la fierté des Bretons et qui régale les touristes. Sauf que la maison de l'andouille de Guéméné-sur-Scorff, une institution, vient de décider de fermer ses portes en attendant les résultats d'analyse de son procédé de fumage. On vous explique, on s'est aperçu que le produit dépassait les seuils européens de HAP, les hydrocarbures aromatiques polycycliques, des polluants potentiellement cancérigènes qui sont créés par le fumage au feu de bois, ce fumage traditionnel qui donne cette peau noire et son goût à l'andouille. Un nouveau procédé a donc été mis en place il y a quelques semaines, mais en attendant sa validation par un institut spécialisé, l'entreprise a préféré mettre ses ventes en pause. Angéline de Mouinck.
24: Amandine est nouvelle dans la commune, elle vient tout juste de s'installer.
25: En début de semaine, donc on voulait absolument goûter l'andouille.
24: Mais ce ne sera pas pour aujourd'hui, le gérant Benoît Rivalan est là pour expliquer.
26: J'ai des andouilles, mais que je préfère ne pas vendre, parce que sinon vous allez peut-être être obligé de me les rapporter.
24: À l'intérieur, c'est évidemment l'odeur de fumée qui nous accueille. On a un ciel d'andouille au-dessus de nos têtes.
26: Un toit d'andouille, oui. Alors le principe chez nous, c'est qu'on veut vraiment faire les choses comme avant, avec un vrai feu. Alors c'est dans une pièce close qui fait à peu près 2 mètres sur 2 mètres. Et donc la fumée se dépose sur les andouilles et apporte le goût.
24: Et c'est bien ça le problème, cette technique de fumage émet des hydrocarbures aromatiques polycycliques, potentiellement cancérigènes, qui s'accumulent dans la peau de l'andouille.
26: Pendant 5 ans, on mettait un message sur l'andouille. Le fumage traditionnel produit des composés cancérigènes se mangent sans la peau ou en petite quantité. Ça a tenu jusqu'à un moment où la Direction Générale de l'Alimentation a dit « Beaucoup de personnes ne vont pas en tenir compte, donc il y a un risque. »
24: C'est alors qu'est venue l'idée salvatrice sous la forme d'une simple chaussette en tissu.
26: Les chaussettes sont enfilées sur chaque andouille avant chaque fumage. Et depuis 2 mois et demi maintenant, les résultats sont très très satisfaisants. Mais il faut que ce soit vraiment validé scientifiquement par l'IFIP. Alors l'IFIP, c'est un institut de recherche de la filière porcine.
24: En attendant, l'entreprise a accepté de se plier aux résultats des analyses.
26: On s'était mis d'accord sur ce principe-là. C'est-à-dire que s'il y avait des andouilles non validées, on ne les vendait pas. Alors c'est la première fois qu'on ferme. Alors, il faut être honnête, c'est aussi parce que le mois d'août a été bon, la fête de l'andouille a été très bonne, on a très bien vendu. Donc le le stock est réduit.
24: Pas d'impact sur le chiffre d'affaires, mais quelques inquiétudes donc pour le gérant de l'entreprise familiale qui espère passer le flambeau à ses petites filles d'ici quelques années.
26: Là, c'est au législateur qu'il faut parler. Si on peut faire évoluer la loi, on permettra justement aux produits traditionnels de continuer à exister, parce qu'une application stricte de tout ce qui existe aujourd'hui en termes de normes risque de faire disparaître tous les petits au profit des industriels, quoi.
24: Le résultat des analyses est attendu dans les heures qui viennent. Si tout va bien, le magasin rouvrira ses portes dès lundi.
0: Un reportage signé Angéline Demoinck. Reportage ici, Brézizel, avec cette andouille de Guéméné qui est dans le patrimoine breton. Et je vous propose donc de préparer les journées européennes du patrimoine. Elles approchent, hein, ce sera le week-end du 19 et du 20 septembre. Vous avez l'habitude des lieux méconnus, des trésors à découvrir tout près de chez vous. Il y a même des lieux qui n'ouvrent qu'à ce moment-là de l'année. Donc c'est un moment à ne pas rater. Par exemple, le palais de l'Élysée à Paris qui va ouvrir ses portes uniquement au public à ce moment-là. Ce sera la 43e édition. Et la billetterie, si jamais vous êtes curieux pour découvrir le palais de l'Élysée, elle ouvrira ce soir à 19h. Vous pouvez retrouver ces infos sur notre site ici.fr. Merci beaucoup d'avoir écouté le 13h de nos régions. Vous pouvez le réécouter en replay sur le site et l'appli ici. Nous sommes de retour lundi avec Marine Logénie. Pour l'instant, l'après-midi se poursuit. Suis en musique sur votre radio ici. Bonne journée.
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14: 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Et si pour cette rentrée, vous preniez un peu de hauteur ? Ce soir, direction le parc naturel régional des Landes de Gascogne pour une soirée consacrée à l'observation du ciel. Dans le cadre de la réserve internationale du ciel étoilé, le parc vous propose une animation pour petits et grands à la découverte de 4000 étoiles observables à l'œil nu à partir de 20h45 à Solferino. Réservation obligatoire par téléphone au 05 57 71 99. 99 et c'est gratuit. Le trail Jimmy Matt, c'est ce dimanche 6 septembre à Aurélian. Rendez-vous à la bergerie d'Aurélian, départ 9h30, au programme trail de 8 km, trail de 18 km et marche de 8 km. Que vous soyez sportif, confirmé, amateur, venez profiter d'un parcours au cœur de la nature dans une ambiance sportive. Inscription sur Tip Tip Top ou directement sur place.
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Ici Gascogne, vos après-midi en musique et on commence plutôt bien avec Jackie Quartz et sa mise au point. Bienvenue sur votre radio locale, je vous accompagne en ce vendredi après-midi avec des conseils pratiques. Il y aura aussi des idées sorties pour profiter de votre week-end. Il fera encore chaud ce week-end. Avant 14h, l'écho d'ici met à l'honneur nos entreprises landaises et nous irons à Metz près de Dax pour découvrir un magasin spécialisé dans le running. On repart en musique avec vos chansons préférées et Pierre Demar.

0: l'écho d'ici en Gascogne, la parole à celles et ceux qui font vivre l'économie locale.
1: Frédéric Lazaille, bonjour.
2: Bonjour.
1: Vous êtes responsable de Foulée, un magasin spécialisé dans le running et le trail à Metz, près de Dax. Quand on commence à courir, le premier réflexe est souvent de prendre une paire de baskets au hasard. Est-ce que c'est vraiment une bonne idée, justement ?
2: Alors, je ne vais pas vous cacher qu'il y a beaucoup de personnes qui se mettent à la course à pied aujourd'hui et qui, justement, traînent une paire de chaussures au hasard et qui, dans un second temps, viennent chez nous. Soit il y a ce type d'athlètes-là, qui sont un petit peu perdus au départ et qui se disent, tiens, je vais aller dans un magasin, je vais en prendre une au hasard, et qui, justement, parce qu'ils se sont pas trouvés dans leur paire de chaussures, vont venir plutôt vers nous, qui sommes vraiment des spécialistes du running. Mais vous savez qu'aujourd'hui, ça ressemble plutôt à ça, où les gens vont s'acheter une paire de chaussures, ils y vont, et puis voilà. Mais ça suffit pas, malheureusement.
1: Alors, comment justement déterminez-vous l'équipement qui leur correspond ?
2: Alors, nous, si vous voulez, il y a plusieurs segments dans le marché du running. Nous, on se définit plutôt comme des spécialistes, et notre but, si vous voulez, c'est d'analyser vraiment, déjà dans un premier temps, la foulée des personnes qui viennent chez nous pour nous solliciter pour l'achat d'une paire de chaussures. Donc, on a un outil qui s'appelle le labo, qui a été développé par notre centrale, donc la centrale foulée, qui nous permet vraiment, via un enregistrement sur une vidéo d'une pratique, donc sur tapis en magasin, qui nous permet vraiment de voir si la personne a besoin d'une chaussure plutôt stable ou plutôt neutre. Par rapport à ça, on a aussi une analyse statique qui nous permet vraiment de voir la voûte plantaire, d'adapter vraiment, et si le cas échéant, si le cas se présente, une paire de semelles adaptée. Et vraiment, le but, c'est que la personne reparte avec une paire de chaussures qui correspond vraiment à sa typologie de course, à sa typologie de foulée, et vraiment qu'elle retrouve surtout la chaussure adaptée à l'usage qu'elle va en faire.
1: Frédéric, est-ce que les modèles les plus chers sont forcément les meilleurs pour courir ?
2: Je dirais, si on cherche de la performance et quelque chose de très rapide, oui, puisqu'aujourd'hui, les modèles les plus chers sont souvent des modèles avec des plaques de carbone. Et effectivement, on gagne vraiment en performance. Mais c'est pas le modèle de monsieur et madame tout le monde, contrairement à ce que beaucoup de personnes pensent.
1: Qui franchit la porte de foulée?
2: En fait, on a tout type de clientèle. Ça part du débutant, en fait, qui sait pas trop qu'est-ce qu'il doit acheter comme paire de chaussures, à une personne qui va être un peu plus aguerrie, qui va chercher plus de conseils, justement, par rapport à un souhait de performance. Puisqu'on a quand même, on est des passionnés, des pratiquants, donc on a cette capacité à pouvoir orienter les gens et pouvoir proposer tel ou tel modèle par rapport à tel ou tel souci de performance.
1: Pour terminer, à l'approche de la rentrée et des premières courses de la saison, quel conseil donneriez-vous à quelqu'un qui veut se remettre au sport ou se fixer

0: Son premier objectif, quelles chaussures choisir?
1: Alors moi, ce que je dis juste, ce qu'on propose et ce qu'on dit aux pratiquants, c'est de venir chez nous pour leur permettre de courir vraiment en sécurité avec du plaisir. Au-delà de l'offre running, aujourd'hui, on a plein d'outils qui permettent, je dirais, des univers complémentaires à la chaussure qui sont super importants. Il n'y a pas que la chaussure dans la course à pied, il y a aussi la diététique, l'hydratation, tout ce qui est montre, tout ce qui est vêtements techniques, parce que la course à pied, c'est pas que les chaussures. Heureusement pour nous, d'ailleurs, on vend pas que des chaussures. Mais surtout, venir chez nous pour venir chercher un conseil vraiment personnalisé. On passe entre, je dirais, 45 minutes et une heure par client. On est trois en magasin, et c'est vrai que ce qui fait vraiment notre force aujourd'hui, ça, c'est de pouvoir vraiment donner du temps aux clients. Ils viennent pour ça.
0: Foulé à Metz, près de Dax, et nous étions avec Frédéric Lazaille. Merci beaucoup, Frédéric.
1: Merci à vous. Passez une belle journée.
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0: Ici Gascogne, on écoute vos chansons préférées avec Jérémy Frérot. 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À 14h, le 90 secondes, l'actu en France et dans le monde. Et côté musique, on repart dans un instant avec le groupe U2.
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0: 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Il est 14h, le 90 secondes, l'actu en France et dans le monde.
1: 1 milliard d'euros débloqués, ça n'est pas suffisant, regrette la FNSEA qui voudrait le double. Après l'annonce d'un grand plan gouvernemental pour aider les agriculteurs dont les cultures et les élevages sont fragilisés par la sécheresse et la canicule, on est loin du compte, dit aussi la coordination rurale. La Confédération paysanne parle d'un vrai scandale et appelle à la mobilisation dans les prochains jours. Annie Genevard, la ministre, est cet après-midi à la rencontre de la profession à la foire de Châlons en Champagne. À 3 semaines de la visite du pape en France, le collectif des victimes de Bétarame exprime sa consternation après le refus de Léon XIV de rencontrer une délégation de victimes le jour de sa venue à Lourdes, à quelques kilomètres de l'institution catholique incriminée. Le pape rencontrera tout de même plusieurs victimes d'abus au sein de l'Église catholique, mais pas de représentants de Bétarame. Plus de 80 cas de salmonellose recensés depuis le printemps chez des personnes ayant mangé des graines de courge. Des rappels sont ordonnés. Ces graines étaient notamment vendues dans les magasins Grand Frais. Toutes les infos sont sur ici. Le retour des fortes chaleurs sur une bonne partie du pays. 5 départements, la Drôme, l'Ardèche, le Gard, l'Hérault et l'Aude sont en vigilance orange avec des températures qui vont parfois frôler les 40 degrés aujourd'hui. 3e journée de Ligue 1 de foot ce soir. Lyon affronte Auxerre à 19h. À 21h05, le PSG reçoit Monaco sur sa toute nouvelle pelouse au Parc des Princes. L'ancienne était trop abîmée. Il a fallu la changer. Elle était abîmée par les épisodes de canicule et la sécheresse.
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3: Votre météo pour ce soir, le ciel reste dégagé, des nuages sont plus nombreux en cours de nuit. Pour ce week-end, demain, le soleil très présent le matin et moins éclatant l'après-midi, souvent voilé par des passages de nuages élevés. Et puis dimanche, le soleil s'impose largement malgré quelques passages nuageux en matinée. Les températures maximales, on va connaître un pic de chaleur ce week-end. Elles sont au-dessus des valeurs de saison, 31 à 34 degrés samedi et de 32 à 39 degrés dimanche. Pour rappel, aujourd'hui et demain, notre département est en vigilance jaune pour le phénomène canicule.
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0: Ici Gascoigne, vos après-midi en musique avec vos chansons préférées, le groupe Toto Rosanne. Ce soir, juste après les infos de 18h, ce sont les Tata Pack, suivis à 19h30 de la rencontre Aurillac-Dax, comptant pour la deuxième journée de Pro D2. Match évidemment à vivre en direct sur votre radio locale dès 19h15 pour l'avant-match. Dans un instant, vos trois chansons françaises à la suite, on écoutera Axel Red, Marine et Nino Ferrer.
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0: Ici Gascogne, vos après-midi en musique avec à l'instant Nino Ferrer, la maison près de la fontaine. Dans un instant, la musique revient avec Stevie Wonder. 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
1: Ouvrir un commerce au Aldo Segor et devenir chauffeur solidaire, ici Gascogne tous les jours à vos côtés. Avis aux commerçants désireux d'investir les Aldo Segor pour les années qui viennent. La commune lance un appel si vous souhaitez proposer une activité pour l'exploitation de l'eau dédiée à des activités de vente au détail, de produits alimentaires, de fleurs ou de plantes pour 2027. Date limite de dépôt des candidatures le 30 septembre. Contactez la mairie ou foncez sur sa page Facebook. La toute jeune association de transport solidaire AMS Terre de Chalosse lance un appel à chauffeurs bénévoles pour résoudre les problèmes de mobilité sur son territoire. Vous êtes dédommagé des frais kilométriques, vous faites de belles rencontres et de belles actions de solidarité. Vous avez un véhicule personnel pour faire les trajets et le désir d'aider les autres. Contactez l'association ou directement ici Gascogne.
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Ici Gascogne, on écoute vos chansons préférées avec à l'instant Maury Canté. Merci d'être avec nous sur Ici Gascogne. Que vous soyez à Peyrouade ou à Soustan, vous nous écoutez grâce à l'appli. Découvrez pour l'occasion toutes nos émissions, nos podcasts, les bons plans que vous allez retrouver toutes les heures et le tout en musique. À suivre à 15h le 90 secondes, l'actu en France et dans le monde. Et côté musique, Cookie Dingler, Grand Corps Malade, et il y aura aussi le groupe Scorpion. Bon après-midi.

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1: Face à une sécheresse historique, la ministre de l'Agriculture met 1 milliard d'euros sur la table des fonds débloqués pour indemniser les pertes de rendement, soutenir les trésoreries pour éviter les faillites et relancer la production agricole. 1 milliard d'euros, pas suffisant, réagissent les syndicats. La Fondation de France a récolté 9 millions d'euros pour aider les sinistrés des incendies et des canicules cet été. Appel aux dons lancé il y a un mois pour mener des actions concrètes sur le terrain, dans l'urgence et dans le temps long. 130 euros donné en moyenne par chaque participant, a expliqué une représentante de la Fondation sur l'antenne de ICI. Une plainte déposée contre la ville de Paris, contre Emmanuel Grégoire, le maire et sa prédécesseure Anne Hidalgo, en plein scandale des violences sexuelles dans le périscolaire. 17 familles de victimes s'unissent dans cette procédure pour, selon elles, montrer le silence coupable qui a mis en danger leurs enfants. L'essence la plus consommée par les automobilistes français, le samplon 95, le E10, n'a jamais été aussi cher depuis le début de la guerre au Moyen-Orient, début février, 2,09 € le litre en moyenne. Un défenseur éternel de la culture tzigane, le cinéaste Tony Gatliff est mort, il avait 77 ans, réalisateur d'une vingtaine de films, dont Gadjo Dilo. Il a raconté l'exil, la liberté, la culture gitane pendant toute sa carrière. Météo France s'attend à battre des records de chaleur cet après-midi, température en nette hausse, 5 départements sont placés en vigilance orange canicule, l'Ardèche, la Drôme, le Gard, l'Aude et l'Hérault.
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3: Votre météo pour ce soir, le ciel reste dégagé, des nuages sont plus nombreux en cours de nuit. Pour ce week-end, demain, le soleil très présent le matin et moins éclatant l'après-midi, souvent voilé par des passages de nuages élevés. Et puis dimanche, le soleil s'impose largement malgré quelques passages nuageux en matinée. Les températures maximales, on va connaître un pic de chaleur ce week-end. Elles sont au-dessus des valeurs de saison, 31 à 34 degrés samedi et de 32 à 39 degrés dimanche. Pour rappel, aujourd'hui et demain, notre département est en vigilance jaune pour le phénomène canicule.
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0: Ici Gascoigne, on écoute vos chansons préférées avec à l'instant Kim Wilde de cette version des Supremes, You Keep Me Hanging On. 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Dans un instant, vos trois chansons françaises à la suite, on écoutera Claude Nougaro, Oshi, il y aura aussi Étienne Dao.
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3: Oui, commençons par la Roussanne de Juillet, une variété ancienne landaise.
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0: Merci Gascoigne, vos après-midi en musique avec Étienne Daou. La musique revient dans un instant justement avec Bronski Beat et Why. 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
1: Entrée gratuite au musée de la faïence à Saint-Madé et les forums des associations ce week-end dans les Landes. Ici Gascoigne, tous les jours à vos côtés. Allez-y, c'est gratuit. Tous les premiers week-ends du mois, le département des Landes vous ouvre gratuitement les portes du musée départemental de la faïence et des arts de la table à Saint-Madé. L'occasion de découvrir le monde de la faïence et de voyager dans le temps avec les tables dressées. C'est donc gratuit, hein. Ce samedi et ce dimanche, le musée est situé route d'Agetemont. Ce week-end, la vie associative landaise s'affiche, oui, à travers les forums des associations. Ce sont des rendez-vous importants pour les assos et pour celles et ceux qui cherchent des activités. Ce samedi, forum des associations par exemple à Sabre de 10h à midi. À Saint-Martin-d'Aunay, c'est de 9h30 à 13h. À Main-Baste, 14h, 17h. À La Bouère, de 9h30 à midi et demi. La Benne, 9h midi. Forum des associations dimanche aussi, autre exemple, à Saint-Julien-en-Borne et Pissos, c'est de 10h à 13h.
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Ici Gascoigne, Murrayhead, merci d'être avec nous, que vous nous écoutiez à Saint-Sever ou par Antissambande, peut-être les pieds dans l'eau parce qu'il va faire encore chaud ce week-end, ou que vous soyez dans les Landes, votre radio locale vous accompagne avec des bons plans mais aussi des infos pratiques. À 16h, le 90 secondes, l'actu en France et dans le monde, et côté musique, vos chansons préférées reviennent avec Johnny Hallyday en duo avec Carmel, il y aura aussi Paul Young. Bon après-midi.

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1: Après les retentissants piratages des plateformes du fisc cet été, deux hommes ont été interpellés, viennent d'apprendre nos confrères de France Info. L'un des suspects est mis en examen, placé en détention provisoire, suspecté d'être l'un des auteurs de l'attaque informatique qui a conduit à des fuites massives de données sur le site des impôts. Le deuxième suspect a été libéré après sa garde à vue. Pour sauver les agriculteurs en danger face à une sécheresse historique, le gouvernement débloque 1 milliard d'euros des aides d'urgence pour soutenir la trésorerie, pour indemniser les pertes et relancer la production. Mais les syndicats jugent ces annonces insuffisantes. La FNSEA réclame 2 milliards d'euros, le double. Des nouvelles de l'incendie au Vence, dans le sud de l'Ardèche, qui mobilise jusqu'à 250 pompiers depuis hier. Feu partiellement contenu dans ce secteur, mais toujours actif dans une commune voisine. L'Ardèche, qui fait partie aujourd'hui des 5 départements en vigilance orange canicule, avec la Drôme, l'Hérault, le Gard et l'Aude. Jusqu'à 39 degrés attendus par endroit, le retour des fortes chaleurs concerne une bonne partie du pays. Un coup d'arrêt, le gouvernement renonce à imposer aux collectivités la consigne pour le recyclage des bouteilles en plastique, projet relancé par Emmanuel Macron au mois de mai, qui avait provoqué la colère de nombreux élus de collectivités. À la place, l'exécutif propose une consigne volontaire et territorialisée. Le PSG inaugure ce soir sa nouvelle pelouse avec la réception de Monaco. L'ancien gazon du Parc des Princes a dû être changé cet été, abîmé par la canicule. Le match est à 21h.
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3: Votre météo pour ce soir, le ciel reste dégagé, des nuages sont plus nombreux en cours de nuit. Pour ce week-end, demain, le soleil très présent le matin et moins éclatant l'après-midi, souvent voilé par des passages de nuages élevés. Et puis dimanche, le soleil s'impose largement malgré quelques passages nuageux en matinée. Les températures maximales, on va connaître un pic de chaleur ce week-end. Elles sont au-dessus des valeurs de saison, 31 à 34 degrés samedi et de 32 à 39 degrés dimanche. Pour rappel, aujourd'hui et demain, notre département est en vigilance. Vigilance jaune pour le phénomène canicule.
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0: Ici Gascogne, vos après-midi en musique avec à l'instant Florent Pagny, le braquage des sentiments. Merci d'être avec nous, on passe l'après-midi ensemble avec votre rendez-vous humour. Ici Roquepouille, chaque jour, Jérôme Destreux et Michel Casbas détournent l'actu et il est question aujourd'hui de naturisme.
1: Et oui, vous avez peut-être retenu cette info, le naturisme a été remis en cause dans une commune de l'Hérault. Alors qu'en pensent les Landais, sachant que cette pratique a son droit de cité sur le littoral landais, c'est pour le savoir que je me trouve place Muammar Kadhafi à Hossegor. Messieurs, que pensez-vous de l'interdiction du naturisme sur les plages ?
2: Et qui c'est que l'interdire ? C'est Miguel, le maire ou quoi ?
3: Ah, ça c'est incroyable ça ! On vote pour lui parce qu'il est jeune et il prend des décisions de vieux con !
1: Messieurs, on se calme. Votre maire Olivier Béguet n'a rien décidé du tout. Je faisais référence à une commune de l'Hérault qui a pris cette interdiction pendant cet été. Mais j'ai bien compris que donc vous n'êtes pas hostile au naturisme.
2: Et pourquoi on serait contre les culs ? Ça les regarde, hein, s'ils se chopent des coups de soleil sur les abricots.
1: Vous-même vous pratiquez ?
3: Ah non, restez estenifler là, sous le soleil, les fesses à l'air, mais c'est pas pour moi. Non, nous, on préfère jouer à la pétanque, à l'ombre. Et toi, Jojo ?
1: Ah mais, savez-vous que dans les camps de naturistes, en plus de la baignade, ils jouent beaucoup à la pétanque ou au volleyball, hein ?
2: Faire à la pétanque sans le slip ? Non.
3: Mais ça, c'est pas possible. Moi, je supporterai pas de voir la pistole à Jojo quand on joue à la pétanque. En plus, en jouant, on se frôle. Ah non, donc, je préfère même pas y penser.
1: Merci, messieurs. Merci. Madame, que pensez-vous du naturisme ?
4: Eh bien que déjà, monsieur, l'étymologie du mot me gêne.
1: Hein ?
4: Ce n'est tout de même pas naturel de vivre nu et exposer ses organes génitaux à tout va. Même Jésus sur la croix fut pudiquement couvert d'un linge. Voyez-vous, monsieur, j'ai voté pour le jeune maire Olivier Béguet dans l'espoir qu'il ferait cesser ses pratiques païennes sur nos plages.
1: Oui, d'accord, oui, merci, j'ai compris. Là. Merci, madame. Que je tombe sur la carmélite dans ce gore. Là. Ah, monsieur, que pensez-vous du naturisme ?
4: Eh bien, c'est bien. Parce qu'après tout, si les gens, ça leur fait du bien, et pourquoi interdire ?
1: Et vous-même, vous pratiquez ?
4: Mais ça va pas ou quoi ? Alors, moi, j'y vais pour regarder, oui.
1: Et dans votre famille, il y a des naturistes ?
4: Oh, la femme, elle a voulu y aller, oui, parce une année, elle avait plein de psoriasis. Alors le docteur, il lui avait dit que ça lui ferait du bien de le mettre au soleil. Alors j'ai dit, Nadine, tu vas pas montrer ton cul à tout le monde. Et si t'as des croûtes, tu te les grattes.
1: Tu te les grattes, oui, d'accord. Mais je crois que ce sera le mot de la fin pour cette enquête, parce que là, je n'en peux plus, tout ce que j'ai entendu là. Allez, ici Roquepouille, à vous les studios.
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0: Ici Gascogne, on fait le plein de musique. Et quelle musique avec à l'instant Pink Floyd. N'oubliez pas ce soir, juste après les infos de 18h, ce sont les Têtes à Pâques, suivi à 19h30 de la rencontre Aurillac-Dax, comptant pour la deuxième journée de Pro D2. Match évidemment à suivre en direct sur votre radio locale dès 19h15 pour l'avant-match. Dans un instant, votre chanson française à la suite. On écoutera Niagara, il y aura aussi entre autres Soprano avec DJ et Marc Lavoine.
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0: Ici Gascogne, vos après-midi en musique avec à l'instant Marc Lavoine pour une Begin avec toi. Et la musique revient dans un instant avec le groupe Ten Sharp. Merci d'être avec nous. J'espère que vous nous écoutez au frais parce qu'il va faire encore très chaud ce week-end. Alors justement, quelques idées de sortie et surtout des conseils pratiques pour ce week-end. Toutes les heures, votre radio locale est à votre service.
1: Ici Gascogne, tous les jours à vos côtés. Et si pour cette rentrée, vous preniez un peu de hauteur? Ce soir, direction le parc naturel régional des Landes de Gascogne pour une soirée consacrée à l'observation du ciel. Dans le cadre de la réserve internationale du ciel étoilé, le parc vous propose une animation pour petits et grands à la découverte de 4000 étoiles observables à l'œil nu à partir de 20h45 à Solferino. Réservation obligatoire par téléphone au 05 57 71 99. 99 et c'est gratuit. Le trail Jimmy Matt, c'est ce dimanche 6 septembre à Aurélian. Rendez-vous à la bergerie d'Aurélian, départ 9h30. Au programme trail de 8 km, trail de 18 km et marche de 8 km. Que vous soyez sportif, confirmé, amateur, venez profiter d'un parcours au cœur de la nature dans une ambiance sportive. Inscription sur Tip Tip Top ou directement sur place.
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1: Ici Gascogne, vos après-midi en musique avec un instant Zaz et son sourire. On parle de virilité, concept devenu obsolète selon vous? Vaste question en tout cas aujourd'hui dans l'humour en tube. Et pour le savoir, Fred Ballard a traîné son caddie dans un magasin de bricolage.
2: Et alors on voit un mec, il est en sueur comme ça, il pousse une armoire normande comme ça, il fait comme ça. Et nous avec les mecs, tu vois là, on se connaît pas, on fait comme ça, on dit, il n'y arrivera pas.
3: Alors, on ne sait pas si la virilité a disparu des radars. En revanche, on sait que la mauvaise foi masculine est encore bien vigousse, avec cette petite pointe de moquerie hein, envers ceux qui sont taillés comme des ablettes. Le Célic déconstruit n'aime pas que les hommes des films publicitaires soient plus musclés que lui.
2: Et un mec qui arrive, tu sais pas d'où, mais c'est mal fait, tu vois. C'est pas Spielberg qui a fait le film, tu vois. Et là, t'as un mec qui arrive dans l'histoire, et lui, il est impeccable en bleu de travail. Il a une coupe à la con, avec une raie.

0: normande, alors qu'aujourd'hui, il fait mourir de rire les gros virils. Quelle époque comique!
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0: Les Gascogne en fredonne cet après-midi avec vos chansons préférées et l'Erita Mitsuko, Marcia Baila. Merci d'être avec nous, que vous soyez à Morsinx ou à Saint-Justin. 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Bon, ce n'est pas pour rien que nous sommes la première radio de proximité dans les Landes. À 17h, l'actu locale et vos chansons préférées, on écoutera Renaud et Teddy Swims.
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0: 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Il est 17h, tout de suite, l'actu locale.
1: C'est l'incident qui a mis le feu aux poudres dans les quartiers du Peyroite, de la Moustaille à Mont-de-Marsan et Saint-Pierre-du-Mont. L'auteur du refus d'obtempérer a été condamné 9 mois de prison aménageable sous bracelet électronique. Le jeune homme de 28 ans au casier judiciaire fourni était jugé ce matin au tribunal correctionnel de Mont-de-Marsan. Compte rendu d'audience à retrouver sur ici.fr. C'est toute la France qui doit se mettre au chevet des agriculteurs. Le gouvernement débloque plus d'1 milliard d'euros pour soutenir l'agriculture lourdement touchée par les canicules et la sécheresse cet été. La ministre Annie Genevard a détaillé les différentes mesures d'aide ce matin. Ces financements doivent permettre de soutenir les trésoreries, d'éviter les faillites et relancer la production. 1 milliard d'euros pour l'agriculture, pas de quoi satisfaire les agriculteurs. Nous l'entendrons dans le journal de 18h. L'US Dax au révélateur d'un premier match à l'extérieur et de surcroît en terrain hostile. Pour la deuxième journée de Pro D2, l'USD se déplace à Aurillac. Équipe toujours difficile à manœuvrer sur sa pelouse, mais l'USD arrive avec quelques certitudes, celle du premier match et de la très convaincante victoire bonifiée contre Narbonne la semaine dernière. Et pour tenter de ramener quelque chose donc d'Aurillac, les thermalistes vont compter sur leur maître à jouer, Romuald Segui. Cette année, en l'absence de recrutement, le manager d'Aqua, Vincent Etchetto, a demandé à ses joueurs d'augmenter leur niveau de jeu. Et à 30 ans, Romuald Segui pense qu'il peut encore progresser dans son jeu.
2: C'est peut-être prétentieux, mais je reste persuadé que j'ai jamais réussi encore à 30 ans à avoir fait une saison pleine. Je sais à quel point c'est difficile. J'ai toujours des irrégularités dans mon jeu. Je sais pas si c'est ma forme ou autre. Pourtant, j'essaie de mettre les mêmes choses dedans, les ingrédients qu'il faut. Mais il a dit, c'est vrai qu'individuellement, on doit encore continuer. Voilà, je le répète, j'ai 30 ans. J'ai encore cette fin de jouer, surtout avec ce qu'on propose aujourd'hui où je m'épanouis énormément. Donc voilà, j'espère que... Pourquoi pas cette année, en tout cas, si ça peut être plus régulier, ça sera avec plaisir.
1: Aurillac, US Dax, c'est ce soir, coup d'envoi à 19h30 et juste avant, les têtes à Pâques, bien sûr, présentées par Pierre-Albert Blin. De son côté, le Stade Montois joue la 3e journée de National. Pour tenter de se racheter après leur défaite à Albi, les jaunes et noirs reçoivent la lanterne rouge. Bourg-en-Bresse, la Coupe du Monde féminine de basket, ça commence ce soir à 21h à Berlin, en Allemagne. L'équipe de France, 2 ans après la finale olympique manquée, va tenter de prendre sa revanche face aux Américaines, tout en mettant fin à leur hégémonie. Les Françaises ont de nombreux atouts, notamment avec des joueuses de talent évoluant en WNBA, le pendant féminin de la NBA. On pourra suivre notamment des anciennes de Basketland, Leïla Lacan ou encore Valérie Nayaï. 21h ce soir donc, Hongrie-France. Enfin, du soleil, de la chaleur et des forts courants sur les côtes. Alors que le week-end promet des températures très chaudes dans le sud-ouest, la préfète de Nouvelle-Aquitaine alerte sur le risque maximal de baïne sur le littoral. Elle appelle aussi les baigneurs à la plus grande vigilance. 17h03, belle fin d'après-midi avec Ici Gascogne.
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4: Votre météo pour ce soir, le ciel reste dégagé, des nuages sont plus nombreux en cours de nuit. Pour ce week-end, demain, le soleil très présent le matin et moins éclatant l'après-midi, souvent voilé par des passages de nuages élevés. Et puis dimanche, le soleil s'impose largement malgré quelques passages nuageux en matinée. Les températures maximales, on va connaître un pic de chaleur ce week-end. Elles sont au-dessus des valeurs de saison. 31 à 34 degrés samedi et de 32 à 39 degrés dimanche. Pour rappel, aujourd'hui et demain, notre département est en vigilance jaune pour le phénomène canicule.
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0: Ici Gascoigne, Estelle, avec Te rencontrer encore. Merci d'être avec nous, vous le savez, tous les matins, entre 10h et 11h, dans Ici ça marche. Marie-Cécile Gardeil vous donne quelques bonnes adresses de nos restaurateurs, mais aussi de nos producteurs landais. Écoutez, c'était ce matin.
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2: Nous voilà arrivés à la Bastide d'Armagnac, chez Julien Pérez, éleveur de moutons, mais pas que. Il est aussi représentant syndical. Bonjour Julien, bienvenue à Ici Gascogne.
3: Bonjour.
2: Julien, la journée élevage et terroir organisée par la Chambre d'agriculture, mythique rendez-vous de l'élevage, traditionnel rendez-vous dans les Landes chaque année. C'est samedi 12 septembre prochain, pas ce week-end, mais l'autre, à Saint-Vincent de Tyros. Vous allez être présent, bien évidemment, représentant votre syndicat au vin caprin des Landes et puis tout simplement faire la fête et nous régaler avec tous les animaux qui seront sur place. Bon, c'est un moment à ne pas manquer, Julien, pour vous, ça.
3: Oui, c'est vraiment la sortie de l'année que l'on attend tous les ans et c'est avec grand plaisir, encore une fois, qu'on va tâcher de participer et de nous représenter encore cette nouvelle édition.
2: Et oui, parce que c'est une sublime vitrine pour l'élevage dans son ensemble dans les Landes. Évidemment, il y aura le concours départemental d'élevage par race, que ce soit pour les vaches, pour les poneys landais, pour les chevaux lourds, pour les moutons, les chèvres, les ânes. Bref, on va se régaler, on va venir festoyer avec vous en famille, entre amis. Je pense que les enfants vont adorer ce qui se passe en matière d'animation autour des moutons. Vous allez nous en dire plus. Julien Pérez.
3: Oui, alors depuis quelques années maintenant, on essaie justement d'intégrer un peu le public à notre déroulé de journée et notamment les enfants parce que c'est vrai que c'est voir des animaux mais c'est aussi voir ce qui peut se faire autour et nous on a la chance d'avoir de la laine sur nos animaux. On essaie de trouver
2: des débouchés,
3: des manières différentes de justement valoriser cette laine et à travers ces animations on montre les différentes façons pour valoriser cette laine, notamment à travers le feutrage et l'artisanat.
2: Alors peut-être que certains qui vous écoutent aujourd'hui se disent et si on passait par nos éleveurs de moutons pour récupérer la laine pour je ne sais quoi avoir, en tout cas nous on va pouvoir assister à ces initiations, à ces démonstrations de tonte et à ces ateliers d'initiation au feutrage artisanal de la laine. C'est génial ça, Julien.
3: Oui, c'est génial et en plus on en fait ça déjà depuis quelques années.
2: On n'oublie pas qu'on ripaille à midi. Repas intégralement construit autour des produits locaux de chez nous. Salade de bœuf et condiments, pavé de bœuf du boucher et son accompagnement. On termine avec les glaces de la ferme. Et vous pourrez acheter vos tickets sur place au stand de la Chambre d'agriculture qui organise chaque année ce grand rendez-vous de l'élevage landais dans son ensemble. Journée élevage et terroir. C'est à Tyros. C'est samedi 12 septembre prochain. C'est pas ce week-end, mais c'est l'autre. Et bon courage pour les préparatifs, Julien Pérez, éleveur de moutons à la Bastide d'Armagnac.
3: Merci.
2: À Adichat, Julien.
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0: Ici Gascogne, vos après-midi en musique avec vos chansons préférées et Damien de David, Next Summer. On vous accompagne partout, à la maison, sur la route ou au travail. Et le tout évidemment en musique avec vos chansons préférées et des idées de sortie, des conseils pratiques pour ce week-end. À suivre dans un instant, la musique revient avec Mylène Farmer, Plus Grandir.
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0: Ici Gascogne, les Cool and the Gang avec Celebration. Merci d'être avec nous sur votre radio locale. On écoute évidemment vos chansons préférées avec dans un instant Gold, laissez-nous chanter. En attendant, conseils pratiques et idées de sortie, votre radio locale est à votre service.
1: Ouvrir un commerce au Aldo Segor et devenir chauffeur solidaire, ici Gascogne tous les jours à vos côtés. Avis aux commerçants désireux d'investir les Aldo Segor pour les années qui viennent. La commune lance un appel si vous souhaitez proposer une activité pour l'exploitation de l'eau dédiée à des activités de vente au détail, de produits alimentaires, de fleurs ou de plantes. Pour 2027, date limite de dépôt des candidatures le 30 septembre, contactez la mairie ou foncez sur sa page Facebook. La toute jeune association de transport solidaire AMS Terre de Chalosse lance un appel à chauffeurs bénévoles pour résoudre les problèmes de mobilité sur son territoire. Vous êtes dédommagé des frais kilométriques, vous faites de belles rencontres et de belles actions de solidarité. Vous avez un véhicule personnel pour faire les trajets et le désir d'aider les autres. Contactez l'association ou directement ici Gascogne.
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0: Ici Gascogne, vos après-midi en musique avec à l'instant Charlotte Cardin. À suivre côté musique, Michel Berger, mais aussi Aerosmith. Et tout de suite, c'est Décibel avec Émilie Mazoyer. On parle actu musical. Salut Émilie.
1: Salut tout le monde. Émilie, au rapport pour votre dose quotidienne d'actualité musicale. On se souvient aujourd'hui d'Annie Cordy. Ça fait 6 ans qu'elle est partie à 92 ans, emportant dans la tombe la réponse à cette question bouillante. Jamais ce qu'il y avait vraiment sous le grand chapeau de Tata Yo-Yo, mais que cela ne nous empêche pas de replonger dans la discographie d'Annie Cordy, pleine de chansons rigolotes, oui, mais aussi de performances vocales exceptionnelles, comme sa version de Hello Dolly, qui rivalise avec celle du grand Louis Armstrong, ou encore son trio avec Souchon et Cabrel, c'était aux Enfoirés, en l'an 2000. Big Flo et Oli, il faut les voir sur scène présenter les chansons de leur nouvel album Karma.
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Parfois, les concerts de rap peuvent être un peu décevants. La faute à un peu trop d'ordinateurs et pas assez de musiciens. Mais avec Big Flo et Oli, c'est tout le contraire. Une dizaine d'artistes sur scène, des cuivres, une batterie, il y a tout. Ils ont fait le conservatoire et ça s'entend. Hein. Le son est parfait, les tubes sont là et les nouvelles chansons tellement belles. Vous l'avez compris, je suis conquise et vous allez pouvoir tenter l'expérience. Big Flo et Oli partent en octobre pour une tournée d'une trentaine de dates partout en France. Angèle aussi part en tournée mondiale en 2027. Après la France et la Belgique, elle chantera au Canada, aux États-Unis, en Espagne, en Angleterre, en Allemagne, en Suisse et en Hollande.

Son troisième album Instinct sort le 16 octobre et Angèle est très attendue. Alors, si vous voulez être sûr d'avoir des places pour les concerts, ne tardez pas. Les préventes ont commencé depuis mercredi et la mise en vente générale est pour demain matin, 11h pétante. Le magazine Rolling Stone France célèbre, dans son numéro de septembre, les 60 ans de carrière de notre légendaire Jacques Dutronc. 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

0: Ici Gascogne, vos après-midi en musique avec à l'instant le groupe Aerosmith, juste après les infos de 18h. N'oubliez pas, ce sont les Têtes à Pâques, suivies à 19h30 de la rencontre Aurillac-Dax, comptant pour la deuxième journée de Pro D2. Match évidemment à suivre en direct sur votre radio locale. Dans un instant, Jean-Jacques Goldman, il y aura aussi Bruno Mars.
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0: 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Il est 18h. Tout de suite, l'actu locale.
1: 9 mois de prison aménageable sous bracelet électronique. C'est la condamnation d'un Montois pour avoir refusé d'obtempérer mardi après-midi dans le quartier de la Moustaille à Saint-Pierre-du-Mont. Un refus qui avait mis le feu aux poudres dans les quartiers de l'agglomération montoise. Le jeune homme de 28 ans au casier judiciaire fourni était jugé ce matin au tribunal correctionnel de Mont-de-Marsan. Mardi après-midi, il refuse en effet de s'arrêter lorsque la police veut contrôler sa voiture dans laquelle son passager arrière n'est pas attaché. Il fuit en voiture jusqu'au quartier du Peyroite, où il continue sa course à pied avant d'être rattrapé dans les ronces par un agent de police dont la caméra a filmé toute l'intervention, Manon Clavry.
2: Oui, et elle a filmé notamment la fin, le sprint du policier dans les rues du Peyroite lorsque le jeune fuyard a garé la voiture pour continuer en courant. Les images ont été diffusées à l'audience tout à l'heure. On y a vu le policier rattraper le prévenu, sortir son arme, demander au jeune de s'arrêter, puis ranger l'arme et le monoter dans des ronces, face contre terre. On entend aussi le prévenu menacer le policier qu'il surnomme au passage Monsieur Propre. Il l'admet à l'audience, il reconnaît qu'il a menacé le policier. C'est pour ça que les agents auraient aimé qu'il soit condamné plus fermement. Certaines sources sont déçues, voire écœurées, que le jeune homme écope d'une peine sous bracelet électronique. Ça ne va pas le dissuader, lui ou d'autres, de recommencer, selon eux.
1: Et pour rappel, cette interpellation a donné lieu à deux nuits de violence envers des policiers et des pompiers au Peyroite. Les agents ont essuyé des jets de projectiles, des menaces ainsi que des coups. Une employée municipale de Mont-de-Marsan agressée ce matin vers 10h sur les quais. Trois jeunes alcoolisés qui sortaient d'une nuit de fête. L'employé était en train de passer un chariot de nettoyage au niveau de la cale de l'Abreuvoir. Quand ils l'ont poussé, lui ont donné un coup de pied et ont jeté son chariot dans la Midouze. La police les a arrêtés et placés en garde à vue. Un feu de maison sur la départementale 446 à Batz en début d'après-midi. 150 mètres carrés. La route est coupée à la circulation afin de permettre l'intervention des secours. Une déviation est mise en place. 1 milliard d'euros pour les agriculteurs, annonce ce matin de la ministre de l'Agriculture, Annie Genevard. L'objectif, c'est relancer un secteur très durement touché par la sécheresse. Les pertes sont lourdes, -50 à -70% pour le maïs non irrigué dans les Landes, selon la Chambre d'Agriculture. Ce plan alors est composé notamment de 520 millions d'indemnités de solidarité nationale, dont le versement devrait être accéléré pour les agriculteurs qui ont eu des pertes. 235 millions d'euros supplémentaires, dont la gestion est laissée au préfet. Des sommes insuffisante pour la FDSEA des Landes. Pour son président Michel Larrère, la déception est immense.
3: C'est largement pas suffisant. La FNSEA a demandé 2 milliards d'euros minimum et je pense que là, avec ce qui est annoncé, c'est beaucoup de politique, beaucoup d'annonces, d'effets d'annonces, mais très peu qui va revenir sur les fermes. C'est souvent des annonces avec des choses qui se font déjà, avec de petites améliorations. Et pour moi, c'est un peu de la poudre de perlimpinpin qu'on nous a fait miroiter là ce matin. On a besoin de fonds d'allègement des charges, on a besoin d'une année blanche, on a besoin d'aide à la trésorerie, de prêts à taux zéro pour certains, d'emprunts pour d'autres. Et tout ça, ça fait pas partie des annonces de Madame Genevard. Alors, peut-être qu'elle va bouger des lignes et de toute façon, elle n'aura pas le choix parce que si les lignes ne bougent pas avant la fin de l'année, j'ai bien peur que sur les 2900 dossiers landais, on se retrouve avec un agriculteur sur trois sur le bord de la touche à la fin de l'année, quoi.
1: Et en plus de ce milliard d'aides pour la fin d'année, un plan de relance inclus dans le budget de l'État pour l'année 2027 doit être annoncé la semaine prochaine. La déception est immense, dit le collectif historique des victimes de Betaram, qui ne sera finalement pas reçu par le pape Léon XIV lors de sa venue à Lourdes à la fin du mois, le dimanche 27 septembre. C'est par ce collectif qui compte 200 victimes que le scandale Betaram a éclaté. Son porte-parole Alain Esquer a reçu hier une fin de non-recevoir. Son collectif ne rencontrera pas le pape à Lourdes. La conférence des évêques de France qui organise la venue du pape en France explique dans un communiqué que 7 victimes d'abus sexuels dans l'église ont été choisies pour rencontrer le pape à Lourdes fin septembre. Le Secours Populaire collecte demain, ça se passe au Leclerc du Grand Moun à Saint-Pierre-du-Mont, des produits pour les bébés ainsi que des produits alimentaires pour les jeunes et les adultes. De 8h30 à 19h, le comité a particulièrement besoin de couches pour les bébés, de lait maternisé ou encore de boîtes de conserve de légumes, de poissons ou de plats cuisinés. En ce début septembre, sur les 1400 personnes accueillies par le comité de Mont-de-Marsan, Marsan. Le Secours Populaire compte une centaine de bébés de 0 à 3 ans et 350 enfants de 4 à 14 ans. Les familles monoparentales représentent 26% des 560 familles aidées. Du soleil, de la chaleur et des forts courants sur les côtes, alors que le week-end promet des températures très chaudes dans le sud-ouest, la préfète de Nouvelle-Aquitaine alerte sur le risque maximal de baïnes sur le littoral. Elle appelle aussi les baigneurs à la plus grande vigilance. Enfin, c'est le rendez-vous incontournable de la rentrée, le forum des associations. À Dax, ça se passe demain de 10h à 17h au stade Colette Besson. La cité thermale compte quelques 500 associations. Des démonstrations et des initiations sont prévues. Et puis à Saint-Paul-et-Dax, de 10h à 16h, cette fois sous la halle de la place du marché Barraigne.
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4: Votre météo pour ce soir, le ciel reste dégagé, des nuages sont plus nombreux en cours de nuit. Pour ce week-end, demain, le soleil très présent le matin et moins éclatant l'après-midi, souvent voilé par des passages de nuages élevés. Et puis dimanche, le soleil s'impose largement malgré quelques passages nuageux en matinée. Les températures maximales, on va connaître un pic de chaleur ce week-end. Elles sont au-dessus des valeurs de saison. 31 à 34 degrés samedi et de 32 à 39 degrés dimanche. Pour rappel, aujourd'hui et demain, notre département est en vigilance jaune pour le phénomène canicule.
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3: Le bonsoir à toutes, le bonsoir à tous, ici Gascogne, les têtes à Pâques rugby, bonheur encore avec Midi Olympique toujours, les têtes à Pâques, 21 ans, nouvelle saison, merci de votre fidélité, nous tenons le comptoir. Ozang, justement, ce soir, la fine bande, Paul Ferrier, Gérard Piffeteau, Jean-Maurice Castex, le menu, Pro D2, deuxième service, en rouge et blanc, les Dacquois deuxième du classement, sortent à Aurillac, ses vaches, son volcan, son fromage sans trou, Jean-Alric, le stade, son Vésuve. Dans cette émission, Félix Le Bourris, bon technicien thermaliste et ses copains, pour décrypter et envisager. Dites-moi voir, à quoi ressemble un agent de joueur ? Personnage mystérieux, accusé souvent de toutes les turpitudes et des basses manœuvres ? Portrait dans cette émission pour découvrir. Enfin, la nationale, le stade Montois reçoit Bourg-en-Bresse. Les guêpes pour butiner les violets dans le nid de Bonny. Stéphane Barberena, le rookie, nouveau chef de groupe des avants Montois chargé de la touche et de la mêlée. Palangue Lebois, le gars de Laurent, les têtes à Pâques, vous y êtes, ça n'est toujours que du rugby. C'est Mesclagne, Mordiou, allez, ça repart de la bonasse.
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3: Nous y voilà donc, Pro D2, deuxième journée. Hier, match avancé, hier jeudi, et Colomiers battu 18-13 plutôt, c'est comme cela que l'on dit, par Aix-en-Provence, qui affiche d'ores et déjà son envie et ses moyens. Ce soir, Montauban reçoit Grenoble, Aurillac donc prend Dax, Narbonne reçoit Nevers, Nice accueille Béziers, Oyonnax reçoit Biarritz, Valence reçoit Angoulême et Agen prend Brive. Au classement pour l'instant, Provence Rugby Aix est premier, devant Dax, figurez-vous, et Biarritz, même total de points que Dax, ainsi que Grenoble qui est quatrième. En bas, six clubs se tiennent avec Ariens, Béziers, Colomiers, Aurillac, Nice, Agen, Narbonne. L'allons voir tout cela. Bon, tiens, premier tour de table, les garçons. Qu'est-ce que vous en pensez-il de ce premier rapport de force à mettre, évidemment, entre guillemets, Jean-Maurice?
5: Mais Provence à 14 contre 15 pendant plus d'une heure, qui arrive à battre Colomiers. Je crois que c'est Colomiers qui s'est battu tout seul parce qu'ils ont eu maintes occasions de faire. Ils étaient en avant, faute, truc, machin, pater. Enfin, toujours est-il, début de saison, à mon avis, complètement manqué de la part de Colomiers, mais qui nous habitue à ça, hein, parce qu'après, en deuxième partie, ils font toujours cavalier seul.
3: Gérard, comment ressens-tu cette Pro D2 cette année? Les premiers résultats ne sont pas anecdotiques. Ils disent un peu la volonté d'Aix-en-Provence, la qualité à domicile, pour l'instant, de Dax, que l'on espère en pérenne. Que ressens-tu?
6: Ouais, justement, j'ai un peu de mal à avoir un ressenti. Sauf que j'ai le sentiment que ce championnat va être dominé par 3-4 équipes, notamment Provence, bien sûr, et qu'il va y avoir ensuite un décrochage. Je le vois un peu comme ça, mais c'est trop tôt pour en parler avec certitude, mais j'attends surtout le comportement de Montauban et de Brive, qui sont quand même deux clients pour la remontée. Et j'attends de voir si cette saison, ils vont être en accord avec leurs réelles ambitions. Provence Rugby, on le sait, c'est pas nouveau. Il y a un vrai projet depuis quelques temps, de gros moyens financiers, un gros effectif, de belles structures maintenant. Ils sont en place pour aller au-dessus. Mais derrière 4-5 équipes, je crains que ça décroche. Après, on verra. Hein. Par exemple, ce soir, Dax va à Aurillac. Et les Aurillacois, ça fait quelques saisons qu'ils ont un comportement un peu tiède. On a du mal à les situer. C'est une équipe qui a eu son heureuse saison de gloire. Et aujourd'hui, ils sont toujours dans ce ventre mou. Ils ne s'en sortent pas. C'est presque décevant, quoi. Pour eux et quelques autres qui se sortent pas de cette position centrale où on sait que ils ne descendront pas mais ils ne se qualifieront pas. Et ça, c'est un peu décevant quand on a ce sentiment à la deuxième journée. Voilà.
3: Paul Ferrier, pareil, Paul.
7: Ouais, j'ai l'impression que bah, avec ce qu'avait Provence hier, bah, ils vont assumer, en tout cas pour ce début de saison, leur statut d'ogre qui était annoncé. C'est jamais simple d'assumer un statut de favori. Là, en allant quand même battre Colomiers, qui avait fait quand même une excellente saison la saison dernière, ça impose quand même un petit peu, même si, comme Jean-Maul le dit, ils sont un peu bouffés le match, les Columérins. Colomiers qui a quand même perdu deux joueurs importants, notamment dans son effectif, Timu et Rodrigo Marta, qui est parti du côté de Pau. Donc il va falloir surveiller ça, mais c'est vrai que ce qui est intéressant aussi dans cette Pro D2, c'est que chaque année on a quelques certitudes, mais on a aussi des surprises. Est-ce que par exemple la surprise Valence-Romand de l'année dernière va perdurer? Est-ce que des clubs qui étaient un peu à l'agonie la saison dernière vont se relever? Est-ce que Oyo va enfin assumer aussi son statut? Ouais, je pense que c'est toujours intéressant à suivre, mais c'est évidemment bien trop tôt pour savoir ce qu'il en est.
3: Et je rajouterai à la liste Grenoble, qu'on attend toujours et qui n'arrive jamais. Bon, en tout cas, ce soir, à 19h30, après les têtes à Pâques, l'USDAC sera à Aurillac, vous savez, le pays où Chantal aime le Cantal. Aurillac, rude, territoire difficile. On représente souvent Aurillac comme une équipe rugueuse qui base sa force sur les avants. Aurillac, tiens, qui vient d'installer une pelouse synthétique. Certains vont jusqu'à dire que cette moquette nouvelle devrait plutôt, a priori, servir le jeu de Dax plutôt que celui d'Aurillac. Aurillac, normalement, c'est du jeu devant, hein, traditionnellement, mais tout peut changer. Dax, c'est du jeu d'offensive, du jeu à la main. Est-ce que ça n'est pas justement un peu réducteur que de regarder Aurillac sous ce prisme-là? Réponse de Félix Le Bourris, l'entraîneur de la défense rouge.
8: Oui, c'est idéal, c'est vraiment ce qu'on avait coché. On avait cet objectif de gagner et de gagner avec le bonus. C'était pas un faux semblant. C'est l'idéal pour attaquer cette saison. Maintenant, on a un gros déplacement à Aurillac et on espère faire quelque chose de cohérent dans le jeu et pourquoi pas ramener des points de là-bas. On va passer sur un vrai révélateur à Aurillac. Ouais.
7: Aurillac, qu'on présente comme une équipe qui joue beaucoup devant, qui est rugueuse, mais qui a installé son terrain synthétique. Je vois presque passer des gens qui disent ça va être à l'avantage de Dax. C'est un peu réducteur pour Aurillac.
8: C'est complètement réducteur. C'est une équipe qui a transformé son jeu, qui veut faire du jeu, qui l'année dernière mettait déjà beaucoup de volume, qui sur les matchs amicaux en a mis encore beaucoup, qui a passé 60 points à Montauban en amical en jouant toutes les pénalités vite. Donc on sait qu'il va y avoir du volume. À nous d'avoir le ballon, maîtriser le tempo et maîtriser le jeu pour ne pas leur donner trop d'opportunités.
3: Le Félix Le Bourris avec Paul Ferrier. Alors pour ce match, ça va tourner beaucoup. Adax, on va en parler. Pas de JB Barrère et première titularisation de Mathis Bijon en première ligne. On verra ce que cela donne. Avant de vous faire réagir, les garçons, la réponse de Félix Le Bourris à nos questions, avec Louis Barrère, le talonneur.
8: Oui, il y a de la gestion, puisqu'on a un premier bloc important, avec 3 réceptions. Il y a aussi des petits pépins physiques, notamment Louis Cougère, Atunasika, Nefi aussi, qui sont blessés, des petites blessures, donc on a aussi géré. Et il y a aussi des joueurs qui méritent tout simplement de jouer, donc il y a des petites rotations, il y en aura d'autres dans le bloc, mais c'est par petites touches, donc c'est intéressant pour ce déplacement. Il y a des joueurs qui nous ont rejoints, enfin peu de joueurs qui nous ont rejoints, mais Bensao et Yann Boubila qui n'ont pas encore eu la chance de jouer, mais qui l'auront sur le bloc. Il y a Chad Marilos qui fait de sa première au sein d'un effectif professionnel, pardon, et Mathis Bijon qui fait de sa première titularisation, donc c'est quand même des événements importants pour eux. Et c'est important pour eux de démarrer dans une équipe qui est compétitive, pas faire de faux semblants, aller dans une équipe totalement remaniée. Donc c'est important pour eux de bien figurer dans cette équipe.
7: Comment tu abordes ce match, ce déplacement à Aurillac avec pas mal de changements d'ailleurs? Tu vas être à côté d'une première ligne inédite pour l'US Dax.
9: Oui, inédite avec Mathis. Là, après, ça fait un petit moment qu'il s'entraîne avec nous. Il est motivé, il va faire un gros match. C'est un match qui va se jouer devant Aurillac, qu'on connaît. On est préparé à ça, on va s'envoyer à 100%.
7: Mathis Bijon, qui était donc à Tyros en double licence l'année dernière en National 2, la marche. Alors, je ne vais pas critiquer ton copain, je sais bien, mais c'est quelque chose, la marche quand même entre la National 2 et la Pro D2.
9: Oui, c'est sûr, c'est un autre niveau, mais après la National 2, ça forme quand même devant, je trouve, surtout pour la première ligne. Après, il a eu la chance l'année dernière de faire un match à Vannes, où il a fait une bonne rentrée d'ailleurs en plus, mais on sent qu'il est motivé, il va s'envoyer.
3: Jean-Maur, le turnover, selon l'expression consacrée, on fait tourner les effectifs, c'est comme les manèges?
5: Non, mais tourner, pas tant que ça, il y a que 3 ou 4 joueurs qui tournent, hein, alors qu'on avait l'habitude, avec Jeff Dubois, de tourner, mais beaucoup, hein, il y avait au moins 10 ou 12 joueurs à chaque fois qui tournaient. On profite pas non plus de dire, c'est les déplacements, donc on envoie les minots ou les deuxièmes couteaux.
3: C'est fini,
5: ça. Non, ça, tout ça est exclu, c'est vraiment parce qu'ils auront à la fois étudier le jeu d'Aurillac, et parce qu'il y a quelques blessés ou quelques petites blessures, et qu'ils ne veulent pas aller plus loin pour remplir l'infirmerie. Mais c'est tout à fait dosé, c'est tout à fait pensé. Je peux te dire que c'est très méthodique de ce côté-là.
3: Gérard, c'est fini le temps où on faisait jouer les garçons coiffeurs quand on se déplaçait sur un gros. La gestion des effectifs aujourd'hui, elle est intégrée finalement à la planification de jeu et à la philosophie générale, la ligne éditoriale de l'équipe sur une année, quelle que soit la division.
6: Oui, oui, à condition d'avoir des joueurs dont le remplacement ne fait pas baisser le rendement de l'équipe. Oui. Parce que on ne peut pas se permettre de faire, ce ne sont pas des impasses, hein, mais on ne peut pas se permettre de ne pas prendre un match à l'intérieur si c'est possible. Donc, certes, ça tourne, mais ça ne peut pas tourner au point d'intégrer un jeune joueur que l'on veut tester. S'il n'y en a qu'un encore, c'est un. Mais moi, je vois que là, cette façon de gérer les effectifs est un peu remise en question quand même, parce que l'ambition du club, c'est de performer et éventuellement de se qualifier. Et donc, il faut que l'équipe sur le terrain soit la meilleure possible chaque match. Et ça permet pas des remplacements autant certainement que les staffs voudraient le faire. Parce que le résultat quand même est important. Ce serait dommage, par exemple, que Dax ne prenne pas ce match à Aurillac qui se présente. Donc, ça les oblige quand même à mettre sur le terrain une équipe compétitive.
3: Oui, il n'y a que
6: je pense qu'ils ont confiance. Hein. Ils ont confiance aux joueurs qui seront dans le groupe. Hein, mais voilà. Si tu me dis que Barrère n'y est pas.
3: Non. Oui, monsieur.
6: Alors, c'est un repos. C'est...
5: Il s'est ressenti d'un petit problème à genou, donc il a préféré se reposer, comme d'ailleurs Léa Tigaga, qui est remplacé par Vigeon, parce que lui aussi avait un petit problème à l'épaule, comme Sylvain Roto, qui se ressentait un peu de la commotion précédente. Donc c'est pour ça que Marie-Louise a fait sa première apparition dans l'équipe première. Non, je ne veux pas dire que c'est quasi obligatoire, mais c'est pensé. Et c'est une économie, j'allais dire, physique des joueurs pour qu'ils continuent à avoir une saison pleine comme ils l'ont eu l'an dernier.
6: Quand il s'agit de problèmes physiques, c'est bien joué de les épargner, bien sûr. Ouais.
3: Alors à Dax, puisque nous y sommes, l'une des attractions de ce début de saison, nous l'avions d'ailleurs signifié dans les têtes à Pâques la semaine dernière, s'appelle Jopé Nasehara, de nouveau installé au centre de l'attaque dacquoise, en 12, premier centre. Bon, la bombe fidjienne régale le peuple en attaque, ça on sait, mais Nasehara a encore du travail à effectuer en défense. Félix Le Bouris, Romuald Segui, l'ouvreur de Dax, aussi sur Nasehara au centre. Leur avis.
8: C'est son axe de progression principal, la défense de ligne, pas la défense homme à homme. Déjà l'an dernier, il avait des problèmes sur la défense homme à homme. C'est un très bon plaqueur, mais il avait des statistiques un peu basses parce que des fois, il se jette un peu. Ça fait partie de son apprentissage. C'est encore un joueur hyper jeune qui fait des erreurs, mais sur le premier match, il bat 5 défenseurs, il fait plus de 150 mètres avec le ballon en main. Il marque, il a des passes décisives. Dès qu'il touche le ballon, il est quand même difficile à arrêter pour les adversaires. On sent que sa marge de progression, c'est la défense collective et la compréhension de la défense collective. Mais ça progresse step by step. Et Rome, c'est pas construit en un jour, ben ça sera pareil pour Jopé. Il va pas se construire en centre.
5: Non, ce qui veut dire qu'à côté de lui, il faut peut-être quelqu'un qui organise un peu la défense. C'est un peu aussi un choix obligatoire.
10: Ouais, j'ai en tout cas des communications différentes avec Jopé que j'avais avec Djalé. Djalé était très expérimenté. C'était lui qui drivait énormément, notamment en défense où il était très très important. L'an dernier, il a fait une saison incroyable. Là, c'est peut-être un peu plus à moi d'être sur Jopé, l'aider, l'accompagner, parce qu'on peut pas l'enlever. Il y a un potentiel qui est énorme aussi. Donc voilà. C'est à nous de nous trouver aussi. En tout cas, aujourd'hui, il est au centre et je pense qu'il va montrer de belles choses.
8: C'est pour ça qu'il est bien entouré avec un garçon comme Bastien Daguerre qui est un métronome de notre défense et qui est quelqu'un qui loupe très très peu de plaquages, qui comprend bien les systèmes et qui comprend bien quand monter, quand on doit contrôler. Donc c'est un peu lui qui doit le driver. Et ça aide aussi Bastien à se muer en leader par la parole, puisque c'est un garçon qui est plutôt taiseux et ça lui fait du bien de justement devoir gérer quelqu'un un peu avec lui et l'emmener dans ses pas.
7: Ça change les plans de jeu derrière d'avoir un Jopé en numéro 12. On a changé quelques lancements pour s'adapter à lui par rapport à ce qu'il y avait avec Jalé l'année dernière.
8: Et c'est un peu une question qu'on a eu en début de saison. On a eu envie de faire en sorte de lancer le jeu, de par les préférences de certains joueurs. On sait qu'il y a des joueurs qui aiment attaquer la ligne, d'autres qui aiment avoir plus d'espace, des choses comme ça, donc on aimerait tendre vers ça, savoir que tel ou tel lancement, on va le jouer avec cette sortie plutôt qu'une autre, selon les profils aussi. Donc c'est dans notre marge de progression, c'était cette année un gros gap sur la progression individuelle, pardon. Donc ça en fait partie, on espère s'améliorer.
3: Voilà. Félix Le Bouris, Romuald Segui, la belle paire sur les perspectives d'amélioration de Jopé Nasehara. Alors, dossier de l'année, du jeu au pied, madame, crucial, monsieur. Avec un bon buteur, un pack solide, tu voyages en première classe. C'est une assurance. L'une des nouveautés de cette temporada en Pro D2 Top 14, c'est que les buteurs ont perdu 15 secondes pour taper les pénalités et les transformations. Ils n'ont plus que 45 secondes au lieu d'une minute. Un détail, me direz-vous, c'est 15 secondes, que nenni. On a vu la semaine dernière que cela avait perturbé le buteur d'Aquois, lequel était à chaque fois ric-rac juste. Le commentaire de Félix Le Bourris et Romuald Segui, il est intéressé lui.
8: Chaque fois, c'est ric-rac. On sait qu'on a opté pour que l'assistant terrain, Olivier, arrive avec un ballon. En plus, on a l'accord des arbitres pour ça. La question, c'est est-ce qu'à l'extérieur, on va avoir ce fameux ballon et est-ce qu'il sera de qualité? On verra s'il y a des pièges parfois quelque part. Mais
7: ils vont dégonfler les ballons.
8: Je pense pas qu'on va en arriver là, mais ça va jouer des petits détails. Il y a des trucs tout bêtes, mais quand on marque un essai, on voit souvent les joueurs célébrer, jeter le ballon en l'air dans les tribunes. Ça vaut mieux le proscrire à l'extérieur parce que si on n'a pas le ballon de l'assistant terrain, on va perdre beaucoup de temps. Et même dans la routine du buteur, vous aurez remué Alcegui après avec vous, il vous expliquera bien mieux que moi, mais je pense que ça va changer un peu ses habitudes parce qu'on est, comme vous l'avez dit, à chaque fois un peu ric-rac.
7: Ça veut dire qu'Olivier Auguste, il va devoir travailler les sprints pour apporter plus vite.
8: C'est exactement ce qu'on a dit. Le prépa a dit qu'il allait faire bosser un peu ses sprints et on veut pas qu'il se déchire. Il a un mollet un peu fragile, donc il va falloir qu'il fasse attention.
7: Romuald, on voulait te parler de ton rôle de buteur et de cette règle. On a eu l'impression de l'extérieur et depuis la tribune, que c'était ric-rac.
10: Impression. C'est pas du tout une impression. J'ai été un peu délicat là-dessus, notamment c'est simple, toutes mes transformations qui ont été excentrées, en tout cas de mon porteur de tee. Toutes celles à gauche, c'est simple, je les ai toutes manquées. Donc il y en a eu trois manquées. Donc
7: celles qui étaient à l'opposé du porteur de tee.
10: Porteur, exactement. Je remettrai pas la faute là-dessus, loin de là.
7: On a dit qu'il fallait qu'il travaille les sprints, Olivier.
10: Il y a des possibilités aussi peut-être de prendre deux tees, d'en donner un au kiné qui sera sur le côté le plus proche. On va peut-être réfléchir à ça aussi. C'est peut-être important en tout cas de taper dans le meilleur des positions.
5: Tu considères aujourd'hui comme un handicap ça, 15 secondes de moins?
10: Un handicap, je sais pas, mais on n'en sera peut-être pas loin. C'est sûr que ça modifie le tir au but, en tout cas pour moi.
11: Est-ce que tu en parles aussi avec tes coéquipiers quand ils marquent les essais, de immédiatement remettre le ballon en jeu pour que toi tu sois prêt à buter?
10: Alors, avec les lumières qu'on a dans l'équipe... Quand on voit un Raphaël Laboile qui balance un grand coup de poing dans le ballon après avoir marqué, par exemple, alors qu'on a dit en début de saison qu'il fallait pas faire ce genre de geste, heureusement, aujourd'hui, l'entraîneur peut se permettre d'amener un ballon. Donc ça nous aide aussi.
5: Pas à l'extérieur, vous n'avez pas l'accord.
10: Domicile, donc on verra ça aussi, comment ça va se passer. Mais non, malheureusement, j'ai l'impression que j'ai trop de bougies dans mon équipe.
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3: Les têtes à Pâques, la suite avec le dossier des têtes à Pâques. Nous nous intéressons à la toute dernière recrue de l'US Dax, Benso, arrivé cette semaine dans les Landes pour participer à ses premiers entraînements. Alors la question, comment un joueur que même Google ne connaît pas, c'est vous dire, a-t-il pu être repéré et recruté par l'US Dax? Pour évoquer son arrivée et les coulisses de ce recrutement, on lève le voile, on ouvre les volets. Clément Andro, c'est un agent au sein de Big Brothers Agents. Quel nom, hein, merci George Orwell. Big Brother, Clément Andro, donc répond aux questions d'ici Gascogne. L'occasion de comprendre comment cette nouvelle recrue, donc Benso, d'Aquoise, la recrue, a été dénichée. Comment on cherche et comment on découvre les coulisses de cette découverte. Le job d'un agent de joueur, tout de suite.
12: Aujourd'hui, notre but, c'est de, pour un petit peu schématiser, c'est de représenter les joueurs lors de la négociation de leur contrat. Nous, en plus, on est une agence à l'international, donc on est présent en Nouvelle-Zélande, en Australie, on a des joueurs au Japon, en Angleterre, et on fait aussi du 13. Donc on est un petit peu partout. Et voilà, aujourd'hui, il y a deux aspects. Il y a la négociation de contrat de joueurs qui sont, on va dire, déjà établis, déjà d'un certain niveau, qui nous font confiance pour leur négocier le meilleur contrat, en sachant que ils sont déjà dans un giron où on va leur proposer un contrat. Et après, il y a tout l'accompagnement et la détection, donc qui peut se faire sur des joueurs un petit peu plus jeunes ou en devenir, ou comme c'est le cas avec Ben Saou, sur des joueurs qui sont un petit peu passés à travers les mailles du filet. Et étant donné que moi, mes deux associés, bien qu'il y en ait qui soient basés en Angleterre, sont néo-zélandais, on a un petit peu ce réseau-là de joueurs où tout le monde sait que ce sont des bons joueurs, mais pour X ou Y raison, ils ne sont pas encore identifiés en tant que joueurs de haut niveau, on va dire. En fait, en Nouvelle-Zélande, ce qu'il faut savoir, c'est qu'il y a un pool de joueurs énorme. Et qu'en fait, eux, ils ont 5 clubs de Super Rugby qui représenteraient en gros le haut niveau chez nous.
7: Le top 14, en gros.
12: Allez, en gros, on va dire ça en gros. Même si eux, c'est très particulier, oui, parce que les provinces. Saisons, c'est pas une saison. Voilà, c'est des provinces. Et après, les saisons, c'est pas toute l'année, en fait. Donc, en fait, il y a le Super Rugby. En dessous, il y a la NPC. Mais la NPC, en fait, c'est pas en même temps que le Super Rugby. Et en fait, les provinces vont piocher
13: dans les clubs.
12: Voilà, exactement. Mais ce qui se passe, c'est que quand on est joueur de NPC, à moins qu'on soit sûr d'avoir un contrat Super Rugby, en fait, on est semi-pro. C'est-à-dire qu'on est obligé de travailler à côté ou de s'en arranger, etc. Et donc, quand on est, et là, je vais vraiment partir sur le cas de Ben. Ben, ce qui se passe, c'est que quand on est de la province, Ben Sao, quand on est de la province d'Auckland, en fait, c'est la plus grande ville, c'est là où il y a le plus de monde, mais forcément, en fait, vu que c'est là la plus grande ville, là où il y a le plus de monde, bah, et qu'il y a que 3 ou 4 clubs de NPC, bah, du coup, en fait, il n'y a pas de place pour tout le monde. Ensuite, les clubs de NPC, des fois, sont obligés de faire jouer les joueurs de Super Rugby qui n'ont pas joué, qui, entre guillemets, redescendent, donc il faut les faire jouer. Et du coup, en fait, il y a des gars, leur seul moyen de jouer, c'est de déménager pendant 4 ou 5 mois dans une autre province, mais c'est pas tout le monde qui peut faire ça. Et il se trouve que Ben, lui, il avait une carrière dans la police.
13: D'accord.
12: Voilà, il était policier. Donc, du coup, lui, il n'avait pas forcément d'intérêt et de possibilité de pouvoir déménager pendant 4 ou 5 mois juste pour aller jouer à NPC quelque part. Donc, ce qui fait que, tout le monde savait que c'était.
13: Il cherché une solution ailleurs, du coup, c'est ça?
12: Voilà. Pour un joueur comme Ben, là, par contre, c'est, vu qu'il était même pas, il avait même pas joué à NPC, on n'avait pas forcément, moi personnellement, j'avais pas accès aux vidéos, mais par contre, là, c'est du vrai scouting où, comme il est d'Auckland et qu'il joue pour le club de Ponsonby, où mon associé, mon autre associé, Sam Chitupu a joué, etc. Quand c'est des joueurs de Auckland, là, on sait. On a les bonnes informations, on sait que voilà, je vais vous prendre un autre exemple d'un joueur qui avait un petit peu le même parcours que Ben Sao, c'est Taniela Matakayango, qui joue à Agen, qu'on avait fait venir à Chambéry d'abord, et il sortait de nulle part aussi. Et aujourd'hui, j'ai envie de dire que c'est un des meilleurs 8 de Pro D2, on verra, mais il est invité. Voilà, il y a d'autres exemples comme ça, mais là je prends un exemple très similaire à Ben, voilà, et en sachant que Ben, quand il est rentré dans le giron de Auckland Rugby, il était beaucoup plus coté que certains joueurs qui sont aujourd'hui en top 14 ou en Pro D2, au même poste. Mais en plus, alors je sais que ça c'est peut-être qu'une info que je vais vous donner, mais à la base, en fait, Ben, il devait signer il y a 2 ans à Trévise. Donc en URC. Et donc en fait, ce qui s'est passé, c'est que lui, il était venu tout seul pour un essai de 3 mois à la base et il donnait satisfaction, mais il a dû rentrer au pays pour des raisons familiales, on va dire. Mais sa femme était enceinte, vous verrez que quand vous allez le voir à date, vous verrez qu'il a 2 enfants, etc. Sa femme était enceinte, c'était un peu compliqué. Et lui, en fait, il a préféré s'asseoir sur cette opportunité et rentrer au pays. Et voilà. Mais il avait quand même été scouté, entre guillemets, bon, par nous, mais on avait réussi à le placer à Trévise et il aurait dû signer là-bas. Donc, si vous voulez, c'était avant d'être un joueur de Pro D2, c'était presque un joueur du RC.
13: Comment vous expliquez tout de même que, parce que c'est évidemment étonnant quand on tape le nom d'un joueur qu'on nous annonce sur Google et qu'il n'y a aucune occurrence qui sort, c'est un peu déstabilisant quand on ne trouve aucune info. Vous l'expliquez ça?
12: Ah oui, c'est juste parce qu'il joue à un niveau, il jouait à Ponsonby ou je sais même pas si je pense qu'il y a quelques matchs sur YouTube. Donc oui, effectivement, si vous jouez dans un club qui est le meilleur club de Auckland quand même, c'est pas voilà, et que à côté vous avez votre petite carrière professionnelle dans la police, ben même vous êtes pas en train de vous montrer de enfin voilà, c'est faire des highlights et tout ça, vous jouez au rugby. Et en fait, à un niveau qui n'est pas très médiatisé, mais qui est coté en Nouvelle-Zélande, si vous voyez ce que je veux dire.
13: Mais ça ne doit pas être simple voilà. D'arriver dans un club et de dire moi j'ai ce joueur-là, vous n'avez pas d'infos sur lui, mais je vous assure qu'il est excellent et qu'il fera la maille. Ça ne doit pas être simple d'arriver dans un club et de vendre un joueur.
12: C'est pas simple, mais c'est pas la première fois. Comme je vous dis, c'est pas la première fois que ça arrive, et en plus, j'espère qu'au fur et à mesure, on nous fait de plus en plus confiance. Et puis après, bon, il y a une partie de prise de risque. Et je pense que, pour préciser sur le club de Dax, ils ont su prendre des risques avec des joueurs, des joueurs fidjiens qui jouent en Géorgie, etc. Mais c'est pas facile. Effectivement, Ben Sao, j'ai eu beaucoup de clubs qui étaient intéressés et qui, à la fin, se disaient, ah, mais voilà, là, on a un joueur qui a déjà joué en Pro D2 ou qui est dans un niveau qui est plus identifié. Et je le comprends tout à fait.
3: Bon. Bah, c'est une ouverture, ça.
5: Super sujet.
3: C'est un super sujet. Une sacrée vision. Et dis-moi, Paul, formidable, hein, merci. Il a accepté facilement. Dire que Clément Andreau est également l'agent, enfin, son entreprise, sa société de Valis Olisso à Montmorency.
7: Oui, tout à fait.
3: Il a accepté facilement de parler parce que ces gens-là, en général, préfèrent rester dans l'ombre.
7: Oui, très facilement. J'en étais d'ailleurs assez surpris. Pour donner les coulisses, je l'ai contacté sur WhatsApp. Il m'a répondu oui tout de suite. Et on l'a fait dans la seconde qui suivait. Et alors évidemment, il le vend bien. C'est un agent, son joueur. Hein. Il n'y a pas de difficulté.
3: On peut dire qu'il le vend bien. Oui.
7: Mais en tout cas, je trouve qu'on apprend plein de choses et sur le fonctionnement, notamment en Nouvelle-Zélande, des franchises, etc., etc. Et j'ai trouvé ça très intéressant parce que en fait, quand on pense à Dax, il y a notamment d'autres joueurs qui sont arrivés qu'on connaissait pas du tout quand ils sont arrivés. Ça arrive dans d'autres clubs, évidemment. Ratu Nasica, Jopé Nazéara, Sam Wasley. Et en fait, voilà, c'est comme ça que ça fonctionne. Il y a les vidéos et évidemment, mais il y a aussi derrière des agents qui ont parfois un petit travail de scouting, sachant que Dax avait aussi du monde qui connaissait des gens en Nouvelle-Zélande pour prendre aussi des infos. Mais voilà, il y a ce travail-là et il y a visiblement effectivement pas mal de monde encore en réserve dans ces clubs et qu'on ne connaît pas forcément.
3: C'est arrivé il y a presque 20 ans au Stade Montois avec Thibaut Sylvain Navou, par exemple.
5: Oui. Entre autres. Paul, il faut dire aussi.
3: Attends, je vais lancer. D'abord Gérard, s'il te plaît. Pardon. Et après, je te donne la parole. Gérard, tu connais bien ce monde des chargés de tractation, les agents de joueurs.
6: Oui.
3: Ouais, comment tu réagis aux propos de Clément Andreau? Tu le connais, Clément Andreau?
6: Non, pas du tout. Pas du tout. Moi, je réagis de. Je suis un peu mitigé. Voilà.
3: Je m'en doutais un peu, te connaissant.
6: Non, je pense que, d'ailleurs, les joueurs de Ponsonby, on en a eu pas mal en français, des Néo-Zélandais de ce club-là, de NPC, il y en a eu. Mais.
3: C'est un des clubs d'Auckland, hein.
6: Oui. Mais, je pense que les agents aujourd'hui sont, comme on dit pour les avis, sont un mal nécessaire. Hein, parce que bon, ils gèrent effectivement la relation. Mais moi, j'aurais tendance à lui poser la question à Clément Andreau, je lui dis, mais comment se fait-il? Qu'il n'y a pas, dans son job, dans son business, de joueurs. Il y a toujours des étrangers vers la France, et c'est pour ça qu'il se vend bien, parce qu'il a intérêt, parce que c'est son business. Pourquoi il n'y a pas de Français vers l'étranger?
3: Bonne question, voilà. Monsieur Pifton.
6: Ben, c'est une question de bon sens.
3: C'est à sens unique.
6: C'est à sens unique,
3: 20 ans, au moins.
6: Complètement à sens unique.
7: Si j'ai compris,
6: ça veut dire qu'il y a un marché, Alors, on peut l'interpréter de façon très diverse. Est-ce que le rugby français ne vit pas au-dessus de ses moyens grâce aux étrangers? Je parle là des séries nationales, fédérales, etc. Parce qu'il y en a partout. Hein. Ensuite, il y a un système de vases communicants qui fait que ceux qui ne font pas la maille en top 14 vont en Pro D2. Ceux qui ne font pas la maille en Pro D2 redescendent en national, etc. Bon. Mais là, il s'est établi un véritable marché. Et c'est cet aspect-là qui me gêne un peu. Voilà, c'est tout. Et je lui en veux pas, ce Clément Andreau, puisqu'il en vit. Moi, ça, c'est pas mon problème. Mais, effectivement, c'est à sens unique. Voilà. Donc, ça pose une question et j'aimerais bien avoir les réponses.
3: Paul, d'abord, et Jean-Mont ensuite pour conclure, et puis on passe au stade Montois.
7: Moi, là-dessus, ce que je comprends dans son explication à Clément Andreau, c'est surtout que l'économie du rugby, elle est en Europe, et que quand il explique que certains joueurs en NPC sont pluriactifs, ça nous paraît complètement dingue. Je suis a priori basé pour le croire. Quand Benso, qui joue à Ponsonby, est également policier, quand des joueurs étrangers doivent partir dans d'autres provinces parce qu'il n'y a pas assez de place pour pouvoir jouer, il y a quand même que 4, si j'ai bien compris, provinces de super rugby en Nouvelle-Zélande. En Australie, il y en a quelques-unes, mais visiblement, c'est les clubs de super rugby qui permettent de vivre à l'année de ça, et donc ils font évidemment en priorité, j'imagine, comme on fait en France avec les GIF, jouer les joueurs qui sont chez eux, et donc un joueur étranger qui viendrait, bien, il prendrait également la place de quelqu'un sur place, alors que visiblement les places
13: sont encore plus chères là-bas qu'en France, où il y a visiblement, avec la Pro D2 et le Top 14, deux solutions pour pouvoir vivre du rugby.
5: Oui, et Paul, je pars sous ton couvert. Félix, je vous risque d'expliquer aussi que le Top 14, par exemple, il y a un site qui coûte assez cher pour aller choisir ses joueurs, pour voir ses joueurs avec du temps de jeu.
3: Ah, c'est le catalogue de Noël, hein.
5: Ah, oui, alors que
3: pour
5: là,
3: y être allé, les clubs, tu tournes les pages.
5: Ouais, mais sauf que
3: c'est la redoute, coûte, hein. Ou, sauf que ce que vous voulez, sauf qu'il y a les trois
5: sauf,
3: Suisses.
5: Sauf que ça coûte très très cher. Ouais. Et qu'en Pro D2 par exemple, donc il faut se débrouiller d'une autre façon. Et effectivement, ils ont quelquefois des joueurs. Alors ils reçoivent de la part justement des agents des photos, des vidéos, etc., qui ne sont pas celles des autres. Et il faut qu'ils fassent un choix là-dessus. Donc il y a une question de confiance aussi avec ces garçons-là.
3: Ouais. On est dans un drôle de monde, mes enfants.
6: Il faut savoir que les stars néo-zélandaises redescendent jouer quand elles le peuvent dans leur club.
3: À NPC.
6: À NPC, hein, ça leur arrive. Hein.
3: Des internationaux qui jouent sur des franchises ou qui jouent à l'étranger peuvent revenir en NPC. Par exemple, c'était le cas, il y a eu un Montois qui a été particulièrement pertinent, ou Ali Matanga, qui est venu, qui était Baby Black, qui est venu jouer à Mont-de-Marsan, qui est reparti en NPC, qui est allé jouer à Hong Kong après, qui a joué au Japon ensuite, et qui rentrait à la fin des championnats japonais, il jouait en première division, il rentrait jouer à NPC.
5: Comme en France, où tous les internationaux rentrent dans leur club formateur.
3: Voilà, c'est ça. Antoine Dupont.
6: C'est exactement ça.
3: Les tétapacs, la pause, la réclame, la zic, les promos, la bise à maman, on revient après ça.
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3: Pour ce qui est de Dax, on se retrouve dizaines de minutes avant le match à 19h30 en direct avec ici Gascogne pour la présentation des deux équipes. En national, la troisième div, troisième division, troisième journée à 19h30, le Stade Montois ce soir. Stade Montois reçoit Bourg-en-Bresse. Alors étonnamment, Romain Mareuil, l'entraîneur principal du Stade Montois, n'a pas caché son agacement, pour le moins suite à la prestation que l'on peut considérer en demi-teinte de sa troupe devant Albi. Les techniciens, les joueurs montois avaient pourtant annoncé ce déplacement comme un premier rendez-vous à l'extérieur, en plus avec la concurrence directe, soit un test. Encore un. Forcé de constater que pour partie, les stadistes sont retombés dans de fâcheux travers, ce qui leur ont valu d'être rétrogradés en troisième division. Défaillance dans l'engagement, dans le jeu au pied, via un rugby souvent atone et sans inspiration. Donc, il va falloir, messieurs, vite resserrer les boulons. Alors bon, il n'y a pas le feu à la Midouze. Mont-de-Marsan a un groupe pertinent. L'histoire ne fait que commencer. Et donc, il y a belle opportunité ce soir de revoir les gammes. Cela tombe bien puisque le Stade Montois reçoit Bourg-en-Bresse. Alors, les Violets de l'Ain sont entraînés par l'ancien Montois Fabien Novecki. Certes, ils sont derniers. Ils viennent de se faire tancer par Carcassonne et Orléans. Ça ne veut rien dire parce que Carcassonne et Orléans sont deux des plus grosses armadas du tournoi. Donc, sur la moquette de Bonny, l'on va voir. Et en tout cas, le dérapage est interdit. Stéphane Barberena, lui, c'est un ancien de Oloron et de Bayonne. Il est le nouvel entraîneur qui a rejoint la direction technique cet été, en charge désormais de la touche et des avants. Il n'a pas caché non plus un poil son agacement suite à la sortie peu glorieuse de sa troupe à Albi. En assumant avec le sourire, c'est un bon gars, hein, les éléments de langage qui eux aussi sont agaçants à la longue. Stéphane Barberena, dans le texte.
4: Le week-end dernier, on avait 10 nouveaux joueurs sur 15. Ça n'exclut pas la misérable entame de match. Je vais y revenir parce qu'il faut qu'on corrige ça. Mais une deuxième classique, le groupe vit bien. Les mecs sont copains, on a une très bonne relation entre nous. Donc on sent qu'il peut se passer vite quelque chose. J'ai une anecdote, on a fait un repas des avants, je crois qu'on était 23 sur 26. Bon, c'est pas par hasard, donc ça veut dire qu'il se passe quelque chose. Maintenant, à vos yeux, aux yeux du public, c'est quelque chose, ça va se transformer par des victoires ici à Mont-2, surtout à l'extérieur. Et puis voilà, et puis quand on va être dans la difficulté comme la semaine dernière, on a 20 minutes difficiles, on a su quand même se resserrer, je trouve, et pour revenir jusqu'à 12 partout, pour repasser devant, donc il y a des petits signes qui font qu'on est en train d'évoluer. Par contre, c'est en forgeant qu'on devient forgeron, donc alors bien sûr, il ne faudra pas prendre 3 ans, hein, mais soyez un peu patients et on va réussir à faire des choses intéressantes. Alors, ma déception à la sortie du match d'Albi. Bon, j'y reviens, c'est 20 premières minutes. Manque d'engagement et aujourd'hui, il ne faut pas de talent pour s'engager au rugby. C'est ça qui est malheureux. Quand vous voulez faire une double sautée, si vous n'avez pas de talent, peut-être c'est un peu plus difficile. Mais s'engager, ça ne demande pas de talent. Donc là, on a manqué. Après, honneur aux Albigeois qui nous ont pris aussi ces fameuses 20 premières minutes comme il fallait. Ma déception est quand on revient à 12 partout, on a des opportunités de passer devant, on veut les prendre dans l'axe, notamment au niveau du ballon porté. Ça ne se passe pas comme on veut. Je pense qu'on a manqué de précision sur la relation joueur-nous-staff sur les consignes, parce que les joueurs, je pense qu'ils étaient à 12 partout excités et je pense qu'on aurait dû être un peu plus froid. Donc on a continué à jouer un peu n'importe comment jusqu'au moment où on est passé devant. Et après, on a complètement manqué de maîtrise à 17-15 à la 80e à Albi. Aujourd'hui, c'est plus difficile pour moi de le perdre que de le gagner. Mais on a réussi à faire la chose la plus difficile, c'est-à-dire la perdre. Parce qu'on a été mettre les mains dans un ruck, parce que bon, les 3 derniers points, c'est anecdotique. Voilà, donc il faut qu'on grandisse. Moi, je suis déçu sur ça, mais j'ai envie de vous dire, avec 10 nouveaux joueurs, c'est pas une excuse, hein, de la cohésion encore, de la communication encore faible ou pas au top. On a manqué de lucidité, donc c'est sur ça qu'on a besoin vraiment.

0: progresser. Je sais pas ce qui va se passer vendredi soir, mais je pense que vous allez voir du rugby, parce qu'on va vouloir faire du rugby. Mais c'est pas tout. À un moment donné, c'est plus à l'extérieur ou quand on est sous contrainte, où il va falloir que le caractère ressorte un peu plus et la jugeote aussi. Donc on a besoin de progresser là-dessus.
1: Voilà, Stéphane Barberena. Comment les garçons ont trouvé, au-delà du fond, hein, la forme de Stéphane Barberena, les nouveaux effets de style? C'est frais, c'est direct, c'est clair. On lui souhaite de ne pas attraper une maladie montoise, c'est celle de la langue morte au bout d'un certain temps. Paul, c'est bien d'entendre parler comme cela, parce qu'on n'en a plus l'habitude dans la préfecture.
2: J'attendais que tu le lances comme ça. Effectivement, oui, mais en même temps, est-ce que la normalité c'est ça, ou c'est les 4 points c'est mieux que 0, et on prend les matchs après les matchs, les uns après les autres? Non, la normalité c'est ça, c'est de parler vrai, de dire que quand tes joueurs ont foiré, bah, ils ont foiré, et parce que si tout le monde le voit, il n'y a pas de raison que les entraîneurs ne le voient pas et le cachent. Donc moi, je trouve pas ça frais, je trouve ça normal en fait d'avoir un discours de vérité, et là je trouve que Barberena, il a un discours de vérité, et donc oui, c'est agréable de l'entendre.
1: Gérard, est-ce que à l'usage il ne va pas s'user? Je ne lui souhaite pas, c'est un bon gars, franc, jovial, bienveillant, accueillant. Barberena, il apporte beaucoup, hein, déjà je trouve humainement. J'espère qu'il ne va pas s'user, Gérard, parce qu'on a besoin de gens qui parlent comme cela et qui ont une analyse technico-tactique, mais aussi qui disent les choses, quoi.
3: Ouais, il y a de la sincérité. Moi, je préfère, comme a dit Paul, je préfère ça, oui, bien sûr. Mais s'user, je ne sais pas. On sent quand même, au ton, à la voix, qu'on sent une certaine autorité. Alors, bon, est-ce qu'il va pouvoir en jouer? Mais s'user, je ne crois pas. Ce qui pourrait l'user, c'est que son discours ne soit pas suivi d'actes. Voilà, c'est ça qui pourrait l'user. Mais, parce que si on regarde cette poule, franchement, si on se parle entre nous, on regarde cette poule, et on se dit, comment Mont-de-Marsan ne pourrait pas être au bout à la fin? Voilà. Par rapport à ce qu'ils ont vécu précédemment, par rapport au club, la structure, l'expérience, le vécu, tout ce qu'on voudra. Quels sont les candidats vraiment dangereux pour Mont-de-Marsan? Il y en a deux ou trois, mais bon, c'est pas... Le risque pour Mont-de-Marsan, selon moi, c'est de se dire que parce que justement ils descendent de Pro D2, ils vont se balader en National. Ça, ce serait le risque. J'espère qu'ils ne sont pas dans cet état d'esprit, parce que je pense qu'ils vont devoir batailler tous les matchs, malgré, même si ce sont les Montois. Ils vont devoir batailler à tous les matchs, et si c'est le cas, s'ils sont dans cet état d'esprit que souhaite Barberena, franchement, je ne vois pas ce qui peut leur arriver de grave. Moi, c'est mon avis de l'extérieur, et voilà. C'est ce que je pense.
1: Jean-Maurice.
4: L'ennemi de Mont-de-Marsan, je le répète de vendredi dernier,
1: c'est Mont-de-Marsan. Tu as raison. C'est ce que dit Barberena, d'ailleurs.
4: Ouais, mais ils n'ont pas d'ennemi. Gagner les matchs, entre guillemets, c'est pas compliqué, c'est on applique les consignes que demandent les entraîneurs. Bon, mais il faut que ça se fasse après. Oui, il y a eu des nouveaux joueurs, oui, il y en a qui sont partis, oui, bon, mais peu importe. On démarre comme les autres, on s'est entraîné le même temps que les autres, on prépare les consignes comme les autres, et puis après, eh bien, il faut que les mecs gagnent sur le terrain, se vident un peu les tripes.
1: Il y a une chose quand même, c'est qu'il met les mecs à table, tu sais. Il y a deux mois qu'ils sont ensemble, et avant de commencer, ils leur dit, oh, les avants, on est une troupe un peu à part, on le sait dans le rugby, hein. Le PAC, c'est quelque chose. C'est une entité à elle seule. Il les met à table, les mecs. Ils viennent 23 sur 26, quand même. Je n'ai pas souvenir que ce soit pratiqué.
4: Oui, mais bon, peut-être que les gars voulaient voir. Ils ont peut-être compris, espérons que la prochaine fois, ils seront 26. Hein. Parce que Barberena, il a la caisse. Hein. Bon, il est déjà gaillard.
1: Ah, il a la caisse.
4: Donc, il peut dire ce qu'il veut. Ouais. Il vient de Bayonne, donc il sait ce que c'est aussi.
1: Et puis, il vient de Laurent, surtout, le mec.
4: Oui, hein. D'avoir affronté des mecs qui ont à la fois du caractère et de la bouteille. Donc, ça fait beaucoup de choses positives pour lui. Hein.
1: Et Paul, tu sais, quand on a fait l'interview de Stéphane Barberena, il y avait Thorsten van Niersfeld qui se marrait.
4: Ils se connaissent.
1: Ah ben, tu parles, ils ont passé des années ensemble à Bayonne. Et en plus, il l'a entraîné. Et je dis à Thorsten, après, vous n'allez plus faire les guignols, hein, parce qu'il y a papa qui commande maintenant. Et Thorsten m'a dit, il est sympa, mais il ne faut pas l'emmerder.
2: Non, mais déjà, c'est bien d'avoir une belle relation entre un leader du PAC, qui est Thorsten, et son entraîneur des avants. Et donc, évidemment... Mais, tu sais, sur le match d'Albi, alors, il y a cette bêtise de ne pas conserver l'avantage dans les dernière minute, de jouer un peu à l'envers, hein, finalement, parce que mais ça prouve quand même que même face à un des gros du championnat, t'étais pas loin d'aller gagner là-bas. Donc oui, effectivement, faut pas qu'ils se grisent les Montois, mais honnêtement, sur ce qu'on a vu, avec un peu de sérieux et un peu effectivement de jugeote, comme dit Stéphane Barbarena, je pense que pour l'instant le Stade Montois est sur les bonnes bases. Il va falloir garder le sérieux, il va falloir garder l'envie, les bases du rugby, mais effectivement, si t'as au moins ça, je vois pas comment, par exemple ce soir, Bourg-en-Bresse, qui est un peu dans la cata, peut venir embêter un groupe tel que construit par le Stade Montois.
1: Voilà, Barbarena, il me plaît beaucoup, je connaissais le Bayonne, mais comme tu dis, Jean-Marie, il a la caisse, hein, c'est un type qui en impose quand même, tu lui tapes pas sur le ventre s'il a pas envie, il a de l'humour, mais en même temps, il a de l'exigence.
4: Non, il te dit les choses en face et il les connaît.
1: Il te regarde.
4: Voilà, il les connaît les choses, donc on peut
1: quand
4: pas.
1: Quand il te cause, il te regarde.
4: Voilà, donc c'est rien que ça déjà, ça crée un climat. Hein.
1: Et quand il te dit bonjour, tu vois qu'il a envie de te dire bonjour, tu vois qu'il tourne pas la tête en tendant le bras en arrière, comme certains ici, comme ailleurs, malheureusement. Gérard, finalement, la crainte ce serait dans ce championnat que certains disent à deux vitesses d'être un peu trop facile avec les faibles et puis de se laisser endormir comme cela. Est-ce que cela peut être le cas pour des clubs comme Mont-de-Marsan, comme Carcassonne, Orléans qui est très attendu, par exemple?
3: Orléans, grosse ambition d'Orléans, oui, ils sont très attendus, Orléans. Et puis il y a Massy qui est toujours là, hein, qui fait le yo-yo entre les deux divisions et qui sera sûrement encore là cette saison. Non, mais oui, mais malgré ça, je pense que je connais pas trop encore l'effectif Montois, hein, mais même s'il y a eu beaucoup de départs, il y a quelques, ouais, je pense que ça doit passer pour Mont-de-Marsan. Après monter, je sais pas, parce que ça va se jouer sur peu. Et puis il faut se dégager de cette nationale qui va être complètement refondue la saison prochaine. Il y a une véritable rupture profonde des compétitions de la nationale à la fédérale. 3 même, ça va jusqu'à la fédérale 3. Et il faut se sortir de ça. Les Montois, s'ils veulent vivre confortablement et sereinement leur rugby, il faut qu'ils remontent en Pro D2. Sinon, ils vont s'enliser dans des divisions qui vont être invisibilisées. Et ça, c'est le pire.
4: Mais pour marquer les esprits, il faut aller chercher des points, marquer des points à l'extérieur. À la maison, on va gagner très bien. Mais bon, Albi, on aurait pu peut-être ramener autre chose, mais pas avoir des regrets. Et de toute façon, pour être dans les qualifiables ou dans les qualifiés, il faudra de toute façon prendre des points à l'extérieur. Et c'est là où on verra la capacité de Mont-de-Marsan à réagir différemment.
3: Ah, mais Jean-Mon, tu as raison, c'est là que ça va se jouer, c'est à l'extérieur. Là, la saison va se jouer sur les matchs à l'extérieur. Hein.
1: Bon, les garçons, les têtes à Pâques, c'était terminé. Champion, Paul, encore, merci pour cette interview de l'agent de joueur. C'était pertinent et c'était éclairant. Merci à vous tous, les garçons. On se retrouve dans quelques minutes. Allez, le temps de respirer un peu. La compo des deux équipes entre Dax et Aurillac. Dax qui est à Aurillac et pas pour acheter du fromage. Salut à tous, à tout à l'heure.
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1: Un incendie en cours dans l'Aude, de nombreux pompiers, des avions Dash, des Canadairs mobilisés. Situation jugée défavorable, surtout que le département est en vigilance orange au feu de forêt aujourd'hui et à la canicule. C'est également le cas dans l'Hérault, où les retours des fortes chaleurs inquiètent le secteur du tourisme. Écoutez, au Gros du Roi avec Lou Bourdi.
2: Oui, d'ailleurs, quand on parle de cette nouvelle canicule à cette commerçante sur le port, elle préfère tout simplement ne pas y croire.
3: Non, elle ne revient pas.
2: Elle ne revient pas.
3: J'espère pas.
2: Vous faites un déni.
3: Je fais un déni total.
4: Bah oui, parce que les gens, ils restent enfermés chez eux au niveau de la clim. Voilà, pour rester au frais, ou sinon, ils sont à la plage.
2: Eh oui, moins de clients, parce qu'ici, il fait tout simplement trop chaud. Pierre, ce local n'en peut plus.
5: On est en train de mourir. On a subi. Regardez, normalement, j'ai 38 ans. Hein. Regardez là, dans l'état où ça m'a mis. C'est la sixième canicule là, qui ouais. commence. On va être obligé de s'adapter et vivre comme les Espagnols. Vivre la nuit et se cacher le jour.
2: Eh bien, c'est justement ce qu'envisage la directrice de l'Office du tourisme du Gros du Roi, Stéphanie Hayet.
6: Peut-être commencer à réfléchir à des actions concrètes. Alors, peut-être prendre en modèle ce qui se passe en Espagne, en Andalousie, avec un décalage des heures d'ouverture. Donc, tôt le matin, peut-être jusqu'à 14 heures, fermer des commerces entre 14 et 17, voire 18. Puis, imaginer aussi des activités qui se font peut-être d'ordinaire l'après-midi, qui devront peut-être glisser tout doucement pour se faire, pourquoi pas de nuit. Par exemple, des balade en mer, en bateau. On a des catamarans qui sortent régulièrement en mer. Là, ça pourrait être des sorties en mer pour aller observer les étoiles ou simplement se baigner, mais de nuit.
2: Et oui, se baigner parce que demain, il va faire ici encore jusqu'à 35 degrés.
1: Et demain, 7 départements en vigilance orange canicule, les mêmes qu'aujourd'hui, plus le Vaucluse. Plusieurs coups de feu dans la petite ville de Plourin-les-Morlaix dans le Finistère cet après-midi. Situation un peu confuse. Une femme a été retrouvée morte dans la rue, son fils blessé. Et le tireur présumé, un voisin, un quinquagénaire, s'est retranché chez lui. Un nouveau témoignage contre Jérôme Barella, déjà 6 plaintes et 2 signalements contre l'homme qui est soupçonné d'avoir violé et tué Liana dans le Gers en juin. Et désormais donc, une nouvelle plainte déposée hier, cette fois pour corruption de mineurs, Aurélien Tirard.
7: Cette plainte, elle est déposée par la famille d'une adolescente qui avait 13 ans au moment des faits. Les faits, ce sont plusieurs dizaines de messages que Jérôme Barella est soupçonné d'avoir envoyé à cet enfant, Lise, c'est un prénom d'emprunt, entre février et l'été 2025. Le quadragénaire et la jeune adolescente se sont rencontrés dans un club de taekwondo. C'est dans ce même club qu'il est soupçonné d'avoir violé à de nombreuses reprises une autre mineure. Dans le cas de Lise, Jérôme Barella est suspecté d'avoir multiplié les messages auxquels a d'abord répondu l'adolescente. En cachant sa conversation à ses parents, il sollicite des photos d'elle. Je cite, une petite photo avec un beau sourire. L'enfant s'exécute. Il lui propose aussi une sortie à la piscine ou de venir chez lui pour une pyjama party avec sa fille du même âge. C'est lors de ces pyjama parties que Jérôme Barella est suspecté d'avoir agressé sexuellement une autre mineure. Le temps passe, puis Lise finit par ne plus répondre et par le bloquer avant que Jérôme Barella ne soit arrêté pour le meurtre de Liana et que la famille de Lise ne finisse par porter plainte.
1: Plusieurs associations féministes annoncent ce soir qu'elles vont reprendre les rassemblements devant les tribunaux chaque lundi soir pour réclamer une loi intégrale contre les violences sexuelles. Il faut sauver les agriculteurs en danger face à une sécheresse historique. Le gouvernement débloque 1 milliard d'euros des aides d'urgence pour soutenir la trésorerie, pour indemniser les pertes et relancer la production. Mais les syndicats jugent ces annonces insuffisantes. La FNSEA réclame 2 milliards d'euros. C'est le double. Troisième journée de Ligue 1 de foot. Ce soir, Lyon affronte Auxerre. C'est parti. Et à 21h, le PSG reçoit Monaco. Le champion de France serait bien inspiré de se mettre à gagner, Bruno Salomon.
8: Oui, bonjour Emeline. Effectivement, ce Paris Saint-Germain qui n'a toujours pas gagné en championnat. 2 matchs nuls de suite, 2 buts partout et à chaque fois, Paris qui s'est fait peur. Alors Paris retrouve son Parc des Princes, son stade. Alors le jour est en place, mais le physique pour l'instant des hommes de Luis Enrique n'est pas encore prêt. Et en plus, ils affrontent ce soir Monaco, seule équipe à avoir remporté ses 2 premiers matchs cette saison en championnat. Et surtout, c'est la bête noire du Paris Saint-Germain au Parc des Princes. Encore l'année dernière, le PSG a perdu face à Monaco, face à cette équipe. Il y aura quand même un homme à surveiller dans tout cela, c'est Martnes Akliouche, transfert cet été de Monaco à Paris. On va surveiller un petit peu sa prestation ce soir dans ce stade, ce Parc des Princes, heureux de retrouver trois mois après le sacre en Coupe d'Europe, ce champion d'Europe de PSG qui retrouve le PSG, le Parc des Princes, pardon.
1: Le Parc des Princes avec une toute nouvelle pelouse. Merci beaucoup Bruno Salomon. Et bon match, on encourage aussi ce soir les basketteuses de l'équipe de France qui débutent la Coupe du Monde. Elles affrontent les Hongroises à 21h.
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2: Allez, dans 13 minutes avec Ici Gascogne, ce sera la deuxième journée du championnat de France de Pro D2 et nous suivrons évidemment la sortie de Dax à Aurillac. Salut Antoine Mignon-Tuquet. Bonsoir Jean-Maurice Castex.
3: Bonsoir.
2: Antoine.
4: Ça va?
2: Très bien. Bronzé,
4: Antoine. Ouais, tout va bien.
2: Nous en avons parlé tout à l'heure, on a fait un vaste tour d'horizon, notamment avec des interviews croisées de Félix Bruys, avec entre autres Romain Segui, bref. On a fait un peu complet là-dessus, sur le jeu, sur les buteurs, que tu connais bien. Tiens, justement, nous parlions tout à l'heure, la réduction du temps du plaisir pour le buteur.
4: Oh, non, parle
2: toi qui as buté.
4: Qu'est-ce que ça m'énerve. Je me dis qu'il y a tellement d'autres secteurs sur lesquels tu pourrais gagner du temps, que voilà, ça fait partie du jeu, ça permet aux joueurs de récupérer, mine de rien, pour un joueur de devoir se concentrer, taper devant une foule, ben, c'est pas si simple que ça, et je trouve que ça... Ça enlève un peu de valeur à ce rôle-là, voilà. C'est ben mon gars, tu es là juste pour taper, dépêche-toi, tu nous embêtes. Alors qu'il y a 50 mêlées par match, et c'est là où on pourrait gagner du temps. Pour moi, ça m'embête un peu.
5: Avec 25% du temps de moins, ben, pour se concentrer, ça oblige les buteurs à changer tout leur mode de fonctionnement, non ?
4: Ah oui, alors après, on a eu des abus, c'est vrai, avoir des buteurs qui faisaient traîner le chrono, ça m'insupportait aussi. Je veux dire que c'était. Mais ils jouaient avec les règles. Mais le problème, c'est que ça s'est retourné contre eux, c'est qu'aujourd'hui, on leur a enlevé du temps. Mais par contre, bon, faut arrêter une minute pour taper, c'était déjà suffisant. Je vous rappelle que quand vous marquez, vous êtes essoufflé, vous prenez le ballon, vous devez vous replacer, vous concentrer, faire baisser votre rythme cardiaque, prendre vos marques, faire le vide, ça prend un peu de temps. Et puis je trouve que c'est quand même, un rôle plutôt sympa, un peu artistique, joli, et ça mériterait... Voilà, c'est comme si toi, à la corrida, on dirait au picador, t'as 30 secondes pour piquer, dépêche-toi.
2: Oui, en même temps, il ne pique plus, tu sais. Alors,
4: bon. Non, mais bon,
2: on peut imaginer qu'on aille vers la suppression du buteur aussi. Puisque tout est permis dans le monde vivant.
4: Mais ils vont vouloir le faire en drop comme au 7. Quoi,
2: voilà, par exemple. Donc, on va finir.
4: C'est dommage.
5: Oui, dommage. On peut toujours le faire en drop, hein,
2: produit. Oui, on a le droit.
4: Tout à fait.
2: Mais enfin, il a raison. L'esthétique du buteur, tu vois, le gars, il place son tee. Et encore autrefois, toi, t'as connu ça, quand tu faisais la motte.
4: Bien sûr.
2: Avec le talon.
4: Il y a le sable. Non, mais c'est voilà, je suis pas sûr que ça soit ce qui fait perdre le plus de temps au rugby aujourd'hui. C'est dommage quand on est à presser des mecs comme ça, alors que
2: les atterrements des arbitres en font perdre beaucoup plus.
4: Ben aussi.
2: Par exemple.
4: Non, mais voilà, on trouverait d'autres solutions pour
2: exactement.
4: Gagner du temps.
2: Les mêlées, tu sais, qu'on refait. On a voilà. Perdu du temps, là.
4: Donc, je défends voilà. Nos trois quarts et nos buteurs.
2: Je souscris. Je valide.
4: Voilà.
2: Je signe la pétition. Bon, les garçons, ce soir, donc, la sortie de Dax à Aurillac. Hier, Provence est allé gagner à Colomiers. Hein. 18-13. C'est un signe quand voilà.
5: À 14 Provence. Contre 15 pendant une heure.
2: Oui, s'il vous plaît, monsieur. Ouais, donc, ça veut dire la force de Provence.
5: Ouais, exactement.
2: S'il vous plaît, monsieur. Bon, ce soir, la compo des deux équipes. Alors, nous avons du côté d'Aurillac, comme à leur habitude, hein. Ça fait 25-30 ans qu'ils sont pareils. Il y a une phalange étrangère dans cette équipe. On commence d'abord par Robbie Rogers, le numéro 1. Le pilier gauche sud-africain, il a été formé à Pretoria, il est passé par les Bulls. De l'autre côté, il y a un géorgien, Lacha Tabidze, qui est passé par le centre de formation de l'UBB. Ce qui signifie qu'il est gif. Formation française, tu parles. Au talon, Ronan Lochdane, un Irlandais de 25 ans, qui a été formé à Leinster. Deuxième ligne, Martial Roland. Oh, lui, il est français, il est de Saint-Étienne. Il est passé par le Loup. Mais à côté de lui, en numéro 5, Skip Young-Eyan, 23 ans. Centre de formation, il est hollandais. Troisième ligne, Tim de Jong, on connaît bien, hollandais, lui aussi. Gif, 24 ans, centre de formation. De l'autre côté, en 7, Matteo Kustala. Dis donc.
5: Français ?
2: Oui, un tarbé. Il est passé par Albi. Et il est au centre de formation aussi, mais il n'a pas besoin d'être gif puisqu'il est gif par nature. Ah, en numéro 8, il y a un gars qui devait venir à Mont-de-Marsan, mais qui n'est pas venu. Ben Houston, un Australien, 27 ans, qui vient de California Legends. C'est à El Segundo, c'est dans la banlieue de Los Angeles. En numéro 9, Cléo Labarbe, le Bordelais de Saint-Médard-en-Jal. Strachan, qui lui, évidemment, comme son nom l'indique.
5: Attention à cette paire de demi. Ils sont extrêmement dangereux pour moi.
2: Nous sommes bien d'accord. Numéro 11, il est de Boulogne-Billancourt. Il est passé par La Rochelle pour le Racing, c'est Tom Carroll. En 14, Angus Tenniforth, un autre Australien. Il y a une sacrée phalange australienne là-dedans. Le numéro 12, c'est Nathan Azaïs. Il est d'Aurillac, le garçon, il est passé par Toulon. Numéro 13, il en fallait encore un autre, un Australien. Il s'appelle Ben O'Donnell. Il a joué à 7 en Australie, il a été formé au Brumbies, il est passé par le Connacht. Et en numéro 15 et arrière, c'est un Géorgien, Tedo Apsandadze, 27 ans, qui est arrivé en France par Brive. Et sur le banc, vous avez un Géorgien en talon, qui s'appelle Luca Nioradze, mais qui est gif, parce qu'il est arrivé en 2019 en espoir. Vous avez en numéro 17, Géo Michel Lidze, Irakli de son prénom, qui lui aussi est gif parce qu'il est arrivé par Toulon. Un Français en 18, Stéphane Leroux, que dalle, il est sud-africain, bien qu'il ait un nom français, il est arrivé par Niort. Le numéro 19, Alexandre Bordouli, tu penses que c'est un Français ? Pas du tout, c'est un Géorgien qui est arrivé par Narbonne. Le demi-mêlée, Boris Adinegoro. Français, celui-là, pas du tout, hollandais. Le numéro 21, un centre, Hugo Bastard. Il est avéronné, dis donc, il est de Rodez, le gars. Il est de chez nous, celui-là. En numéro 22, ah ben non, ça pouvait pas durer. Simeli Yabaki, un Fidjien de 28 ans, gif, lui aussi. Et en numéro 23, tu crois que c'est un Français ? Georgi Kartvelishvili. Il est Géorgien, évidemment. Il n'est pas gif. Il n'est pas gif et il a 34 ans.
5: Et le manager ?
2: Romeo Codidea.
5: Ah, c'est un Français aussi.
2: Oui, ancien international roumain. Bon, il a joué à Pau, Grenoble, Aurillac, Centre. Après, il a battu Lescure quand même, l'ancienne, le Clermontois d'origine. Puis il y a Jean-Rémy Wanner, lui qui s'occupe des arrières, et Tim Daniel, de Manosque, s'il vous plaît, l'ancienne troisième ligne, qui a joué à Nîmes. Bon, ça en fait beaucoup, hein. Ça en fait beaucoup trop, à mon avis. Ça en fait 15 sur la feuille de match. Qui sont pas d'ici, qui sont mal chez nous. Bon, on salue tous les gamins de Tyros, d'Oloron, de Peyrora, de Groyette, de Mazamet et de la Voulte.
5: Mais qu'ils ne veuillent pas aller jouer à Aurillac, ça ne m'étonne pas non plus.
2: Non, mais comme on disait tout à l'heure dans les têtes à Pâques à propos de l'agent, il est remarquable et à remarquer quand même qu'il y a peu d'agents qui vont chercher des joueurs français pour aller jouer en NPC en Nouvelle-Zélande ou pour jouer dans le championnat domestique avec les Brumbies ou les Waratahs. Bon, allez, c'est pour toi la compo. De ceux qui nous préoccupent au plus haut chef, c'est-à-dire l'US Dax.
5: En première ligne, Dréan, Barrère et Vigeon. Première ligne inédite de l'Union Sportive d'Aquoise avec Vigeon qui l'an dernier pouvait jouer avec l'Union Sportive d'Aquoise et avec l'US Tyros. Donc il avait une double licence. Il est définitivement d'Aquoise cette année. En deuxième ligne, Ferrer et Saint-Gerre qui revient aux commandes. Arletti sera le capitaine de cette équipe avec Ossé et Sam Wasley. Il prend le poste numéro 8. La paire de demi, c'est Ravier Segui. Aux ailes, Holtman et Benalla, qui revient aussi dans l'équipe. Au centre, Nazer Adaguer, elle est immuable. Et à l'arrière, Théo Duprat. Les remplaçants seront Laperne, Laboile, Loloéa, Loiret, Lacroix, qui fait aussi la première feuille de match cette année. Pentous, Pardies et Marilous, qui est le demi de mêlée, puisque Sylvain Roto...
2: Sean Marilous. Le sur Nivelle.
5: Sylvain Roto étant légèrement blessé, bien, c'est la première feuille de match aussi de ce numéro 9 que l'on va peut-être découvrir. L'entraîneur, bien sûr, c'est Vincent Etcheto. Et j'aurais été complet en donnant le nom des arbitres, qui est Monsieur Dutreuil.
2: Hugo.
5: Hugo, à la vidéo, Monsieur Zitouni.
2: Dumas, pays des rillettes, pays de Loire.
5: À la vidéo, Monsieur Zitouni. Et bon, Monsieur Dutreuil sera assisté de Monsieur Joly et de Madame Loubet.
2: Mademoiselle.
5: Ah, mademoiselle, Bérénice, pardon.
2: Bérénice Loubet. Un comité d'Occitanie. Et ça sent bon le pays quand même. Hein. Je veux pas faire de xénophobie permanente, mais quand même, quand tu compares les deux feuilles de match, tu te dis, tiens, je sais pas, il y a des mecs qui sortent des bonnes écoles de formation du rugby de chez nous là dans cette histoire du côté de Dax.
5: Mais à part Wasley et Nazéara, bon voilà.
2: Là, Paul Ravier. Ouais, il sort de Mâcon, lui, il a joué à Blagnac, à Bourg-en-Bresse. Oui, il y a des mecs, bon, Daguerre, Tyros, ouais, ça fait du bien tout ça. Naïm Benalla, Lille Jourdain, ouais, tu vois, pas pareil quand même, non?
5: Oui.
2: Mouille-toi un peu.
5: C'est bien mieux, c'est bien mieux.
2: Ah, quand même. Qu'est-ce qu'il y a, Antoine?
4: Non, après c'est...
2: Un commentaire? Un avis?
4: Bah après,
2: un ressenti.
4: Je sais pas après quelle est leur politique de formation et est-ce qu'ils se font piller par clairement les Brives à côté, j'en sais rien. En tout cas, mais c'est une culture. Enfin, ça fait depuis pas mal de temps aussi qu'ils valorisent ça, une équipe pluriculturelle. Voilà. Bon.
2: T'appelles ça pluriculturel?
4: Ben oui.
2: D'accord.
4: Voilà. Mais après, ils sortent toujours quand même des très bonnes charnières. Ça, c'est aussi dans leur fibre d'avoir toujours des charnières très performantes.
5: Ils ont eu souvent en plus des joueurs roumains ou des joueurs géorgiens, des gens, j'allais dire des pays de l'Est, c'est pas méchant ce que je veux dire, mais de ce coin-là, des gars rugueux qui jouaient devant, et là on se rend compte.
2: Du Roman.
5: Ouais, mais ils sont en train,
2: peu cher.
5: On disait tout à l'heure, de peu cher. Oui, bien sûr, peu cher.
2: Pas peu cher. Hein.
5: Peu cher.
2: Pas cher.
5: Mais effectivement, c'était un peu leur mode de fonctionnement. C'était costaud devant, rugueux devant, et on verra après. Là, ils sont en train de changer. On va peut-être s'en rendre compte.
2: À l'époque de Tonton Poche Lestrade à Aurillac, oui. Je me souviens d'un match ici à Mont-de-Marsan, où sur la feuille de match, tu vois, aujourd'hui, il y en a un peu moins, il y en avait 18. Et à l'époque, il n'y avait pas de GIF, hein. On n'était pas dans ce contexte-là. 18 joueurs étrangers, et avec un fort contingent, justement, de Géorgiens.
5: Oui, mais ils ne devaient pas les payer cher, parce qu'il fallait avoir un budget pour ça.
2: Oui.
5: Et le budget n'était pas quand même énorme du côté d'Aurillac, donc il devait y avoir quand même une relation.
4: Il faut surtout des hommes rugueux pour vivre à Aurillac.
2: Oui, déjà. C'est l'un des coins les plus froids de France.
5: Et qui aime le fromage.
2: Par contre, voilà.
5: Hein, et qui aime le fromage.
2: Un fromage et un peu de jambon de vache, tu vois. Et tranquille, le type arrive. Tu lui files un studio, même si c'est pas chauffé, il s'en fout, parce que le géorgien, lui, il casse la glace avec la tête, donc tout va bien. C'est une drôle de mentalité, quand même. Hein. C'est particulier là-bas. Mais c'est en train de se perdre, tout ça. N'est-ce
5: ouais,
2: pas
5: mais, oui, mais il faut y vivre. Hein.
2: Oui, je te le recommande.
5: On se le raconte en qui est tout à l'heure. Il nous est arrivé, toi et moi,
2: oui.
5: d'aller à Aurillac, de débuter le match avec le soleil, et à la fin du match, on retrouvait 10 cm sur la voiture.
2: Oui, je rentrais par l'Aveyron un jour. Hein. Donc, les gendarmes n'ont pas voulu que je rentre en Brive.
5: Hein, Antoine, mais, c'était un bon...
2: J'ai dit, vous voulez pas que je passe par Montpellier aussi?
4: C'est un déplacement compliqué, ouais. Il te tardait de...
5: 5 heures, 6 heures de bus.
2: Oui.
4: Et puis en général, c'était toujours des équipes rugueuses à domicile aussi, c'était jamais évident. Et c'est pas le déplacement qu'on préférait.
2: Mais bon. Antoine, Jean Alric, toi qui as joué là-bas, ça n'est pas Sapiac en Montauban. Mais ça y ressemble.
4: Oui, c'est un terrain typique, alors qui aujourd'hui est passé au synthétique, hein, mais c'était toujours des conditions difficiles, des connaisseurs, mine de rien, parce qu'Aurillac, c'est une équipe qui a une histoire dans le rugby quand même, et ils connaissent le rugby, on est toujours très bien accueillis, qui sont là contre vents et marées, c'est-à-dire qu'il fait beau, pas beau, etc. Le public est toujours là, fidèle supporter de leur équipe, et franchement, c'était toujours une équipe très talentueuse à domicile. Plus de mal dans les déplacements, effectivement. Ce qui a fait qu'ils ont eu très peu de finales de Pro D2 jouées. Il me semble que les dernières, c'était avec Maxime Petitjean. Mais voilà. Mais là, en tout cas, cette année, ils sont passés sur du synthétique et ils devraient avoir des meilleures conditions sur l'année.
2: Les joueurs rentrent sur le terrain à Jean-Henri. C'est un vrai test que ce premier déplacement à Aurillac pour l'US Dax?
4: Oui, alors premier match, une vraie réussite avec 5 points. Si on compare par rapport à l'année dernière, ben il y a un écart énorme, avec une superbe prestation la semaine dernière, mais encore une fois la relativisée par rapport à l'adversité. Aujourd'hui, on va dans une équipe aguerrie de la Pro D2, dans un début de championnat. Il est temps de marquer son territoire d'entrée pour les Dacois et ça serait un vrai révélateur ce soir.
5: Aurillac qui joue en rouge, ne confondez pas ce soir.
2: Exactement, c'est ce que j'allais dire.
5: Maillot noir pour autre, mais tu disais c'est un révélateur pour Aurillac. C'est aussi un match révélateur pour Dax, hein, pour s'étalonner sur l'extérieur parce qu'ils ont en travers
2: les deux côtés.
5: L'année dernière où ils sont passés quasiment à côté sur une de leurs fortes où ils partagent leur faute et celle d'un arbitrage qui était difficile à faire, mais bon, voilà. Alors que le coup d'envoi a été donné
2: Strakam
5: pour Aurillac, avec un coup de pied dans les 22 mètres d'Aqua, pour le Ravier qui envoie le ballon en haut, difficile et quand même attention, il ne faut pas trop jouer dans ces 15 mètres, hein, c'est très dangereux. Ravier encore une nouvelle fois pour Segui qui ouvre là-bas, sur Daguerre qui essaye de créer un point de fixation, qui retrouve un point au-delà des 22 mètres, donc il va falloir jouer ce ballon maintenant, hein, donc on le joue à la main. C'est une belle entame de la part des Dacois. J'ai toujours peur, moi, dans ces moments-là, que quand on est dans ces 22, voilà.
4: Ouais,
5: on sait qui va revenir. Hein.
4: Les conditions sont quand même très, très bonnes.
5: Le terrain est joli.
4: Le terrain est joli, c'est un début de match.
2: Il fait beau à Aurillac.
4: On est aussi sur une phase d'observation où c'est vrai que sur les coups d'envoi, généralement, peu de monde, finalement, monte sur ce premier rideau, puisqu'il y a derrière une énorme couverture. Donc, si on réfléchit bien, finalement, on joue à 15 contre 11 joueurs ou 10 joueurs, donc finalement, il y a peu de risques.
2: Ouais, le maire d'Aurillac vient de m'envoyer un SMS pour bien préciser qu'il fait beau à Aurillac et que la neige n'est pas attendue à partir de la 60e.
5: Ça fait deux fois.
2: Comme ça, je serai invité, j'aurai du fromage sans trou. Bon, allez, on y est. C'est entre Dax et Aurillac.
5: Avec la première touche.
2: Première touche. À la charge de Jean-Marc Barrère, s'il vous plaît.
5: Oui.
2: On est à hauteur des 22 mètres, pas loin, hein, des 22 mètres Aurillacois, c'est en fin de touche.
5: À l'éthique qui est au relais avec Barrère, qui a donné, oulala, on part plein fer. Hein. Barrère, il a pris quand même un beau carton, mais Ravi, il repart avec ses 22, non, il repart à l'intérieur, parce qu'il a vu que la défense aurillacoise montait très très très vite. Et c'est
2: Segui, en position de Dominique Bellet.
5: Ouais, et il s'est joué en numéro 9, lui
2: ouais,
5: aussi.
2: Bloc de 2, ça ouais. Sort vite, à nouveau Paul Ravier.
5: Ravier, nous, nouvellement, avec maintenant les avants, avec une
2: c'est nouvelle fois,
5: côté droit.
2: Parti, ouais,
5: c'est Saint-Ger, Wassley, voilà. Il donne sur Segui, oh là là, c'est un peu
2: ah, c'est bien.
5: Téléphoné, mais ça franchit.
2: Voilà, non,
5: ça
2: c'est
5: franchit,
2: bon.
5: On est devant les 22 mètres.
2: Les noirs avancent, avec, les noirs c'est Dax. Hein.
5: Le drop de Segui.
2: Le drop de Romuald.
5: Qu'est-ce qu'il dit?
2: Ça passe pas. C'est Hugo Dutreuil. On va pas non plus commencer à faire un procès. Hein. Ça ne passe pas. Tentative. C'est ouais. bien joué, Antoine.
4: Ouais. Après, l'action a été ralentie. Il s'est mis dans l'axe. Pourquoi pas scorer immédiatement. Et en même temps, on prend pas de risque. On reste dans les 22 mètres. On va de nouveau avoir une possession d'Aquoise. Donc en soi, c'est pas non plus mal joué.
2: On joue depuis 2 minutes, hein, 0-0 entre Aurillac et Dax à Jean-Alric. Sur ce nouveau terrain, est-ce que c'est un handicap pour les Aurillacois, Jean-Maurice, que de jouer sur un terrain synthétique comme ça? Ils n'ont pas l'habitude.
5: Ah, ils n'ont pas l'habitude aussi, ils ont dû s'entraîner quand même depuis quelques temps. Mais
2: ouais,
5: justement,
2: mais
5: pas trop, ils n'ont pas pu. Hein.
2: Oui. Oui, c'est ce que j'allais te dire.
5: Ils n'ont pas trop pu, mais je ne sais pas.
2: Il y a une phase d'adaptation. Hein.
5: Ouais, mais c'est pareil pour les deux équipes, à mon avis. Donc, je ne pense pas que ce soit un critère de différence ce soir.
4: Après, sur des régions soumises quand même à des températures compliquées toute l'année, des temps. Je veux dire que c'est une bonne idée pour eux. On est sûr d'avoir du spectacle toute l'année normalement, en tout cas des conditions qui sont bonnes. Et puis, comme je te disais, les mamans, elles sont contentes d'avoir des chaussettes propres quand tu sors des matchs, hein, si t'as plus de boue partout. Hein.
2: J'aime bien l'attention d'Antoine
4: si,
2: pour les mamans.
4: Toujours les mamans.
2: Bon, les gars, il y a eu une pénale touche trouvée par Jake Strachan, l'Australien, encore un, le demi d'ouverture d'Aurillac. Et le lancement, il est pour l'Irlandais Ron Loughnane. On est sur les 22 mètres du Stade Montois. Ça sort par Ben Houston, l'Australien, encore un, avec un relais sur Tom Carroll, qui lui est un bon français de Boulogne-Billancourt. On approche des 22 mètres, ça joue du côté d'Aurillac, Jean-Maurice.
5: Attention, il joue autour de la mêlée avec un relancement, changement de côté. Attention, il y a un surnombre avec ce diable numéro 6. Oh, il n'a pas donné le ballon. Heureusement pour les Aquois pour l'instant, mais le ballon est toujours Aurillacois avec les avants d'Aquois qui défendent bien, hein, qui sont montés très rapidement. Il y aura une pénalité, à mon avis, pour Aurillac. L'arbitre a levé le bras, hein. Donc il y aura un hors-jeu de ligne si ce ballon qui, pour l'instant, ils sont à 3-2. Ah non, heureusement,
2: ça avance, hein.
5: Heureusement qu'il repart à l'intérieur. Parce qu'il avait quand même du monde autour de lui.
2: On va revenir à la faute.
5: Ouais.
2: On va revenir à la faute qui est de l'autre côté. On a glissé côté droit sur l'action. On était côté gauche, Antoine.
4: Et pour revenir à ce que tu disais, effectivement, le synthétique, pour le coup, a des vraies
2: vertus.
4: Des vraies vertus et ça leur permet justement ce jeu plein
5: d'accélérer.
4: De vitesse et d'accélérer. On voit que les troisièmes lignes restent dans les couloirs pour amener rapidement le ballon là-bas. Et effectivement, s'ils prônent ce jeu-là, forcément, le synthétique va les aider. Et on voit qu'effectivement, ça accélère le jeu.
2: De toute façon, les garçons, tout le monde va passer au synthétique. Hein. Il y a déjà une majorité de clubs en Pro D2, en envoi national, en top 14 évidemment. Attention quand même à la percée de Ben Houston, qui a failli servir Tom Carroll, l'ailier gauche, dans de bonnes conditions. Ils vont vite derrière. C'est peut-être une nouveauté sur l'usage d'un nouveau revêtement.
5: Et c'est du numéro 8, Hudson.
2: Ben Houston, j'en parlais à l'instant, hein, je vous disais attention à celui-là, il va vite, l'Australien.
4: Il va vite dans les regroupements aussi,
2: oui, il va vite,
4: pour le
2: exactement.
4: Coup, suite à une touche. Effectivement, les Aurillacois ont en désaxant le mol, ont pu trouver une faille à 5 mètres de la ligne des Dacois et sont les premiers à marquer. Alors c'est un début de match, mais attention à ne pas leur mettre en confiance trop rapidement.
2: Et oui. C'est assez simple, hein, touche, regroupement, on fait un mol, ça sort parce que ça progresse, et puis on envoie Houston qui sort du regroupement et qui va tout seul quasiment. Hein.
5: Tout seul, non, il est bien aidé parce que Saint-Ger était là pour le plaquer. Il a été empêché par un autre joueur aurillacois. Alors on parlait du jeu d'Aurillac qui était différent. Là, pour l'instant, il n'y a rien de différent. Hein. Tout se joue devant sur une pénale touche.
2: Je ne suis pas d'accord. Je ne veux pas te contredire, mais je ne suis pas d'accord parce qu'on a vu déjà des intentions du côté d'Azaïs
5: oui.
2: et de Carroll par les relais sur Ben Houston, certes, avec Strachan qui distribue les ballons, le demi d'ouverture.
5: Mais il marque sur une...
2: On est d'accord. Voilà. Donc nous sommes d'accord tous les deux, comme toujours. Ça fait 21 ans qu'on est d'accord, même plus que ça. On se rappelait nos voyages.
4: On va dire que c'était un môle très dynamique qui est resté debout et ça fait plaisir à tous les deux.
2: Qui fait de la politique très normalement.
5: C'est surprenant pour la défense d'Aquoise parce que normalement, ils sont bons sur ces points de vue-là. Donc c'est le début de match aussi. Hein. C'est le premier. Donc sur les autres, je pense qu'ils ne se feront pas prendre comme ils l'ont été ce coup-ci.
2: Relance, Romuald Segui et c'est Aurillac qui récupère le ballon. Que dit l'arbitre? Ça joue? Non, je pensais qu'il y avait un petit en avant, mais il n'y a pas eu d'en avant du tout. D'après Hugo Dutreuil, l'arbitre, il a raison puisqu'il était à côté. Avec, je trouve, une bonne activité sur les contre-rocs de la part des Noirs, qui sont nos thermalistes préférés aujourd'hui, puisqu'ils jouent en noir, et les Aurillacois dans la couleur en rouge parement bleu. Dégagement de Strachan, haut, fort, c'est récupéré par Théo Duprat. Bien, impeccable, qui relance, Jean-Mo.
5: Oui, enfin, qui essaye de relancer, mais il est pris par la défense aurillacoise. C'est Sam Wesley, tout droit, hein, toujours comme à son habitude. Et on ouvre petit côté avec Aleti qui est dans la ligne de trois quarts, avec Ossé qui vient sérieusement l'aider. Attention, avec cette
2: personne. Ça bouge, ça. Hein.
5: Oui, avec Ravier qui revient rouvrir côté gauche. Oh, un petit coup de pied par-dessus, c'est dommage. C'est de Ressinger qui est plaqué, mais qui lâche le ballon comme il faut. On relaie encore une fois dans l'axe profond. Ravier qui ouvre sur le côté gauche, sur Segui. Théo Duprat, qu'est-ce qu'il fait? Ouh là là, il a croisé à l'intérieur avec un débordement, c'est dommage.
4: Ouais, il y avait une pénalité. On va revenir sur l'avantage. Après, on voit que les Dacois...
5: Il y a un plaquage sans ballon.
4: Oui. On voit que les Dacois sont plutôt efficaces en attaque. Le seul bémol du match, du premier match, c'était effectivement un peu la défense où on a vu quelques petites lacunes sur le premier match. Et là, on les retrouve un petit peu sur ce début de deuxième match. Par contre, ballon en main, on voit des joueurs qui se trouvent assez facilement. Le synthétique permet à des joueurs comme Duprat de bien exprimer ses qualités, d'être plutôt joueur. Là, pour le coup, ils ont réussi à les mettre à la faute et on espère une réduction du score à 7-3 puisque Romuald
2: bon, va taper. C'est Segui, le Romuald.
5: Ouais,
2: il faut qu'il tape vite. Alors, dépêche-toi.
4: Là, il a encore le temps. Là.
2: Romuald, mon poulet. Il n'était pas content hein, tout à l'heure. Il était tapé. Il dit, enfin, tu sais, quand tu connais un peu le gars, t'as compris que ça lui plaisait pas plus que ça. En plus, il était fâché parce que, bon, il a son copain à la boîte. Quand il a marqué, il a tapé dans le ballon, donc il a fallu chercher. Tu perds du temps. Allez, le pied gauche de Romuald Segui pour réduction du score. Ça, c'est bon, ça. À la huitième minute, réduction d'Axe grâce à la papate gauche de Romuald Segui ramène le score à 7-3, les garçons.
5: Il a eu le temps de poser son ballon. Et de
4: oui, sur des pénalités, on a un peu plus le temps.
5: Non, c'est le même temps.
4: Ouais, non, là, il avait un peu plus le temps.
5: Et l'arbitre l'a laissé faire dédiement. Tu l'as remarqué, toi aussi. Ouais.
4: Oui, après, maintenant, il faut que les Dacois déplacent le jeu, certes, mais soient un peu plus efficaces et... Bon, pour l'instant, il n'y a pas le feu. 7-3, c'est plutôt un bon début de match. Les deux équipes ont été plutôt réalistes jusqu'à maintenant.
2: Tu sais, on voit l'action.
5: Il a pris un trou terrible. Il retrouve qui Ravier, qui va taper peut-être par-dessus. Non, Romuald Segui, qui est pris, qui prend un bouchon terrible, mais qui a eu le temps de taper un coup de pied, 50-22. Non, le ballon est récupéré par les Aurillacois qui vont essayer
2: l'arrière.
5: Ils ne contre-attaquent pas. Il se pose pas de questions, il renvoie le ballon.
2: En touche direct.
5: Au-delà de
2: il
5: la
2: trouve une belle touche, d'ailleurs. Oui, je disais ce que je trouve séduisant à Dax, entre autres. Hein. Tu as vu la relance? On part quasiment de la ligne en but et on relance à la main. On construit et on ne joue au pied que lorsqu'on a passé la ligne d'avantage et qu'on a passé la ligne médiane. Et donc, on essaie d'aller sur la touche le plus près possible de leur but, évidemment. Oui, Jean-Mo.
5: C'est Nazaira qui a fait cette percée et la touche se jouera à hauteur des 22 parce que le ballon a été rentré. Il était à l'extérieur et envoyé au but.
2: On a rentré dans les 22 mètres et donc,
5: touche sur les 22 mètres.
2: Il n'avait pas le droit de taper. Donc, la touche, elle est pour Jean-Bas Barrère.
5: Intéressante.
2: Sur les 22, on pouvait, vas-y.
5: Touche alignement complet. Avec Saint-Ger en premier sauteur, on perd rarement le ballon quand on le prend en premier sauteur et le paquet d'avant qui s'organise et le ballon qui est maintenant dans les mains de Thibaut Dréan ou de Barrère, on voit pas trop parce que normalement avec les nouvelles
2: règles, c'est Thibaut Dréan.
5: Ouais, le ballon
2: donne à Thibaut Dréan. Ouais.
5: Pour arriver au dernier porteur, il y a un joueur d'Aurillac qui est
2: Thibaut
5: au jeu.
2: Thibaut Dréan, c'est pour Ravier.
5: Ravier qui va petit côté, ouais.
2: Ouais.
5: Il essaye
2: tout seul, hein,
5: tout seul, mais il lâche le ballon. Il y en a une pénalité. Il a bien joué.
2: C'est pas mal ça, ouais.
5: Il y avait une pénalité effectivement pour un hors-jeu.
2: Il l'avait marqué l'arbitre. La pénalité?
5: Il avait souligné au joueur
2: Aurillac
5: Bon, il ne l'a pas fait, donc il gênait Paul Ravier pour ouvrir côté gauche. Donc il est parti côté droit. Il avait dans la tête, à mon avis, de prendre la pénalité.
4: Ça, oui, après.
5: Il était tout seul.
4: Après, à voir là ce que vont décider Dakwa, c'est une pénalité qui peut être jouée en touche parce qu'ils sont plutôt.
2: Elle
4: est excentrée, à mon sens, c'est ce qu'ils devraient faire, mais peut-être qu'ils veulent réduire les coups. On va voir le. On va voir l'état d'esprit, si c'est plutôt conquérant ou on assure.
2: 11e minute à Aurillac, conquérant. Dax et Monet, 7-3.
4: On est conquérant.
2: Ici Gascogne avec vous. On est conquérant.
5: Avec un nouvel alignement complet et un lancer de Barrère. Pour l'instant, nouvelle prise de balle de Saint-Ger. Et là, on se réorganise différemment. Non, non. Le ballon va aller circuler. Ça y est, il est arrivé dans les mains de Dréan. Ça s'approche un peu, ça, des axes.
2: Ça propose.
5: Il peut y avoir un essai. Il peut y avoir un essai. Pour l'instant, ça continue à bouger.
4: Il va y avoir essai.
2: Il va y avoir essai. Il rentre dans le L'arbitre essai. Ouais. Et c'est de Dax.
5: Moi, je l'accorde à Thibaud Dréan. Ouais, a priori, c'est le porteur du ballon. On va voir ce que font les joueurs. Ouais, il le félicite. Oui, bien sûr.
4: Eh ben, très c'est bon choix lui. Sur la pénalité d'aller chercher la touche et s'appuyer sur ses forces. Donc, parfait. Parfait pour ce début de match.
2: Saint-Ger colonne. Hein.
4: Ouais. Et puis, ils ont assumé leur choix.
2: Mais je peux le dire quand même.
5: Oui, mais.
2: Tu vois un mec qui dirige son. Regarde-le sur le groupe pénétrant.
5: Bien sûr.
2: Il est royal, Saint-Ger.
5: C'était la poutre du paquet d'Alba il y a 2 ans. Mais là, il est en train de revenir en forme et de montrer qu'il va falloir compter avec lui cette saison.
2: Eh ben oui. Bon, allez, la tentative. Là aussi, il faut qu'il se dépêche. Oh, ça m'énerve ce truc. Romel, c'est
5: qu'il passe, ne plus. Elle passe.
2: Eh ben, dis donc, qu'est-ce que ça nous donne? Ça nous donne 10-7 au profit des rouges qui sont noirs ce soir.
4: Oui.
2: Donc, les thermalistes, Dax mène 10-7 à Jean-Alric. Bien tout ça, hein?
5: Oui.
4: Il n'y a pas un peu de jaune sur le maillot de Dax?
2: Non. Non.
5: Non, c'est du blanc.
2: T'énerve pas. Les jaunes, en fait.
4: C'est vrai que c'était pour une future fusion.
2: On vous dira, ils jouent contre Bourg-Marest ce soir, en national, les Montois. Bon, et c'est Dréan, en tout cas, Transfo, Segui. Tout va bien, les gars. L'US Dax mène 10-7.
4: Et on renvoie directement en touche, ce qui a donné
2: une mêlée.
5: Autrefois, ça donnait lieu à une mêlée relevée.
4: Oui, c'était jamais anodin. On va dire que c'était.
2: Qu'est-ce que tu fais tactique. Tu prends la mêlée, là?
4: Oui, bien au sûr, centre. Une mêlée au centre du terrain.
2: Pour tester le pack.
4: Ouais, et puis c'est surtout première, qu'on a deux côtés d'attaque où les joueurs ne peuvent pas monter fort et en général, ils glissent, donc on est sûr d'avancer.

0: correctement. Les conditions, les
1: introduction là-bas. Là-bas.
0: Pour l'instant, elle est bien.
1: Introduction
0: bien,
1: Aurillac.
0: Ça s'écroule.
1: Ouais, c'est pas bon, pénalité pour Aurillac.
0: Ouais. Et ils estiment que c'est du côté de Vigeon, mais que c'est
1: exactement
0: son vis-à-vis Rodgers qui s'est un peu allongé sur le terrain et passé sous la mêlée.
1: La pénalité, elle est pour Aurillac.
2: On devrait la taper.
0: Que se passe-t-il 45, tu vois. Ça défile déjà le chrono.
1: La pénalité, elle est dans la face d'Aurillac. Hein. C'est eux qui se prennent la pénalité. Oui. Donc, poum, poum, poum, poum, poum.
2: Ben, renvoi manqué.
1: Donc, c'est Rodgers qui a souffert. Tu as raison.
0: Oui. Voilà. Bon. Et donc là, il va la tenter.
2: Oui, bah, il faut sanctionner immédiatement ces erreurs. Voilà, l'équipe vient de faire un gros effort à marquer. On s'est à peine replacé. On a fait une mêlée au milieu. Voilà, sanction immédiate.
0: Donc, 5 ans. Il se repose avec 25 secondes.
2: Ouais, mais 50 mètres. C'est très bien de les marquer de suite avec une pénalité pour marquer 3 points.
1: 50 mètres. Le Segui qui passe. Oh,
2: parfait.
1: La pénalité, qu'elle est belle, qu'elle est belle. Allez, 3 de plus. Vous imaginez, on est à 13-7 quand même, les enfants. Vincent Etcheto est content.
0: Au bout du premier quart d'heure.
1: Il est concentré, mais content.
2: Là,
1: mais comme disait Baptiste Chedal-Bornu, il ne faut jamais rater les premières 20 minutes du quart d'heure qui commence.
2: Oui, il disait aussi, ceux qui rentrent, vous faites 80 minutes à fond.
1: Ouais, c'est ça. Bon, allez, c'est bon ça.
0: Avec Sam Wesley, il est sorti des 22. Donc, il va falloir... On peut pas taper directement en touche. S'il le fait, non, on laisse Anzaera qui trouve Duprat pour maintenant Daguerre qui essaye de s'enfoncer, qui est plaqué, mais le ballon n'est pas perdu. C'est Ravier qui va réouvrir de l'autre côté avec le ballon pour Thibaudré en droit devant, qui met le dos à l'adversaire, qui lâche pour Ravier. L'arbitre, pour l'instant, ne dit rien. Il va y avoir, on va se défaire du ballon au pied. Hein. On va occuper sur...
1: Jeu de pression, jeu d'émotion.
0: Ouais, mais c'est un peu long, ce jeu de pression. On n'a pas pu y être de soit à Sosé Hudson qui a récupéré le ballon.
1: Il est gaillard,
0: le garçon. Hein.
1: Et Houston qui vient de Los Angeles. C'est... Non.
0: Oui, non,
1: Houston
0: elle,
1: qui vient de Los Angeles.
0: Elle est belle.
1: Voilà.
0: Attention.
1: Je l'ai
0: attention
1: dit une fois.
0: Avec ses trois quarts d'Aurillac.
1: O'Donnell.
0: Essaye de prendre le.
1: C'est encore l'Australien.
0: L'intérieur. Et puis on redonne maintenant sur les avant. Ouf. Beau plaquage. Hein.
1: Yonghe-Yan, slip. Deuxième ligne.
0: De Dréan, je crois, ce qui était le plaquage.
1: Ouais, sur ce Yonghe-Yan qui fait quand même 2m04, hein, le poulet.
0: Oui.
1: Adrien, il a peur de rien, hein. Il a raison. Il a mordu l'Australien, le kangourou en a pris. Abzandadze, faut pas le laisser jouer ce garçon, hein, l'arrière là. Il est virevoltant et il aime le flipper parce qu'il fait rouler la boule. Hein. Bon.
0: Ça joue
2: oui, alors,
0: des Dorillac.
2: Oui, ça a joué, même si je trouvais que tactiquement c'était bien joué de la part de Dakwa de faire bouger la défense et de la faire ensuite reculer pour qu'il se replace pour attaquer. C'est fatigant pour les joueurs. Mais malgré tout, l'équipe d'Aurillac propose du jeu, se replace bien sur la largeur et fait courir les Dakwa. Donc mine de rien, il vaut mieux avoir le ballon, je pense, sur ce match. Parce qu'on va vraiment se fatiguer avec ces conditions qui sont parfaites pour jouer au rugby. Donc on a deux équipes qui, en tout cas, s'amusent, j'ai l'impression.
1: Il y en a un qu'on n'a pas vu encore, tant mieux, hein, c'est l'ailier droit Angus Staniforth, qui est un Australien, 21 ans. Le père, l'oncle, le frère, le grand-père sont quinzistes. Il y a eu des internationaux dans sa famille. Il a été formé au Waratahs et on m'a dit que ça allait très vite. Donc il ne faut pas lui laisser le ballon à ce 14, justement, qui est là. Hein.
2: En tout cas, c'est une très longue possession d'Aurillac qui est partie de ses 40 mètres et maintenant sur les 22 mètres d'Aqua. Ils ont toujours la possession du ballon. Les d'Aqua tiennent pour l'instant, mais en tout cas, c'est une belle séquence des Aurillacois.
1: Martial Roland aussi, hein, bonne entrée en matière du deuxième ligne formé à Saint-Etienne.
0: Avec les Aurillacs qui sont pratiquement devant la ligne des 22 et l'arbitre qui dit quoi ? Il y a eu une en avant, à mon avis, mais on va revenir à la faute précédente. Il y aura une pénalité, parce que les Dakwa étaient en position hors-jeu tout à l'heure, hors-jeu de ligne. Donc il va revenir sur cette faute, à moins qu'il ne revienne sur le premier en avant.
1: Il y a la main
0: de Ferrer qui est venu taper dans le ballon.
1: C'est Brice Ferrer qui a mis sa main à sa menotte. Bon, donc il y a pénalité. Oui, par rapport à ce que tu disais précédemment, très justement, on voit que de la réactivité, ce que disait aussi Antoine, qui a toujours raison, la moquette permet une accélération de particules de jeu du côté d'Aurillac qu'on ne connaissait pas forcément, et ils ont une ligne derrière, je lis Carole, Azaïs, O'Donnell, Staniforth, qui peut activer le jeu, qui va très vite et qui est à disposition en plus, qui se met à disposition, Antoine.
2: Oui, ils sont... Je pense, comme l'a dit Jean-Mou, ils se sont habitués à cette surface-là. Ils ont les joueurs pour voilà. Avec des avants qui, quand même, je souligne, prennent beaucoup la largeur aussi. Les troisième lignes se replacent très bien. Les arrières, sont vifs.

0: ont des appuis. Et ouais, de toute façon, je pense que cette philosophie de jeu colle à la fois à la météo du moment, au terrain, à l'équipe en face, et on va voir du jeu ce soir. Je vois pas des équipes tuer le match à rester
1: sur. Attention, pénalité sur touche. Dakwa qui ont été sanctionnés dans l'alignement, ça a été récupéré très vite par Martial Roland, justement. Ça joue, on est à 10 mètres, hein. La touche était elle-même à 10 mètres. Les Dakwa qui défendent bien, mais qui prennent une pénalité. Eh merde, pardon. Ouais. Échappé. Ah, zut. Vous l'avez pas entendu, hein. Je l'ai pas dit, j'ai 18. Ah, c'est bien dommage. Ils prennent une pénalité, puis en plus elle est belle. Alors qu'est-ce qu'ils vont faire, les Aurillacois? Ils prennent les pions, évidemment. Ils sont face aux perches.
2: Les Aurillacois, dans leur dernier match, ont marqué des points comme ça dans les 30 dernières minutes parce qu'ils ont relancé très très très vite les ballons derrière des pénalités. Mais là, voilà, on en a l'exemple type où c'est, je crois que c'est le Koustala qui a repris ce ballon, qu'il a joué rapidement pour De Jong, et après la barre Strakam, t'as vu, ça accélère.
0: Oui, bien sûr. Ouais.
2: Lance tous les ballons.
1: Oh là là. On avait... Il n'est pas à 25 secondes, lui, déjà?
2: Non, à 21.
1: Hein? Ah, mais attends, 18, 17, 16, bah, allez, plus que 10. T'as intérêt à taper Strakan, là. Oui, l'Australien. Boum, le kangourou. Ouais, bah, c'est pas, évidemment.
0: Ouais, réduction du score logique. Et effectivement, après une telle débauche d'énergie, il était normal de scorer pour l'équipe d'Aurillac. Néanmoins, les Dakwa sont toujours devant et on approche de la 20e minute, me semble-t-il.
1: Et oui.
0: Je ne sais pas s'il y aura une pause fraîcheur, en tout cas, ils ont l'air de...
2: 13-10. Ça court beaucoup.
0: Oui.
2: Oui. Ce début de match, donc, effectivement.
1: Il fait très chaud,
2: les organismes en ont. Ouais, non, mais regarde, le soleil.
1: C'est chocolat et conchurro.
2: C'est une belle pelouse. Donc, je pense qu'à un moment donné, les organismes, il va falloir ralentir un peu. Hein.
1: Remise en jeu de Romuald Segui. C'est récupéré, évidemment, dans les 22 mètres par les Aurillacois qui décident de tempérer un peu l'affaire en se dégageant en touche.
2: Je préfère, moi, ce système de jeu. Quand tu reçois le ballon dans les 22, tu ne te poses pas de questions. Tu reportes le jeu par le nez à la ligne médiane. Il y a quand même moins de risques qu'aller faire un en avant.
0: Il y a plusieurs écoles. Là, tu rends le ballon aussi à l'adversaire et tu vas
1: voilà.
0: Du coup être...
2: Mais c'est ma préférence.
0: Après, voilà. Moi, j'aime
1: bien. Tu es en minorité ce soir, Jean-Maurice. Parce que la relance, tout à l'heure, je le disais, depuis la ligne d'en but des Dakwa, elle était belle, tu vois. Ah,
2: tout à fait.
1: Parce qu'elle est montée à 60 mètres quand même, en se passant le ballon.
2: Je voudrais qu'il me fasse mentir plusieurs fois, ça ne me dérangerait pas.
1: Bon, qu'est-ce qu'il a, lui? Il n'est pas content. Alors, l'alignement, la touche, elle est pour Barrère, et elle va être récupérée par Koustala, Matteo, de son prénom, le Tarvé, d'origine. Ballon tombé par Aurillac, justement par Koustala. Ça passe. Attention, les percées. Attention, la galopade.
0: C'est de quoi?
1: Tom Carroll qui donne.
0: Un bon retour de Segui qui va.
1: Segui, il y a essai.
0: Ouais.
1: Il y a essai. Et c'est de Cléo Labarbe. Et c'est parti quasiment des 22 mètres.
2: Il y a eu une grosse faute de défense là.
1: Oh oui, quelle est grosse.
2: À hauteur de la ligne médiane. J'ai pas
0: compris. Oui, alors après, on te donne raison, Jean-Mo, puisque finalement, de s'être dégagé et d'avoir un bon contre en touche, t'as rendu le ballon. Longtemps. Et non, ben, je te. Voilà. Je te donne raison, quand je te dis qu'il y a plusieurs écoles, il y a aussi ça, on a une bonne touche, on fait un contre, et après on joue dans les intervalles avec des Dakwa qui passent de l'attaque à la défense, donc se replacer c'est toujours plus dur. Et après on joue dans les intervalles, on se fait passer le ballon, on a au soutien, 2 contre 1, tout le monde joue bien le coup. Et ça fait un essai au large, encore une fois, avec ces terrains, il n'y a pas droit à l'erreur. Quoi.
2: Même si Segui, s'il avait plaqué...
1: Il est bien revenu, Segui, oui.
2: Il avait 2 joueurs à l'intérieur. Hein.
1: Oui, de toute façon, on a vu, hein, confirmation de ce que nous redoutions, c'est la capacité d'accélération de la ligne arrière du côté d'Aurillac. Et c'est transformationné par Jake Strachan encore. Hein.
2: Oui, ce qui veut dire 17-13 hein, pour les Aurillac, quoi.
1: Oui, monsieur, absolument.
2: Donc, il repasse devant. Pour l'instant, on ne va pas se plaindre. On a vu 3 essais déjà.
0: Oui. Ce qui est déjà assez. Et on va en voir d'autres, à mon avis.
2: Oui. Mais attention à cette équipe d'Aurillac, effectivement, qui est beaucoup, beaucoup plus joueuse qu'on ne le pensait.
0: Donc, peut-être bon, c'est très bien. La voilure sur les coups d'envoi. Voilà. Mais bon, là, pour le coup, les Aurillacois sont déchaînés, puisqu'ils viennent de nouveau de rencontrer le coup d'envoi et de se retrouvent sur les 40 mètres d'Aqua.
1: On joue la 22e minute et Aurillac mène maintenant 17-13 à Jean Alric. Récupération en plus sur une faute d'Aquoise. Et Hugo Dutreuil, qu'est-ce qu'il nous fait? Il nous remet 10 mètres?
2: Oui, parce que Théo Dupré a gardé le ballon.
1: C'est ça, eh oui.
2: Donc là aussi...
1: C'est pas bien ça.
2: Ben ouais, mais il y a moins de temps pour buter. Donc s'ils avaient voulu la tenter, ils l'ont empêché. Ils l'ont grignoté encore 10 ou 15 secondes.
1: Azanadze trouve la touche.
2: Voilà.
1: À 5 mètres, il va y avoir une touche.
0: On se retrouve d'une supériorité d'Aquoise. Finalement, on se fait prendre au score, on fait un grand voie court, on prend la foudre dans le petit côté avec des plaquages manqués, on conteste et on se retrouve donc maintenant sur nos 5 mètres avec une touche pour Aurillac.
1: Ouais, cela dit, plaqué Skip Young-Yan, qui fait 2m04, il a 23 ans, il fait 100 kilos, le Hollandais. Quand il est lancé sur 10 mètres, ça fait mal aux os, hein, de plaquer ça. C'est un monument quand même, hein.
0: Oui, oui, oui. Après là, les joueurs sont habitués.
1: Attention, le groupe est pénétrant, il va y avoir essai. Aurillacois, si ça continue.
2: Et on est à moins de 1 mètre. Sinon. Et
1: ouais,
2: pénalité.
1: Absolument. Sinon. Ça va sortir. On voit que Tabidze vient faire le pont. On s'organise du côté Aurillacois avec Léo Labarbe, le demi-mêlé. On envoie les gros, hein. Vraiment les gros, la première ligne avec Rogers, Loughnane et Tabidze. On est quasiment sur l'en-but. Il va y avoir essai. Et il y a essai. 24e, nouvel essai d'Aurillac. Attention de ne pas prendre la marée, hein, les enfants.
0: Non, mais après, on est sur un vrai passage à vide là, des Dacois sur ces 3-4 dernières minutes où finalement on a pris 14-17 points quasiment, parce qu'ils n'ont pas encore transformé, sur des erreurs.
2: De façon physique, il fallait résister et tenir parce que ça a joué très très vite, alors que c'est Oldman qui a pris un carton jaune, hein, sur le coup. L'arbitre revient sur la première faute où Oldman s'était mis en travers, j'allais dire, face au joueur d'Aurillac, et là c'est le talonneur, hein. Moi je l'accorde à Loughnane, je pense que c'est lui qui marque.
1: Loughnane, Ronan, l'Irlandais. Loughnane. Yes.
2: Oui, j'ai pas l'accent.
1: Yes, we can.
2: I'm sorry.
1: Bon, tentative de transfo, elle est en coin, hein. Enfin, en coin. Elle est à 7-8 mètres du bord de touche. C'est pour Jake Strachan, l'Australien. Son pied droit, ça s'élève et ça passe pas parce que ça tape le poteau. Voilà. Et c'est récupéré. Donc, on va relancer. Mais enfin, c'est le troisième essai. Et ça nous fait du 22 à 13. C'était bien parti. C'est moins, hein, Antoine?
0: Ouais, en très peu de temps, les Dacois sont passés d'une équipe dominante à maintenant courir après le score pour des erreurs bêtes, un gros passage à vide. Enfin, c'est non, on peut pas avoir ce genre de prestation à l'extérieur comme ça. Donc c'est vite remettre la main sur le ballon, reprendre confiance et à eux de remarquer rapidement pour pas avoir la tête sous l'eau, quoi.
1: Carton jaune à Altman, hein, rappelons-le.
2: Oui, mais ils ont pas de ballon pour l'instant. Ils sont sevrés de ballon, les Dacois. Ce sont les Aurillacois qui, sur les réceptions, jouent magnifiquement bien à chaque fois et qui progressent avec des pénalités, parce qu'il faut reconnaître aussi que les Dacois ont été pris plusieurs fois, hein.
1: Ouais, là, il tente de sortir des 22 sur des blocs de 2, et il conserve le ballon, il gère. C'est intelligemment fait, Antoine.
0: Ouais, c'est intelligemment fait, mais tout à l'heure, hein, le renvoi, quand on n'était pas d'accord sur la sortie de camp, c'était une touche dacquoise dans le camp aurillacois, on la perd, on prend un essai derrière. Donc en soi, c'était pas forcément une longue possession aurillacoise, il faut qu'ils soient beaucoup plus stricts sur leur possession et qu'ils perdent pas ces ballons inutilement, et puis il y avait trop de plaquages manqués derrière. Donc voilà, ça s'est traduit. En tout cas, Aurillac a bien sanctionné les fautes dacquoises et maintenant, aux dacquois d'imposer leur jeu.
1: Il n'y a pas le faux lac, 22-13, bon, on est à la 26e minute. C'est bien récupéré encore par Saint-Ger sur la touche de Jean-Baptiste Barrère, Jean-Maurice.
2: Mais en premier sauteur, on ne perd jamais le ballon. Hein. C'est pas compliqué, à mon avis, hein, ça a toujours été. Hein. Et là, il va y avoir une mêlée ou une...
1: Je peux te donner d'autres clubs qui, en première intention, perdent toutes leurs touches ou presque. Hein.
2: Oui, peut-être.
1: Voilà. Bon,
2: ceci étant, il y aura une mêlée pour Dax, hein, parce que l'arbitre estime qu'il y a eu, j'ai une position anormale d'un joueur d'Aurillac, j'ai pas très bien vu pourquoi il donnerait une mêlée aux Dacquois. Ça aurait été un lancer mal fait, c'est une mêlée, mêlée pour Aurillac.
1: Un moment dans l'alignement illicite.
2: Ouais. Et ça aurait été pénalité. Donc voilà, ça fait peu importe.
1: Un ballon touché.
2: Avec une introduction pour Paul Ravier. C'est la deuxième ou troisième mêlée du match, hein. Il n'y en a pas eu beaucoup.
1: Troisième année.
2: Pas beaucoup depuis le début de la partie aussi. Donc
1: Rogers avait été sanctionné sur la première, rappelle-toi, c'est le petit Baptiste Bijon qui a 22 ans. Je dis petit parce qu'il est tout jeune. Hein.
2: Il est costaud par contre.
1: Mon petit-fils. Ouais, il est solide, le gars. Hein.
2: Ouais.
1: Bon, allez, l'introduction, elle est pour Paul Ravier. C'est la première mêlée introduite par les Dacquois. Hein.
2: Avec la septième bien, ouais. Et Ravier qui ouvre sur Musegui, il a perdu le ballon. Non.
1: Non, ça gère.
2: Il donne sur Nazer, droit devant. On ne se pose pas de questions. Nouvelle combinaison, on joue sur le physique. Hein. De Nazer, il perd rarement le ballon. Et là, les Aurillacois sont peut-être pas là où il faut. Paul Ravier, qui va ouvrir maintenant sur Thibaut Dréan, qui crée une défégation sur les 40 mètres Aurillacois. Et on rejoue côté gauche, avec une nouvelle fois les avants, avec Aletti, mais qui est pris. Hein. Quelle défense de cette troisième ligne d'Aurillac, De Jong, Hudson et le Koustala. C'est des sécateurs terribles, alors qu'on est obligé de se défaire du ballon au pied par Paul Ravier, au point de chute, récupéré encore.
1: Récupéré du côté de Koustala, ouais. Il fait un sacré match, hein.
2: Ah ouais.
1: avec Martial Roland en deuxième ligne. Bon, et Yong et Yan, la deuxième ligne, quand même, elle est épaisse. Hein. Il y en a 1m93 et l'autre à 2m04. Et puis, ils sont des tracteurs, les deux. Et en plus, ils mettent les doigts. Moi, je ne mettrai pas le bout de ma canne. Hein. Récupération du côté de...
2: Théo Duprat.
1: Théo Duprat qui dégage, mais c'est immédiatement récupéré par son vis-à-vis. C'est Hassanadze, le géorgien de Brive.
0: Ouais, on parlait de beaucoup de rythme sur ce début de match. On est dans une période un petit peu de flottement où on va occuper davantage le terrain. On sent les équipes, un petit peu essoufflées sur voilà. Donc là, on va prendre le temps. On voit les joueurs qui prennent davantage de jouer au pied à leur compte. Voir là, on fait un arrêt de volée. Ça va être une petite phase d'observation où on souffle un peu et avant de réaccélérer pour essayer de ou les Dakois de revenir au score avant la fin de la mi-temps ou les Aurillac d'enfoncer un peu plus le coup. Mais là, on est c'est la petite période de creux.
1: Ici Gascogne, on arrive à la demi-heure de jeu à Jean Alric et Aurillac mène 22-13 avec 3 essais marqués par les Cantalous. Elle est mignonne, avec tout le respect qu'on lui doit, Bérénice Loubet. Regarde, elle donne des consignes avec le sourire.
2: Oui.
1: Ben, je préfère ça qu'un aboyeur, tu vois.
2: Tout à fait.
1: Qu'une tête de pitbull avec un drapeau en bord de touche qui t'engueule parce que t'es pas assez rapide. Voilà, on peut dire les choses et les dire aimablement. C'est ce que fait mademoiselle Bérénice Loubet.
2: Avec les Dakois qui ont récupéré le ballon et Barrère, qui s'en saisit. On essaye de faire un mol progressant, voilà. Le paquet d'accord avance, monsieur l'arbitre, il n'y a rien. Hein, donc, on va laisser Ravi ouvrir sur une nouvelle fois Daguerre. Oh, qui a oublié.
1: Oh, c'est bien, Daguerre.
2: Non,
1: il a
2: oublié de donner le ballon. C'est dommage. Il y avait quelqu'un à l'intérieur. Ça fait rien maintenant. C'est Brice Ferrer. Brice Ferrer qui lâche son ballon. Ravi qui rouvre maintenant derrière sur Aleti. Aleti qui est un peu perdu, hein, tout seul. Donc, il ne savait pas trop quoi faire. Et il faut se réorganiser, poser le jeu tranquillement. Hein, avec Saint-Gère qui avance, qui perd le ballon. Récupéré, attention, par le deuxième en avant de la part de cette équipe d'Aurillac. Heureusement, donc l'arbitre va arrêter le jeu.
1: Oui.
2: Non ?
1: Non, ça continue.
2: Mais il y avait un premier en avant d'Aqua, hein, donc on aurait dû. Alors là, la course, c'est Guy Benalla. Non.
1: Non, ça va dans la mêlée.
2: Toucher le ballon, c'est Staniforce.
1: Oui, Staniforce.
2: Donc, renvoi en ligne de but.
0: Ouais, on sent des Dakois assez touchés physiquement, peut-être moralement aussi, parce que sur les déplacements, on voit que sur la caméra vue de dessus, on a quand même des avants et des trois quarts qui sont très mélangés au milieu du terrain et peu finalement sur les extérieurs. Du coup, ça facilite la défense avec finalement peu de portes ouvertes et on se heurte à cette défense-là et on se sépare du ballon. Donc, il va falloir reprendre les largeurs, se réinstaller tranquillement. À mon avis, c'est les consignes que donnera Vincent Etcheto à la mi-temps.
1: Nasserra, c'est plein pot devant. Hein.
0: Bah, lui, il fait mal, ouais.
2: Oui, mais bon, il est là pour ça. Regarde Saint-Gère. Alors Saint-Gère qui est encore... Alors tout à l'heure, il n'a pas perdu le ballon, il n'a pas fait un en avant. C'est un rouge qui lui a arraché le ballon. C'est pour ça que l'arbitre n'a pas signifié un en avant d'Aqua. Hein. Et là, ils sont à une quinzaine de mètres de la ligne de but d'Aurillac. On va partir à l'intérieur une nouvelle fois avec des avants. Hein. Des pick and go avec Thibaut Dréan. Maintenant, avec Ravier qui redonne encore une nouvelle fois. C'est Daguerre qui est venu se mélanger à la ligne d'avant. Romu Segui qui appelle le ballon, mais qui dit de jouer au ras sur Barrère. Barrère qui franchit pas tout à fait, non. Ravier qui accélère. Attention, ouais, il faut donner, c'est dommage. JB Saint-Gère qui est bloqué par Ravier qui donne à Aleti avec un hors-jeu. Ouais, une protection illicite de la part d'Azéar, hein, à mon avis. Donc l'arbitre devrait y revenir. Donc il siffle la touche, donc voilà.
0: On devrait aller en pénal touche, je pense.
2: Oui, voilà. Ouais, c'est contre les autres.
1: Eh bien, on est à 7-8 mètres, là. Hein.
2: Ouais, mais on est à 9 minutes de la mi-temps, hein, donc il y a quand même 8 minutes.
1: Hein. Eh bien, justement.
2: Un temps et 2 minutes encore à 14 contre 15.
1: Tu as de l'opportunité. Ouais. Carton jaune d'Altman.
2: Toujours avec un carton jaune.
1: Maxime Altman qui a pris un carton jaune. Bon, c'est une opportunité.
2: Oui.
1: En fin de première période, il y a de quoi faire, peut-être.
2: Je dirais même, il faudrait concrétiser.
1: Ah, ça serait pas mal, oui. Là, il y a de quoi matier.
2: Barrère en fond d'alignement ou
1: on joue sur Saint-Gère encore comme
2: non, fond.
1: D'hab, on va jouer au fond. Fond de touche. Allez.
2: On joue aussi. Moi, il y a une main devant, j'allais dire.
1: Jean-Baptiste Barrère. Non, c'est en milieu d'alignement.
2: Avec Paul Ravier qui arrive vite pour ouvrir sur Barrère qui va prendre le ballon ou sur Sam Wesley. Barrère.
1: C'est un peu lent parce que ça permet à la défense aurillacoise de s'organiser avec Jean-Baptiste Barrère qui s'est saisi du ballon, qui essaie d'avancer. On va repasser par le sol.
2: Encore
1: à
2: Saint-Gère.
1: La sortie. Ouais, Saint-Gère à nouveau. Là, on passe sur Saint-Gère encore. Bon, que dit l'arbitre?
2: Je sais pas, il fait beaucoup de signes.
1: Il fait beaucoup de signes. Alors, qu'est-ce que c'est? Il y a un en avant, il y a quoi? Non, ça joue. Alors, on va valider? Non, parce qu'il y a Paul Ravier qui était parti avec le ballon et qui est allé marquer. Mais il n'y a pas essai, donc on revient à quoi? Voyons voir, l'alignement, la touche, donc ça c'est nickel, c'est pris en l'air. C'est... Ah oui, il y a une faute, hein? Il y a une faute au Royacoise pour moi, les garçons, là. Il y a une faute de Matteo Custala, me semble-t-il, qui a touché le bras, a priori ce serait de Paul Ossé. Bon, en tout cas, la touche, elle est à nouveau pour Jean-Baptiste Barrère. On est à 5 mètres. L'alignement, c'est récupéré par Sam Wesley. Non, c'est récupéré par Paul Ossé, comme tout à l'heure. Avec un regroupement, Paul Ravier qui vient au travail.
2: Nazaire a prévenu de venir prendre le ballon. Et puis c'est Paul Ravier qui l'a toujours avec les gros, j'allais dire, avec maintenant. Ouf, voilà. Nazaire, voilà, laissez-y lier, à mon avis.
1: On y va. Sans problème. Hein. Boum, ça passe. Allez. Ah, ouais. Et c'est Nasser Ara. Et ben voilà, à la 34e. Ben on l'avait demandé en plus. Hein.
2: Oui.
1: Et c'est Nasser Ara.
2: J'allais dire, il fallait marquer. Mais voilà, c'est fait.
1: Après une succession au sol, hein, Jean-Maurice.
2: Oui, mais ce sont des pick and go, c'est logique. Hein. C'est le jeu, quand on est à 5 mètres à ligne de but, on ne peut pas faire autrement que des pick and go, mais de fixer un maximum de joueurs adversaires avec un carton jaune. Contre Noriaquois, je n'ai pas vu qui c'est qui a pris le carton.
1: Ah ben, c'est qui
2: Jean-Jean ou Roland?
1: Ben attends, c'est lequel des deux là? Alors, eh ben, c'est le 6, hein, c'est Tim De Jong.
2: Ah bon?
1: C'est le deuxième ligne? Ben oui, regarde.
2: Oui.
1: Blond comme un Hollandais. Bon, il y a une pénalité pour Dax, en tout cas, là.
0: Après, il faut savoir que ces actions de centre qui viennent de l'extérieur avec des courses rentrantes, c'est très difficile à défendre parce que quand on est proche du regroupement, on a la vision qui est sur le ballon, sur le neuf, pour être vigilant à la sortie du ballon. Effectivement, les joueurs qui arrivent de l'extérieur avec une course comme ça, c'est toujours très difficile à défendre, surtout avec la vitesse et la puissance de ce joueur-là, jouer intelligemment.
1: Il y a un essai de la Serra, sinon il y avait pénalité suite à l'action illicite de Tim De Jong, de toute façon. Il y a un joueur...
2: Il y a plusieurs fois qu'il veut se relever.
1: Et il ne peut pas.
2: Le corps médical l'empêche, justement, pour bloquer les cervicales, pour pas qu'il y ait de problèmes. Il s'est quand même assis. Donc,
1: il bouge, il y a 4 mois, moi.
2: Oui, mais bon, l'un n'empêche pas l'autre. Hein.
0: On est finalement à un score...
2: On est pas mal.
0: Ben, plutôt flatteur pour les Dakois, puisqu'on va finir à 22-20, à mon avis, pas loin de la mi-temps. Après, je pense que les Dakois peuvent beaucoup mieux faire. Ils ont un jeu un tout petit peu restrictif. Bon, en tout cas, ils se sont rassurés dessus et ont réussi à marquer, mais j'ai l'impression qu'ils pourraient davantage déplacer le jeu et être beaucoup plus méchants vis-à-vis des Aurillacois. Là, on sent les Dakois qui jouent un petit peu restrictifs, mais bon, pour le coup, ça paye et on est pas loin au score.
1: Il est pas trop tellement bien, hein, le pauvre Aurillacois par terre, là. C'est un avant, me semble-t-il.
2: C'est Custala.
0: Bon. Oui, il va sortir, je pense qu'il est complètement groggy et le match est terminé pour lui.
1: Numéro 7, donc, qui sort Matteo Custala, qui pourtant avait fait un bon match. Donc, comme c'est un troisième ligne, normalement, c'est Alexandre Bordoli, le Géorgien qui est arrivé en France par Narbonne, qui est tout jeune, qui va rentrer, a priori, à moins qu'il fasse rentrer Stéphane Leroux, le Sud-Africain, qui peut jouer deuxième et troisième ligne. L'on va voir, en tout cas.
2: Attends.
1: Bon.
0: 36 secondes.
1: Eh bien voilà, nous sommes à 39, 38.
2: Non, c'est extraordinaire. On dit qu'on perd 25% du temps, on a 45 secondes, et là il est en train d'attendre pour poser son ballon.
1: C'est Romuald Segui, hein, notre ouais, parle. Ouais. Voilà. Il pose le ballon, tranquillou, bilou. Allez.
0: La oui, papate. Il est en soufflé, je pense que les deux équipes, comme on l'a dit, on a en besoin, il fait chaud, on est sur une début de saison et un match à enjeu. Donc,
1: la transfo.
0: Voilà, on souffle dès qu'on peut.
2: Elle passe, donc ça fait...
0: Il est vraiment, vraiment pas bien.
2: Ouais, c'est allongé, donc on retouche. Ouais.
1: Oui, ça va pas. Hein. L'Aurillacois, il est pas bien. Là. Oula, oui, il est pas bien du tout. Hein. On l'a rallongé en bord de touche, civière à proximité. On lui a mis une minerve et on va l'évacuer.
2: Ce qu'on aurait dû faire, ce qu'il aurait dû se laisser faire, entre guillemets.
1: Oui, sur le terrain.
2: Sur le terrain.
0: Ouais, mais on n'est pas forcément lucide à ce moment-là et on devrait pas avoir le choix des décisions. Ouais.
1: 22-20 pour Aurillac face à Dax.
2: Et Oldman est revenu sur le terrain. Hein.
1: Oui, parce qu'il était sorti à la 24e et nous sommes à la 35e. Il est revenu, le garçon. Il reste donc 5 minutes à jouer dans le temps réglementaire entre Aurillac et Dax. récupération un peu cafouillée, mais ça revient.
2: Ouais. Un 50-22.
1: 50-22. Oui, il y est. 50-22.
2: Ah, il est joli en plus, hein.
1: Regarde-toi, Jean-Maurice.
2: Non, mais j'ai pensé, moi j'avais vu qu'il y avait trois joueurs d'accord sur le côté gauche, connaissant les velléités de Théo Dupraz pour jouer à la main. Eh bien là, il a préféré jouer un 50-22. Il l'a bien fait d'ailleurs, hein. Et on va se retrouver à une touche à une quinzaine de mètres de la ligne de but d'Aurillac, mais lancé pour Barrère, avec un alignement que l'on suppose quasi complet, comme à chaque fois. Hein. Six joueurs. Ouais, c'est ça. Et au relais, Thibaut Dréan. Donc le lancer de Barrère qui va être récupéré par Aleti. Aleti, on crée un point de fixation. Voilà, et ça avance. Barrère avance. Attention, Neuriacois qui doit se reculer. Ça avance toujours, il faut pousser. On n'est plus très très loin de la ligne médiane. C'est beau joli, ce molle. Avec 8 mètres, 7, on arrive sur les pointillés.
0: Il y a un petit
2: sur les pointillés des 5 mètres, ouais. Oh,
0: c'est dommage.
2: Ravier, il y est.
1: Il y est, voilà. C'est géré par Barrère. Hein. Ha, le molle. Hein.
2: Non, mais il est magnifique.
1: Formidable. Hein.
2: Ouais.
1: Bien
2: vu, monsieur.
0: Merci.
1: Oui,
0: il m'a entendu. Il y avait un petit côté. Il a appelé son ailier qui, lui, ne le voyait pas. Et il a mangé son vis-à-vis. Paul Ravier, très bien joué.
1: Troisième essai.
0: Ouais. Et on voit quand les Dacquois ont le ballon, les Dacquois marquent, quoi. Et effectivement, comme tu l'as dit, Germont, quand ils n'ont pas le ballon, ils se mettent en danger. Donc là, pour le coup, c'est une belle leçon qu'ils ont eue sur cette première mi-temps. Je pense qu'ils ont toutes les armes pour réussir à remporter ce match.
1: Et Paul Ravier a mystifié son vis-à-vis la barbe. Hein. Il lui est passé au nez à la barbe.
2: On est à la barbe. Ouais. Je l'attendais, effectivement.
1: Tu l'attendais?
2: Alors que Romuald Segui, il prend son temps. Hein. Il lui reste 5 secondes, le ballon qui s'élève, il est joli. Oh là là, il passe juste au ras du poteau.
0: Il est passé,
2: mais les Dacquois qui sont quand même devant,
1: 25-22 pour Dax, s'il vous plaît. Avec un troisième essai Dacquois.
2: Qui aurait dû qu'on aurait eu un match comme ça avec une première mi-temps à 6 essais?
1: Bah, elle est belle.
2: Ah oui, magnifique.
1: Elle est belle à mi-temps.
2: Magnifique.
1: Ça joue, c'est bien, le synthétique. Vive la moquette, hein.
2: Comme quoi, il vaut mieux.
1: Le plastique, c'est fantastique, on le sait depuis longtemps.
2: Il vaut mieux jouer au Aurillac au mois de septembre qu'au mois de décembre.
0: Tout à fait.
1: Oui, mais ça va changer la donne.
2: Oui, j'entends.
1: Dorénavant et désormais. Tout cela va changer la donne. Il y a des terrains, tu vois, où on n'osait même pas envisager que l'on allait jouer au rugby, et dorénavant avec le synthétique, tu pourras envoyer du jeu. Bon, les Dacquois qui mènent, ça c'est bien, ils sont revenus. En fait, il y a eu une période un peu intermédiaire, Antoine. Hein.
0: C'est dommage, en fait, cette période-là, ils ont pris entre 14 et 17 points en très peu de temps, et bêtement. Alors que pour le coup, si on résume cette première mi-temps, les Dacquois font le match qu'il faut, à l'extérieur, imposent leur rugby, leur jeu, sont plutôt opportunistes, et ils gagnent, ils mènent au score assez logiquement, mais pour le coup, quand ils laissent le ballon aux Aurillacois, ils se mettent en danger, et encore une fois, attention à ces joueurs.
2: Attention, et il y a une percée. Qui retrouve à l'intérieur son demi-démêlé, qui va être pris par Théo Dupraz. Heureusement qu'il y a quand même une belle défense de la part des Dacquois, mais le ballon est toujours pour Aurillac. Ouh, il y a peut-être un rouge. Non, l'arbitre ne dit rien. Mais on est qu'à 15 mètres de la ligne de but dacquoise. Hein,
1: il a fait le percé, Cléo, là-bas.
2: Regarde, hein, tu vois, il y a eu un en avant. Je ne sais pas, non, il y aura une pénalité. Si jamais il n'y a rien de plus, il y aura une pénalité pour Aurillac. Avec ce diable du numéro 13, O'Donnell. Hein.
1: Jouez vite.
2: Physique.
1: Allez, jouez vite, la pénalité.
0: Ouais, c'est beaucoup trop facile pour les Aurillacois de franchir la ligne de défense dacquoise. Il y a trop de plaquages manqués.
2: On va revenir à la pénalité tout à l'heure.
0: Voilà, sur des peu de ballons qu'ils ont, ils marquent trop facilement. On va revenir à 25 partout alors qu'ils ont une possession très faible. Donc il y a vraiment le mot, c'est la défense ou la possession. Mais en tout cas, on peut pas laisser le ballon aux Aurillacois sans quoi on s'expose tout le temps.
2: Faute d'identification sur le renvoi. Hein.
0: Oui, encore une fois.
2: Ouais. Nouvelle fois, mais bon, les Dacquois ont eu ce trou d'air le week-end dernier contre Narbonne, mais c'était plutôt à partir de la 60e dans ces eaux-là. Tandis que là, ils l'ont eu dans cette première mi-temps avec une magnifique percée quand même d'O'Donnell d'Estracam qui retrouve la barbe à l'intérieur et qui est pris par la défense, heureusement, par la défense dacquoise. Hein.
1: Aïe, aïe, aïe, aïe.
2: Les 25-25, hein. Tout est à refaire. Si
1: eh c'est oui.
0: Jean-Mont, il faut que tu ailles interviewer Tcheto à la mi-temps pour connaître ce qu'il va dire à son équipe.
2: Ah, je serais content de savoir.
0: Je serais content de savoir ce qu'il va leur dire.
1: Bon, les garçons, c'est une mi-temps qui est largement agréable à suivre. En tout cas, Strachan, lui, face aux perches. Là, voilà, 25-25. L'affaire est entendue.
0: Ouais, tout est à refaire. 25-25, égalité.
2: Je dis simplement que physiquement, je pense que là, on va voir si les garçons sont prêts. Parce que je serais curieux de savoir quel est le temps effectif de cette première mi-temps. Je n'ai pas déclenché le chrono à chaque fois, mais il doit être très important. Tu vois, Romuald Seguy qui prend la parole là, qui a regroupé ses joueurs avant de rentrer dans les vestiaires, hein, et qui a dû dire certaines choses. Il faut faire quelque chose. 25-25, tout est à refaire. Hein. Donc, enfin, tout est à refaire.
0: C'est le genre de match qui te rend fou parce que tu sais que tu as les moyens de t'imposer devant ton adversaire. Et à la fois, tu n'y arrives pas parce que tu fais trop de fautes, trop d'erreurs, trop de relâchements qui font que tu reprends des points derrière.
1: Bon, les garçons, ici Gascogne, on fait la pause et on se retrouve pour la deuxième mi-temps entre Aurillac et Dax, puisque les Dacois, pour l'instant, font match nul. Aurillac 25-25. Et avec, oui, tout ce que vous avez expliqué comme erreur, mais avec aussi de la satisfaction d'avoir marqué des essais, d'avoir envoyé du jeu et d'avoir fourni. À tout de suite, à tout à l'heure.
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3: Deuxième mi-temps à suivre.
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2: La Pro D2, deuxième journée, ça va reprendre à Jean, Alric ou Aurillac et Dax sont à égalité. 25 partout, vous dire qu'en national, le Stade Montois à la mi-temps a mené 21-0 face à Bourg-en-Bresse. Les résultats sur la Pro D2, Colomiers était donc battu 18-13 hier par Provence Rugby. Montauban mène toujours 20-14 face à Grenoble. Valence-Romand mène 15-9 face à Angoulême. Oyonnax est mené 18-17 par Biarritz à Oyonnax. Nice mène 21-6 devant Béziers. Nevers mène à Narbonne 13-8. Le match entre Agen et Brive est prévu pour 21h. Commentaire avant qu'on retourne à Jean-Alric.
3: Une petite surprise peut-être de Biarritz, il est en train de mener d'un point à Oyonnax. Après le reste, ça me semble
2: cohérent.
3: Ouais.
2: Bon, c'est reparti à Jean-Alric avec le ballon dans les mains des Aurillacois qui, évidemment, ils ont changé le camp. Les rouges sont rouges, mais ils sont d'Aurillac. Les noirs sont les rouges habituels. Ils sont de Dax, 25-25. C'est une belle partie sur la première mi-temps, on l'a dit, Antoine Vignon-Tuquet.
4: Oui, tout à fait, avec une équipe de Dax qui, finalement, qui a réussi à scorer beaucoup, avec 3 essais marqués, mais par contre, a pris également 3 essais, donc match nul pour le moment, Mais voilà, la pression elle est maintenant sur Aurillac. On sait qu'ils ont en face une équipe qui est pas venue se déplacer pour juste visiter le Cantal. Donc voilà, maintenant on attend de voir les consignes qui ont été données à la mi-temps par Vincent Etcheto et voir toutes ces fautes commises en première mi-temps qui seront gommées, je l'espère, afin que Dax s'impose à l'extérieur. Ça serait une super nouvelle.
2: Ouais, et un beau plaquage justement de Maxime Holtmann qui vient d'entrer. Et il a été opportun ce plaquage. Jean-Maurice, c'est
3: oui,
2: à toi.
3: Il y a eu un changement du côté de Dax. C'est le poste de pilier où c'est Lolo Ea qui est rentré. Je pense à la place de Vigeon, je n'ai pas très bien vu, il me semblerait. Donc pour l'instant, 25-25, 3 essais de chaque côté. On était en train un peu avec Antoine de se dire que ça ressemble étrangement dans l'esprit au match de l'année dernière. Où ça peut tout faire, il peut y avoir 15 points d'écart ou ramener un point du Cantal. Bon, l'idéal serait qu'il ramène à minima un point.
4: Tout à fait, ouais, c'est un match qui est pour l'instant un tout petit peu frustrant, même si on le trouve très plaisant et on est content que les Dacois aient ce score-là, mais on se dit qu'ils peuvent tellement faire mieux qu'ils pourraient ramener beaucoup mieux, en tout cas.
2: Ouais, une touche, en tout cas.
3: Oui, je confirme, c'est Vigeon qui est sorti, remplacé par Lolo Ea.
2: Touche à jouer. Au profit d'Aurillac.
3: Attention
2: dans les 22. Les enfants,
3: c'est
2: cuit.
3: Non, mais tout est bloqué, donc il va y avoir une ouverture de la barbe. La barbe sur ces trois quarts avec Stanifors qui est venu jouer en poste de demi d'ouverture, alors que le numéro 13, O'Donnell, nous fait très, très, très mal hein, au niveau de la ligne de trois quarts aurillacoise. Regarde encore, il est venu à l'intérieur de son deuxième ligne. Il va y avoir un surnom, un essai.
4: Ouais,
3: c'est sûr. Voilà.
4: Encore une fois, on est sur les mêmes séquences du côté aurillacois, du jeu debout, du jeu rapide, du jeu avec des plaquages manqués, et ça marque à chaque fois. Donc, alors soit on accepte ça et on marque plus que l'adversaire, et bon, c'est pas grave, on prend 70 points, mais on en met 71, ou soit on resserre les rangs, mais là, pour le coup, c'est trop facile du côté aurillacois, dès qu'on a une possession, de marquer.
2: Je rêvais ou c'est Ben Houston qui marque?
3: J'aurais dit Ben Houston.
2: Il me semble, hein. Ouais. Le grand Australien qui jouait aux États-Unis précédemment, il fait 1m93 pour presque 120 kilos le gars, il est très actif. Et c'est Houston, ouais. Ici Houston, ici la base.
4: On
2: va falloir revoir les satellites, hein. On a un problème Houston.
3: Et la transformation est passée par Strakam, hein. Ce diable Strakam, il passe pour l'instant tous les coups de pied, sauf tout à l'heure le poteau qu'il a tapé. Donc et pour l'instant, 32-25 pour les Aurillacois. Et tu vois, je pense que dans les vestiaires, les Aurillacois, ils ont dû se faire remonter les bretelles.
4: Hein, également, ouais, bien sûr. Bien sûr, et puis ils ont senti que dès qu'ils avaient la main sur le ballon et qu'ils déplaçaient le jeu, ils trouvaient des brèches et des ouvertures. Et voilà, il faut les priver de ballon. Ah. Alors qu'il y a un appel vidéo, peut-être une faute qui serait en faveur des Dacois.
3: Oui, parce qu'a priori, s'il y a un appel vidéo...
2: Alors, de Mourad Zitouni, qui est l'arbitre vidéo qui a appelé Hugo Dutreuil. Mourad Zitouni.
3: Alors, donc là on va le voir théoriquement parce que.
2: Belle foulée, le garçon.
3: Tout le monde sait que maintenant, c'est un privé qui a repris les ralentis. C'est plus Canal, l'opérateur, qui fait les ralentis pour.
2: C'est une entreprise spécialisée qui gère tous les ralentis à la demande et évidemment des gens qui sont dans.
3: Ah oui, voilà. Tu vois, c'est ce que je te disais, le 13 tout à l'heure est venu aider son compère. Ils sont les deux. sur le jeu, regarde,
4: il empêche
3: à mon avis, oui.
2: Ça va être annulé.
3: Mais c'était bien joué parce que c'était soit l'un soit l'autre. Mais effectivement, il y a Sam Wesley
4: et Robin Alcegui. Devant le porteur du ballon et il empêche Robin Alcegui d'intervenir.
3: Normalement, il devrait y avoir faute. Hein.
4: Donc on aura une pénalité pour les Dakois.
2: Hey, c'est Ben O'Donnell qui fait la faute. Hein,
3: oui.
2: Qui sera en opposition.
3: Il a annulé l'essai.
2: Donc, essai annulé.
3: Alors que, pendant, on l'a remarqué, hein, l'arbitre avait fait signe qu'il n'y avait rien. Hein. Donc,
4: oui.
3: Sur l'instant, il a constaté qu'il n'y avait rien parce que ça va tellement vite. Donc, je pense que c'est l'arbitre de vidéo qui a dû le rappeler.
4: C'est ça. Autant laisser vivre le jeu jusqu'au bout et revenir sur la décision après, plutôt qu'arrêter une faute.
2: C'est plus logique, c'est moins bête.
4: Oui. Hein. Et puis ça va très vite, c'est difficile de se positionner. Il y a une vidéo, maintenant on fait confiance aux assistants.
2: Bon, ça repart du côté de quoi.
4: Et bravo, voilà, c'est super. C'est une très bonne décision. Bravo.
2: 25-25. 25-25 toujours, les enfants.
3: Ouais, avec Romain Alcegui qui a tapé ce coup de pied en touche pour remporter le jeu, a priori sur les ses 40 mètres, toujours, hein, à l'intérieur du camp d'Aquois, mais un lancé pour Barrère. Un alignement raccourci. 4 contre 4, donc on va être devant, à mon avis, avec Brice Ferrer, Ravier qui contourne un peu, oh là là là, avec, il donne le ballon pour Sam Wesley, droit devant à son habitude, et ben on va essayer de jouer au pied, de renvoyer le ballon et de faire un mouvement de pression. On fait confiance aux Elian, oh là là là là. Sur,
4: oui, mais c'est bien parce que sur les jeux de pression comme ça, s'il y a une vraie pression en bas, c'est très intelligemment joué. Après, si on laisse le ballon à Aurillac, non. Là, pour le coup, les Dakois ont mis une grosse pression à récupérer la balle et se retrouvent dans les 50 mètres d'Aurillac.
2: C'est plutôt malin, hein, ce jeu de pression. Percussion dans un premier temps, première intention, puis ensuite on dégage, le jeu au pied, jeu de pression.
4: Oui, après ça demande une organisation aussi, un timing intéressant. Donc c'est vraiment une action collective. Maintenant, leur laisser trop le ballon, c'est dangereux. Donc il faut vraiment resserrer les vis en défense. Et
3: oh, il faut plaquer.
4: Ben ouais, ben voilà.
3: Oh là là, voilà. Il est passé comme dans
2: O'Donnell. O'Donnell. La promenade d'O'Donnell sur 40 mètres, les enfants.
3: C'est De Jong qui a marqué.
2: De Jong.
3: Alors là aussi, hein, il y a quand même deux Dakois qui se regardent sur le rebond. Bon, peut-être que ce ballon de dos, on peut pas le prendre de volée, mais après il y a une grosse faute de défense. Hein. Avec ce coup de pied intelligent de la part de Strakabla sur le coup de pied, Benalla est pris par le rebond à l'arrière. Hein. C'est Aleti qui essaye de l'accrocher par le maillot et qui n'y arrive pas. Et puis, à l'intérieur, c'est Romu Segui qui est pris par ce contre-pied. Donc, c'est l'essai qui vient. Par contre, celui-là, il n'y a pas de faute.
4: Non, il n'y a pas de faute. Et il y a un peu trop de naïveté, à mon sens, en défense et de regarder l'adversaire. Là, on peut pas avoir ce genre de comportement sur un match à l'extérieur. Il va falloir vraiment que les Dakois changent d'état d'esprit quand ils n'ont pas le ballon, parce que sans quoi, chaque fois que les Aurillacois ont le ballon, ça marque, c'est pas possible.
2: C'est le cinquième essai, Aurillac,
3: oui.
2: Hein,
3: les enfants. Oui, 5-3.
2: Oui, absolument, 5-3. Ça veut dire aussi que ça galope, hein. On l'avait dit avant le début de cette rencontre.
4: Il y a eu un essai refusé.
2: Là, c'est pas possible. Enfin, je veux accuser personne, mais il le regarde passer, De Jong, là. Alors, je veux bien que le gars soit costaud, qu'il court vite. En plus, c'est Tim De Jong, hein. C'est pas Jong et Yann. C'est le troisième ligne. Il est pas aussi massif que le deuxième ligne hollandais. International hollandais. Bon. Le résultat, c'est 32-25.
3: Oui, c'est quoi, transformation à Strakam, bien sûr. On a oublié de le dire. Mais effectivement, donc, les Dakois qui récupèrent, qui envoient un coup de pied à l'intérieur des 22 mètres, récupéré par les Oyarakois, et c'est la barbe qui essaye de dégager son camp. Il trouve pas la touche, hein. Il laisse le ballon dans l'air de jeu. Théo Duprat, qui lâche son ballon, pour une belle récupération de Oldman, avec, attention, on va le perdre, ce ballon, Paul Ravier, qui est pris par la défense Oyarakois, Segui qui est sur le loyer Duprat. Duprat pour Aleti, oh là là, il cherche quelqu'un qu'il n'a pas trouvé parce que Nazaera était venu à l'intérieur côté gauche avec maintenant Théo Duprat une nouvelle fois qui donne le ballon à Benalla mais qui est pris, hein, bien pris par la défense aurillacoise qui pour l'instant est efficace. Romuald Alcegui qui donne à Loloya Saint-Ger. On avance quand même côté d'Aquois avec un relais de maintenant Thibaud Dréan qui lâche pas le ballon. Attention, il y a un contest qui va être bon de la part des aurillacois. Non, heureusement, hein, que c'est une nouvelle fois Brice Ferrer qui a récupéré la balle avec Paul Ravier qui va ouvrir quoi, petit côté. Non, il est pris. Non, il arrive quand même à donner son ballon à Aleti qui est prêt à l'intérieur, à Nazéara. Nazéara, il en faut trois dessus, mais il perd le ballon. perd le ballon récupéré par les Aurillacois une nouvelle fois avec un grand coup de pied devant dans la boîte là-bas. Théo Duprat, attention, il faut se faire prendre. Heureusement qu'il y avait Benalla derrière qui joue avec le feu, les Dacquois, hein, devant leur ligne des 22 mètres. Les Aurillacois, ils sont plus nombreux, il y a plus de rouge que de noir, mais heureusement que Paul Ravier revient juste derrière pour donner le ballon à Loloéa, bien défendu par les Aurillacois. Non, le ballon qui va ressortir pour Paul Ravier, une nouvelle fois, il va falloir se dégager de cette pression.
2: Le pied.
3: C'est lui qui va le faire. C'est lui, Paul Ravier, qui va prendre l'initiative de dégager, est obligé de faire quelques petits pas de côté pour arriver à se défaire de la défense d'Aurillac. Il va y avoir une touche juste devant les 22 de Dax. Hein. C'est pas cher payé, attention.
4: Hein. Ouais. Alors, on voit les Dacquois qui s'emploient énormément pour essayer de franchir la défense d'Aurillac. Et à contrario, les Aurillacois, dès qu'ils récupèrent le ballon, avancent très rapidement dans le terrain. D'Aqua, les mettre sous pression ou trouver des intervalles, attention, pas laisser trop d'énergie aussi dans ce jeu-là, et plutôt que d'occuper le terrain, il va falloir peut-être changer son fusil d'épaule du côté de Dax. Ouais.
2: Ils ont du mal à trouver la brèche, les thermalistes, hein, en tout cas, à récupérer par les D'Aqua. On joue dans leur 22 mètres. Le pied, encore une fois, Jean-Maurice.
3: Ouais, mais il est mal tapé, à mon avis, parce que c'est les Aurillacois qui récupèrent une nouvelle fois la balle.
2: On rend le ballon.
3: Oui. Donc c'était bon. Si on suit pas des coups de pied comme ça de Romuald Segui, le ballon il est vite récupéré par les Aurillacois qui me font une bonne douce impression et malheureuse impression face aux Dacquois.
2: Ça va vite, Strachan, Tom Carroll, tout ça, Staniforce. On se passe le ballon, c'est joliment joué. Hein, Staniforce encore.
3: Avec les Aurillacois devant les 22 mètres Dacquois, mais l'arbitre qu'est-ce qu'il fait? Il y a eu une faute quelque part là-bas. Que je n'ai pas vu, Antoine. Donc,
4: bah, peut-être un jeu signalé.
3: Ou signalé par l'arbitre de touche.
4: En tout cas,
2: il va avoir son arbitre de touche, Hugo Dutreuil.
4: Ouais, en tout cas, des Aurillacois qui prennent vraiment la largeur du terrain, qui font courir les Dacquois. Ça ouvre forcément les défenses et ils ont les joueurs pour s'engouffrer dans les intervalles. On voit des Aurillacois qui sont en train d'enfoncer le clou, d'accélérer, et des Dacquois qui sont dans un passage plus compliqué. Attention, on a évité un essai tout à l'heure de refuser. Maintenant, on se retrouve de nouveau sous la pression des Aurillacois dans une touche sur les 22 mètres, dans les 22 mètres, pardon, de Dax.
3: Et la perne et la boile qui ne vont pas tarder à rentrer sur le terrain. Je les ai vus juste derrière Vincent Etcheto qui n'a pas l'air très, très content.
2: Non,
3: il n'a pas le sourire.
2: Avec Olivier Auguste, mais ils n'ont pas le sourire. Ils ne sont pas dans la quiétude,
3: tous les deux. Tête.
2: Le lancer pour Aurillac. Ouais, ah,
3: il est bon, attention. Bon, faut que les Dacquois se sortent, il va y avoir un essai. Il va y avoir un essai à la sortie. Ouais.
2: Il est pénétrant. Il pénètre. Oui. Et ça va, l'essai, bien sûr. Sixième essai à la 50e.
4: Cinquième, il y a eu un essai refusé.
2: Ah oui, cinquième.
3: Ça fait beaucoup.
2: Cinquième.
3: C'est Nuradze qui l'a marqué. Pardon.
2: Ouais, cinquième essai, Aurillac. Ça fait mal, hein?
4: Ouais. Ben ils accélèrent et ils scorent. Voilà. Ben pour eux, chaque offensive se solde par des points. Donc
3: ils ont le ballon et quand ils l'ont pas, on le rend trop facilement.
4: Exactement. On a du mal à trouver les failles et on s'en sépare. Alors peut-être qu'ils veulent provoquer des pénalités et ensuite occuper le terrain Aurillacois. En tout cas. Il laisse beaucoup d'énergie dans la bataille, les Dacquois en attaque, sans trouver de solution, et du coup, quand ils passent en défense, ils sont peut-être désorganisés, fatigués.
2: Et la transfo.
4: Et en tout cas, les Aurillacois, pour l'instant, creusent le score depuis cette deuxième mi-temps, en ayant marqué deux fois contre zéro.
2: Dans les têtes à pack, on disait, si t'as un gros pack et un buteur, tu peux avancer, mais Aurillac, en plus, non seulement un gros pack et un bon buteur avec Strachan.
3: Et un super centre.
2: Avec des joueurs derrière, exactement, avec O'Donnell, le second centre, ça va très vite. Et on l'avait dit, hein, Tom Carroll, Staniforce sur les ailes. C'est une nouvelle image, hein, finalement, que Condinac est en train de créer avec ses adjoints, avec Lescure, Wanin et Tim Daniel. À Aurillac, Antoine, ça va beaucoup plus vite. Hein.
4: Oui, ça va vite. Et puis, comme tu dis, hein, ils se sont fait remonter les bretelles à la mi-temps aussi. Pour l'instant, match nul sur leur terrain, ils étaient dans la difficulté là. Ils accélèrent de nouveau. Pour le coup, les Dacquois vont avoir une pénalité pour revenir au score. Bon, ils la tentent. Je pense qu'on revient sur du jeu un tout petit bras parce que je pensais que les Dacquois auraient été en touche et essayer de revenir rapidement au score.
2: 39-25.
4: Elle est offerte, hein, cette pénalité, c'est 3 points devant les poteaux. Donc bon, on prend. Voilà, allez.
2: Tu vas à 28. C'est-à-dire qu'il te reste 11 points encore. Hein.
4: C'est
2: la
4: ça.
2: Différence. Je suis de ton avis. Hein. Je pense que quand tu as 11 points, tu joues la 52e. Bon, il va la mettre, incontestablement.
4: Et il fallait qu'il remarque aussi, parce que ça fait deux marques d'affilée qu'ils prennent dans le museau. Et il fallait un petit peu de baume au cœur, ça fait du bien.
3: Recoller au score, respirer un peu, parce qu'ils sont pris par la vitesse des Aurillacois pour l'instant. Et puis, on a le ballon, il faut marquer des points, hein, parce que. Ils l'ont pas souvent le ballon, ils ont été sevrés hein, depuis le début de la partie. Si on regardait le temps de possession entre guillemets entre les deux équipes, je pense que Aurillac serait largement devant.
2: Ils sont privés de ballon, vous avez raison, ouais. Et ça repart encore du côté des Noirs cette fois, certes, mais c'est vite arrêté. Hein. On a l'impression qu'ils n'arrivent pas à passer la ligne de défense d'Aurillac. Alors ils se dégagent avec des coups de pied, mais ils perdent beaucoup d'occasions de pouvoir exploiter un jeu plus profond, Antoine.
4: Oui, là, ils sont...

0: entre guillemets, du paquet Aurillacois, qui premièrement prend tous ses ballons en touche, et qui contre les Dacquois, même s'ils ne récupèrent pas tous les ballons. En mêlée, on n'est pas le dominateur non plus, et puis derrière, ça accélère beaucoup.
1: Bon, ouais.
0: Et sans ballon, on ne peut pas marquer. Ça.
1: Je te le confirme. Et on est en train d'être privé de ballon, pauvre Dacquois. Hein. Ils sont en train de nous amuser, là, les Rouges, à Jean-Alric.
0: Ah, alors qu'on a eu la rentrée, je le disais, de la Perne et de la Boile, et qu'on va avoir la rentrée de la Croix, qui va rentrer en troisième ligne à la place 2, Sam Wesley, je pense.
1: Oui. Ouais.
0: Ce qui laisse supposer que Paul Haussé va revenir au poste de troisième ligne centre de numéro 8, et que c'est la Croix qui va venir sur l'aile de la troisième ligne d'Aquoise.
1: 39-28 en tout cas, on joue la 55e minute à Jean-Alric entre Aurillac et l'US Dax.
0: Et un nouvel essai. Ouais. Il y aura une pénalité.
1: Mmh. Ouais, il y a une grosse faute et ils défendent comme ils peuvent, les Dacquois. Bien sûr. C'est un peu l'énergie du désespoir, là, Antoine ?
2: Oui et non, mais en tout cas, on a des Dacquois qui n'arrivent pas à sortir de leur camp, qui sont sans cesse sous pression. Et comme l'a dit Germont, on subit tous les impacts. On n'a pas de joueurs qui arrêtent net les adversaires sur des plaquages. Donc on subit, on recule, et à force de reculer, on se retrouve derrière sa ligne. Là, c'est pas possible. Le centre qui passe trois joueurs de Dax à peine touché, non, c'est pas possible.
0: Oui, mais bon, c'est pourtant ce qui est, parce que, j'allais dire, Daguerre ne veut pas boucher tous les trous, il y aura un carton. Il y aura encore un carton.
1: Ouais, oui, bien sûr. Allez, pénalité, carton, un nouveau carton, c'est le deuxième.
0: Théo Duprat.
1: Celui d'Altman, non, et c'est pour Théo Duprat, oui.
0: J'ai pas vu la faute, mais effectivement, Théo Duprat.
1: 55e, carton Duprat. Ça va pas arranger les affaires, ça. Hein,
0: pas du tout. D'autant qu'il y a une pénalité pratiquement sous les poteaux. Alors, qu'est-ce qu'on fait?
2: Ils vont
1: la jouer.
2: Ou une mêlée, ou alors.
1: Ils vont la jouer, bien sûr. Allez.
2: Moi, j'aurais pris la mêlée. Mais
1: ouais, voilà. Moi aussi. Surtout qu'ils sont nominateurs là-dessus. Et puis, mêlée, tu récupères le ballon, tu repars sur un groupe pénétrant.
2: Ah, ben,
0: ils vont la jouer à la mêlée.
1: Ils vont la jouer à la
2: mêlée. C'est un mélange des deux, quoi.
1: Voilà. C'est encore mieux comme ça. Allez, ça discute. Bon. On est quand même à 5 essais Aurillac. Hein.
0: Ayem l'essai.
1: Oui. On arrête le jeu, Hugo Dutreuil.
0: Nazaera.
2: Nassehara. Blessé.
1: Nassehara, jambe droite.
2: Sur la
1: crampe.
0: Sur la entrée de Pentus.
2: Il va sortir, ouais.
1: Crampe. Non, Pentus,
0: oh,
1: qui
0: non,
1: rentre à la place. Allez.
0: Oui.
1: Bon.
0: C'est peut-être autre chose qu'une crampe. Hein,
2: pour bah, ça, sans doute, parce qu'à la 55e, on n'a pas souvent de crampe à ce moment-là. Enfin, en tout cas, il faut espérer qu'il n'y ait pas de crampe à ce moment-là.
0: Et que ce ne soit pas plus grave, surtout.
1: Benjamin Pentus va rentrer, 26 ans.
0: A bien défendu.
2: Ouais, il y aura.
0: Oh, encore une pénalité.
1: Eh oui, bien sûr.
0: Hors jeu de ligne.
1: Oui, absolument.
0: Ah, c'est difficile quand même, là. Ils sont derrière leur ligne au moment où le ballon part de la main du joueur qui joue du côté d'Aurillac. Ils vont rejoindre la mer. Hein.
1: Attention à l'essai de pénalisation, Jean-Maurice. Si ça active.
0: Ah, il y est.
1: Ouais, ben, ouais,
0: bien sûr. Allez, c'est
1: 7e essai.
0: Mchelidze.
1: 6e essai. Qu'on ne perde pas le fil. 56e. Allez, nous sommes au 6e essai Aurillac par le garçon qui s'appelle...
0: Mchelidze.
1: Oui, c'est ton copain ça. Qui est rentré un pilier à la place, je crois, de Tabidze, me semble-t-il.
0: Oui. Oui.
1: Hein, Mchelidze, le géorgien. Bon, ben voilà, hein. Ça fait mal.
0: Ça fait même pas mal, ça fait très mal. Parce que 44-28, ils sont en train de creuser, j'allais dire, un différentiel important, avec Théo Duprat, qui va être absent encore pendant pratiquement 9 minutes, et il vient juste de sortir, et Strakamp, par contre, il n'en a pas loupé une seule, sauf un poteau.
2: Le poteau, ça compte.
1: Eh ben, il l'avait.
2: Ça compte, Jean-Mont.
0: Moitié, donc.
2: Après, on est à la 57e, en 17 minutes, il y a eu 21 points du côté Aurillacois, contre 3 du côté Dacquois, donc effectivement... Il n'y a pas photo sur ce début de deuxième mi-temps. On attend une réaction des Dacquois, mais ils prennent un coup derrière la tête quand même là, sur ce début de deuxième mi-temps.
1: Ça fait mal les enfants, 46-28. Hein.
0: Oui, il ne faudrait pas en prendre 50.
2: T'es pas loin.
0: C'est bien pour ça que je le dis.
1: Malheureusement.
0: Il faudrait que l'hémorragie s'arrête et que les Dacquois reprennent un peu le sens du match. Hein.
1: Bon.
2: Oui, on sent pas d'où ça peut venir réellement. Nassehara, qui était le danger principal, est sorti. voilà, on sent que ça se heurte en défense, ça ne déplace pas énormément.

0: énormément le ballon, on se fait prendre très haut, on se fait coffrer en général sur son propre camp. C'est compliqué pour les Dakois en ce moment de trouver des solutions. Peut-être à eux de changer leur fusil d'épaule, de jouer peut-être plus avec le pied ou déplacer le ballon, mais en tout cas là, ça fait depuis le début de la deuxième mi-temps qu'ils se heurtent et qu'ils jouent dans leur camp. Et qui s'expose tout simplement parce que le boomerang il revient et les Aurillacois marquent à chaque fois.
1: On va voir si c'était un problème de défense avec la sortie de Nzeara et la rentrée de Pontou, si c'était un problème de défense, mais je ne pense pas. Hein. Cette équipe des Aquas semble un peu perméable partout. Hein.
2: C'est ça qui est un peu inquiétant en fait, c'est que tu ne sens pas qu'il y a des ressources possibles. Ça n'est pas dans le manque d'engagement et d'intention.
1: Elles y sont, les ressources. Elles sont sur le terrain, il faut savoir les exploiter, alors que c'est Jean-Baptiste Singer qui sort, hein, à l'instant même, et qui va être remplacé par Loiret.
2: Bon, il a fait son match, Singer.
1: Oui, bonne rentrée, positive, de JB Singer. Alors, Loiret, entre guillemets, paraît, comme ça, à la vue plus léger, mais c'est aussi un excellent deuxième ligne, donc on va voir, il est capable d'apporter quelque chose. Alors, du côté d'Aurillac, il y a aussi le numéro 4, en l'occurrence, le capitaine Roland, qui sort.
2: Loiret, il est né à Canberra, en Australie. Son papa était gendarme à l'ambassade là-bas. Et il a été formé à Oloron. Il a joué à Pau. Étienne Loiret.
1: Allez, mêlé avec deux nouvelles premières lignes totalement différentes de la première mi-temps. On va voir quelle est l'équipe qui va prendre le dessus. Et du côté de Dax, c'est la boîte et la perle de l'OEA.
2: C'est Kartvelishvili qui est rentré. Kartvelishvili. Pilier droit, à la tienne.
1: Je te les laisse prononcer, cela. Hein. Donc, avec les Aurillacois, la mêlée qui tourne. Hein. Donc, il y aura une pénalité. Pénalité pour Aurillac. On aura été énormément pénalisé aussi. Hein. Que ce soit en mêlée, que ce soit en touche, que ce soit sur des fautes dans le jeu. Mais enfin, effectivement, beaucoup de pénalités aussi contre les Dakois.
0: Oui, après, ça traduit une nomination des avants Aurillacois sur les avants Dakois ce soir. Ça s'était un peu annihilé par le jeu et les opportunités d'Aquas en première mi-temps. Là, sur du vrai affrontement entre les touches et les mêlées, on se rend compte qu'il y a quand même un ascendant qui a été pris maintenant par les Aurillacois. Attention, on se retrouve de nouveau avec une touche comme tout à l'heure dans les 22 mètres d'Aquas et il faudrait pas que ça se traduise de nouveau par un essai.
2: On est à l'heure de jeu quasiment. Et les Aurillacois ont la main sur le ballon et le pauvre Vincent Etcheto est en train de se demander à quelle sauce il est en train de se faire dévorer. 46-28 et on joue l'heure de jeu.
1: Avec belle défense de la part des Dakois. Pardon. Et une ouverture encore sur cette troisième ligne de Jong. Quelle partie il aura fait? Petit quotidien surnombre. Attention, il y a un surnombre là-bas sur le côté gauche avec le soutien de Azaïs et le Dunelé qui dure maintenant.
2: Ils sont
1: Bourdouli. Bourdouli, encore une nouvelle pénalité.
2: Que de fautes.
1: Oui, regarde, en plus, je pense que M. Dutreuil va appeler le capitaine. En l'occurrence, c'est Aletti pour lui dire que ça fait trop de fautes successives hein, et que la prochaine fois, ça sera un carton supplémentaire. N'oublions pas que les Dakois, depuis 5 minutes, joue à 14 contre 15, puisque Théo Duprat,
2: il reste
1: encore 5 minutes à rester sur le bord de la touche. Et pénalité pour les Aurillacois.
2: De plus.
1: Qu'est-ce qu'ils vont faire hein? Ils vont chercher une pénale touche.
2: Ouais. Alors, oui, non, si. Allez, c'est pour Asandadze, l'arrière.
1: Il joue le point de bonus.
2: Ouais, il a le bon pied en plus. Ça va aller. Hein, il n'est pas trop loin. Ça ne devrait pas être trop compliqué.
0: Voilà. Ouais, on est à la 60e et depuis le retour de la mi-temps, on est à le même scénario. Les Dakois subissent, reculent, finissent par une pénale touche et derrière la ligne. Donc, c'est très compliqué là en ce moment. Ils sont complètement surclassés par Aurillac et c'est compliqué là.
2: Hop, ça va aller à laisser ça encore, hein, cette affaire.
1: Non, pour l'instant.
2: Pas pour l'instant.
1: Pour l'instant, non, mais.
2: Ça sent mauvais.
1: Oui.
2: Non, ça sent mauvais, ça s'infiltre. On jouera du côté de Aurillac. Jean-Maurice.
1: Il y aura une pénalité, de toute façon. Hein,
2: l'organisation, encore une, oui, bien sûr. Oui.
1: C'est quelque chose.
2: Mais en même temps, comme dirait l'autre, c'est la défense désespérée. C'est honorable ce que font les Dakois, à mes yeux. Ils essaient de défendre sur leur ligne, mais c'est dépassé. Regarde, ça va très vite. Il y a des passes sautées. Ça vient à nouveau sur Asandadze. On joue vite sur Staniforth. Et voilà. Il n'y est pas, non?
1: Non, il va y avoir un contrôle, parce que
2: bien sûr.
1: Le saut était magnifique de la
2: part plongeon.
1: De la part de Staniforce.
2: Mais les Australiens sont très bons en plongeon de haut vol. Hein.
1: Ouais, est-ce qu'il a mis le pied ou la main en touche? Pour l'instant, l'arbitre demande un arbitrage vidéo pour confirmer, mais si jamais...
2: Mourad Zitouni.
1: Ça fera 7 essais à 3, donc il prend le point de bonus. Hein.
2: Oui, oui. Mourad Zitouni, qui est en train de regarder son écran pendant que
1: ils vont assurer.
2: Écoute, oui, bien sûr, c'est ce qu'ils vont chercher.
1: Ouais, donc,
2: évidemment.
1: Alors, d'une intention des Dakois de revenir avec un point au moins de bonus défensif, eh bien, ils vont permettre aux Aurillacois d'avoir, pour l'instant, il reste encore 20 minutes, donc on peut tout penser, mais le point de bonus offensif sera effectivement pour les Aurillacois, alors que les arbitres regardent les images qui vont être données. Pour valider ou invalider, c'est Staniforce, avec une passe, vous l'avez remarqué, de Abnadze.
2: Abzanzadze.
1: Il touche le poteau.
2: Ouais.
0: Alors, je pense qu'il perd le contrôle.
2: Il perd le contrôle du ballon, regarde.
0: Sur la touche, je sais pas. Donc, il aura pas essayé, on reviendra sur une pénalité. Juste retarder l'échéance.
2: Le Dutreuil avec son adjoint Thomas Joly qui est beau gosse. Il va pas donner l'essai, là.
1: Vous avez vu, il ne passe entre les jambes quand même de l'arrière au Riyakwa pour envoyer le ballon à son ailier Staniforce. Donc, hors jeu de ligne, encore une nouvelle
2: carton.
1: Regarde.
2: Deuxième carton. Il n'y a pas d'essai, donc, ça c'est clair.
1: Je ne sais pas qui c'est.
2: Il y a carton jaune. Allez, un autre. Pom. Non, sans blague.
1: Si. Alors, là par contre, je ne peux pas vous dire qui c'est. Parce qu'il était complètement caché par
2: l'arbitre. Qui prend le 9.
1: Paul Ravier.
2: Ah, c'est Paul Ravier qui prend. Il manquait plus que ça, 61e.
1: Ravier et Duprat. Ouais. Duprat, il lui reste un peu plus de 4 minutes. Et Ravier, 10. Et les Aurillacois, pénalité pour eux. Ils ont joué la pénalité avec le pied. Ils se retrouvent à une touche à 5 mètres de la ligne de but d'Aquoise. Avec, encore un petit coup. Mais les joueurs d'Aquoise qui n'étaient totalement. Qui ne regardaient pas. Et l'arbitre qui a cours de l'essai.
2: Bien sûr. Et c'est en cours, voilà.
1: Alors, dans cette mesclagne, on va peut-être voir. On l'accorde au 6. Ah ouais, encore de Jonc.
2: Allez.
1: Encore de Jonc, nouvel essai. Hein, donc, à la.
2: Le 7e. Hein.
1: 62e, oui. Donc,
2: ah, le 7e.
1: J'allais dire le.
2: Team de Jong.
1: Le bonus offensif est conforté par les Aurillacois. Hein, il faudrait que les Aquas marquent 2 essais pour les en priver.
2: En plus, là-dessus, sur la ligne, Jean-Maurice Antoine, il n'y a aucune protection. Le ballon est libre. Team de Jong, il a juste à s'avancer, à prendre le ballon. Il n'y a pas d'opposition.
1: Ouais, parce que les Dakois n'étaient pas vigilants sur la touche.
2: Oui.
1: Ça s'est joué sur le premier porteur du ballon à 5 mètres à la ligne de but. Et Strakam, une nouvelle fois, il passe pas. Ah tiens, c'est la première.
2: Oh, mais oui, il est en coin, dis donc.
1: Le pauvre.
2: Tu sais, Antoine, il a jamais tapé des pénalités, des transformations en coin comme ça.
1: Non, j'avais encore les bouts carrés, moi, sur les crampons.
2: Avec le ballon en cuir, l'hiver, il posait 2,5 kg.
0: Alors qu'on a, on a passé la barre des 51 points,
2: oui,
0: 50 points, et ça fait mal encore une fois. Là, il faut à tout prix qu'il y ait un autre visage du côté d'Aquois et faire quelque chose, parce que là, depuis le début de la seconde mi-temps, on a le même scénario et voilà, il faudrait pas que le score soit très très lourd à la fin.
2: Il reste du temps là.
0: On voit les mines basses et c'est compréhensible.
1: Alors on fait rentrer tout le monde du côté d'Aquois. Marie-Lou s'est rentrée. Au poste de demi-mêlée et je vois que Pardies est aussi sur le terrain, mais j'ai pas vu qui était sorti à la place.
0: Donc Romuald Segui est sorti.
1: Ah, c'est Segui qui est sorti.
0: Oui.
1: Donc c'est Pardies qui a pris sa place, ça c'est sûr. Et après il a dû y avoir un troisième.
2: Il y a Pentos qui est rentré.
1: Ouais, mais il doit y avoir un troisième ligne qui est sorti pour permettre à Marilous de jouer demi-mêlée, pour avoir un vrai demi-mêlée, et il rentrera, je pense, avec le carton jaune. Reviendra sur le terrain.
2: Oui, Marie-Rose qui est un pilier, rappelons.
1: Oui, bien sûr.
2: Non, mais je le dis pour ceux qui nous écoutent, qui nous font l'amitié d'être avec nous. Bon.
1: Il est d'accord, regarde, il se heurte à cette défense hyper agressive.
2: Quelle défense
1: Hyper positive de la part des Aurillacois, avec, Aletti essaye de mettre un peu, Polo c'est aussi. Marie-Rose qui donne le ballon à Brice Ferrand, mais il recule.
0: Oui, après, il y a un delta, un écart de vitesse, un écart de puissance, un écart de tout pour l'instant. Dans les attaques, dans les phases défensives, les Aurillacois mangent complètement pour l'instant les Dakois sur ce retour de deuxième mi-temps. Un jeu qui est assez facile à lire, peu de déplacements, on reçoit le ballon et en même temps le joueur. Donc, ce qui veut dire que les Aurillacois finalement arrivent très bien à lire et sont prêts très tôt et sont dans les starting blocks pour monter en défense. Donc là, c'est un moment très compliqué pour les Dacois. Et Aurillac se retrouve de nouveau avec une pénalité dans les 22 mètres. On va avoir encore une fois le même scénario. Quoi.
2: Les garçons, rappelons qu'on est rentré à 25-25 à la mi-temps et que les Dacois avaient marqué et que la première mi-temps, nous l'avons salué, était de belle consistance avec de l'intensité et du jeu.
1: Oui, et les Dacois, ils ont manqué une pénalité en deuxième mi-temps, point barre. Hein.
2: C'est ça.
1: Ouais. Donc effectivement, mais bon, ils sont dépassés, donc ils prennent là une petite leçon ce soir hein, de réalisme de la part des Aurillacois qui auront tout fait rire cette touche magnifiquement prise une nouvelle fois par Jean et les avants qui avancent et qui vont remarquer un autre. Pim, voilà.
2: Allez, huitième, il arrive, il est en course. Il arrive, il est fabriqué. Pim, pam, poum, le voilà. Allez.
0: Voilà, y a...
2: Et le huitième est séparé, Simeli Yabaki, le Fidjien.
0: Là, pour le coup, les Dacois ont bien rendu les armes.
2: C'est, ouais, c'est, fini,
0: c'est beaucoup trop facile là pour les Aurillacois qui se permettent même de faire des passes dans un regroupement.
2: C'est du aura rugby presque. Bon, hein.
0: C'est trop facile, mais du jeu à l'usure et on a vu exactement le même scénario depuis le début de la deuxième mi-temps. Ça se réitère à chaque action et c'est compliqué.
1: Ouais, mais quand il va rentrer à la maison avec plus de 60 points dans la besace ou pas loin. Il va falloir passer la semaine après.
2: Là, il y a suspense, Strachan. Là,
1: il
2: est légèrement en droite.
1: Il a passé.
2: Est-ce qu'il l'a passé? Est-ce qu'il va la passer? Est-ce qu'il l'aura passé? Il l'a passé. Ouais. Bon, mais il n'y a plus de suspense. Hein.
1: Donc ça fait 58, 28.
2: Voilà, exactement.
1: 30 points de différence quand même. Hein.
2: Oui.
1: Ça fait beaucoup. Ça va
0: en
1: faire
0: une mi-temps.
1: Ça va faire mal à la tête.
2: Ça n'est pas fini.
0: En moitié d'une mi-temps.
2: Exactement.
1: Oui. Alors. On disait en début de match, souvenez-vous, que les Aurillacois avaient fait une première mi-temps en demi-teinte lors de leur dernier match et qu'en deuxième mi-temps, ils avaient été très performants, qu'ils avaient joué tous les ballons très rapidement entre le 9 et le 10. Eh bien, ils sont encore là en train de prouver que la deuxième mi-temps pour eux, c'est la meilleure des mi-temps puisque pour l'instant, ils mènent pratiquement de, je dis, 30 points dans cette deuxième mi-temps.
2: Ça fait mal, hein?
0: Le double, tout simplement.
1: Oui.
0: 56-28.
1: Ah oui, je pense que ça va faire. Il y aura de quoi travailler. Ça, c'est.
2: Mais travailler, Dax est complètement
1: anéanti. Ah oui,
2: complètement étouffé.
1: Bouffé.
2: C'est atone. Ils ne produisent rien. Ils ne peuvent pas produire. Ils sont complètement dominés. Regarde encore sur ces phases de jeu. C'est très compliqué pour Dax de sortir un ballon propre. Et puis la défense Kandalou, elle est organisée. Hein.
1: C'est surtout la défense Aurillacoise qui prend largement là-dessus.
0: Oui, et puis il y a une équipe qui plutôt va jouer debout sur du dynamisme et les Dacois qui malheureusement passent par le sol tout le temps, ont les ballons ralentis, font des erreurs de main, ne gagnent pas les collisions. Voilà, c'est compliqué à ce moment-là. Donc voilà, on les voit œuvrer comme ils peuvent en attaque, mais en fait, sans créativité et sans gagner le rapport de force, c'est compliqué. Donc le ballon revient inexorablement à chaque fois aux Aurillacois. Qui eux ne vont pas tarder à revenir rapidement dans le camp d'Aquois et
1: alors les Dacois qui ont passé 8 minutes à 13 contre 15, oui, Théo Duprat qui vient de revenir sur le terrain, c'est Ravier qui est encore pour plus de 3 minutes à rester sur le bord de touche. Donc ça aussi, hein, il y aura eu cet Holtmann, Duprat et Ravier qui ont eu chacun un carton jaune. Donc on a joué pratiquement 30 minutes à un de moins. Donc ça compte aussi. J'allais dire, dans le compte final.
2: On les sent émoussés aussi, les Dacois. Hein. Je regardais, pourtant, il vient de rentrer, Stéphane Leroux, il n'y a pas longtemps qu'il est arrivé. Qu'est-ce que je dis, Stéphane Leroux? Loloéa qui vient de rentrer, il a l'air cuit déjà.
1: Non, Loloéa, il est rentré à la mi-temps. Hein.
2: Oui, mais ça fait rien.
1: Ah oui, mais
2: À mi-temps, t'es à la 68e, garçon.
1: Alors là, qu'il y a une attaque des trois quarts cantadiens, il circule bien le ballon, hein. Magnifique, heureusement qu'il y a Pentouz qui est en train de faire un peu le ménage avec Daguerre qui a bien plaqué. Mais on repart avec les avants, belle percussion des avants. Et on réouvre grand côté sur le côté droit avec Strachan qui fait ce qu'il veut. Et regardez O'Donnell, voilà, il a pris le trou, il donne à gauche, il donne à droite, il donne. Oh, il a mal donné, c'est dommage. Il a mal choisi. Alors que c'est. Je ne sais pas qui a récupéré le ballon là du côté des Dacois. Mais on le lance, j'allais dire, n'importe comment. Heureusement qu'il y a. Les avants qui redressent un peu la course avec Marie-Louise qui va ouvrir sur Théo Duprat qui a failli être plaqué mais qui trouve Aletti, oh là là, il a ralenti le coup, il a failli avoir une interception. Heureusement que c'est Holtmann qui donne le ballon, regarde, n'importe comment. est récupéré une nouvelle fois par les Aurillacois. Il va y avoir une pénalité. Oh là là, heureusement que l'arbitre s'est fait une pénalité. Bon, un plaquage sans les bras, hein,
2: semble-t-il. Vraiment, hein.
1: Et Théo Duprat qui accélère. Il va essayer de faire quelque chose. Voilà. Il tape un petit coup de pied pour lui-même à la course, mais il est pris par le Cantalien qui se couche bien sur le ballon, qui le protège magnifiquement bien. Et le ballon qui va sortir tranquillote pour les rouges de d'Aurillac, qui d'un grand coup de pied reporte le jeu pratiquement sur la ligne médiane, hein, ou pas très très loin. Donc ils s'affolent pas, les joueurs d'Aurillac, ils jouent. Et quand on est d'accord, la possibilité comme ça de faire un petit quelque chose, eh bien, on se défait du ballon au pied.
2: C'est pas très compliqué comme jeu, hein. Tu domines, tu concasses, tu récupères des ballons, tu vas sur les contre-rucks, tu as une charnière qui est bonne, ça accélère derrière, t'as un bon buteur, tout va bien, Antoine.
0: Oui, après, c'est une équipe qui a pris le score, qui est largement en tête maintenant, qui est sereine.
2: 58-28.
0: Voilà, qui maintenant, sans trop forcer, trouve des solutions et à contrario, est peu ennuyé par les attaques adverses. Donc, tout va bien pour eux. Maintenant, il faudrait que les Dacois arrivent à remettre la main sur le ballon et à trouver au moins quelques solutions sur cette fin de match. Mais on a l'impression que c'est dans un sens. Dans un sens et.
2: Explique.
0: Et c'est une fessée ce soir. Ouais.
1: C'est même pas expliqué.
2: C'est calamiteux ça. Ouais, cette voilà. Touche. Allez, ça va laisser. Allez, 9e essai.
1: C'est une touche pour les Dacois récupérée par les Aurillacois, avec encore une percée des trois quarts centres qui donne le ballon à Abzandadze qui va marquer cet essai.
2: Abzandadze.
1: Sans pratiquement aucune opposition. Alors l'arbitre demande effectivement peut-être un arbitrage vidéo pour voir s'il n'a pas eu un en avant. Non, il appelle Aletti. Pour lui dire, monsieur Aletti.
2: Ça va plus. Ça ne va plus du tout.
1: On va en sortir 15, comme ça, il n'en restera aucun sur le terrain. En fait, beaucoup
0: non, de mais fautes. Après, non, c'est,
1: tout le monde fait des fautes, quoi.
0: C'est pas un visage auquel nous a habitué les Dacois, et c'est vrai que là, on les voit lâcher, être beaucoup trop approximatifs, et c'est beaucoup trop facile. On voit vraiment une classe d'écart, alors pas une division d'écart, mais quand même, il y a 63 points. Il va peut-être y en avoir 70, genre ce soir en tout cas, mais ils sont passés complètement à côté en une mi-temps. Il faut le rappeler, hein, qu'il y avait match nul à la mi-temps, mais en 25, une mi-temps, 25. C'est une catastrophe.
2: Il y a là une défaillance totale sur l'essai, là encore, d'Asandadze, de plaquage du côté d'Aqua. Tu peux courir, essayer au moins, tu peux tenter la cuillère, même si t'es un peu débordé, tu vois.
0: Mais ça part d'une démarrage aussi, d'une touche pour toi, que tu ne maîtrises pas. Et derrière, tu reprends encore une fois la marée. Donc, ouais, là, c'est tous les secteurs qui sont dans le rouge, hein, pour le coup, même s'ils jouent en noir ce soir. Rien ne va plus, mais ça aurait, enfin, pour le moral, il aurait fallu quand même quelques actions positives sur cette fin de match, mais on a bien peur que les Aurillacois se fassent plaisir encore une ou deux fois.
2: Parce qu'on est à 65-28. Oh. On est à 65-28. Et ça n'est pas fini. Malheureusement, le calvaire continue.
1: Il reste 8 minutes, les deux équipes sont à 15 contre 15. Hein. Tout le monde est revenu dans l'ère de jeu. Duprat Raviénon, puisqu'il a été remplacé par Marilous, qui pour l'instant, c'est pas facile de faire de rentrer dans ce match comme ça non plus. Hein.
2: Le gosse, il a 19 ans, je te rappelle, hein, Charles Marilous.
1: Oui, non, mais c'est pas un cadeau.
2: De sa pression nivelle. Tu lui filais les clés du camion à 65-28. Et il y a Etcheto qui est un peu plus, là.
1: Non, mais Vincent, je pense qu'il va dire de toute façon.
2: De doigts de la déprime.
1: Je crois que c'est l'an dernier où ils ont pris un match avec plus de 50 points. Il y en a eu un, chaque année, où ils ont pris la marée comme ça. Bon, mais c'est celui-là. Autant que ce soit fait en début
2: voilà,
1: de saison.
2: Voilà, on va dire ça.
1: C'est évacué, on n'en parle plus. Enfin bon, c'est quand même. Personne, mais je dis bien personne, n'aurait imaginé de prendre une telle volée du côté d'Aurillac.
2: 65-28. Aurillac s'est refait, on le disait dans les têtes à Pâques tout à l'heure, on le redoutait.
1: Alors tu sais, on parlait avec tout à l'heure dans les têtes à Pâques de savoir quelle est l'équipe dont il fallait peut-être penser. Mais Aurillac, c'est peut-être son année.
2: Ouais. Gérard Pifoto parlait de Montauban dont il va falloir se méfier, mais cela, vu la prestation aujourd'hui. Oui.
1: Voilà, vu ce qu'ils ont montré aujourd'hui et l'excellente deuxième mi-temps qu'ils avaient montré le week-end dernier, donc ils sont en pleine progression, j'allais dire. Donc, alors que là, l'arbitre, il aurait pu laisser jouer quand même.
2: Ils ont des joueurs à Aurillac, ils ont une bonne équipe, ils ont un banc. Et attention, s'ils sont capables d'exporter leur rugby et de jouer ailleurs qu'à Jean-Alric comme cela, il y a peu d'équipes, je pense, pour l'instant, à part Aix-en-Provence, peut-être Montauban, on va savoir, Oyonnax ou Brive, qui ne vont pas connaître des misères. Hein.
1: Oui, tout à fait. Alors que là, les Aquatiens, ils ont l'occasion peut-être de
2: réduire.
1: J'allais dire de réduire le score. Ça serait pas mal quand même de finir sur une note positive. Hein.
2: Marc Yannessé, on est à la 74e minute, je vous rappelle, ici Gascogne. Aurillac mène sur son terrain de Jean Alric 65-28 face à l'US Dax et nous en sommes à 9 essais marqués par Aurillac. Et avec des transformations à la vache de pouce, il se régale le Strachan. Hein.
0: Le score est de 40-3 en deuxième mi-temps. Ouais. Donc c'est assez révélateur de lâcher prise qu'il y a eu en deuxième mi-temps ou de l'explosion de l'équipe. Enfin voilà, pour l'instant 40-3 et d'énormes problèmes en conquête, pas une seule touche propre, des ballons rendus sans arrêt. Oui, les pauvres joueurs, ils doivent se demander sur le terrain ce qui leur arrive, mais là c'est assez calamiteux pour cette deuxième mi-temps. 40-3, c'est énorme.
2: Et ça repart de là, et ils sont poursuivis, les Dakois, même quand ils arrivent à mettre la main sur le ballon, ils prennent un recul de 15 mètres sur le porteur du ballon, qui ne lâche pas l'affaire, certes, mais qui se fait vraiment bousculer. Ils ont perdu, là, 30 mètres quasiment, les Dakois, même s'ils repartent à l'attaque.
1: Sur une touche dont ils avaient le lancer, hein. Donc là aussi, avec la perne qui essaye de faire quelque chose qui ouvre sur les trois quarts, attention, montée. Ouf, et Brice Ferrer, il prend deux mecs sur le paletot. Heureusement que Marilous arrive à sortir ce ballon. On ouvre maintenant sur les trois quarts Théo Duprat, qui sur le plaquage prend un bouchon et prend en même temps et le ballon et le plaquage. Heureusement qu'il y a un en avant de la part de Noriaco, mais pour l'instant 65-28.
2: Ouais.
1: Alors que Valence Roman mène devant Soyons-Angoulême 34-17. Donc Aurillac, je l'ai dit, Oyonnax qui est repassé devant Biarritz, il mène 28-25, que Nice s'est refait face à Béziers, mène 31-6, que Nevers mène en Narbonne sur le score de 26-21, et Brive-Agen qui vient de démarrer il y a 5-6 minutes, c'est Brive qui mène 3-0. Donc là aussi, il va falloir surveiller tous ces résultats.
2: Bon, il va y avoir cette jolie mêlée, hein. On est à hauteur des 40 mètres dans le cœur d'Aurillac. Et les Cantaloups qui tremblent, hein, Jean-Maurice. On voit bien qu'il y a une tension extraordinaire à la 76e minute passée. 65-28, les Cantaloups se disent mon Dieu, pas de blague.
1: Mais même eux, je pense, ne pensaient pas avoir le point de bonus offensif contre Dax. Je pense pas.
2: Oh, mais
1: regarde, ils se font enfoncer, d'accord. Non, et l'arbitre, qu'est-ce qu'il dit? Ballon, ouais, doit être, regarde, voilà, ballon récupéré par les d'accord. Mais joué très rapidement par les Aurillacois, mais c'est pas au point de où l'arbitre l'a sifflé, heureusement. Hein. Donc ils vont revenir. Il y a un petit échafouré.
2: Bah, ça énerve en même temps. Ça agace. Ça agace. Au bout d'un moment, quand tu te fais malmener de cette manière.
1: Quand t'es bouffé, mais regarde, ça y est. Effectivement, c'est l'affaire avec Loiret qui essaye un peu avec Oldman, mais bon.
2: Ouais, sachant.
1: Il y a quoi, on n'a pas besoin de.
2: On se tire le maillot.
1: De répondre à ça. Hein.
2: Ouais, on n'en est plus. aux oreilles arrachées à l'ancienne. Hein.
1: C'est marrant, les maillots ne se déchirent plus.
2: Non.
0: Non, mais ils aiment bien sur le.
2: Et les nez ne se cassent plus non plus, tu as vu?
1: Ouais, et qu'il y aurait une pénalité pour Aurillac sur une mêlée. Encore une nouvelle fois, il y a quoi?
2: Quand t'as l'ASM rencontré le nez de Claude Spangio, en général, il y en avait un des deux de nez qui pétait quand c'était pas les deux en même temps.
1: Et à 3 minutes de l'affaire, encore Aurillac, une pénalité. Les d'accord auront été, j'allais dire, à part cette première mi-temps qui nous a donné peut-être un petit espoir, on avait l'impression qu'ils pouvaient faire quelque chose. Et puis le jeu d'accord s'est complètement délité en deuxième mi-temps. Le jeu des Aurillacois a été largement supérieur. Ils ont été sevrés de ballons. Et donc, les Aurillacois ont enquillé les points, les essais,
2: oui,
1: ce qu'on veut. Hein. Donc, vraiment, je ne vois pas quel est le point positif qu'on pourrait tirer de cette deuxième mi-temps, si ce n'est qu'ils ont été dominés partout, y compris en prenant des cartons.
0: Oui, que les Aurillacois fassent leur jeu, il n'y a pas de souci. C'est qu'il n'y a pas eu une seule fois du répondant. Et même il y a eu qu'une pénalité. Sur cette pénalité-là, on aurait pu chercher autre chose qu'une pénalité. On s'est contenté de ça. Ce qui voulait dire aussi que les velléités offensives étaient un petit peu, déjà fatiguées à ce moment-là. Non, il n'y a rien à retenir en deuxième mi-temps. Complètement, passé à travers et puis.
1: Il n'y a pas eu comme un vent de révolte.
0: Non, rien. Il n'y a pas eu
1: de révolte. D'être réactif, entre guillemets, pour faire quelque chose, on ne l'a pas vu. Donc pour l'instant, les Aurillacois, ils se promènent, ils gardent le ballon. Comme d'habitude, ils vont peut-être encore recréer un point de fixation par Yong Yan, cette deuxième ligne, hein, qui a été très performante aussi, alors que là, c'est Strakam qui essaye de prendre l'intérieur, qui n'y arrive pas. Mais le ballon n'est toujours pas perdu. Avec deux jonques qui s'entendent très bien avec O'Donnell, hein, au centre.
2: Oui, ça va bien, ça fonctionne.
1: Les deux, ça fonctionne bien. Hein. Mm. Ça fait un moment qu'ils se cherchent et qu'ils se trouvent comme il faut. Alors que là, c'est le numéro 15 dont tu connais le nom par cœur.
2: Abzadzadze. Abzadzadze.
1: À vos souhaits.
2: Tédo.
1: À vos souhaits. Et donc, encore une nouvelle fois, les Aurillacois qui attaquent côté droit maintenant. Hein. Avec le numéro 8, c'est Oyutun qui récupère. Oh, interception de la part des Dakois. Bien, pour Lacroix, qui avance sur une quinzaine de mètres. Le ballon chaud.
0: Le dernier ballon, ouais, soit voilà. Un ballon d'Aqua, ouais, et un essai d'Aqua.
2: Bien sûr.
0: Ça serait bien avant de fermer ce chapitre.
1: Il y a des pénalités pour les Dakois, donc.
0: On va la jouer vite. On va donner toutes les dernières forces dans la bataille et
1: rien, y a personne.
0: Que ça se traduise par un essai.
1: Il n'y a personne.
2: Juste vous dire qu'en national, le Stade Montois mène en fin de match 35-7
1: qui donne maintenant.
0: Il y aura un essai.
1: Il y aura un essai.
2: Il y aura un essai d'accord.
0: Voilà. Ah, ce sera le point positif.
2: Pas mal.
0: À finir sur ça.
2: Voilà.
0: Moi, tu cherches un point positif.
2: 80e, hein, on va la donner. 79 et 58.
1: Ah, oui.
2: 80e. Et c'est d'accord.
1: Qui sauve la maison. Hein. Mais bon, 65, 28 et 53.
2: Benalla.
1: Ah, ils n'ont pas fait le double. Ah bon, pour se rassurer. Pardon.
2: Bon, d'accord.
1: Non, excusez-moi, chers amis, mais bon, il y a vraiment absolument rien à trouver d'extrêmement positif. On verra, mais je pense que la déception, le retour va être long. Hein.
0: Mais il va ramener aussi, comme on fait à chaque fois, là, c'est un éternel recommencement, une remise en question chaque week-end. Et après un super week-end la semaine dernière, on prend une claque ce week-end-là et on se remet au boulot. Et la semaine prochaine, ils reçoivent. Et ça permet aussi d'être de nouveau concentré. Voilà, c'est toujours pareil, mais il
2: ça passe,
0: y a plus
2: attention.
0: De régularité dans les performances des Dakois cette année. Parce que ils ont une équipe type qui est très bonne. Par contre, quand ça fait tourner un peu, on se rend compte que c'est plus compliqué. Et je pense qu'ils le savent.
1: Toi, tu crois que c'est parce qu'on a fait tourner qu'il y a...
0: En tout cas, il manquait plus que de la tactique. Il manquait aussi de l'état d'esprit, de la révolte. Et force est de constater que là, aujourd'hui, il n'y en a pas eu. Donc,
2: le score est dur, hein, Jean-Maurice.
0: Ouais. Allez,
1: il est très dur, 30 points de différence.
2: Redonne.
1: 65-35. Donc ça fait beaucoup, alors qu'à la mi-temps, souvenez-vous, on était à
2: 25-25.
1: Donc les Aurillacois ont marqué 40 points, pendant que nous, du côté de Dax, on en marque 10. Et donc ça fait très peu que les scores encore... Les autres matchs ne sont pas tout à fait terminés, mais Valence-Romain a battu, à mon avis, Soyeux-Angoulême 39-17. Il reste 3 minutes de jeu. Que Oyonnax mène devant Biarritz 33-25, il reste 6 minutes. Nice mène 36-6 face à Béziers, il reste 6 minutes aussi. Narbonne est mené sur son terrain 26-21. À 6 minutes de la fin, à Brive, bien sûr, qui a commencé avec, je pense, deux pénalités pour Brive, puisqu'il mène 6-0 après 13 minutes de jeu.
2: Bon, les garçons, on va pas dire que c'était un plaisir. Hein. C'était un plaisir d'être en votre compagnie. Laurent Mainviel réalisait cette retransmission. Leçon finale.
1: Je sais pas si on peut tirer une leçon d'un match comme ça. Les Dakois ont été privés de ballon. Pour moi, la surprise vient plus du potentiel d'Aurillac et de la capacité d'Aurillac à avoir joué comme ils ont joué, tant dans la célérité de la défense que dans les attaques aussi, parce qu'ils savaient bien manier le ballon. Et puis cette deuxième mi-temps de Dax, on n'a pas vu un seul souffle de révolte. On a eu l'impression qu'ils étaient complètement apathiques, qu'ils ont lâché le match et qu'ils ont lâché l'affaire. Du moins, c'est une impression. On verra bien ce qui se passera lors des interviews que l'on fera cette semaine, parce que n'oublions pas que le week-end prochain, les Dakois reçoivent Valence. Torrosi Salsa le vendredi, samedi,
2: oui,
1: dimanche. Mais ils reçoivent Valence à 19h30.
2: Oui.
1: Et il va falloir faire autre chose que ce qu'ils ont fait contre Aurillac.
2: Alors, la question, on l'a posée dans les têtes à Pâques tout à l'heure, c'est quid de Valence Romain qui avait fait une très bonne saison passée.
1: Et ça sera peut-être la surprise. J'espère que les Dakois ne seront pas le révélateur de cette équipe et qu'ils arriveront quand même à être maîtres sur leur terrain.
2: Souhaitons-le d'Amboyau. Jean-Maurice Castex, Antoine Minotuquet, merci, ça a été un plaisir, les gars. Laurent Mainviel, encore merci pour la réalisation. Allez, les commentaires à venir et puis les têtes à Pâques vendredi prochain. Salut à tous, bonne soirée, bonne fin de semaine.

0: Jean-Jacques Goldman et Sirima, là-bas. Je sais pas vous, mais je m'en lasse pas, moi, de ce titre. Un bijou signé Jean-Jacques Goldman, qui en 87 choisit la magnifique Sirima pour l'accompagner. Quelle belle idée. Une autre chanson, un autre prénom. Il n'y a pas qu'une Hélène qui s'est imposée dans le top 50. En 87, deux ans avant celle de Rock Voisine, c'est Julien Clerc qui met à l'honneur ce prénom. Et c'est dans la suite de 100% années 80, juste après ça.
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0: Stewart et Candy Dolfer, c'était Lily Was Here.
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0: Ah, c'était pas évident, hein. Un titre instrumental, la BO d'un film néerlandais sans star, et pourtant c'est vraiment devenu un tube pour Dave Stewart, et ce dans plusieurs pays, dont la France, hein. Ce qui nous a permis de découvrir du coup la saxophoniste Candy Dolfer et de tomber un petit peu sous son charme. Laurent Voulzy, lui, il est tombé sous le charme de Kim Wilde en 85, et voilà le résultat.

Chris Isaac, c'était Blue Hotel. Un collector, un incontournable dans une discothèque dédiée aux années 80 qui se respecte, on est d'accord. Ce Blue Hotel date de 1987 et quand il sort, eh ben on découvre la voix de ce crooner folk, Chris Isaac, l'ex-boxeur au nez écrasé, fait craquer la planète et c'est pas que grâce à son physique. Allez, tout de suite, un autre chanteur au physique avantageux, le génial Sting. Là, on va le retrouver à l'époque de Police avec Every Breath You Take, numéro 1 mondial en 1983. Et tout de suite, dans 100% années 80. 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
1: Je vous souhaite une belle fin de soirée dans un instant 100% chanson française. 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
3: Saviez-vous que c'est au fond du métro parisien que Serge Gainsbourg a définitivement troqué ses pinceaux pour un micro ?
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3: En 1958, Lucien Gainsbourg est un peintre timide qui joue du piano dans les cabarets pour payer son loyer. Un jour, dans le métro, il ose l'impensable. Il aborde un poinçonneur et lui demande quels sont ses espoirs. L'homme lui répond tout simplement « voir le ciel ». Il imagine alors ce ciel de faïence et ce travail répétitif.
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3: Ironie du sort, alors que Gainsbourg cherche encore sa place, ce sont les frères Jacques qui enregistrent le titre les premiers. Mais poussé par la chanteuse Michèle Arnaud, il finit par chanter son texte lui-même.
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3: Est-ce qu'on peut devenir une star mondiale avec une chanson faite de morceaux de récup? La réponse est oui, et c'est le coup de génie de Laurent Voulzy en 1977.
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4: Les Beatles chantaient.
0: Johan Guérin.
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3: 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À l'époque, Voulzy galère. Son complice Alain Souchon lui lance un pari. Mixer leurs propres souvenirs avec les tubes des Beatles ou des Stones. Les deux acolytes s'amusent comme des fous et improvisent les paroles sur un coin de table. Mais Voulzy a peur que ce medley géant manque de créativité. Résultat, 4 millions d'exemplaires vendus à travers l'Europe.
4: Un truc qui me colle encore au cœur et au corps.
3: Ce qui n'était qu'un hommage nostalgique bricolé entre copains devient le premier grand mash-up de l'histoire de la chanson française.
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2: Depuis Brébant, à mi-chemin entre Arcis-sur-Aube et Vitry-le-François, avec Benjamin Guyot, bonjour.
3: Bonjour.
2: 35 ans, vous êtes agriculteur ici et vous pratiquez l'agriculture de conservation des sols. Qu'est-ce que ça veut dire ?
3: Alors l'agriculture de conservation des sols, effectivement, ça n'a rien à voir avec du traditionnel. Premièrement, alors c'est déjà de couvrir au maximum son sol. Et du coup, de faire travailler les plantes, travailler les racines et toute l'activité biologique qui est liée, en fait. De ce fait, c'est plus des terres où le sol reste comme ça pendant des semaines et des semaines avec aucune plante. Dès que les récoltes sont faites, on essaie de toujours remettre une plante, voire des plantes, pour être plus performant, aller soit dans l'hiver ou jusqu'à l'implantation de la nouvelle culture. Et du coup, de remplacer toute cette activité biologique, ce qu'on appelle les couverts végétaux, qui vont venir petit à petit remplacer justement le travail du sol et surtout le travail excessif et en profondeur.
2: Il n'y a plus de labour ?
3: Alors tout à fait, l'agriculture de conservation des sols, du coup, la charrue, le labour est complètement proscrit, puisqu'en fait, le labour fait un reset à chaque fois qu'on utilise cet outil-là. Alors, il a aussi des avantages, bien entendu. Mais voilà, du coup, faut pas bouleverser ce qu'on appelle les horizons. Donc, bien entendu, la couche superficielle de sol, par exemple, les 5 premiers centimètres, on veut surtout pas qu'elle se retrouve à 20 centimètres. Donc, il faut absolument proscrire, effectivement, la charrue.
2: L'agriculture de conservation des sols, c'est plus ou moins de travail pour l'agriculteur ?
3: Pour moi, je pense que c'est moins de travail. Mais malgré tout, pour ma part, c'est plus de pics d'activité. Quand on dit plus de sol nu, implantation des couverts végétaux le plus rapidement possible, et ben ça veut dire qu'on sort déjà d'une récolte et les périodes de récolte sont déjà très tendues. Donc en fait, on enchaîne ces pics là, mais malgré tout, plus de travaux vraiment en profondeur ou au cas par cas. Donc on gagne du temps quand même dans les champs. Au niveau des couverts végétaux utilisés, on est sur des multi-espèces, jamais d'espèces solo. Chez moi, ce qui fonctionne bien, mais c'est aussi mon propre système, il y a toujours une base facélie, moutarde, et également une base tournesol. Donc ce tournesol-là, pour mes voisins, ça ne correspondrait pas, mais pour moi, ça correspond, puisque j'ai accès en fait à des matières organiques sur lesquelles voilà, je peux rééquilibrer ce qu'on appelle des rapports C sur N, carbone sur azote.
2: C'est aussi utiliser moins de produits, de pratiquer ces couverts végétaux, cette agriculture de conservation.
3: Alors tout à fait, le but, c'est d'atteindre le système entre guillemets vertueux et de faire travailler donc les plantes à notre place et bien entendu réduire les intrants petit à petit depuis 3 ans maintenant et notamment en azote on arrive vraiment à lever le pied et continuer de produire en quantité.
2: Merci Benjamin Guyot, agriculteur à Brébant dans la Marne.
3: Bonne journée, au revoir.
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4: Bonjour à vous, eh bien Jacques Chambon à l'appareil, eh bien 80 ans dans 4 mois, un mois et demi, pardon. Et chanteur, bien sûr, auteur, compositeur, interprète, sur le terrain. Alors je vais résumer très vite, je suis né à la maison et sous le tableau qui représentait l'oncle curé. Et ils ont dit, Jackie, c'est moi, quand il sera grand, il sera prêtre.
5: En réalité, Jacques Chambon a choisi une voie différente dans tous les sens du terme. Il est né à Toulouse, mais il a débuté sa carrière d'artiste sur les plateaux de télévision. Il a rencontré Jacques Chancel, Daniel Gilbert et Michel Drucker. Il a par ailleurs côtoyé Johnny Hallyday, Serge Lama ou bien encore Maxime Le Forestier. Sa passion, il exerce à présent en Gironde sur les marchés de notre région. Nous l'avons rencontré depuis un studio d'enregistrement de Bègle. C'est ici qu'il répète.
4: Bon, alors voilà, je vais sortir ma guitare et puis je vais faire quelques notes pour me réchauffer un petit peu les doigts. Et puis je vais vous faire une composition que j'ai écrite sur Bordeaux. Comme surgit de tes vignes, Bordeaux, Bordeaux, port de lune, écoute ma chanson, j'irai gagner ton âme, prier à Péberlan. Alors c'est ma guitare et c'est mes textes. Et mon harmonica éventuellement autour du cou.
5: Et vous êtes inséparables.
4: Fusionnel.
5: L'un ne va pas sans l'autre.
4: Voilà, tout à fait. Quand on voit l'un, on voit l'autre.
5: Alors vous êtes une personnalité, vous êtes sur le terrain, vous adorez le contact avec le public. Et pour cause, vous chantez sur les marchés de notre région.
4: Ah oui, tout à fait. Ça, c'est une chose que j'ai découverte il y a 5 ou 6 ans. J'ai commencé par le marché de Montségur et puis ensuite les maires des municipalités m'ont téléphoné ou sont venus me voir en me disant mais on aime bien ce que vous faites et pourquoi vous ne venez pas chez nous ?
5: Est-ce que c'est un moyen d'expression ? Est-ce que c'est un moyen aussi tout simplement d'être en phase avec les gens qui sont face à vous ?
4: C'est ce que j'allais vous dire. J'ai eu la chance de chanter sur de très très grosses scènes avec de très très grands artistes, alors que sur un marché c'est vraiment la communion, les gens viennent me voir, ah tiens on aime bien cette chanson, oui ils la chantent avec moi.
5: Comment faire pour se lancer la toute première chanson quand parfois de bon matin, les gens ne sont pas réveillés en face de vous, qui passent à 2 mètres de vous sans même vous regarder. Il y a des matins plus difficiles que d'autres, non ?
4: Alors, je vais être franc, non. Alors, je commande toujours par le sud de Nio Ferrer, ce qui réchauffe l'atmosphère.
5: Et les passants s'arrêtent devant vous et vous écoutent attentivement.
4: J'ai une dame qui vient régulièrement à Bazas, qui vient se mettre en face de moi et qui danse. Et ça, je trouve ça très mignon.
5: Sur le tempo avec vous ?
4: Sur le tempo, oui. Oui, tout à fait.
6: Bon, Jacques, t'es prêt ?
4: Impeccable, ça va super, là. Je t'entends bien.
5: Jacques, je suis avec vous là pendant ces répétitions. Oui. Qu'est-ce que vous préférez, l'enregistrement studio ou le terrain au plus près des gens sur les marchés de la région ?
4: Ah ben, j'ai bien sur le terrain avec les gens.
5: C'est comme évident. Par hasard.
4: Comme par hasard.
5: Vous aimez bien qu'on vous appelle troubadour. Pour quelle raison ?
4: Pour un petit peu porter les bonnes nouvelles ou les mauvaises nouvelles, mais tout au moins en chanson. Et je trouve ça très très joli, se déplacer, voilà. Une île sans homme ni bateau.
5: Serge Lama.
4: Et oui, c'est
5: qui est ici à Bordeaux, hein, qui est bordelais.
4: Tout à fait.
5: Et que vous avez côtoyé.
4: Et que j'ai côtoyé, effectivement.
5: Jacques Chambon, artiste troubadour, est donc présent sur différents marchés, dont celui de Langon le vendredi, en alternance le samedi depuis Bazas, Saint-André-de-Cubzac et Blanquefort, et le dimanche, soit à Bourg-sur-Gironde, soit à La Traîne.
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7: Elle est complètement dingue cette histoire, Hugo, et pourtant son nom ne vous dit rien. Je pense presque à personne. Marcel Chaumien, un homme discret, devenu vauclusien d'adoption, maire d'un petit village quand même du Luberon, et en même temps, l'un des personnages clés des services secrets français de l'après-guerre.
8: Il veut dire un maire espion.
7: Exactement. En fait, maire, c'était sa couverture. C'est quand même assez dingue cette histoire. Marcel Chaumien n'est pas né en Provence, il voit le jour à Reims, dans la Marne, mais tout change en 1944, lorsqu'il est envoyé en mission dans le Vaucluse, en pleine seconde guerre. C'est là, en fait, qu'il découvre le territoire et qu'il va s'engager autour de la résistance locale, aux côtés de la résistance surtout vauclusienne, et qui ensuite s'installera après la guerre chez nous. Alors avant ça, Chaumien était un militaire d'élite, un parachutiste d'essai. Ah, c'était un métier assez risqué, hein, puisqu'il consiste en fait à mettre au point des parachutes, les équipements, mais aussi les techniques de saut.
8: Et sûr déjà que ça s'ouvre ou pas en fait, c'est
7: ouais,
8: ça
7: oui, puis surtout les risqué, aussi. Ouais. Il pouvait sauter de nuit, dans les forêts, voilà, donc c'est assez dur, et cette expertise va faire de lui en fait un homme clé des opérations clandestines.
8: Et c'est là qu'il bascule dans le renseignement.
7: Bah oui, parce que son CV est super beau, ancien résistant, parachutiste, membre du service action. Marcel Chaumien va travailler d'abord pour le SDECE, c'est l'ancêtre de la DGSE en fait. On le retrouve dans les années 40-50 sur des missions ultra sensibles, et en fait il va entraîner nos agents secrets dans le parachutage notamment. Il va participer aux opérations du rideau de fer en Afrique, en Europe de l'Est, et dans les archives son nom apparaît, alors son nom d'emprunt, hein, puisqu'il avait un pseudo, vous imaginez bien, aux côtés de figures centrales. Tiens par exemple Jacques Faucard, c'est le conseiller très secret du général de Gaulle, s'il vous plaît. Donc c'est quand même du très haut niveau. Chaumien qui circule entre ambassades, pistes africaines, aéroports parisiens et réseaux clandestins. Et pendant ce temps-là, notre Marcel, donc, il est élu dans le Vaucluse.
8: Et oui, incroyable ce parcours.
7: Exactement. C'est là que l'histoire devient fascinante. Marcel Chaumien devient maire de Viens en 1959. Il va le rester jusqu'en 1977. 3 mandats, 18 ans donc au service du village. Il faut s'imaginer, la journée, il va s'occuper d'assainissement, d'école, de voirie. Et régulièrement, il reprend l'avion pour Paris-Orly, Roissy, ouais, pour retrouver les services secrets où il va mener cette double vie pendant des années.
8: Et on comprend mieux pourquoi on ne connaît pas son nom. Hein.
7: Oui, je vous ai parlé de Jacques Faucard, le conseiller très spécial de De Gaulle. Il dira que c'est un homme très bien, courageux, un agent secret qui ne cherchait aucune reconnaissance. Marcel Chaumien meurt en 1979, décoré, respecté dans les cercles du pouvoir, mais finalement presque inconnu du grand public. Ce destin, c'est comme un roman d'espionnage, il faut le dire quand même. Et aujourd'hui, eh bien, c'est Catherine Chaumien, sa fille, qui le raconte dans des conférences en Vaucluse. On a pas mal d'archives aussi qui existent, notamment au service historique de la Défense. On a des ouvrages sur l'histoire du service secret français où il est nommé souvent.
8: Ouais.
7: Et aujourd'hui, je vous mets tous les documents et les photos grâce à sa fille Catherine, que je salue, sur notre appli. Ici, vous le voyez au bras de Gaulle et aussi pendant ses missions. Enfin, c'est juste exceptionnel ce discours et surtout ce destin de Marcel Chaumien.
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1: 22 juin 1896, à Montpellier, plusieurs journaux annoncent la mort d'un archimillionnaire, Emmanuel Fontenay. Monsieur Fontenay avait hérité, très jeune, de plus de 10 millions de francs et avait investi et fait fructifier cet argent. Il avait aussi bien radiné. Oui, monsieur Fontenay était très très avare. Il était surnommé l'Harpagon du Clapas. Il portait des vêtements râpés, choisissait des chapeaux pas du tout à la mode en espérant ainsi les payer moins cher, habitait dans une maison très modeste tout en étant propriétaire de plusieurs immeubles à Montpellier. Monsieur Fontenay avait aussi plusieurs fermiers. Quand il voulait les faire venir à Montpellier pour les voir, il avait trouvé une petite combine pour économiser les 15 centimes que lui aurait coûté ce courrier. Il envoyait une lettre non affranchie, qui aurait donc dû être payée par le destinataire, le fermier, qui refusait de payer, mais comprenait que M. Fontenay l'attendait à Montpellier. À sa mort, on ne trouve pas tout de suite de testament. Mais je vous rassure, hein, les gens ont cherché, et ils en ont trouvé. Plusieurs. Chacun d'entre eux désignant un légataire universel différent. Le 4 juillet, par exemple, un journal raconte qu'un dénommé Fraîche a été désigné légataire universel. Monsieur Fraîche est refait, il se précipite à Montpellier et fait ouvrir le coffre personnel de Monsieur Fontenay. Et là, surprise, surprise, dans ce coffre, il y a un autre testament. Qui annule celui sur lequel Monsieur Fraîche figure. Ah bah oui, c'est décevant. Le 24 juillet 96, un mois après le décès, on en est déjà au cinquième testament. Mais lui, il date de 3 jours avant le décès, donc on est à peu près sûr que c'est le dernier. Sauf que les héritiers dénoncent un faux. Une bataille juridique commence alors entre les différents héritiers putatifs, 10 en tout, c'est quand même un bon score. L'affaire est tranchée, le testament qu'on estime être valable, c'est celui de juillet 1894. L'héritier est un jeune étudiant en médecine, Emmanuel Laurent. L'un des journaux se demande s'il va se réinscrire et continuer ses études de médecine. Spoiler alerte, non. Emmanuel Laurent va voyager, entamer une collection d'art et se faire construire à Agde une maison mirifique, complètement délirante, hop, un petit peu d'art nouveau par-ci, un petit peu de néo-grec par-là, de l'égyptomanie, de l'orientalisme, le tout à 2 pas de la gare pour que ses invités puissent descendre du train et arriver directement chez lui pour participer à une soirée, si possible, somptueuse. Cette merveilleuse maison, c'est la Villa Laurent, ou Château Laurent, à Agde, qui, après avoir été laissée à l'abandon pendant la deuxième partie du XXe siècle, a été restaurée et ouverte au public en 2023.
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2: Sur 25 hectares dans une nature préservée, Jérôme, le propriétaire du parc de Castel dans les Pyrénées-Orientales, nous invite à découvrir des animaux du monde entier.
3: Ça y est, vous avez démarré la voiturette, Jérôme.
4: C'est ça, on est parti pour la visite du parc.
3: Le parc de Castel.
4: Qui s'étend sur plus de 25 hectares et avec un parcours de presque 4 km à pied. Ah ben là, on part sur le départ, on a la mini-ferme, on a les ours, dont Willy, qui avait tourné pour des films et des publicités à la télévision, qui a été recueilli par le parc. La mini-ferme aussi, c'est que des animaux qu'on récupère de gens qui abandonnent. Et après, l'essentiel de nos animaux, c'est des animaux qu'on récupère soit saisis par la justice, soit dans des cirques aussi, ou des échanges entre parcs zoologiques.
3: Et les voiturettes, elles sont pour qui ?
4: Ben, les voiturettes en priorité pour les gens qui ont des difficultés à marcher, mais aussi on a des familles avec des gens plus jeunes, et au lieu de porter les porte-bébés, c'est vrai que monter en voiturette, c'est plus sympathique.
3: J'ai l'impression qu'on a des animaux, à regarder les pancartes, qui arrivent vraiment des 5 continents.
4: On a de tout, oui. On a vraiment des animaux de partout. On a des lions blancs aussi. Les lions blancs, il y en a un peu moins de 100 dans le monde. Et du coup, il y en a 2 à Castel.
3: Et comment vous avez réussi à avoir des lions blancs ?
4: Justement, c'est pareil. C'est des lions qui avaient été récupérés dans un parc qui ne pouvait plus s'en occuper.
3: Là, on est à combien d'altitude ?
4: Ben là, à Castel, vous partez à peu près 900 mètres et on dépasse 1200 mètres d'altitude en haut du parc.
3: Et ça va, les lions, ils arrivent à s'acclimater à cette altitude ?
4: Oui, parce que, bon, déjà... On a la mauvaise idée chaque fois de dire que c'est des lions d'Afrique, mais en fait, ils sont nés souvent en Europe vers chez nous, donc ils connaissent les climats. Et nous, ils ont des tanières chauffées par le sol, donc ils peuvent rentrer et sortir en permanence comme ils veulent. Et donc là, on va s'approcher bientôt de l'enclos des loups, par exemple, et on arrive aussi à l'enclos des lynx.
3: Alors ça, ce sont des loups de l'Arctique ?
4: C'est ça, c'est des loups blancs, des loups arctiques. Donc on avait récupéré un couple qui était assez âgé, mais on nous avait dit « reproduirons pas ». Et il y a 2 ans, ils ont fait 6 petits.
3: Ah, ils sont magnifiques.
4: Et maintenant, on utilise un moyen de contraception pour éviter justement la surpopulation.
3: Et là, vous m'emmenez où ?
4: Ben là, on va changer un peu de continent, on va partir voir les lions.
3: Oh, mais que c'est mignon, là, c'est des petits kangourous.
4: Voilà, c'est la même famille que le kangourou, c'est le wallaby. Donc ça reste un petit kangourou, très, très docile, très gentil, avec un albinos qui est né il y a 2-3 ans sur le parc. Là, juste en face de nous, il y a Elsa qui vient de nous voir et qui s'approche. C'est une lionne d'Afrique, vous savez, le poil bien, bien jaune. Contrairement au lion blanc qu'on va voir juste un peu plus loin.
3: Elle est décidée à venir nous voir, hein.
4: C'est ça. Là, elle est très curieuse. Elle voit que je suis là. Elle doit se dire, qu'est-ce qu'il fait là? Ce qui m'amène encore à manger? Et donc, elle s'approche très près. Et donc, il y a le mâle qui va pas tarder à arriver, je pense. Donc là, c'est Maui, le mâle lion blanc, aux yeux bleus, qui est sorti parce que, comme sa femelle Elsa vient de s'approcher de nous, et il est un peu inquiet, se demande, qu'est-ce qui se passe? Qui sont ces gens?
3: On les voit vraiment, ils sont à quelques centimètres de nous, hein.
4: Ah ben là, vous êtes, elle est collée quasiment contre la vitre, donc, effectivement, elle est très proche.
3: Quel âge il a?
4: Lui, il a plus de 12 ans, déjà. Donc ça vit à peu près une quinzaine d'années. Nous, ce qui nous importe, c'est le bien-être des animaux et récupérer les animaux où ils peuvent et pas forcément choisir un animal pour une espèce ou pas. On essaie de s'adapter au maximum.
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5: La cabine minute sur Ici Picardie, votre chronique de la joie et de la bonne humeur. Comment ça va les amis? Est-ce que parmi vous, il y en a qui regardent des séries télé? Moi, j'adore les séries. Aujourd'hui, je vais vous parler d'un fléau moderne, un truc qui nous bouffe la vie, qui nous use la patience, qui nous fait vieillir plus vite que le temps qui passe, les séries qui prennent trois plombes à sortir la saison suivante. Non mais sérieux, on vit à une époque où on peut envoyer une fusée sur Mars avec un drone qui filme en 4K. Et il filme en 4K la fusée sur Mars. On a des voitures qui conduisent toutes seules, des robots qui font le ménage. Mais on n'est toujours pas foutu de sortir la saison 2 d'une série avant que ton neveu passe le bac. À la fin de la saison 1, il avait 12 ans, le frérot. Les séries télé, comment vous faites? Vous disparaissez comme ça sans prévenir? Ils te mettent la tête dans une saison, dans une série, t'es à fond, tu attends la saison 2 pendant 4 ans. Et toi, comme un con, tu les attends vraiment pendant 4 ans. Il y a des gens qui meurent durant les 4 ans. Ils ne voient même pas la fin de la série, c'est dégueulasse. Et nous, la génération années 80-90, on a assez attendu. Par exemple, avec Beverly Hills, c'était un peu notre HPI à nous. Tout le monde regardait Beverly Hills. Et quand une saison se terminait, pendant 2 ans, TF1, ils te rediffusaient les vieux épisodes. Et ils mentaient sans honte dans les publicités. Hein. Ils te disaient, la semaine prochaine, des nouveaux épisodes inédits de Beverly Hills. Alors toi, t'es à fond, là. Le samedi, là, tu t'assois avec tes frites, ton hamburger, fait maison pour mater Beverly Hills. L'épisode commence, tu dis, mais j'ai déjà vu ça. Ah oui, bien sûr. Après, ils vont embrasser Kelly. Des escrocs. Et de nos jours, ça recommence. Sur des séries sur Netflix, Amazon Prime, t'es là, t'es à fond, tu mates la saison 1, tu mates la saison 2, t'as pas dormi depuis 3 jours, t'as des cernes de panda en dépression, et là, boum, dernier épisode, gros cliffhanger, t'as le cœur qui bat à 200, et là, paf, l'épisode est fini. Mais il est mort ou pas le mec? Non mais à la fin de l'épisode, là, il est mort ou pas? Et là, Netflix te répond, rendez-vous en 2029 pour la suite. Il y en a marre, c'est beaucoup trop long. Moi, je vous dis la vérité. Aujourd'hui, on a 1000 plateformes, 1000 séries, mais on a toujours le même problème de lenteur. Les gars, on parle en ce moment d'intelligence artificielle, de deep learning, de robots qui écrivent des scénarios en 2 secondes. Moi, je vous le dis, si un jour, les séries faites par l'IA, elles sortent plus vite que les autres, je vous lâche.
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1: Bonjour Julie, bonjour tout le monde.
2: Lucie, vous commencez avec une affirmation ce matin.
1: Il n'y a pas de rue à la boule.
2: Bah pourtant on roule bien quelque part.
1: Bah oui, mais il n'y a pas de rue. Il y a des avenues, il y a des boulevards, il y a des allées, mais il n'y a pas de rue. C'est une bizarrerie de la ville.
2: Ah mais est-ce qu'on sait pourquoi ?
1: On le suppose. Déjà il faut savoir que si on se penche sur la définition, une avenue est censée être végétalisée, donc bordée d'arbres et de verdure, ce qui n'est pas le cas d'une rue. Alors je ne suis pas allée faire le tour de toutes les rues de la Baule pour vérifier si on voit bien des arbres, mais je suppose que c'est en majorité le cas. Ce qui est certain, c'est que les personnes qui ont tracé les voies cherchaient à vendre des parcelles ou des maisons à des personnes plutôt aisés, des gens qui avaient des pépettes, quoi. Des gens qui venaient des grandes villes et qui seraient fiers de donner leur nouvelle adresse. Notre résidence balnéaire se situe avenue des Érables, avenue des Ibis. C'est quand même plus chic que de dire rue. Donc, pas de rue à la Baule. Et je suis allée voir chez les voisins si cette particularité a pu déteindre. Et figurez-vous qu'à Pornichet, il n'y a qu'une seule rue.
2: Quoi ?
1: Ben oui, vous avez bien entendu, cette rue s'appelle la rue d'Alsace. Et figurez-vous que c'est même pas une rue. Non mais on marche sur la tête, hein. La rue d'Alsace, c'est une impasse qui s'appelle rue. Alors qu'à côté, il y a des avenues qui devraient s'appeler rue. Bon bref, je suis en train de tout mélanger dans votre tête. En gros, ce qu'il faut retenir, c'est qu'à la Baule, il n'y a pas de rue. Il n'y a que des avenues, des boulevards et des allées. À Pornichet, il n'y a qu'une seule rue. Et les autres sont aussi des avenues et des boulevards. Tout ça pourquoi ? Ben parce que c'est plus classe.
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3: Nous l'avions déjà reçue dans Toujours à la page en tant que romancière. La romanaise Magali Milo est de retour dans les librairies, mais cette fois en tant que médecin. Le métier qu'elle a exercé passionnellement jusqu'à un burn-out en blouse blanche. C'est d'ailleurs le titre qu'elle a choisi pour ce témoignage qui paraît chez l'Archipel. Mon burn-out en blouse blanche. Un livre qui commence le jour où Magali échappe de peu à la mort au volant parce que son cœur déclenche au milieu de nulle part une crise de tachycardie. Et ce n'était pas le premier symptôme, il y avait eu des bronchites à répétition, l'eczéma et même l'apparition d'un foyer d'endométriose. Et bien sûr, la course contre le temps pour s'occuper de ses enfants, recevoir ses 40 patients par jour, les ruminations nocturnes, la boule au ventre le jour. Et il y a aussi eu le déni, un refus de voir qu'il était urgent qu'elle arrête. Même cet accident, évité de justesse, n'aura pas su lui mettre les points sur les i. Pourquoi, Magali Milo ?
4: Je ne sais pas exactement, mais c'est vrai que j'avais beaucoup de culpabilité à m'arrêter par rapport aux patients, par rapport à ma famille. Dans nos études, on ne nous apprend pas à prendre soin de nous. On nous apprend à toujours être là, toujours travailler, voilà, faire plus. Et puis, en tant que femme, j'allais dire qu'on est un peu des rocs, on est... Voilà, on est les piliers et oui, je me disais, il faut que je tienne, quoi. Il faut tenir.
3: Et vous aviez des reproches qui vous étaient faits dans le cadre familial, effectivement. Comment vous les expliquez ?
4: Je pense que c'est pas compris ce qu'on vit quand on est en burn-out. Et voilà, et peut-être que l'entourage a besoin de savoir que c'est pas quelque chose qu'on ne veut plus faire, c'est juste qu'on peut plus parce qu'on n'a pas assez d'énergie. Donc je pense que c'est pas compris.
3: Pas compris non plus par une partie du corps médical, parce que vous avez quelques consultations qui sont quand même assez violentes.
4: Oui, les médecins ne m'écoutaient pas vraiment. En tout cas, certains que j'ai vus. C'était assez compliqué, ça, pour moi.
3: Qui a été ou quelle a été la première personne ou le premier moment qui vous a autorisé à vous dire « là, je vis quelque chose et c'est légitime de dire stop » ?
4: Alors, la première personne, ça a été quand même la psychologue qui m'a suivie. Mais au début, c'est pareil, je ne voulais pas croire à ce qu'elle me disait. Elle m'a vraiment dit « c'est un burn-out, etc. Il va falloir du temps ». Mais moi, j'étais encore dans le déni en me disant « non, mais c'est trop long ». Elle me parle d'un an et demi de repos, moi j'ai envie de reprendre et je vais reprendre bien plus vite.
3: Écrire ce livre, pour vous, c'était un bilan, c'était un message? Comment est-ce que vous l'avez abordé?
4: Pour moi, c'est plus un message en fait. C'est plus pour aider les gens qui sont en burn-out, mais aussi les proches. Après, c'était aussi alerter, parce qu'il y a beaucoup de burn-out en ce moment, dans toutes les professions, mais le milieu médical est quand même bien impacté. Le système médical actuellement, je vais dire, il est plus performant, parce que chaque médecin a trop de patients, comme je le mets à la fin. La patientèle a augmenté de 1/5 par médecin. C'est très compliqué. Donc c'est pour ça qu'il y a des médecins qui tombent, j'allais dire, malades de plus en plus. Moi, je dirais ce qui est essentiel par rapport aux professions médicales, aux médecins, c'est prendre soin de soi pour pouvoir ensuite redonner aux autres. Et puis après, même pour la plupart des personnes, essayer toujours de se ramener un peu à soi et à quels sont mes besoins, quelles sont mes limites, et j'ai le droit de dire non pour certaines choses pour pouvoir me préserver ma santé.
3: Magali Milo a vécu 3 ans de descente aux enfers et a mis 3 ans à se reconstruire grâce au repos, à la méditation, à la danse, à l'écriture. Grâce à un recentrage sur elle-même et une remise en question profonde de son mode de vie. Elle délivre un témoignage touchant et un message indispensable dans « Mon burn-out en blouse blanche » paru chez l'Archipel.
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6: L'artiste toulousain Robin Arnaud, c'est facile.
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6: Robin Arnaud, un auteur-compositeur-interprète qui séduit par une écriture lumineuse et une sensibilité très personnelle. Une voix douce mais ancrée, portée par de belles mélodies. Une voix qui explore avec finesse les émotions qui traversent nos vies, les élans, les fragilités, les reconstructions.

0: Robin Arnaud, c'est facile, un coup de cœur ici Occitanie.
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2: Adieu Balen et adieu à toutes. France, une question.
3: Ah,
2: Kusiba, Bapla la Santate.
3: Bapla.
2: Ouais, bon. Si je vous pose cette question, c'est parce que le pitchou de mes voisins, Atalatal. Ah. Anna Atalatal, c'est aller Koussi Koussa. Donc il pourra aller mieux bas, Atalatal. À quoi fait maille d'une jaune que le pitchou de l'Ebézi qui te passe des toussis. Ça fait plusieurs jours que le pitchou de mes voisins n'arrête pas des toussis. Alors, votre avis. Qu'est-ce que signifie le verbe toussi en occitan?
3: Ce serait pas tousser?
2: Eh oui, bravo. En effet, en pays toussin, c'est dit toussi, autre prononciation, mais tussi, c'est des brembal au verbe tufega, sans oublier le verbe tufega pour dire également tousser. Alors, mais le pauvre drôle, bouspo de dire que toussi, ce qui conne. Alors, le pauvre drôle, c'est-à-dire le pauvre garçon, je peux vous dire qu'il tousse quelque chose. Et quand quelqu'un tousse bruyamment, on dit en Gascogne toulousaine que toussi, ce comme une chibao.
3: Qu'il tousse comme un cheval.
2: Mais oui, ah c'est bon, quand une personne pousse très très fort. C'est pas dit les tamés qui toussissent comme un tambour. Ouais, comme un tambour, là aussi, c'est assez imagé. Oui. Ou encore qui toussissent comme une asclaire. Une asclaire, que j'accou, eh bien, c'est quelqu'un qui fend le bois et qui tousse fort, Macarel, et qui frappe fort comme un forcené. La toux se traduit en occitan par la tousse, le toussimène, le toussite, et dans certains endroits de la Gascogne, la toussiquaire. Alors, concernant le pitchou du voisin, nous n'y a mal que nous n'ajons remède. Il n'est pas de mal sans remède. Une bonne sirop, et c'est la garite, un bon sirop, il sera guéri.
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1: L'attraction ouvre ses portes, on va rentrer dans une première salle. Et déjà, quand on vient de dehors et qu'il fait 2 degrés, on est content de retrouver un peu de chaleur.
2: Bienvenue dans mon atelier de recherche. Ici, vous trouvez les plantes les plus étranges de la planète.
1: Ce qui est assez incroyable, c'est qu'on traverse plusieurs salles avec plusieurs ambiances. On va pouvoir voir de nombreuses plantes, sentir, interagir en parlant. Et on va voyager à travers un jeu de lumière, un jeu de mapping assez incroyable. Et franchement, je l'avoue, c'est assez bluffant.
2: Transférons l'énergie récoltée des racines via le système racinaire de mes plantes. Au rendez-vous de l'autre côté. Je sens que ça va être spectaculaire.
1: Alors pour ceux qui ont déjà eu l'occasion d'aller au bassin des lumières à Bordeaux, on est un petit peu dans ce même univers. On va voyager dans une serre éclairée avec un mapping qui va interagir aussi en fonction de nos pas. Et ça, c'est plutôt sympathique. On marche, la lumière s'éclaire au sol, les murs sont éclairés avec des décors paradisiaques, fleuris. Et franchement, c'est extrêmement bluffant. Allez, on quitte la serre pour un autre monde, un autre univers. Direction la toute dernière salle où là, normalement, j'avais eu l'occasion de venir dans les coulisses lors de la construction de l'attraction il y a quelques semaines. Là, on va se retrouver face à un arbre imposant et il va falloir lui redonner vie en tapant en rythme sur des énormes tambours qui ont été mis à disposition. Et ça, je suis persuadé que ça va plaire aux petits, mais aussi aux grands. Ok, donc là, je vais me greffer avec une famille. On va taper à fond sur le tambour. Et en fait, à chaque fois qu'on donne une impulsion sur le tambour, ça envoie de l'énergie dans l'arbre, l'arbre prend vie. Et pour le reste, je vous laisserai le découvrir par vous-même, et c'est, faut le dire, assez magique. Est-ce que je peux vous demander qu'est-ce que vous en avez pensé ?
3: Franchement, c'est super top, c'est une belle expérience, c'est très joli.
1: Ça vous a plu ?
4: Ça change beaucoup de toutes les attractions qu'on peut voir. Partout en fait, et là c'est vachement ludique, même pour les enfants, c'est très visuel. Le fait de la fin de taper sur les tam-tams, franchement c'est juste génial.
1: Est-ce que ça vous a plu les filles?
5: Oui.
1: Pourquoi ça vous a plu?
5: Parce que en fait les plantes elles nous avaient suivies et c'était trop bien, on a beaucoup aimé et voilà.
1: Bon ben voilà, je vous l'avais dit, ça marche sur les petits, ça marche sur les grands. Maintenant il vous reste plus qu'à venir ici au Futuroscope pour venir découvrir la Serre des Mondes, c'est l'une des deux nouvelles attractions de cette saison 2026, la 39e pour le Futuroscope. Bon, je vous souhaite quand même qu'il y ait un peu plus de soleil qu'aujourd'hui. Quoique, franchement, pour aller dans la Serre des Mondes, vous serez quand même content de retrouver un peu de chaleur.

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1: Impossible de ne pas céder à la tentation des macarons de Boulay, la plus ancienne enseigne de la ville depuis 1854. Et la transmission est aussi une affaire de famille puisque Jacques Alexandre vient de passer la main à sa fille. Bonjour Mathilde.
2: Bonjour.
1: Les macarons de Boulay sont fabriqués dans la tradition de manière artisanale. Il y a une volonté de garder une production de qualité.
2: Moi, c'était vraiment une priorité pour moi, comme ça l'a été pour mon père il y a 31 ans, quand il a pris la suite donc de sa maman, donc ma grand-mère. C'est de perpétuer le savoir-faire et donc bien sûr la qualité et l'artisanat. Donc je modifierai absolument pas du tout la façon de les fabriquer, ça restera tel que ça l'est depuis le début.
1: Quels ont été les mots de votre papa ?
2: Pour être honnête, ça fait quelques années qu'on en discute, hein, que le sujet est sur la table, mais ça lui tenait bien sûr à cœur voilà, qu'il y ait une suite. Il m'a mis aucune pression, hein, ça s'est fait d'une manière très naturelle, très douce également. Je pense qu'il est fier et surtout heureux de savoir que je vais conserver ce savoir-faire et pas faire de changements majeurs qui puissent entacher notamment la qualité de nos macarons.
1: Les macarons de Boulay, ils sont célèbres, Mathilde, dans le monde entier. L'export peut être encore plus performant.
2: Ça peut être encore plus performant parce qu'aujourd'hui, avec Internet, les possibilités sont illimitées. Mais j'ai surtout à cœur de maintenir notre ancrage dans la région parce que c'est tout de même essentiellement en Lorraine, hein, qu'on a nos clients de plus longue date. Donc l'export fait partie de mes projets, mais je tiens surtout à trouver de nouveaux distributeurs dans la région et à continuer de les faire connaître autour de nous.
1: Vous êtes en possession d'un secret de fabrication. Qu'est-ce qui fait ce petit goût si particulier des macarons boulageois pour qu'on les aime tant ?
2: Ce qui fait vraiment leur particularité, c'est ce goût de l'amande, parce que nous on travaille donc des amandes entières qu'on reçoit dans leur peau. C'est pas de la poudre d'amande, hein, c'est des amandes qui arrivent entières chez nous et qu'on va ensuite aller émonder. Du coup, on ne casse pas la fibre de l'amande lors de la fabrication. Donc ça permet vraiment à nos macarons d'avoir un goût très fin, très subtil, le goût de l'amande qui se développe très longuement dans la bouche après l'avoir mangé. Et le dressage à la cuillère, qui est une technique très rare hein, sur les macarons. On a quand même beaucoup de macarons aujourd'hui posés avec une dresseuse. Les nôtres sont faits un par un à la main à la cuillère en argent et donc ils ont un moelleux que vous trouverez sur aucun autre macaron.
1: Vous représentez la 7e génération à travailler dans l'entreprise. Est-ce que c'est une pression supplémentaire de faire perdurer cette tradition ?
2: Comme voilà toute reprise d'une société d'aussi longue date, il y a une pression, aussi beaucoup beaucoup de fierté. Puis je resterai bien entourée par mon papa, ta compagne qui travaille ensemble depuis longtemps ne seront pas très loin. Donc je suis quand même bien entourée. Donc assez confiante tout de même.
1: Question gourmande, Mathilde, comment aimez-vous déguster le macaron de Boulay ?
2: C'est vrai qu'avec un petit café à 16h, pour moi c'est l'idéal. Mais honnêtement, même avec une coupe de champagne, il n'y a pas d'heure pour en manger. Ça passe toujours très bien.
1: Un grand merci d'avoir été notre Lorraine du jour et très bientôt à Boulay pour goûter ces magnifiques macarons.
2: Avec grand plaisir, à bientôt.
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3: Bonjour à toutes et tous, bienvenue dans Affaires Classées, le podcast. Nous sommes au printemps 1824. Une vieille dame habitant Saint-Faust est jetée vivante sur un bûcher. Des villageois l'accusent en effet d'être une sorcière qui jetterait des sorts maléfiques sur la population. Que cache ce fait divers digne d'un autre temps ? La suite dans un instant.
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3: Nous sommes en l'an 1824. Au matin du 29 avril, le préfet des Basses-Pyrénées est de fort mauvaise humeur. Il vient d'apprendre qu'à 8 km de son palais, dans le village de Saint-Faust, une vieille dame connue sous le nom de Marie Payon a bien failli périr brûlée sur un bûcher improvisé par un groupe d'individus au prétexte qu'elle serait une sorcière. Les villageois se sont emparés d'elle afin de la ligoter. Ils ont entasser du bois, attachant la malheureuse à un pieu avant d'allumer le feu. Mais tandis que les flammes faisaient leur œuvre, elles cramèrent aussi les cordes qui entravaient les mains de la pauvre Marie, laquelle parvint à s'échapper comme elle le put. Grâce aux soins d'un médecin, elle échappa à la mort et put lentement panser ses plaies malgré d'horribles souffrances. Quelques jours plus tard, Marie songea à alerter monsieur le maire du village, pensant qu'il lui viendrait en aide en prévenant les gendarmes du crime commis sur sa commune. Que nenni ! Fort embarrassé par cette affaire d'un autre temps, l'élu commença par mener son enquête en identifiant les suspects. Dans ce village rural de quelques centaines d'âmes,

0: vient l'étouffer. 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Selon les premiers témoignages, une fillette du village souffrant d'un mal implacable semblait vouée à une fin prochaine. Et comme souvent à l'époque, lorsque la médecine s'avérait incapable à soigner, les proches recouraient aux soins du guérisseur ou du sorcier du coin. Ça tombe bien. À Saint-Faust, les villageois racontent que Marie Payon, une vieille femme un peu marginale, aurait le pouvoir magique de guérir toutes sortes de maladies. Croyant en un miracle, les parents de la fillette implorent Marie de leur venir en aide. La vieille dame se déplace, elle examine l'enfant, et là, stupeur, elle refuse, se disant incapable de soigner ce mal sournois. L'incompréhension, la colère gagnent les parents de la fillette, prêts à payer tout ce qu'elle voudra, mais rien n'y fait. Marie refuse. Un refus qui pourrait bien lui coûter cher. Au village, la veuve Payon est surnommée la poussouère. Comprenez, celle qui connaît les poussous, autrement dit, les poisons. Aussi admirée que redoutée, elle offre, dit-on, ses potions miracles, ses breuvages mystérieux lorsque la médecine ne peut plus grand-chose. Les proches de l'enfant malade s'interrogent. Pourquoi Marie a-t-elle refusé ses soins ? Sans doute se sentait-elle impuissante face à ce mal incurable, mais les parents meurtris ne l'entendent pas de cette oreille. À leurs yeux, son refus signifie qu'elle leur a jeté un sort. Ivre de chagrin, ils s'imaginent que la vieille veuve a pactisé avec le diable. Et comme on le croyait naguère par ici, il faut brûler la sorcière afin que ses cendres chassent le mal dont la fillette souffre. Une pratique pourtant interdite par le roi Louis XIV depuis l'an 1682. En pareille circonstance, le maire du village aurait dû alerter les gendarmes et le procureur du roi afin qu'une enquête soit ouverte et que les suspects soient identifiés, jugés et châtiés. Or, en cette année 1824, marquée par l'avènement du roi Charles X, il en ira tout autrement dans cette commune béarnaise connue pour ses coteaux de vignes, de maïs et d'apiculture. Redoutant le scandale et voulant sans doute éviter la paille de la prison aux acteurs de cette affaire honorablement connue dans le canton, l'édile de Saint-Faust va tout faire pour l'étouffer, avec de l'argent, tout bonnement. Il convainc les parents de la fillette de mettre la main dans leurs économies et lui remettre des espèces sonnantes et trébuchantes qu'il se propose de porter au chevet de Marie Payon, accompagnée du notaire de Gand. Au mépris des lois du code pénal napoléonien en vigueur depuis 1810, monsieur le maire lui met le marché en main, moyennant une somme d'argent destinée à réparer le prix de ses souffrances. La vieille dame serait bien inspirée de signer un papier officiel par lequel elle s'engage à ne pas déposer plainte contre ceux qui ont allumé les flammes du bûcher. Une transaction qui éteindrait le feu, en somme. Lorsqu'il apprend la nouvelle, le préfet palois manque de s'étrangler. Qui est donc ce maire de campagne, ce petit notable qui fait fi des lois ? Aucun élu ne doit se prêter à un tel chantage, tonne le préfet palois. Furieux, il demande au procureur du roi l'ouverture d'une enquête qui sera confiée le 2 mai aux gendarmes de l'Escar. La malheureuse Marie Payon va enfin pouvoir livrer son récit des faits aux autorités.
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0: Âgée d'une soixantaine d'années, Marie était la benjamine d'une famille nombreuse des environs. Sa vie durant, elle avait exercé le métier officiel de fileuse. Ses connaissances en matière de plantes lui ont vite valu la réputation de guérisseuse. Les témoins entendus par les gendarmes confirment qu'en mars dernier, Marie s'est présentée dans l'état le plus affreux, pieds et mains brûlés. Marie accusa spontanément les nommés Sagette, Broc, Pondac et la sœur de ce dernier d'être les auteurs de son calvaire. L'un d'eux avait d'ailleurs fui le village, redoutant sans doute

0: risque d'être envoyé en prison par les gendarmes. Il revint 3 semaines plus tard, proposant sans honte, par l'entremise de M. le maire, ce qu'il appelait un accommodement, une sorte de transaction destinée à éteindre l'affaire. Interrogé à son tour, l'édile de Saint-Faust masque mal son embarras. Laurent Luc jure qu'il ne savait rien des raisons de ce bûcher improvisé. Marie lui aurait confié qu'elle avait été attachée à un piquet, le feu sous les pieds et sur la tête, se disant victime d'un mauvais tour. L'omerta frappe aussi un couple de vignerons qui, bien que présents près du bûcher, disent tout ignorer de l'histoire. Sur la foi des accusations de Marie Payon, les deux principaux acteurs de cet acte barbare sont identifiés et arrêtés. Le premier est un certain Jean Broc. Marié à la nièce de la victime, il est tailleur d'habits de métier. Lui nie envers et contre tout. Jamais, jure-t-il, il n'a brûlé les jambes de celle qu'il taxait naguère de sorcellerie, l'accusant d'avoir donné une maladie à une enfant par ses maléfices et ses sortilèges.
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0: Le second suspect se nomme Jean Pondac. Laboureur de profession, il est suspecté d'avoir planté le pieu, installé les sarments au pied de la malheureuse et d'avoir allumé le bûcher. Lui aussi nie de toutes ses forces, imaginant que nul ne croirait les dires de celle qui dit être une folle. L'enquête ira vite. 2 mois plus tard, le 28 juillet 1824, le juge d'instruction palois met Broc et Pondac en accusation du crime de tentative de meurtre sur la personne de Marie Payon. Dans son ordonnance, le magistrat écrit que la victime fut soupçonnée de sortilège par l'opinion publique parce qu'elle avait eu le tort de refuser ses soins dont chacun espérait de prompts résultats. Aux yeux des villageois, Marie fut accusée d'avoir, par ses maléfices, ses sortilèges, généré des maux qu'elle ne pouvait guérir. L'ignorance commune et les préjugés firent le reste. Les esprits s'irritèrent. Ainsi naquit l'idée de brûler une présumée sorcière. Le procès s'ouvre au Parlement de Navarre le 20 novembre 1824. L'instant est grave. L'affaire Marie Payon sera l'ultime procès palois de l'histoire où l'on parlera de sorcellerie dans un tribunal. 12 jurés venus du Pays Basque, du Béarn et 3 magistrats vêtus de leur robe rouge et noire sont réunis pour juger 2 accusés, 2 hommes honorablement connus. Très vite, l'audience vire au calvaire, non pas pour les accusés, mais pour la victime, Marie Payon. Certes, les 2 hommes ont bien commis les faits reprochés, mais selon les juges, c'est Marie, par ses maléfices, ses sortilèges, qui a fait naître ses blessures et les a envenimées. Incroyable, la victime passe pour une simulatrice, une victime si peu innocente que la cour acquitte les 2 accusés. Ils seront libérés sur le champ.
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0: Le malheureux destin de Marie Payon, c'était l'épisode Requiem pour une guérisseuse. Dans un prochain épisode, je vous raconterai une affaire survenue en juin 2014. Une fillette âgée de 30 mois décède d'une asphyxie soudaine dans son lit près de Saint-Jean-Pied-de-Port. Selon le médecin légiste, c'est une mort naturelle, mais les gendarmes nourrissent pourtant quelques doutes.

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2: Parmi les plantes que nos mamies et papis glanent dans la nature, nous avons la sauge. On dit la chauvia ou la chalvia en occitan d'ici. Vejaya que chemblo que lo planta. Savez-vous à quoi ressemble la sauge? De belles fleurs mauves avec de longues tiges. Qui a de la chauvia d'un chouvorzier, des medeschi n'a pas métier. Qui a de la sauge dans son jardin n'a pas besoin d'un médecin. En agriculture, on s'en sert pour les vaches quand elles ont le ventre gonflé. Pour les humains, pareil. Pour tout souci digestif, de ballonnement, une tisane de sauge règle le problème. Au XVIIIe siècle, les asthmatiques roulaient des feuilles de sauge pour les fumer. Pour être en bonne santé, une recette de tisane, une bonne eau bouillie dans laquelle infuse feuilles de sauge et de thym. Chalvio bouillide, sauve la vida. Sauge bouillie, sauve la vie. Génial, non? Allez, adieu.
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3: Et le cocktail américain, c'est quoi?
4: C'est un cocktail grillé avec une sauce américaine, tomate, échalote, une pointe de cognac, du vin blanc. C'est un peu relevé.
5: Un déca.
6: Pâté, jambon, c'est une oreillette, gruyère, chantal, rôti, jambon de pays.
7: Eh ben tout ça, ça va aller dans la blanquette.
4: Bon appétit.
8: Le goutillon n'a rien à voir avec le goupillon, instrument liturgique qui sert à répandre de l'eau bénite sur les fidèles. Non, il s'agirait plutôt d'humidifier sa glotte au Beaujolais, Mâcon, Sancerre ou Quincy, agrémenté de quelques amuse-bouches ou charcuteries diverses sur les coups de 18-19 heures. Une espèce de tea time à la française, pratique remise au goût du jour par une équipe sympathique de journalistes de l'agroalimentaire. Nous nous sommes faufilés une fin d'après-midi au café-restaurant Lindé dans le 12e arrondissement et nous avons succomber à la pratique du goutillon.
9: Ah, c'est une sorte de confrérie informelle qui a été créée par Monsieur Basbou qui passe devant moi là, qui réunit essentiellement des journalistes de la presse agricole et agroalimentaire et tous les professionnels qui gravitent autour, c'est-à-dire des représentants de fédérations professionnelles dans la meunerie, dans les produits de terroir ou autres, et les gens qui travaillent beaucoup aussi sur le marché de Rungis. Donc c'est tous des gens qui ont la particularité d'aimer la France, les produits français de qualité comme nous, et c'est pour ça qu'on se réunit tout simplement autour d'un bon verre et de petites assiettes pour profiter de la vie et se rappeler combien c'est important.
8: Et dans ce cénacle de journalistes bons vivants se trouvait Bruno Carlian, lauréat du prix Bistrot de Paris de notre radio ici Paris-Île-de-France, pour son livre La Tournée des Patrons, édité chez Vendredi Conseil. L'occasion de lui demander pourquoi les brasseries, cafés et bistrots sont-ils aussi importants dans le noble métier de journaliste de presse.
10: C'était au tout début de ma carrière professionnelle de journaliste, et à l'époque le bistrot faisait complètement partie de la vie des journalistes. On allait au bistrot tout simplement pour rencontrer des contacts de manière off. Ce qui se disait là n'était pas destiné à être dans le journal, mais on rencontrait des syndicalistes, des organisations professionnelles, des policiers, enfin tout le monde. Il y en avait beaucoup dans le quartier des Halles, qui était le quartier de la presse à l'époque. Ça faisait vraiment partie de la vie du journaliste que d'aller au bistrot. Et moi je considère que ça en fait toujours partie, et j'aime toujours fréquenter ces endroits pour les rencontres qu'on y fait.
8: Mais le goutillon ne serait rien sans Olivier Masbou de l'agence de presse Socopag, inspirateur de cette belle idée.
11: Le goutillon, c'est le pendant du machon. Le machon, c'est le petit déjeuner, et le goutillon, c'est le goûter.
8: Alors, mais d'où ça vient ce mot-là?
11: Je crois que c'est le vocabulaire des bistrots lyonnais. En réalité, on voulait faire une soirée conviviale avec à la fois amis et relations, mais on ne voulait pas l'appeler d'un horrible anglicisme qui s'appelle afterwork.
8: Oh, quelle horreur.
11: Quelle horreur, donc on l'a appelé le goutillon.
8: Un mot bien français, goutillon.
11: Voilà.
8: Mais alors, parce que en fait, j'ai regardé avant de venir, j'ai lu ça, que ça vient du fait que c'était un goûter pour les jeunes enfants nobles. À l'époque de Louis XVI et Marie-Antoinette.
11: Alors ça, je ne sais pas. Je ne sais pas. Faudra me décapiter pour que je réponde.
12: Donc vive le roi.
8: Bon goutillon, et personne ne sera décapité, c'est la République.
11: Voilà. Vive la République et vive la France.
8: Alors, une citation que les journalistes aiment bien, tirée du western L'homme qui tua Liberty Valance. Quand la légende est plus belle que la réalité, publiez la légende. Et même si le Goutillon a plusieurs origines, c'est surtout celle de la convivialité et du partage d'un casse-croûte de fin d'après-midi et entre amis qui prime.
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5: Nous partons à la découverte des Maranges, ce petit territoire partagé entre trois villages. Chéilly-les-Maranges, Sampigny-les-Maranges et Desize-les-Maranges, au lieu de la prochaine Saint-Vincent tournante 2026. Alors, avec Plus belle la vigne, on zoome sur ce territoire viticole caché dans une petite vallée. Ici, les coteaux font partie de la côte de Beaune, mais en Saône-et-Loire. Explication avec Élodie Roy, viticultrice et vice-présidente du comité d'organisation de la Saint-Vincent.
12: La côte de Beaune s'étale d'une même exposition, mais il y a une faille géologique à Santenay. Et les Maranges, on est une vallée un petit peu à part, je dirais.
5: Alors là, Santenay, c'est dans quelle direction ?
12: Santenay, c'est juste en face. Voilà,
5: là-bas. C'est dans le petit creux là-bas.
12: Là, vous voyez des bâtiments en face. Oui. Là, c'est tout le début de Santenay.
5: D'accord. Voilà. Et donc après, il y a les hauteurs, en fait, il y a les collines.
12: Les coteaux, voilà. Les coteaux. C'est une vallée, en fait. Les Maranges, vous avez la vallée de la Causanne et la vallée de la Deune. Donc la Causanne, c'est une petite rivière qui circule sur Chéilly, sur Sampigny, qui prend sa source en fait à Vauchignon, au bout du monde. Donc c'est un nom qui, ça s'invente pas.
5: C'est joli.
12: C'est une petite rivière qui fait 14 km et qui se jette dans la Deune, juste à la sortie de Chéilly. Donc cette rivière, elle passe au milieu là. Le petit village de Sampigny qui est ici, très étriqué, très enclavé, et sur les hauteurs, vous avez Desize et tout en haut le petit hameau de Borgy et la montagne des Trois Croix qui est en face de nous. Connue aussi sous le nom de Mont-de-Seine. Alors, bon, moi je les vois les croix, mais je connais. C'est vraiment juste en face de moi. Je sais pas si vous voyez.
5: Non, mais
12: le petit point culminant.
5: D'accord.
12: On est à 521 mètres d'altitude, je crois. Et le vignoble des Maranges, est vraiment devant nous.
5: Alors, qu'est-ce qui fait que ça reste tout de même la côte de Beaune? Alors qu'on décroche quand même de cette côte de Beaune.
12: On décroche de cette côte de Beaune légèrement. Hein, c'est quand même pas. Parce qu'après, une fois passé la côte de Beaune, on est sur la côte chalonnaise. Mais la côte chalonnaise, on est sur la plaine de Saône. Nous, on est quand même très éloigné. La côte chalonnaise, elle est vraiment derrière cette colline-là.
5: D'accord.
12: Avec le village de Bouzeron qui commence la côte chalonnaise, Ruilly, Mercurey, etc. On a des terroirs distincts. Là, on a une carte géologique. Vous voyez qu'il y a beaucoup de couleurs différentes en fonction du type de sol.
5: Ah oui, je vois jurassique, plutonique.
12: Donc ça, ce sont des niveaux géologiques. Donc là, on parle de millions et de millions d'années. Pour faire simple, c'est argilo-calcaire, mais pas que. On est un vignoble assez tardif. On vendange souvent plus tard que les autres appellations de la côte de Beaune.
5: Vous êtes entre la côte de Beaune et les hautes côtes, finalement.
12: Oui, exactement.
5: C'est ça.
12: Les Maranges, ils sont exposés sud-sud-est, on va dire. Les hautes côtes, moi, personnellement, j'ai des parcelles, elles sont exposées vraiment plein sud.
5: Nouvelle confirmation de la définition hyper millimétrée des terroirs bourguignons.

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1: Direction la Vendée à Beauvoir-sur-Mer. Je suis très heureux de vous emmener à la rencontre d'Anne-Marie. C'est une maraîchine très attachée à la Vendée et à la transmission de ses traditions.
2: J'y suis née et toute ma jeunesse est donc passée là-bas. C'était difficile. Mon père est décédé à 36 ans. Donc on était trois enfants. On est restés tout seuls tous les trois avec notre maman, avec une vache pour vivre. Et puis un petit jardin. Et puis quand il n'y avait pas trop à manger, ma maman elle allait pêcher les grenouilles et les anguilles dans les fossés. C'est vraiment mes racines, le marais. Hein. J'y suis accro.
1: Vous êtes une vraie maraîchine ?
2: Ah oui, je suis une maraîchine à 100%. Hein.
1: Elle représente quoi la Vendée pour vous, Anne-Marie ?
2: C'est mon pays, c'est quelque chose qui m'est vraiment cher au cœur. Le marais, je peux pas m'en passer, mais dans le marais, il y a aussi la mer chez nous. Ouais. Et ça, c'est pareil. On a besoin de ça, nous. Je vais voir la mer, ou je me promène dans le marais.
1: Pourquoi ça vous apporte quoi, vous ?
2: Une détente. Et j'ai un livre particulier aussi.
1: Ah.
2: C'est mon moment zen, moi.
1: Et c'est quoi ce livre que vous emmenez ? Ah, faut pas le dire.
2: C'est
1: votre petit jardin secret.
2: Oui, c'est mon petit jardin secret.
1: Alors, on le laissera dans son petit jardin secret.
2: Et puis, c'est pour ça aussi que je fais du folklore. Il nous faudrait des jeunes, mais les jeunes, maintenant, c'est compliqué. On en a dans le groupe, hein. On en a 5 et qui sont mordus, mais pour combien de temps? Parce qu'ils sont jeunes encore.
1: Alors, qu'est-ce qu'on peut faire pour remédier à ça?
2: Ben, on sait pas trop. Bon, maintenant, il y a beaucoup de balles folk et de choses comme ça.
1: Et pourtant, ces fêtes-là ont un succès assez populaire. Ah ben, parce qu'on va penser à Chalon autrefois.
2: Oui, à Chalon autrefois. Et ouais. Puis, maintenant, ce qu'on fait beaucoup moins, ce sont des kermesses, par exemple. Moi, j'adore les gens, j'adore connaître des gens parce qu'ils m'apporteront quelque chose.
1: C'est essentiel pour vous.
2: Oui.
1: C'est même limite vitale.
2: C'est limite vitale, oui. Après, ben, j'ai fait 10 ans pour la RSB, là. La RSB, qui est l'association des retraités sportifs de Beauvoir. Moi, les associations, c'est aussi apporter aux gens des choses, leur faire plaisir d'abord dans ce qu'on leur propose. J'espère vraiment que beaucoup de gens pourront se lancer dans les jeunes, il faut vraiment, mais je comprends bien qu'actuellement la vie est difficile. Les gens de 35 ans maintenant, ils sont tellement pris par autre chose que c'est compliqué.
1: Alors on revient en arrière, vous avez 18 ans, vous vous mariez, Anne-Marie, vous diriez quoi à cette jeune fille?
2: Je dirais qu'il faut, dans l'avenir, à 18 ans on est jeune, il faut penser à ne pas rester seul dans son coin.
1: On va dire Anne-Marie ce matin que vos petits-enfants nous écoutent là, à la radio. Oui. Vous voulez leur dire quoi pour conclure?
2: Je vais leur dire, essayez de faire un peu comme mamie. Essayez de donner, de partager, d'apprendre, de vouloir connaître... Voilà, plein de choses comme ça.
1: Anne-Marie, la passion de la Vendée, la générosité, la joie de vivre et l'amour des gens.
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3: S'il y a un endroit qui résume bien les Vosges pour moi, c'est Saint-Maurice-sur-Moselle. C'est un condensé, un résumé, l'endroit que je montre quand on me demande à la fois de raconter l'histoire des Vosges, d'en décrire les paysages et même de parler des gens. La montagne au-dessus, jamais loin, j'allais dire au sortir de la boulangerie, carrément. Hein. Et quelle montagne ! Le ballon d'Alsace qui prend racine ici, dont c'est le plus beau versant. 1247 mètres pour le sommet et une vue incroyable. On voit loin, on voit très loin, on voit même parfois trop loin si on ne prend pas le temps aussi de voir le tout près. Mais oui, ce petit brin bélier qu'on croise en juillet, ces arbres, tous les mêmes de loin, tous différents de près. Saint-Maurice, c'est la montagne, c'est l'eau des Vosges, puisque sur Moselle, ben oui, et il suffit de grimper un peu pour comprendre que la Moselle, c'est le fleuve qui nous dit que l'union fait la force, puisqu'il est né en fait d'avoir reçu l'apport de plein de gouttes de rue, comme on dit dans les Vosges, qui à force d'être nombreux à couler, forment cette auguste rivière qu'est la Moselle. L'histoire de Saint-Maurice, c'est l'histoire des Vosgiens, de cette capacité qu'ils ont d'aller là où d'autres ne seraient pas allés, dans la montagne, si belle, c'est vrai, mais pas facile à vivre, hein, surtout au Moyen-Âge, pour les premiers habitants, les premières années où on a vu écrit Saint-Maurice sur quelques parchemins. Les Vosgiens et leur capacité de travail, de bien mal récompensé d'ailleurs dans les années 80, hein, mais qui continue à faire des merveilles et qui est un trésor. Je vais vous dire, le travail des Vosgiens, c'est un trésor que la France redécouvrira quand elle comprendra enfin qu'elle peut faire beaucoup mieux et beaucoup plus solide quand elle veut faire elle-même. Et puis, Saint-Maurice, c'est la capacité d'engagement des Vosgiens. Et la montagne, qui a vu le maquis, s'en souvient. Elle qui a été si dure à prendre pour les alliés au sortir de l'occupation. Il y a cette capacité vosgienne à voir passer l'histoire, à en souffrir bien souvent. Bombardements, assauts, frontières même. Il n'y a pas si longtemps, quand les voisins alsaciens ne pouvaient plus être français. Au-delà donc d'une marche vers les hauteurs ou même de l'effort physique, un voyage à Saint-Maurice-sur-Moselle, c'est finalement un voyage dans l'âme des Vosges, dans l'esprit de ceux qui y vivent et même de ceux qui y ont vécu. Et c'est fin bien.
1: L'âme.
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4: Bonjour Médéric Gasquet-Cérus.
5: Bonjour Philippe, bonjour tout le monde.
4: Notre linguiste marseillais, Médé, vous avez un joli menu tiens, à nous proposer aujourd'hui.
5: Ah oui, il y a quelques semaines, on a beaucoup parlé de ce chiffre, vous vous souvenez. Les trois quarts des établissements de restauration du 15e arrondissement de Marseille sont des fast-food.
4: Ouais.
5: Ce qui pose bien sûr plein de questions, et notamment en termes de vie de quartier, de sociabilité et d'économie, et bien sûr de santé, car on est ce que l'on mange. Et souvent, ce que l'on mange, ben, c'est pas bon. Pas bon au goût, mais surtout pas bon pour la santé. Colorants, additifs, sorbate de trompastium, acide trichlidrique, j'invente, trucs en tox ou plastoc, plats réchauffés dans des barquetas au goût fadas. On trouve ça dans certains fast-food, bien sûr, mais pas tous, meufs, hein, ne pas tout confondre, mais aussi dans beaucoup de cantines où vont manger les minots, dans les rayons de supermarché, mais aussi dans la restauration collective, mais aussi dans certains restaurants, oui, attrape touristes ou attrape couillons, ou resto plus ou moins branché, ou brasserie de cake, mais qui gratte sur la qualité. Et j'ajoute, je pense aussi à cette boulangerie-pâtisserie que je ne nommerai pas, mais où j'ai acheté récemment des bugnes, des mini-bugnes, vous voyez, toutes petites comme ça, là, ah, 1€ pièce, déjà. Mais franchement, j'étais là-bas même, pour acheter 8 bugnes. Qui étaient grasses, mais grasses, grassasses, pas bonnes, écœurantes, et ça m'a fait rouméguer quand je pense que mon grand-père était boulanger. Bref, voilà.
4: Ouais.
5: Je pense aussi à ces platées de pâtes trop cuites ou de ricolés estouffe-gari. Je pense à ces carottes râpées orange fluo qu'on dirait qu'elles sont surlignées ou surligneurs, vous voyez. Je pense à ces choux qui sentent les scaufis. Je pense à cette salade rasqueuse qui n'a jamais vu la terre et qu'on vous met dans un coin d'assiette comme ça, à côté du steak rasqueux lui aussi. Je pense à ces brocolis mouligas, ces gorgées d'eau. Je pense à ce surimi orange fluo, lui aussi, qui contient tout sauf du crabe, et il a plus la tête et des cheveux de Trump qu'autre chose. Je pense à ces desserts goût fraise, sans que jamais aucune fraise n'ait ben justement ramené sa fraise dans l'emballage.
4: Ouais.
5: Bon, bref, voilà. Il y a un moulant d'autres choses aussi appétissantes que les fameuses cigarettes de bordille, de cigalon, de pagnol, hein, cigarettes de bordille, autrement dit, les cannellonis dans lesquelles on refourgue tout ce qui n'a pas été mangé de la semaine. Tout ça n'a aucun goût. Ou comme le chante le groupe Quartier Nord, en utilisant l'expression de chez nous, ça n'a ni goût, ni gouste.

0: ça n'a plus cours. Pour vous dire, les Goonies Booster, les Goonies Booster,
1: les Goonies Booster. Dans notre parler, ni goût ni goût, c'est une expression qui veut bien dire ce qu'elle veut dire, et une tournure qui insiste sur la fadeur d'un plat, d'un aliment ou même d'un événement. Ni goût ni goût, avec prononciation du S originel que l'on retrouve dans le provençal gustus, goûteux, et qui a été remplacé depuis par l'accent circonflexe dans notre orthographe moderne. Le tout venant de la locution provençale n'avait ni goût ni goût. Et pourtant, en Provence, nous en avons des choses qui ont du goût, de bons produits, de bonnes recettes traditionnelles, des plats gustus comme les pieds paquets, la daube ou l'aioli, même si Pierre Blasi donne comme exemple son aioli, il avait ni goût ni goût. Ouais, il faut le faire, un aioli sans goût quand même. Hein. Oui, c'est ce qu'on appelle chez nous, désolé, aussi un aioli de parisien. Mais méfie de ne pas tout mettre dans le même panier. Il y a des fast-foods de qualité qui font de très bons burgers, des snacks où l'on mange de très bons sandwichs, de très bons kebabs, et merci à eux d'être là le midi ou en fin de soirée ou quand on rentre du stade, moi j'apprécie. Chacun ses goûts, mais parfois chacun ses dégoûts, voire ses égouts. Vive le bon goût, car le fada, ça rend fada.
0: Pour vous dire,
2: c'est un bonheur. C'est aussi bon que l'aioli. C'est Médéric Gasquet-Séry sur Marseille tous les matins. À demain, Médé.
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1: C'est ma passion, mais je me sens vraiment libre sur la glace. Je transmets vraiment ce que je ressens dans ma vie de tous les jours, en fait.
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3: Aujourd'hui, on part à la patinoire avec Lou Thérault. Après des années de compétition en couple au plus haut niveau, elle entame un nouveau chapitre en solo. Lou, tout d'abord, la glace. Je crois savoir que c'est une passion familiale, c'est ça ?
1: Très simple, c'est ma maman qui a fait de la danse sur glace quand elle était jeune et qui en faisait encore quand on est arrivé avec ma sœur. Et en fait, moi, je l'ai vue patiner une fois à un gala parce qu'elle patinait déjà dans le club de Belfort. Et j'ai dit que je voulais faire comme ma maman. Donc voilà comment tout a commencé.
3: À 16 ans, tout bascule quand il faut choisir entre rester à Belfort et partir en Pôle France, en fait, non ?
1: Il y a eu, je pense, quand même quelques mois de réflexion où je me demandais si ça valait vraiment le coup. Je savais pas, enfin, je connaissais pas, en fait, le sport de haut niveau vraiment. Donc on se pose la question de est-ce que, effectivement, ça vaut le coup ? Est-ce que je change de lycée ? Je quitte tous mes camarades d'entraînement, mes copains au lycée ? Et en fait, du jour au lendemain, j'ai dit à ma mère que c'était bon. En fait, je crois que j'étais prête et que je voulais partir pour vivre cette expérience et que je trouvais ça sympa d'avoir un double projet déjà étant jeune, en fait, de pouvoir continuer mon lycée et de faire mon sport, ma passion à côté.
3: En fait. Après 10 ans de danse en couple, vous avez décidé de repartir seule en solo. Est-ce que c'est un sacré saut dans l'inconnu quand on est toute seule et qu'on a vécu en couple, en tout cas sur la glace ? Pendant 10 ans
1: Beaucoup d'appréhension. En fait, ça faisait 10 ans que je patinais en couple. Donc, j'ai fait du solo en étant petite. Mais c'est vrai que c'était, comme je vous l'ai dit avant, pas du tout le même stress, les mêmes attentes. Et là, de repartir toute seule, j'ai commencé la saison en septembre. J'étais vraiment pas du tout confiante. Enfin, là, on se retrouve vraiment toute seule sur la glace. Je m'entraîne avec Olivier Schoenfelder, mon prof. Et je suis arrivée à la première compétition en Angleterre, début octobre. Et je lui ai dit, mais je vais faire comment juste pour ça pour me présenter quand ils vont m'appeler. Je sais pas faire toute seule, enfin je sais plus faire toute seule. Et en fait finalement ça va à peu près. Puis le fait de faire plein de compétitions aussi ça booste un peu la confiance en soi. Mais au début non j'étais pas vraiment très sereine de reprendre toute seule.
3: Avec le recul, quel regard vous portez sur tout ce chemin parcouru depuis vos premiers pas ?
1: Franchement, je suis fière de moi. J'ai du mal des fois à me l'avouer, mais vraiment quand je vois par toutes les étapes auxquelles je suis passée, j'adore tout ce que j'ai fait, j'adore tout ce que j'ai accompli et je suis fière.
3: Lou Thérault, que l'on retrouvera avec impatience lors des prochains championnats de France de danse sur glace, on lui souhaite le meilleur pour ce nouveau défi en solo. En tout cas, c'est elle, notre comptoise qui compte du jour.
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4: Ici, à la souterraine, en passant devant le tiers-lieu, la maison d'à côté, peut-être que vous vous êtes déjà demandé ce que c'était avant. Eh bien, on a trouvé des personnes pour nous répondre. Annick et
5: Roger Boulevard.
6: Je remonte en 1946, où c'était avant un café-restaurant-pâtisserie. Les jeunes filles venaient avec leurs copains et ils mangeaient beaucoup des pâtisseries, notamment des bonnes brioches, qui étaient vraiment délicieuses. Les propriétaires de ce restaurant étaient assez âgés, c'était monsieur et madame Piton. Ils ont revendu leur commerce en 1952. C'est monsieur et madame Poti qui étaient bouchers de profession. Monsieur Poti et sa femme Alice ont repris donc le commerce. Alice tenait la boucherie plus le café qui était resté. Je suis arrivée quand ça a été revendu ici aux personnes qui ont fait la maison d'à côté en 2017.
4: Hein? L'actuel café, c'était là où il y avait le café avant ?
6: Non, pas du tout. Alors, l'actuel café d'aujourd'hui était l'ancienne boucherie. Quand les parents ils se sont mis à la retraite, les enfants n'ont pas repris la succession. Donc, c'est pour ça que ça a été revendu en 2017 pour devenir la maison d'à côté.
5: Ma sœur fréquentait Mademoiselle Pouty, mais le reste, je ne pourrais pas vous en dire plus. Hein.
6: Ici, par contre, c'est que cette grande pièce où nous sommes, dans la maison d'à côté, c'était le café-restaurant-pâtisserie. En 1946, ça, c'était la grande pièce. Et c'était un lieu de rencontre.
5: Ça tenait à côté de la boucherie ou dans la boucherie ?
6: Ici, non, dans la grande salle. Parce que là où il y a le café actuellement, c'est la boucherie. C'était l'ancienne boucherie.
7: Bonjour, bienvenue à la maison d'à côté. Moi, je me présente, je m'appelle Elsa. Je m'occupe avec mes collègues de ce lieu. On est une coopérative et nous avons l'association Bocal et Facelli qui est intégrée. On va proposer plein d'activités, la cuisine, le jardin. On invite les personnes à se retrouver autour d'un café, d'une boisson chaude ou froide. On a aussi des sirops. Et puis après, on va avoir des loisirs créatifs, l'apprentissage numérique sur rendez-vous gratuit. Et on fait de la location d'espace, en gros.
8: Moi, je m'appelle Océane.
4: Océane, est-ce que c'est toujours un lieu où on vient prendre une pâtisserie avec les copains ?
8: Bah, on peut dire ça, oui, parce qu'on a le lycée qui est juste à côté. Donc, parfois, les étudiants viennent ici avec leurs amis, leurs copains. Donc, oui, il y a beaucoup de pâtisseries faites maison et elles sont excellentes.
4: Le goût pour le partage et les pâtisseries, ça perdure dans le temps.
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1: Ferdinand, le temps qui reste.

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1: Ferdinand, le duo Mayennais réinvente la chanson française. Entre mélodies envoûtantes et textes ciselés, authentiques, sensibles et puissants, Ferdinand, c'est l'émotion à l'état brut.
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1: C'était Ferdinand.
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4: Arnaud Fromage, bonjour, bonjour.
5: Bonjour, bonjour.
4: Oh, ça fait beaucoup de bonjour, dites-moi. Bon Arnaud, aujourd'hui, quand le général de Gaulle vient en Franche-Comté?
5: Eh bien, il se passe toujours quelque chose. D'autant qu'il y est venu plusieurs fois dans la région, trois fois déjà à l'automne 1944 pour préparer la libération de Belfort, lors d'une réunion secrète avec le général Delattre de Tassigny et Churchill au château de Montalembert, à Mèche, après la libération. Ensuite, quand de Gaulle est venu saluer les villes libérées, Besançon, Morteau, Grand-Combe-Châtelet, mais ce n'est pas la dernière fois que de Gaulle va venir dans la région. En 1959, sur la route qui le mène en Alsace, il en profite pour aller faire quelques petites pauses dans le territoire de Belfort. À chaque fois, le grand homme descend de sa déesse noire et passe quelques minutes à discuter avec les habitants, stupéfaits de voir le général en vrai dans leur commune. À Rope, Saint-Germain, Felon, La Chapelle-sous-Rougemont, La Rivière, Fontaine, Foussemagne et à Angeot. Angeot, 206 habitants, où de Gaulle est accueilli par la foule dans l'unique rue ornée de drapeaux et de bandeaux bleu, blanc, rouge. Anecdote amusante, le village d'ailleurs, qui ne possédait pas autant de décorations, est allé les piquer chez les voisins de Dell.
4: Ah, bon, mais Arnaud, la grande tournée de Gaulle en Franche-Comté, c'était en 1962.
5: Oui, la tournée des Grands-Ducs même. Le 14 juin, il atterrit à la base aérienne militaire de Luxeuil, avant de se rendre à Vesoul, puis de filer vers Dole, à bord cette fois d'une Simca présidentielle. Ensuite, direction Arbois, puis Poligny, Lons-le-Saunier, où à chaque fois, il est accueilli en héros. Le lendemain, il continue sa tournée par le Haut-Jura, Saint-Claude, Morée, Morbier, Saint-Laurent, Grand-Vaux, Cise, un petit quart d'heure à Champagnole, et ensuite direction Équevillon, Onglières, Plénise et Sanzeau, avant de remonter dans le Doubs, un discours à Pontarlier, à Besançon. Bref, le marathon présidentiel se termine le 17 juin dans le territoire de Belfort.
4: Et bah dis donc, et pendant toute la durée de ce périple, il a eu un problème majeur.
5: Oui, pendant ces 4 jours en Franche-Comté, le général de Gaulle ne s'est pas contenté de prononcer des discours et de serrer des louches. Non, il a bien fallu qu'il dorme aussi. Or, Charles de Gaulle est grand, très grand même, 1m96 au garrot, donc les préfectures vont galérer à chacune de ces étapes pour lui trouver un paddock à ses dimensions. D'ailleurs, l'Élysée a fait réaliser en avance des lits sur mesure. Alors, pour la première nuit de sa visite à Vesoul, l'on apporte donc à la préfecture le lit spécial du général. Sauf que l'année 1962 est très tendue. C'est la fin de la guerre d'Algérie, une partie des accords d'Évian est d'ailleurs négociée en secret au Fort des Rousses pendant ce voyage présidentiel. De Gaulle a échappé de peu à l'attentat du Petit Clamart, alors son service de sécurité est sur les dents. Ainsi, il lui déconseille de dormir à Vesoul même et préfère l'envoyer à la base aérienne de Saint-Sauveur, jugée plus sûre. Mais si les hommes et les véhicules ont pu faire le transfert, le lit, lui, eh bien, il est resté à Vesoul, dans les appartements du préfet. Et il y est toujours, d'ailleurs, parce que l'Élysée ne l'a jamais réclamé. Alors, l'histoire ne dit pas si De Gaulle a bien dormi ce soir-là, mais en tout cas, c'était pas dans un lit à sa taille.
4: Non, c'est certain, ça. Merci beaucoup, Arnaud Fromage, et puis à demain.
5: À demain.
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1: Je marche à côté d'une jeune femme qui est habillée vraiment très rétro.
2: Bonjour.
1: Bonjour. C'est très joli votre tenue.
2: Merci beaucoup.
1: Vous me parlez un peu de votre inspiration ?
2: Oui, en fait, je m'inspire énormément de la mode des années 20, 30 aux années 60. Et j'aime porter donc des pièces d'époque et des pièces aussi de belle qualité avec de la bonne matière. Donc on en parle justement à l'instant.
3: On parlait de l'importance des belles matières et elle me parlait de son manteau qui est en laine et cachemire et qu'elle avait trouvé pour quelques euros au fripe.
1: Et puis, si je peux me permettre, il y a aussi un côté par conséquent très féminin.
2: Oui, aussi. Ouais. Bah, j'aime énormément tout ce qui touche à la féminité. Je trouve que c'est quelque chose de très beau. De ne pas en avoir honte, en fait. Je pense qu'il y a une espèce de honte de la féminité qui s'est développée. Je l'ai remarqué très tôt, même quand j'étais au collège. Et simplement, les choses féminines étaient vues comme moins bien, comme moins intéressantes, moins intelligentes. Et on va dire que le vêtement n'est pas une personnalité à proprement parler, mais le vêtement sert à sublimer. Et la féminité, je trouve qu'elle sublime tout le monde, même parfois les hommes aussi.
1: Et vous ?
3: Moi, je pense que la féminité, moi, avant, j'ai jamais porté de pantalon avant mes 20 ans. Donc au collège, j'étais souvent assez moquée. Bon, je pense qu'on a eu un peu le même parcours, mais j'étais souvent assez moquée parce qu'on me disait que soit j'essayais de faire trop fille, soit j'essayais de faire un peu nunuche, etc. Il y avait un peu cette haine de tout ce qui touchait aux filles. C'était souvent un peu décrié, on disait oh, mais ça c'est un truc de fille, et du coup il y avait cette tendance à vouloir être pas comme les autres filles et à vouloir se démarquer. Et du coup maintenant c'est bien quand on a dû de pouvoir l'assumer et puis de trouver des copines aussi, on peut l'assumer.
1: Oui, aussi.
3: Ça aide beaucoup.
1: Est-ce que pour terminer on pourrait tenter une petite description?
2: Bien sûr. Alors je porte un très long manteau marron avec un béret assorti, une robe longue à carreaux marron également, avec une ceinture en cuir toujours marron, une chemise ancienne à col, alors je ne sais pas si on la voit bien, mais blanche, des gants
1: dentelle.
2: Oui.
1: Dentelle, des gants magnifiques,
2: des gants je crois qui datent des années 70, marron et beige, chaussures aussi des années 70 marron, un maquillage donc un rouge à lèvres couleur brique et les yeux assortis dans des tons marrons également.
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4: Un circuit court aujourd'hui à Saint-Pierreville. Nous sommes au nord-ouest de Privas avec Sabine Loulier pour découvrir Castanaïs.
5: J'ai décidé de créer une ligne de cosmétiques. Ils sont fabriqués avec les châtaignes que l'on produit sur l'exploitation. Et donc, cette ligne de cosmétiques, elle est certifiée bio. Et nos châtaignes sont bio et AOP châtaignes d'Ardèche.
4: Et donc, aujourd'hui, Sabine nous propose une crème corps et une crème visage.
5: Donc, la particularité, en fait, de la châtaigne, elle est multiple. D'abord, la châtaigne est très riche en sucre, ce qui permet d'avoir ce côté très, très hydratant de la crème. Également, la châtaigne contient du tanin, qui est issu, vous savez, de l'arbre et de la sève. Hein, c'est le châtaignier contient beaucoup de tanins. Et donc, ces tanins, en fait, ont un rôle un petit peu antioxydant qui permet de faire que la crème convienne aux peaux qui sont un peu rosacées, vous savez, des peaux un peu atopiques, des peaux un petit peu fragiles. Et puis, troisième effet, et pas des moindres quand même, ce sont les polyphénols qui sont très riches et condensés dans la châtaigne et qui en font un anti-âge naturel imparable. Pour l'instant, l'accueil est plutôt favorable, très favorable. C'est vrai que les Ardéchois sont très surpris. Ils ne connaissaient pas, évidemment, je leur dis que c'est normal parce que ça n'existait pas avant. L'usage en cosmétique est encore balbutiant.
4: Et c'est donc en profitant des 12 hectares de sa châtaigneraie multicentenaire que Sabine a décidé de se lancer dans l'aventure Castanaïs. Et donc forcément, en parallèle de ces produits cosmétiques, vous avez également toute une gamme de bonnes choses à déguster.
5: C'est une gamme qui est assez restreinte, mais qui va à l'essentiel. De la crème de châtaigne, de la crème de châtaigne saveur peine d'épices, de la farine de châtaigne et des châtaignes au naturel. Et qui fonctionne bien, quoi, qui reçoit aussi un bon accueil de la part des clients. Donc c'est chouette, franchement, c'est une super aventure.
4: Bon, et vous savez quoi ? C'est une belle aventure aussi parce qu'elle résulte d'une belle histoire d'amour.
5: J'ai rencontré mon mari donc il y a 30 ans maintenant. Et mon mari est fils de castanéiculteur. Moi, ça fait 30 ans maintenant que je vois mon mari passer énormément de temps dans ses châtaigniers. Tous les jours, il y va, il connaît les arbres, il sait ce qui se passe dans ces arbres, il suit l'évolution des arbres qui greffent. Parce qu'en fait, nous, on travaille sur une châtaignerie ancestrale et traditionnelle et nous ne plantons rien. nous, nous greffons. C'est un travail au long cours. Mon mari fait de la taille en prévision des greffons qui vont sortir, si tout se passe bien, de cette taille. Et donc, l'année d'après, il récupère ses greffons, il regreffe. Donc, on choisit nos variétés. Une chose aussi importante, c'est que mon mari est un des derniers à pratiquer une greffe en flûte traditionnelle sur laquelle on n'utilise absolument pas de mastic. Voilà, c'est-à-dire qu'on utilise la sève qui sert de colle. Et donc, tout le process est super naturel. Donc, moi, quand j'ai vu ça, je me suis dit, mais c'est un travail incroyable qui passe sous silence. Et donc, moi, je voulais essayer de donner à voir cette passion pour le châtaignier. Donc, c'est pour ça que j'ai aussi cherché à faire des produits qui soient élégants, qui soient vraiment de très haute qualité. C'est pour ça, d'ailleurs, que la crème que je produis, les crèmes cosmétiques, elles sont bio, mais elles sont dans des pots qui sont compostables et biodégradables, avec des étiquettes en papier, une encre, une colle qui sont non impactantes pour l'environnement. Vraiment, c'est l'essence même de l'Ardèche, sans aucun PFAS, sans aucun produit controversé. Et les produits, on peut les mettre au jardin quand on a fini de les utiliser.
4: Alors, pour en profiter, plusieurs possibilités. Rendez-vous directement ici à Saint-Pierreville, après avoir passé un petit coup de fil, ou alors sur le site internet Castanaïs. Comme d'habitude, je vous mets toutes les infos qu'il vous faut sur ici.fr, Drôme Ardèche, rubrique circuit court.
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6: Wikizef, petit guide à l'usage des étrangers du sud du péage d'Arras en vacances dans notre belle région.
7: Je ne vais pas vous apprendre que la vie est injuste. Ne vous inquiétez pas, je vais bien, mais force est de constater que la vie est injuste. Prenez par exemple la silhouette des gens. Il y en a de toutes sortes, des petits, des grands, des roux, des blonds, des crépus, courts, longs, carrés, minces, gros ou ronds. Viens avec nous chez les barbapapas. Mais pour certains, la vie est plus dure que d'autres. L'exemple le plus frappant que la vie est injuste, c'est quand ma grand-mère disait en parlant d'une de mes matantes qui essayait à toute fin de maigrir, mais sans succès, « Quel malheur! Elle peut faire ce qu'elle veut, mais chez elle, tout fait penche !» Ne paniquez pas, Wikizef est là pour vous aider. Tout fait penche. Rassurez-vous, il n'y a rien qui penche et qui va peut-être caire. Non, tout fait penche...
6: Traduction.
7: Tout fait ventre. Ventre, une panse, une penche. Pour illustrer ce que c'est qu'une penche, il suffirait que je me mette de profil. Et vous verrez que là, il n'y a pas que pour ma tante que tout fait penche.
6: Définition.
7: Tout lui fait penche, tout lui profite. C'est le malheur des bons vivants. Quel rapport avec la justice de la vie? Bah, il y en a des. Ils peuvent manger ce qu'ils veulent, et ben ils grossissent pas. Je n'ai même vu manger des tartes aux choux qu'à longueur de journée, elles et Thomas, elles pouvaient passer derrière une affiche à la décollée du mur. Et d'autres, ils regardent la vitrine du pâtissier, ils prennent un kilo. Alors, je vous dis pas si on en mange. Le pire, c'est que dans mes prises de sang, les triglycérides, impeccable, c'est le seul truc qui est pas en gras. Alors, je sais pas ce que je range là-dedans, moi. Mais ce qu'il y a de plus sûr, c'est qu'il y a plein de trucs. Une penche, c'est un logement social. C'est en cela que la vie est injuste. Et en même temps, on peut y avoir une sorte de résignation. À la question, t'aurais pas un peu grossi? C'est mieux de répondre, qu'est-ce que tu veux? Chez moi, tout fait penche, que de se vexer.

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1: Clac, ça va rerouler.
2: Le jour où je suis monté sur un skate, pour moi, c'est le jour de ma naissance. Donc j'avais 6 ans. Je me suis dit très rapidement, ouais, vers 15-16 ans, je veux faire ça toute ma vie, quoi, en fait.
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2: Je suis Thierry Mondamer, j'ai 53 ans, j'habite à Chambray-les-Tours et je skate depuis plus de 47 ans.
4: Cheveux longs, t-shirt ample et le skate, bien sûr. Thierry est d'ailleurs assis dessus quand on se rencontre dans son terrain de jeu.
2: Ça m'a même servi d'oreiller. Quand j'avais 20 ans, j'ai fait un road trip dans toute l'Europe, en fait, pendant 3 mois. Bah, déjà, pour être sûr de pas se le faire voler, quoi.
4: À 6 ans, qui est-ce qui vous a mis sur cette planche?
2: Je m'en rappelle comme c'était hier, c'était le 1er juillet 1978. Aujourd'hui, dans les cours d'école, il y a des draisiennes, des trottinettes. À l'époque, il y avait des skates. Il y avait la descente du collège qui donnait sur l'école primaire, avec un grand virage et un espèce de talus en herbe. Mais 9 fois sur 10, on tombait dans le talus, quoi. En fait, c'est un sentiment de liberté qui est très, très important avec le skate. Alors, bien sûr, il y a le côté glisse et puis l'air, voilà, qui passe dans les cheveux. En fait, dans le skate, ce qui est intéressant, c'est que c'est un des rares sports qui offre ça. Il y a tellement de disciplines. Même sans être bon techniquement, etc., vous pouvez trouver du plaisir.
4: Le plaisir avec la sensation et tous les à côté, les copains, la liberté, la musique.
2: Plutôt hardcore, fusion, c'est par exemple des groupes comme Nirvana, des choses comme ça, quoi. Il y a tout ce qui est rock californien, il va y avoir de la fusion comme les Red Hot Chili Peppers, voilà, il y a plein de choses comme ça. Il y a une vraie culture dans le skate. Hein. Le chanteur des Red Hot, donc Anthony Kiedis, il a skaté. Moi, j'ai eu la chance de skater avec lui.
4: C'est vrai?
2: Oui, c'est vrai. Bah oui, moi, j'ai commencé en 78, donc j'ai évolué avec mon temps, quoi.
4: S'évader sur quatre roues, ici ou à l'autre bout du monde, c'est aussi une histoire de spot. Et ça, c'est la chasse au trésor de Thierry, trouver à chaque fois les meilleurs spots.
2: On en découvre tout le temps. Là, je viens d'en découvrir un dimanche, qui reprend exactement ce qui se fait dans un skatepark aujourd'hui en partie. Ça, c'est rare de trouver ça dans la région. Voilà. Ça fait 2 jours que j'y pense.
4: C'est comme les champignons, il ne nous dira pas où c'est, que ce soit ici en Touraine ou à l'étranger.
2: Beaucoup, puisqu'il y a quelques années, je partais le vendredi et j'allais un week-end en Espagne. Je revenais dans la nuit du dimanche au lundi, voire des fois je dormais devant le parking où je travaillais. Et la même chose le week-end d'après, mais ce coup-ci c'était pas en Espagne, c'était en Allemagne par exemple.
4: Complètement mordu, le skater, vous l'avez compris, toutes ces activités c'est à retrouver sur skateboard.bitterworld.fr. Peu importe votre âge, vous pouvez essayer cette discipline. Avec lui, ça se passera comme sur des roulettes.

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1: Je rêvais d'avoir une maison à la campagne. Cette maison, c'est comme si j'y étais née. C'est ma maison de famille.
2: Ma maison s'appelle l'Ostao de la Mar.
3: C'est une maison un peu envoûtante.
4: Eh bien, vous voyez, des livres et trois fenêtres qui me donnent le paysage du pays, comme si c'était trois tableaux.
5: Ils ont vécu ici.
6: C'est pour Gaudry.
7: Elle m'a dit d'aller siffler là-haut sur la colline.
5: En juillet 1968, Huguette Carin, présidente du comité des fêtes du charmant village de Cotignac, écoute son transistor quand elle entend Joe Dassin chanter « Siffler sur la colline ». Et c'est là que germe une idée un peu folle.
8: J'ai demandé donc au maire, je lui ai dit « Qu'est-ce que vous pensez si nous donnions un terrain de Cotignac, si toutefois la mairie est d'accord, pour que Joe vienne chanter ?» Et il me dit « Bon, ben d'accord, fais-moi une lettre, je vais le proposer. » Ce qui a été fait et accepté. Donc, il est venu chanter une vingtaine de jours après. Et dès qu'il avait un gala sur la côte, il venait coucher chez nous. Et voilà comment ça s'est passé.
5: Joe Dassin donne un concert mémorable le 12 août 1968 dans la cour de l'école. Après sa prestation, Huguette l'accompagne visiter le terrain proposé. Un bel emplacement que le chanteur estime néanmoins trop proche du village. On lui en propose alors un autre, dans le quartier Saint-Joseph, sur les hauteurs, près d'un monastère. Enthousiaste, il l'accepte illico. Séduit autant par le lieu que par son nom. Il faut dire qu'il s'appelle Joseph Dassin.

0: Joe ne fera construire une maison sur le terrain que 10 ans plus tard. Mais il revient souvent à Cotignac et loge au Loucalen, l'hôtel-restaurant créé par Huguette en plein cœur du village. Il y prend toujours la chambre 6. Loucalen, où l'on peut croiser les Pink Floyd ou Yvonne de Gaulle. Et la chambre 6, où Joe dormira le 14 janvier 1978, mais pas seul.
1: Joe Dassin va chanter dans un instant. Joe Dassin a vécu hier un moment important dans sa vie, puisqu'il s'est... un moment troublant. Il avait sans doute plus le trac hier à Cotignac dans le Var que sur scène, devant Monsieur Martin, le maire de la localité, qui a uni Christine et Joe pour le meilleur et pour le pire.
0: Après avoir hésité avec Tahiti, c'est finalement à Cotignac que Christine dit oui à Joe. Ce jour-là, ce n'est pas vraiment l'été indien, mais un déluge, qui cependant ne gâchera pas la fête pour les 500 invités conviés par le couple. On chantera une partie de la nuit, un concert improvisé qui se terminera en duo avec l'ami Serge Lama.
2: Samedi 14 janvier, contrairement à l'habitude, il pleuvait sur Cotignac. Étaient-ce les larmes des admiratrices de Joe Dassin qui, ce jour-là, épousaient dans la mairie du village la ravissante Christine Delvaux? Enfin, malgré le mauvais temps, tout Cotignac était là, dans les rues, aux abords de la mairie, pour saluer celui qu'il considère maintenant comme un enfant du pays, puisque Joe Dassin y possède une fort belle maison. C'est Monsieur le maire en personne qui, vers 15h30, procédait à la cérémonie, ponctuée par le crépitement des appareils photos, tandis que la musique des sapeurs-pompiers de Brignoles interprétait les succès de Joe Dassin.
3: On ira où tu voudras, quand tu voudras.
0: Pour le dessert, un pâtissier a créé un gâteau géant, reproduisant la maison que Joe vient de faire construire, dans la Pinède, en haut de la colline. Si un jour, vous allez visiter Cotignac, labellisé plus beau village de France, et que vous souhaitez dormir au Loucalen, demandez la chambre 6.
3: Et non, ça me va en...

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2: Bonsoir et bonsoir à tous, bienvenue sur ICI, je vous souhaite une excellente soirée et puis une excellente rentrée aujourd'hui, 1er septembre. Je suis très heureux de vous retrouver, c'est déjà le deuxième numéro de Y'a pas que Paris dans la vie. Nouveau rendez-vous sur votre radio chaque soir dès 20h et durant une heure ce soir. À nouveau, nous allons ensemble prendre le temps de voyager au cœur de notre beau pays. Une aventure qui va nous conduire en Occitanie avec Benoît Prospero et sa revue des merveilles. Nous irons au pied du Canigou et même dans une forêt se faire de l'argent de poche l'été. De façon originale, c'est possible. Robin Berdeau nous emmènera dans le Nord, à Béthune, pour découvrir une initiative originale. Et puis on cuisinera, pour ceux et celles qui ne sont pas encore à table, peut-être au beurre ou même à l'huile, grâce à ICI Orléans et Catherine Kikandon. Mon invité ce soir pour conduire et se balader dans toute la France, c'est un chef d'entreprise, c'est un entrepreneur. Son parcours est extraordinaire et son ambition est vraiment à la hauteur de son talent. C'est un homme médiatique, connu entre autres, je dis bien entre autres, pour avoir lancé il y a maintenant 10 ans la marque C'est qui le patron, reconnu à l'international, s'il vous plaît, par le New York Times, entre autres, récompensé. Il est un des symboles de réussite à la française. Je reçois ce soir Nicolas Chaban. Bonsoir Nicolas Chaban.
3: Bonsoir.
2: Comment ça va ?
3: Très bien, très très bien. Merci pour ces mots. On est encore plus collectif que ce que vous avez dit, mais merci pour cette présentation.
2: Je suis ravi de vous accueillir, vous n'êtes pas venu seul. Alors je le dis pour ceux qui verront peut-être les images, mais pour les auditeurs, on va le décrire. Vous êtes venu presque avec votre bébé, j'ai envie de dire, à vos côtés. Vous pouvez nous dire ce qui est juste devant vous ?
3: Alors de moment, effectivement, il y a cette brique de lait qui est née il y a 10 ans. Parce que nous, consommateurs, on a découvert que les producteurs étaient en immense difficulté. Puis on n'a pas juste découvert ça. On a découvert que si on rajoutait 8 centimes sur un litre de lait, leur vie changeait. Ouais. Voilà comment est née, sans agence, sans moyens traditionnels, cette brique de lait, qui est devenue, et c'est pas pour les chiffres, c'est pour le symbole et l'espoir, la brique de lait la plus vendue de France.
2: C'est extraordinaire.
3: Ça, c'est merveilleux. Je pense à chaque fois aux producteurs quand cette phrase résonne.
2: Alors, on parlera beaucoup des producteurs, de ce que vous avez fait pour eux. Vous les aidez au quotidien. Vous les avez même sauvés à plusieurs reprises. Et encore aujourd'hui, avec, je pense, à la période de sécheresse et de canicule qu'on a connue cet été. Mais alors, ce qui nous intéresse aussi ce soir, c'est de découvrir à quoi est dû ce succès, comment il est venu. Et vous connaissez le principe de l'émission. C'est donc une balade, un parcours un peu partout en France. On va survoler cette France. Votre point d'ancrage, minime soit-il au début de votre vie, c'est Moulins.
3: Oui.
2: C'est là où vous êtes né.
3: Un point, un jour, suffit à ce que ce soit un ancrage très fort. C'est là, évidemment, où je suis né, en 1969.